0: Bah ouais, mais je vieillis, donc je deviens un peu plus sage.
1: Ah, j'ai 60 ans, j'ai toujours pas la feuille et le verre. Hein. Moi, je quitte la pièce. Hein, si l'araignée est dans ma chambre, bien, je dors.
2: Tant que ma femme prend la patte. Mais vraiment, je te jure, il y a une araignée, elle la voit. Elle va pas essayer de la chercher. Elle va la choper. Elle prend la patte et elle la remet.
1: D'accord, ta femme est folle. Ah, oui. Alors, donc toi.
0: C'est pas possible encore.
1: Ouais, mais enfin, tu t'approches d'elle. Moi, je pourrais jamais. Hein. Ça, c'est pas possible. Alors, il paraît que tu fais aussi. Tu regardes beaucoup de tutos et que tu essayes de faire de la couture.
0: Ouais, oui, en fait, quand je sais pas faire quelque chose, je regarde les tutos. Alors, la couture, c'est un exemple, mais oui, pour me lancer, pour avoir des modèles, pour avoir des idées, j'aime bien.
1: Bah, c'est bien, j'adore. Quelle fille curieuse de tout, j'adore. Tu m'expliqueras comment tu pourras approcher les araignées, on se reparlera après l'émission. Alors, là, c'est le moment où tu peux marquer 3 points d'un coup, c'est la question à choix multiples. Je te pose la question, je te fais des propositions. Et à mon top chrono, tu as 10 secondes pour me donner ton choix. Je te mets une petite chanson de Jojo.
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1: Oh yeah. Alors, allez, allez. Voilà, ça, c'était la chanson de Le Cornu, il y a encore 3 secondes. Alors... On va parler de Johnny Hallyday.
2: Je te fais
1: attention.
2: Pas rire, hein, parce que...
1: Alors, Karine, combien d'albums studio Johnny Hallyday a-t-il publié dans sa carrière? Combien il y a eu d'albums de Johnny Hallyday? 25, 38, 51. Autant de Perfecto dans son armoire et de Harley dans son garage. Allez, combien d'albums Johnny? 25, 38, 51. Top chrono, 10 secondes.
2: Allez,
1: réponds-moi, chef.
2: Karine?
0: Bah, 38?
1: Non, c'est 51. Entre 1960 et 2018, de Hello Johnny à Mon pays, c'est l'amour, sorti quelques mois après sa disparition, c'est presque 60 ans de chansons françaises et 51 albums. Voilà. C'est quoi ton morceau préféré de Johnny, toi, Karine?
0: J'aurais pas dû changer d'avis, finalement.
2: Je la connais
0: vous
2: pas, celle-là.
0: Vous l'avez entendu, le premier 51, en fait, c'est ça, hein?
1: Ouais, 25, 38, 51.
0: Plein de morceaux.
1: Eh ben voilà. Bon, bah, pas. Maître Coupez, voilà. T'as entendu 51, toi? Non, Maître Coupez n'a pas entendu. Allez, c'est à Mickaël.
2: Oui, Mickaël, avec ici Armorique. Mickaël qui habite à Brec, dans le Morbihan, qui est notre boucher, qui aime faire du chiparmentier, du poulet tandoori aussi. Il sait cuisiner la blanquette et le bourguignon. Pareil que t'es un peu un spécialiste de l'hypnose. Parce que. T'as été voir Mesmer en spectacle. Et toi, Mika, mon petit cri-cri-cri, t'es très réactif. Et il a joué de toi.
4: C'est ça.
1: Qu'est-ce que t'as fait?
2: C'est-à-dire, t'as été son cobaye?
4: Ouais, il était son cobaye pendant la moitié du spectacle.
2: Ah ouais?
1: Qu'est-ce qu'il t'a fait faire? Le dauphin
2: Raconte.
4: Non, il m'a mis en couple avec un autre homme que je voyais comme une femme et qui accouchait d'un enfant.
2: D'accord.
4: Entre autres.
2: Alors, il t'a demandé de te transformer en Australopithèque également.
4: Oui.
2: Et il t'a demandé de revivre ta naissance. Donc, tu t'es retrouvé à faire le bébé quoi, quand t'arrives au monde.
4: Tout à
2: quoi.
4: Fait, oui.
2: Est-ce que, très honnêtement, t'en as gardé un bon souvenir ou pas?
4: Oui.
2: Ah bon, ça va.
4: C'est du spectacle. Hein,
2: oui, c'est du spectacle.
1: Ouais. Non, c'est du spectacle.
2: Ouais, pas convaincu. Voici la question. Qu'est-ce qu'un polotarien? Voici 4 propositions même. Un végétarien qui mange quand même du poulet. Un végétarien qui ne mange rien, qui a des poils. Un végétarien qui ne se nourrit qu'avec des épluchures de fruits et légumes. Ou un fan de Volkswagen qui prend tous ses repas dans sa polo. Top chrono, 5 secondes.
1: 10.
2: Un polotarien.
4: Qui mange que des poules, de légumes.
2: Qui se nourrit avec des épluchures de fruits et légumes.
4: Ouais, c'est ça que tu m'as dit. Des peaux, ouais, c'est ça, ouais.
2: Eh bien non, malheureusement, un polotarien est un végétarien qui mange quand même du poulet, voilà, qui évite la viande rouge, le porc, le poisson, les fruits de mer, mais qui inclut donc la volaille, donc la dinde et le poulet, tu connais bien puisque t'es charcutier. Je suis désolé, pas de point là.

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1: Voilà. Alors, Guillaume a 2 points, Cécile a 2 points. Guillaume, attention, il a un petit rituel. Et Guillaume, le café du matin avant la douche.
2: Pour bien commencer ma petite journée et me réveiller, moi j'ai pris un café.
1: Eh oui, parce que sinon, si tu prends pas ce café, qu'est-ce qui se passe, Guillaume?
3: Je suis de mauvaise humeur.
4: L'échafaud.
1: Eh oui. Et pourquoi? Parce qu'il paraît que tu es un petit peu râleur.
3: Un petit peu.
1: C'est-à-dire, tu râles sur quoi, par exemple?
3: Par moment, je râle tout seul. Hein. Je râle sur tout, en fait.
1: Ah oui.
3: C'est pas mal, l'endroit de râler, non?
1: Je partage l'antenne avec quelqu'un qui ronchonne et qui râle tout le temps. Les auditeurs, comment
4: vous survivez?
1: Écoutez, j'ai beaucoup de mal. Hein, Elle dit rien, ta femme, que tu râles?
3: Ah bah si, elle râle aussi.
1: D'ailleurs, on parle de ta femme. Tu es avec elle depuis 14 ans et tu l'as rencontrée dans un camping.
3: Oui, c'est ça, tout à fait.
4: Carrément, camping comme ça, David et Jonathan.
1: Bah oui, parce que c'était pendant les vacances. Parce que toi, t'étais animateur de soirée, c'est ça?
3: C'est ça, tout à fait.
1: Et c'était ton job d'été, et elle faisait quoi?
3: Alors elle était salariée du camping, en fait. Elle faisait l'accueil, la réception, elle guidait les clients, enfin voilà quoi.
1: Alors, c'était en 2011, ça fait 14 ans que vous êtes ensemble, c'est bien, c'est un vrai amour là, on est quand même...
3: Ah oui, c'est plus l'amour de vacances.
1: Non, c'est un vrai love. Alors, il y a un petit truc qui me fait rire, c'est que quand même, il paraît que tu ressembles à Danny Boone.
3: Oui.
1: C'est vrai?
3: On me le dit souvent, oui.
1: C'est-à-dire dans la rue, il y a les gens qui t'arrêtent, c'est ça?
3: Oui, c'est ça. Ou quand je me sers d'un truc, ils me disent mais vous avez un air de ressemblance. Je leur dis oui, je sais, merci, mais j'ai pas le même compte en banque.
1: Ça, c'est sûr.
3: Voilà.
1: Eh ben, tu ressembles à Danny Boone. Je veux une photo de toi immédiatement sur le téléphone du professeur Coupez.
4: Ah oui, d'ailleurs, on a eu les petits chats de Cécile.
1: Ah ouais, on a eu tes petits chats. Je te jure, je suis à deux doigts de prendre le plus clair là, trois là. Alors, on va jouer à la question qui peut te rapporter 3 points. C'est la question à choix multiples. Je te pose la question. Je te fais des propositions à mon top chrono. Tu auras 10 secondes pour me donner ton choix. Tiens, je te mets une petite chanson d'Alain Chamfort.
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1: Et oui, on va parler de whisky. Alors, Guillaume, quelle céréale est à la base du whisky? Le blé, l'orge, le seigle, les cornflakes. Voilà. Quelle céréale est à la base du whisky? Blé, orge, seigle. Top chrono 10 secondes. Et tu me dis quoi?
3: L'orge.
1: Est-ce l'orge?
4: Je sais pas. Ouais, je connais pas la réponse. Hein.
1: Oui, c'est l'orge.
4: Bravo.
1: Bien sûr que c'est l'orge, absolument. C'est de l'orge maltée, pour être plus précis. C'est le maltage, c'est-à-dire la fermentation et la distillation, qui vont donner les arômes différents et uniques au whisky. Eh ben, bravo. 3 points de plus, tu as 5.
4: Cécile, on parlait du côté chonchon là, de Guillaume. T'as bien des petits défauts, toi, quand même, Cécile?
6: Bon, non, pas du tout, hein, voyons.
4: Et on en parle de ton côté un peu maniaque qui ressurgit de temps en temps?
6: Oui, bon, c'est vrai que j'aime bien replacer les choses qui sont pas droites.
4: Oui.
6: Voilà, on va dire ça comme ça.
4: Donc, par exemple, quand tu vas chez le médecin, t'as une espèce de petite phobie. Chez le médecin, il faut que
6: les tableaux soient droits dans la salle d'attente, les encadrements. Donc, peux replacer.
4: Tu te lèves dans la salle d'attente pour les remettre, les tableaux. T'es sérieuse, là?
6: Oui, les magazines, faut que ça soit droit.
1: Eh ben, tu sais que moi, je fais ça.
4: Car. Ah ouais.
6: Ah, et ça m'étonne pas parce que tu es une super décoratrice.
1: Oh, merci ma chérie, mais je peux pas supporter un tableau de travers ou les trucs.
4: Mais alors, elle, par exemple, elle supporte pas quand elle va chercher, elle va chez le buraliste, genre il a un pendentif de Trabiole, elle ne le supporte pas.
1: Eh ben moi aussi,
4: tu lui remets ou t'oses peut-être pas ou...
6: Je suis revenue pour lui dire ton pendentif il est à l'envers.
4: Ah oui,
6: voilà,
4: quand même.
6: Faut le remettre.
4: D'accord. Bon, il y a aussi une petite particularité. T'es la fille d'un collectionneur unique de pins.
7: Hey mec, t'as vu mon pins? Tu collectionnes?
4: Et d'ailleurs, le titre, ça s'appelle les copins, copains. Jeu de mots. Alors attends, tiens-toi bien. Combien il a de pièces, ton papa?
6: Il avoisine les 35 000 pins.
1: 35 000 pins?
4: Tu les mets où?
6: Et comme vous avez dit, je suis l'enfant unique.
4: Ah ouais, ouais, non, ah ouais. 35 000 pins, c'est quand même énorme, quoi.
1: Ah oui, c'est énorme.
4: Bravo.

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1: Alors, Noureddine habite à Tretz, dans le 13, dans les Bouches-du-Rhône. Il jouait avec ici, Provence. Et Noureddine, il travaille dans le bâtiment, évidemment, donc forcément, c'est mon chouchou. Et tu es fan de l'OM, tu jouais au foot, mais t'as arrêté, mais t'es toujours complètement fan.
2: Ah ouais, je suis à fond.
3: Génial, ça.
1: C'est-à-dire que tu vas voir tous les matchs, quoi.
2: Les voir, ouais, ça m'arrive, mais sinon, ouais, c'est à la télé.
1: Ah ouais, tu rates pas un match.
2: Je rate pas un match, exactement.
3: Et t'as vu le Classico contre Paris ou pas?
2: Eh oui.
1: Bah évidemment.
2: Ça a changé la donne.
3: Ah bah ça va, détends-toi.
1: À jamais, les premiers.
3: On a perdu quand même à Paris.
1: Alors, il paraît que t'as les maillots, les survêtes, les caleçons de l'OM.
2: Ouais, j'ai eu la chance de travailler pour un joueur, deux joueurs de l'OM.
1: Et bah du coup.
2: Et du coup, j'ai eu la chance d'avoir des maillots.
1: Ouais, mais alors je savais pas qu'il y avait des caleçons de l'OM, mais bon, écoute, voilà.
2: Ouais, un caleçon, ouais. Ça, par contre, c'est
3: un haut sur la fesse gauche, le M sur la fesse droite, caleçon, quoi.
2: Là, tout autour.
1: Non, tout autour, ouais. Voilà, la bonne soirée à tous. Là, j'ai cru que t'allais faire des blagues sur des... Enfin, bref, alors...
3: Sur le string de l'OM.
1: Oui, bien sûr.
3: Ça existe.
1: Il paraît que tu adores cuisiner, que tu sais faire plein de trucs.
2: Ah ouais, j'adore.
1: C'est quoi tes plats à signature?
2: Le classique provençal, hein, c'est la daube, j'adore ça.
1: Ouais.
2: Là, midi, j'ai ramené au boulot avec moi du popiette de volaille avec sauce forestière, tu vois.
3: Et des champignons.
2: Des tagliatelles.
1: Oh là là, mais c'est pas possible ça.
3: Est-ce qu'on peut arrêter d'en parler tous les jours là? C'est horrible.
2: Et j'ai la chance d'avoir un micro-ondes chez les clients, donc ça va, tu vois.
1: Oh là là. Alors mon petit nounou, mon petit cordonnier, deuxième question à un point, j'aimerais bien que tu marques s'il te plaît. Je t'emmène en Thaïlande. Écoute bien cette question. Une fois par an, en Thaïlande, une ville organise un buffet à volonté pour les singes. Une fois par an en Thaïlande, une ville organise un buffet à volonté pour les singes. Est-ce que c'est vrai? Est-ce que c'est faux? Top chrono, 5 secondes.
2: Ouais, je dirais vrai, par hasard.
1: T'as bien raison, ça s'appelle le Monkey Buffet Festival. Ça a lieu à Lop Buri en Thaïlande. On rend hommage aux singes du temple et on leur sert un banquet géant de fruits et de légumes. Et voilà, donc bravo, un point.
3: Ouais. Vous savez quoi, on va continuer à parler de bonne bouffe parce que vous nous avez vraiment donné faim. Et notre Martine, avec ici Normandie, adore cuisiner une spécialité normande très connue, le couscous, bien sûr. Connu, couscous normand.
1: J'adore le couscous normand, moi.
3: Alors, t'es une pro du couscous, c'est vrai?
4: Oui, j'adore ça. Et puis, paraît-il qu'il est très bon.
3: Alors, je sais pas, tu mets quoi dedans? Qu'est-ce qui fait qu'il se distingue des autres?
1: Non, déjà, est-ce que tu prépares la semoule la veille comme tout bon cuisinier de couscous?
4: Non, pas vraiment.
3: Bon, en tous les cas, c'est le plat que tu adores faire et tu le fais notamment pour tes enfants. Oui. Mais on avait un Noureddine qui n'est pas spécialiste de dessert. Toi, en revanche, les tartes, ça, c'est, tu sais faire, toi?
4: Oui, les tartes au citron, tartes au chocolat.
3: Ok, gâteau au chocolat, bah voilà, on les met tous les deux, puis on a un bon petit repas.
1: Ah bah on a le buffet spécial au taquet, j'ai envie de dire.
3: Et puis on pourra se faire cette petite partie de pétanque, je l'ai évoqué tout à l'heure, mais j'ai pas eu l'occasion de dire, en fait t'es une championne de pétanque toi.
4: Championne non, mais je me débrouille pas mal.
3: Alors attends, excuse-moi, t'as participé à divers championnats, t'es arrivée deux fois vice-championne en mixte en Seine-Maritime, pour moi t'es une championne quoi, pardon hein.
4: Bon, bah écoutez, si vous
3: dites... Bah oui, non, mais c'est énorme, mais
1: c'est vrai qu'en fait, tu sais, il a jamais réussi à marquer un point, donc il sait pas, il comprend toujours pas le cochonnet, tout ça.
3: Moi, je t'ai lancé le cochonnet, après je m'arrête là, c'était voilà, je ne sais plus.
1: Allez,
3: collectionneuse de pins et des timbres, Martine, on y va avec les pins et les timbres. Est-ce qu'on a une question sur ça? Pas du tout. On va s'intéresser aux Français. Le tout premier texte écrit en français était un sketch. Selon toi, vrai ou faux, 5 secondes.
1: Top chrono.
4: Vrai.
3: Non. Le tout premier texte écrit en français remonte à 842. Il s'agissait du serment de Strasbourg.
1: Un accord politique entre les petits-fils de Charlemagne.
3: Bref, le français est né dans un contrat, Valérie, mais pas dans un...
1: sketch.
3: Exactement. Désolé, pas de quoi, Martine.
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1: Alors, Linda à 2 points, René à 3 points, Linda vit à Gennevilliers, Linda range les maisons de ses amis. Je vais de ce pas demander ton téléphone personnel à Maître Coupez. Voilà, alors il paraît que tu aimes aussi les activités à sensation, tu fais du parapente.
2: Je n'en fais pas tous les jours, hein. Je me suis offert ça, ouais.
1: C'est-à-dire qu'à Gennevilliers, c'est compliqué le parapente tous les jours, mais bon.
2: Non, je me suis offert ça parce que ça vient du fait qu'à 15 ans, on m'a proposé et ma mère a mis son veto. Et du coup, je me suis offert ça, j'avais 44 ans et j'étais en vacances en Savoie, dans la Maurienne. Il y a quelqu'un qui proposait ça et je me suis dit, allez, on y va. Et il paraît que j'étais hyper à l'aise. Il prenait des photos avec sa petite caméra perche. Et en fait, moi, je commentais tout. Enfin, vraiment, il m'a dit, mais franchement, c'est hyper rare. Donc, je suis bien dans les airs, je vous confirme.
1: C'est super. Moi, je vous raconterai un jour mon expérience en parapente où j'ai failli mourir. Voilà. Alors, ça va bien avec ton super
3: c'est
1: pouvoir.
3: C'est quel jour, à quelle heure?
1: Parce que je te raconterai.
3: Je veux bien, ouais.
1: Ton super pouvoir, ça serait de voler.
4: Oui.
1: Eh oui.
4: I can touch the sky.
1: Bah oui, t'aimerais voler, mais donc du coup être un oiseau, avoir des ailes et tout ça, c'est ça?
2: Ouais, exactement. Après, des ailes que je pourrais ranger quand même, hein. Faut pas que ça soit tout le temps visible, mais oui.
1: C'est pas pratique pour les fringues.
2: J'aimerais voler.
3: C'est moins glamour.
1: C'est moins.
3: Personne n'a révélé, mais elle est très bonne la blague de Valérie, hein, avec les ailes comme ça. Moi, j'aime beaucoup.
1: Oui, ouais. Voilà. Allez. Ouais. Bon, alors là, c'est la question qui peut te rapporter 3 points. C'est la question à choix multiples. Je te pose la question, je te fais des propositions. À mon top chrono, tu as 10 secondes pour me donner ta proposition. Alors, écoute bien. Quel est l'instrument de musique le plus ancien jamais découvert? Alors, je te propose un tam-tam en pot de zébu, un xylophone en terre séchée, une flûte en os de vautour, l'accordéon d'Yvette Horner, sculpté par Cro-Magnon. Top chrono, 10 secondes.
2: Je pense que c'est une flûte.
1: La flûte?
2: Ouais.
1: Eh ben, on va écouter immédiatement la réponse.
2: Ah, cool.
1: Et oui.
3: Oh là là. Oh là non.
1: Ah oui, c'est la flûte en os de vautour, hein. Ça a été découvert en Allemagne, elle a 40 000 ans et ça montre que les premiers homo sapiens d'Europe pratiquaient déjà la musique, voilà.
3: Eh bien, dites donc.
1: 3 points de plus, ça fait 5. Oui,
3: c'est très bien, ça veut dire René qu'elle est en train de prendre la tête, c'est normal, elle vient de jouer. On va continuer hein, d'ici 13h.
5: Ouais.
3: T'as envie d'aller à Reims? Tu aimes Clara Luciani? Tout te plaît cette semaine, ça va?
5: Bon, Clara Luciani, oui, on peut aller voir. Je préfère encore Pomme ou Suzanne que Reggiani, que Luciani, mais bon.
3: C'est vrai que tu es très nouvelle génération. C'est vrai que tu écoutes Suzanne, justement. Ça fait partie des artistes que tu adores. Tu aimes Pomme, tu aimes Santa. On a un extrait de Suzanne avant 13h. On veut lui préparer ça pour lui faire plaisir à notre René. Vous savez quoi, Valérie? Et ça va vous faire plaisir.
1: Ah.
3: René.
1: Ça, c'est Suzanne. Suzanne, voilà.
3: C'est pour toi, René. Hein. Elle est sympa, Céline.
5: Oui, merci, Tony. Merci, j'adore.
3: Je sais que tu suis l'épisode très souvent sur Au Taquet, sur ici, de nos aventures, la grande saga. Oui, après les romans policiers de
1: Nadine Mousselet.
3: Nadine Mousselet. Après ceux de Linda Riley.
1: Lucinda.
3: Valérie, que va-t-il se passer? Est-ce que le frère de la sœur de l'oncle sera présent au château?
1: Et je ne sais pas, peut-être que Saint-Priest est attaqué par des Manon.
3: Est-ce que René sera là avec son chien Undo? Est-ce que Undo Tres, bien sûr? Je dis ça parce que tu écris des romans policiers, René.
5: Oui, depuis 4 ans.
3: C'est génial, ça. T'en as sorti combien, des romans?
5: J'en ai sorti 4.
3: 5? Ah oui, oui, le cinquième est en cours, hein, c'est ça?
5: Oui, le cinquième est en cours et je vais venir un peu sur mon village.
3: C'est quoi l'histoire en 2 secondes du dernier, là, le pitch, là, en 30 secondes?
5: En 30 secondes, c'est l'histoire de personnes qui sont assassinées. Enfin, c'est des cambriolages où des personnes sont assassinées. Et voilà. On se demande si c'est des cambriolages qui tournent mal si c'est une vengeance très ancienne.
3: La vengeance sera-t-elle au rendez-vous?
1: Eh ben, disons, c'est bien d'écrire comme ça. Bravo, René.
3: Tu connais déjà le titre? Tu sais comment il va s'appeler, ce livre?
5: Non, j'hésite. J'écris en impro, j'ai pas de plan, j'ai rien, donc j'écris au jour le jour.
3: Écoute, on suivra ça avec plaisir.
5: Je découvre moi-même l'histoire au fur et à mesure. Donc voilà,
1: génial, c'est super ça.
3: Super. En tous les cas, après Nadine Mousselet, René de Dromardèche, on a hâte de découvrir les aventures.
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1: Alors, Linda, il paraît que tu as une phobie qui est venue en vieillissant, c'est quoi ?
2: En fait, la phobie, c'est d'être enfermée dans les ascenseurs. C'est venu parce que la même année, il y a genre 10 ans, j'ai été enfermée dans un ascenseur à mon bureau, dans un ascenseur chez moi, chez une amie. Et pendant 2-3 ans, j'avais vraiment du mal. Et même s'il fallait monter 6 étages, je les faisais. Alors, je me soigne, hein, mais je pense sur moi. Mais c'est vrai que je suis très vigilante quand je suis dans un ascenseur.
3: Et tu te soignes comment ? C'est important pour les gens qui ont peur comme toi. Tu fais quoi ?
2: Je prends sur moi et je me dis, c'est ok, t'es pas en danger, ça va quoi, ça, tu vas survivre. Et puis j'ai pas été coincée depuis ces tristes événements là où j'ai eu un cumul d'incarcération. Et en plus je sais comment, même si on n'a pas le droit de le faire, je sais comment se désincarcérer. Donc quand on est entre deux étages.
1: Ah ouais.
3: Oui, alors on en parlera sur une prochaine émission, je pense.
1: On en parlera sur une prochaine émission. Se désincarcérer d'un ascenseur. Vous écoutez ici, vous écoutez la désincarcération. Ouais, non mais moi je suis comme toi, j'ai peur des ascenseurs et je me soigne en montant dans les ascenseurs de Radio France. Et comment te dire ? Voilà, alors, pour t'encourager à gagner, je sais que tu aimes bien Lucky Love, tu aimes bien Goldman, tu aimes bien Elton John, et tu aimes aussi ça.
3: On devrait mettre ça comme musique dans les ascenseurs. Ça détendrait tout le monde.
2: Sing Alive.
1: Oui. Mais oui, Sing Alive aussi, oui.

0: Ah, c'est sûr que ça, ça me désangoisserait.
1: Tout de suite, on n'a plus peur.
0: Bah ouais, t'as raison. Alors, Linda, c'est le bingo. Aujourd'hui, on est sur des célébrités. À mon top chrono, je vais te demander de me citer un maximum de Michel, célèbre. Un maximum de Michel. Ce que tu veux. Michel.
1: Les deux, mon capitaine.
0: Les deux, mon capitaine. Michel, célèbre. C'est parti.
2: Michel Audiard, Michel Blanc, Michel Jonas, Michel Sardou, Michel Polnareff, Michel Thor, Michel
0: Lambrecht. Il y en a six, c'est magnifique.
1: Bravo, moi.
0: Six.
1: Et on salue Michel Otis, bien sûr.
0: Oui, et Michel Serrault.

0: Et Michel Legrand, Michel Barnier, Michel Boujna, Michel Galabru. Mais c'est très bien.
1: Et Michel Otis. Tu as eu des ascenseurs.
0: Oui, bien sûr. Le frère
1: de Joe Malongo.
0: De Joe Malongo,
1: évidemment. Ouais, voilà. Patrick, qu'est-ce que c'est que ça? Envoyez-moi la musique de la chèvre avant de jouer. Pourquoi je dis Patrick? René. C'est pas pourquoi. René, la chèvre.
2: Oui.
1: Mais alors, c'est pas vraiment de la chèvre, mais t'as un bouc. Tu avais un bouc, voilà, et une ânesse.
2: Oui, il était avec sa copine Annès depuis oui. 12 ans.
1: Oui, et ils avaient l'habitude de s'échapper rapidement.
2: Seul, Oui, l'Annès ne pouvait plus vivre seul, et comme on voyage beaucoup, on l'a donné à des gens qui la gardent dans un bar.
1: L'anecdote, c'était qu'un jour, tu étais en train de boire un café ou je sais pas ce qui s'est passé, les deux bêtes se sont échappées de l'endroit où elles étaient avec toi, et elles se sont posées sur une place handicapée devant un café, et on t'a appelé pour dire je peux pas me garer, quoi, enlevez votre bouc.
2: Oui, mais c'était à 6h30 du matin, on a reçu un coup de téléphone
1: Ça fait bizarre.
2: Du barman qui est un peu plus bas de chez nous. Il a dit, bon, avoir un bouc blanc et une ânesse, je suppose que c'est les tiennes. Je fais, oui. Il m'a dit, si tu veux, là, ils sont stationnés sur la place du café. Si tu veux les récupérer, t'attends.
1: Entre le dessin incarcération là de l'ascenseur et le stationnement des boucles là aujourd'hui, on est royal au bar. Bon allez, on y va, on joue pour 10 secondes. Juste après avoir écouté Santa, que tu adores évidemment. Et comme t'es hyper dans la solidarité, que tu vas faire rire des personnes âgées dans les EHPAD, que t'es bénévole au Resto du Cœur, rappelons que Santa sera la marraine du Téléthon les 5 et 6 décembre prochains. Ton bingo, le voici, 10 secondes pour me citer un maximum de prénoms, enfin non, pas de prénoms, mais de célébrités portant le prénom que je vais te donner. Score à battre, 6 points, c'est celui de Linda. C'est pas anodin si j'ai parlé de Patrick, parce que c'est Patrick, top chrono, Patrick.
2: Patrick Bruel, Patrick Juvet, Patrick Hernandez, Patricia Cass, Patricia...
1: C'était vraiment les Patrick, donc Patricia Cass
0: et Paul Newman,
1: et Paul, c'est Paul, c'est pas Patrick. Par contre, j'en ai trois. Il y en avait d'autres, hein. Patrick Chirac, personnage, Patrick Swayze, Patrick Roy,
0: Patrick Devers, Patrick Dupont, Patrick Topalop,
1: Patrick Chabatier.
0: J'en ai trois.
1: Ça suffira pas, je suis désolé, René.
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2: Salut à toutes, salut à tous et bienvenue sur votre radio ici dans Décibel. Ils s'appellent Gwen, Laurent, Jean-Maurice, Patricia, Julie et Ève. Et ce soir, ils vont choisir les chansons qui passent dans Décibel. C'est comme ça depuis la rentrée. Les auditrices et les auditeurs ont leur émission dédiée. C'est le dimanche soir que ça se passe. Et si vous voulez rejoindre la bande, vous n'hésitez pas. Il suffit d'envoyer un email dans lequel vous mettrez la chanson que vous avez envie de partager et votre numéro de téléphone pour qu'on puisse vous rappeler. Notre adresse mail, c'est décibel avec un S à la fin, @radiofrance.com. Bienvenue. Et c'est Gwen qui ouvre le bal ce soir. Salut Gwen.
3: Salut Émilie.
2: Comment vas-tu?
3: Ben écoute, ça va. Le dimanche avec toi, ça va forcément.
2: Merci, ça me fait tellement plaisir. Et tu sais que j'avais envie, ça fait un moment que je pense à te le dire, et puis voilà, on est en direct et on n'a pas le temps, et nanana. Mais merci pour ta fidélité, Gwen. Et ce n'est pas que toi, Gwen, il y a plein d'auditrices et d'auditeurs qui suivent Décibel depuis le début. Hein. C'est la 4e saison sur la radio ici. Il y en a même carrément des vieux de la vieille qui me suivent des radios où j'étais avant, mais là, je n'ai pas le droit d'en parler, vous voyez ce que je veux dire. Mais c'est fou quand même, parce que voilà, c'est dans des moments comme ça qu'on se rend compte à quel point vous et nous, on tisse un lien, même si on se voit jamais en vrai. On a rencard quoi, tous les soirs à 20h et c'est pas
3: exactement.
2: Rien.
3: Exactement. C'est comme une bande de potes qui se donnent rendez-vous.
2: Mais oui, c'est ça. Moi, je trouve ça génial. Sans les groupes WhatsApp avec des cagnottes pour les anniversaires. On ne fait pas ça.
3: Ouais, voilà.
2: On ne fait pas ces trucs-là. On ne fait pas ça. Comment ça va, Gwen? Quelles sont les nouvelles de ta structure, ta plateforme qui s'appelle Inclusique, avec des K partout, et qui est là pour mettre en lumière les nouveaux talents, hein. C'est ça que tu aimes bien faire, toi.
3: Ouais, c'est mon petit hobby et voilà, j'écoute plein de choses et puis ce qui me tape dans l'oreille et dans le cœur, j'essaye de le partager et puis pour que les oreilles curieuses découvrent plein d'univers musicaux différents.
2: C'est trop bien. Moi, je le suis, le compte de Gwen sur Instagram, et c'est vraiment chouette. Il y a plein de nouveautés. Donc, je vous invite à faire la même chose si vous avez envie, un, de découvrir des bonnes choses, et deux, de donner de la force à un fan de musique qui partage ses coups de cœur. Inclusique. Et donc, quand vous entendez un que, vous mettez un K et vous tomberez dessus assez facilement. Alors là, c'est pas un nouveau talent, Gwen.
3: Non.
2: Quoique, si on remonte le temps, c'est le nouveau talent de 2006, puisqu'il avait gagné une nouvelle star cette année-là, c'est Christophe. Exactement. Willem. Alors
3: ouais, la tortue.
2: Oui. C'est vrai. J'avais oublié que c'était son surnom, la tortue.
3: Et oui. Parce qu'il se monte comme ça.
2: Et oui, il se tenait un peu les épaules en l'air et la tête en avant, ça faisait un peu tortue, oui.
3: Ouais, mais quel talent. Avec l'année d'après, il a sorti son album Inventaire. Et je l'ai usé, que ce soit à la maison ou au magasin de disques où je travaillais, ça tournait en boucle. Et il y avait un titre dessus qui m'a marqué et puis qui revient régulièrement dans des soirées karaoké. C'est Double Jeu et qui est devenu un incontournable, enfin je pense.
2: Ah oui, alors la preuve, c'est que Théodora, qui est quand même l'artiste de l'année, qui a tout gagné, que ce soit aux Victoires de la Musique ou aux Flammes, qui sont les Victoires de la Musique des Jeunes, c'est vraiment l'artiste incontournable, la plus jouée en radio, etc.
3: C'est
2: une boss lady. Quand elle a fait son premier Zénith de Paris, son invité, c'était Christophe Willem, et ils ont chanté Double Jeu ensemble. Et cette fille, elle est née après la sortie de la chanson.
3: C'est quand même.
2: Non, mais ou à peine, où elle avait 2 ans, j'en sais rien, mais voilà, Théodora, elle a 22 ans, donc comme la chanson en fait, oui, c'est ça, je trouve ça complètement fou, moi.
3: Et, C'est fou, mais en même temps, ça prouve que la musique, elle est intemporelle et intergénérationnelle.
2: Donc, ouais, c'est
3: ça qui est bien. Ça relie, et c'est la force de la musique, c'est que ça relie les humains.
2: Oh, c'est beau ce que tu dis. Alors, relions-nous tous ensemble ?
3: C'est ça, et dansons et chantons.
2: Et c'est pas cochon, on est dimanche. Non mais oh, je vous vois là, vous reliez entre vous, genre, on va se relier par la musique. Avec cette chanson qui a obtenu la victoire de la musique de la chanson originale de l'année en 2008. Donc là, oui, Théodora, elle était née quand même, elle n'a pas 12 ans non plus. C'est Double Jeu, c'est Christophe Willem et c'est signé Zazie pour les paroles. Super bonne idée, mon cher Gwen, merci.
3: Non mais avec grand plaisir.
2: Toujours bien de t'avoir à l'antenne. Bonne soirée, à bientôt.
3: À très vite, les bisous.

0: un ton que les moins de 20 ans ne peuvent pas connaître, mais si, ils connaissent aussi Double Jeu de Christophe Willem, Les Jeunes, une chanson qui a traversé les époques, c'est ce qu'on disait avec Gwen, qui a choisi de la partager avec vous ce soir. Et bonne nouvelle, Christophe Willem est de retour, nouveau single, puis nouvel album et nouvelle tournée. On va beaucoup entendre parler de lui, et évidemment, il sera notre invité, vous savez que c'est un ami de la maison.
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0: Laurent est avec nous pour choisir la deuxième chanson de la soirée. Celle-ci parle anglais, mais avec des mots simples. On comprend que c'est une chanson anti-militariste et anti-guerre. Bonsoir Laurent.
2: Bonsoir Émilie.
0: Comment ça va?
2: Ça va bien, merci. Quand je t'entends, ça va bien.
0: Ça c'est gentil, merci Laurent. Ouais. Quand j'ai vu arriver l'email avec la chanson que tu as choisie, je me suis dit, waouh, il est fort, il nous emmène en 1970. Comment s'appelle le client du jour, Laurent?
2: C'est Edwin Starr. Je ne sais pas si ça parlera à beaucoup de monde.
0: Alors, pas forcément. Je pense que sa chanson, elle a été pas mal... Ouais, c'est ça. Elle a été pas mal utilisée dans des films. Quand vous l'entendrez tout à l'heure, ça va tout de suite vous dire quelque chose. Mais c'est vrai que lui, bah, c'est un chanteur Motown, mais qui n'avait pas forcément l'aura ou le succès international d'autres chanteurs Motown, on va dire.
2: Ouais, c'est ça. Puis en même temps, j'ai découvert assez récemment que c'était en fait un chanteur Motown par rachat. Qui était sur un autre label de Détroit, qui s'appelait Rictic, et qui faisait un petit peu, qui commençait à tailler un petit peu des croupières à la Motown, et Barry Gordy les a rachetés carrément.
0: Mais il a raison.
2: Il a racheté les chanteurs, les contrats des chanteurs, et puis le catalogue.
0: Quand t'as un concurrent, tu le rachètes, c'est plus ton concurrent. Ouais, non, mais ok, quand on a des sous, c'est pas mal.
2: Voilà, c'est pas que maintenant que ça se fait. Voilà, c'était déjà 50 ans, c'était déjà une technique.
0: Bah, tu m'étonnes.
2: Voilà. Alors effectivement, en plus, on va parler des Dream Star, mais effectivement, la chanson, je pense qu'on la connaît un petit peu plus par la version de Springsteen. Moi, c'est comme ça que je l'ai découverte.
0: Ah, c'est drôle. Parce que oui, alors, c'est une chanson culte, War, donc qui veut dire guerre, qui a été enregistrée par plein de gens. Mais alors, moi, la première fois que je l'ai entendue, c'est la version d'Edwin Starr, et c'était dans un film, je sais plus lequel. Mais donc, moi, c'est pas la version de Springsteen, tu vois.
2: Ouais, parce que moi, je l'ai découvert en 86, en fait. Tu sais, après Born in the USA, c'est un hyper tour, une tournée, et il avait sorti son premier album live. Il n'avait jamais sorti d'album live avant.
0: Ouais.
2: Et c'était un super événement, c'était un 533 tours, et ça reprenait ses titres de 75 à 85, c'était un gros coffret. Et le premier single qui avait été sorti de ça, c'était War, justement.
0: D'accord.
2: Et c'était explosif, parce que bon, t'avais le clip sur scène, donc il passait un peu assez facilement. Et c'était vraiment explosif, et c'est comme ça que j'ai découvert la chanson. Et là, j'ai entendu que c'était une chanson d'Edwin Starr. Mais évidemment, en 86, c'était compliqué de retrouver des disques un peu anciens. Bon, moi j'étais à Grenoble étudiant, mais il y avait quand même des disquaires à l'époque, mais il n'y avait pas Internet, donc c'était un peu compliqué.
0: Mais c'est intéressant ce que tu dis, Laurent, parce que effectivement, aujourd'hui, quand on cherche un disque, ou même des infos, qui a écrit, qui a produit, dans quel studio, on va sur Internet, on trouve toutes ces infos. Mais en 86, fallait être drôlement futé pour aller trouver les auteurs, les compositeurs, les studios, les références. Effectivement, les disquaires pouvaient nous aider, mais si le disquaire ne savait pas, bah, qu'est-ce qu'on faisait, tu vois? C'est vrai qu'aujourd'hui, c'est plus facile, je trouve, d'être fan de musique. T'as accès à plus d'infos, en tout cas.
2: Ouais, ouais, moi j'avais une hyper bibliothèque avec plein de trucs de références.
0: Oui, des bouquins, mais
2: trouver les disques, c'était déjà plus compliqué. et en fait, ce qui est marrant, c'est que c'est une chanson, on va tous dire c'est une chanson d'Edwin Starr, mais en fait, c'est une chanson des Temptations.
0: Non.
2: Si.
0: Ah, je savais pas.
2: C'était sorti sur un album des Temptations en 70.
0: Ouais.
2: Et la chanson a fait un petit peu parler, et il y avait volonté de le sortir en 45 tours. En même temps, c'était un petit peu un sujet peut-être un petit peu contentieux. C'était contre la guerre du Vietnam, la chanson à l'époque. Et du coup, ils se sont dit, bon, finalement, on va la sortir, mais pas avec les Temptations.
0: Incroyable.
2: Non, Norman Whitfield, donc le producteur des Temptations et pas mal de trucs chez Motown, qui a aussi coécrit la chanson. Ben, du coup, il a réenregistré la chanson avec Edwin Starr.
0: Ok. Et
2: c'est vachement bien, parce qu'en fait, j'ai réécouté tout à l'heure la version des Temptations. Ben, les Temptations sont un groupe énorme, génial, etc. Mais ils n'ont pas la fougue et la colère d'Edwin Starr dans son interprétation. Et ça marche beaucoup mieux quand c'est Edwin Starr qui chante ça que les Temptations, quoi.
0: Alors, on est très content d'écouter, grâce à toi ce soir, la version d'Edwin Starr. War, what is it good for? Absolutely nothing. La guerre, c'est bon pour quoi? Absolument rien. C'est ce que dit cette chanson choisie pour vous par Laurent. Merci infiniment, Laurent. Et bah, je te dis à bientôt, parce que tu reviens régulièrement, toi.
2: Voilà, oui, tant que tu m'invites.
0: Génial. Merci beaucoup, Laurent. Bonne
2: Merci
0: soirée. Salut, les amis. Régalez-vous avec Edwin Starr, War. Et vous allez me dire, ah, mais oui, on connaissait. Oui, vous connaissez.

0: Edwin Starr, War. Et grâce à Laurent, on sait maintenant qu'on a des devoirs à faire. On doit aussi écouter la version originale, celle des Temptations, et la reprise de Bruce Springsteen.
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0: Vos chansons préférées de l'année 2002. Oh, c'était il y a 24 ans. On était jeunes, on était fous. Et certaines personnes dans ce studio n'étaient même pas encore nées. En tout cas, en 2002, c'était le premier succès de Jennifer.
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0: D'ailleurs de la même promo Star Academy que Jennifer, Olivia Ruiz sortait aussi en 2002 son premier single. On découvrait Kyo avec Le Chemin et Magic System, après quelques années de galère, avait enfin leur premier tube. Magic System en tournée pour les 30 ans du groupe. Ils sont venus annoncer ça dans Décibel. Si vous n'avez pas écouté l'émission, allez faire un petit tour sur votre appli ici ou votre appli Radio France pour réécouter. C'était un grand moment, Magic System dans Décibel. 2002, c'est aussi l'année où on a découvert la voix de velours de Norah Jones, la fille de Ravi Shankar, star de sitar. C'était aussi une bonne année pour 50 Cent, Avril Lavigne, Maroon 5, tous ces gens. Voilà, c'est 2002 qui leur a porté bonheur, tout comme Carla Bruni qui se lançait en musique avec Quelqu'un m'a dit et avec le succès que l'on connaît. Enfin, 2002, c'est l'année où Indochine revient sur le devant de la scène grâce à une chanson écrite par Mickey 3D. Elle s'appelle J'ai demandé à la lune et c'est un des plus grands tubes de cette année-là. On était en 2002.

0: les fans d'Indochine vont m'engueuler. J'ai dit que ça avait été écrite par Michael Furnon de Mickey 3D, cette chanson. Non, elle a été co-écrite avec Nicolas Sirkis. Évidemment, c'était Indochine.
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0: Mais quelle joie de passer ce dimanche soir avec vous et en musique jusqu'à 21h, c'est Décibel avec les chansons préférées des auditrices et des auditeurs. Si vous voulez nous rejoindre et vous aussi la semaine prochaine ou la semaine suivante choisir une chanson, il suffit de nous envoyer un email. Notre adresse, c'est Décibel avec un S à la fin, @radiofrance.com. Et c'est à cette adresse que nous a écrit Jean-Maurice. Bonsoir Jean-Maurice.
4: Bonsoir.
0: Comment vas-tu?
4: Très bien, très très bien.
0: Bon, alors je vais me répéter car il me semble que la dernière fois que tu es passé à l'antenne, je t'ai exactement dit cette phrase, mais tant pis, c'est toujours vrai. Tu m'as encore fait découvrir une chanteuse que je ne connaissais pas. Jean-Maurice, il faut le savoir les amis, est un découvreur de talent, mais uniquement des filles.
4: Ah non, non, ça c'est faux.
0: Mais bah t'écoutes, non, puisque... t'écoutes que des chanteuses.
4: Ah oui, ça, c'est à peu vrai, mais il y a également Bruno Mars. Que je sais,
0: ah oui, mais je le connaissais déjà, Bruno Mars, quand même.
4: Ah, voilà.
0: Mais en fait, t'as un truc, je sais pas, mais peut-être que t'as une oreille qui est faite pour ça, tu captes les bonnes ondes des voix féminines, et alors tu as ce bon réflexe de venir les partager avec nous. Et alors parfois c'est des tout jeunes artistes, alors parfois comme ce soir, Raël, en fait c'est une artiste, j'ai bossé un peu après, une fois que tu me l'as proposé, que j'ai trouvé ça cool, depuis 2017 en fait, elle sort des albums, etc. C'est une Américaine, c'est ça?
4: Oui, oui, oui. Je crois que c'est, enfin, le titre donc de Oulalala, que je vais...
0: Oulalalala Oulalalala. Oui, la chanson s'appelle
4: c'est
0: comme ça.
4: 2021. Cet après-midi.
0: Bon, alors, comment ça marche? Comment, toi, tu l'as découverte et pas moi? Raconte-moi.
4: Oui, avec le flow de... Enfin, je t'ai déjà parlé du flow de Deezer, voyons, et puis...
0: Ah, c'est vrai, c'est ton algorithme. Il est très, très bien dressé, ton algorithme, je dois dire, Jean-Marc.
4: Bah, oui, oui, c'est facile. Hein, c'est pas... Et puis, alors, c'est une chanteuse qui me rappelle un peu Sia.
0: Ouais.
4: Qui me rappelle un peu Sia au début, hein, c'est-à-dire Clap Your Hands.
0: Oui, oh, c'était bien Clap Your Hands de Sia. C'était super. Voilà. C'était bien avant Chandelier, mais qu'est-ce que c'est bien.
4: Oui.
0: Ah ouais.
4: Oui, voilà, c'est très rythmé, comme j'aime, quoi. Très frais, et puis c'est la tendance actuelle, quoi, des chanteuses feel good. Là.
0: Formidable. Et puis effectivement, les paroles, c'est pas bien compliqué. Ouh là là là là. Merci.
4: Je fais mieux quoi, forcément.
0: Merci Jean-Maurice, je pense que ça va effectivement envoyer plein de bonnes ondes à toutes celles et tous ceux qui nous écoutent, et c'est à ça que ça sert aussi parfois la musique. Je te souhaite une bonne soirée et merci beaucoup d'être venu nous voir. À la prochaine Jean-Mo.
4: De même, et à bientôt sur Décibel.

0: s'appelle Raël et elle vient de Nashville, Tennessee, aux États-Unis.
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0: Olivia Ruiz vient de sortir aux éditions Lattès un nouveau roman. Car oui, si vous connaissez sa carrière musicale depuis le début des années 2000, n'oubliez pas qu'elle est aussi une autrice à succès. La commode au tiroir de couleurs en 2020, Écoute la pluie tomber en 2022 et Baos qui vient de sortir donc chez Lattès. Dans ce livre, toujours un petit peu autobiographique, hein, c'est la patte d'Olivia Ruiz. Elle raconte l'histoire de Lola, une femme de 45 ans. Tiens, comme elle, qui décide de parcourir le monde pendant un an avec son petit garçon Ennio. Tiens, c'est marrant, elle a un petit garçon, Olivia Ruiz. Allez, on l'écoute chanter ses souvenirs d'enfance, Je traîne des pieds, et on vous encourage à la lire. Donc, Pamos est disponible.

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1: Il y a une chanson qui s'appelle Night Call, sortie en 2010, rendue très très très célèbre en 2011 par le film Drive. C'est une chanson de Kavinsky qui a été reprise à la cérémonie de clôture des JO de Paris avec Angèle et le groupe Phoenix, souvenez-vous.

0: Eh bien, ce soir, Patricia est avec nous pour vous faire découvrir une nouvelle version. Enfin, une nouvelle. Elle n'est pas nouvelle, mais une autre version, voilà, de Night Call. Et peut-être nouvelle pour celles et ceux qui ne l'avaient jamais entendue. Bonsoir, Patricia.
1: Bonsoir, Émilie.
0: Comment ça va?
1: Écoutez, très bien. C'est toujours un plaisir.
0: Ah, merci beaucoup. Merci d'être avec nous, chère Patricia, pour nous parler donc de cette chanson Night Call, dans une version qui peut surprendre, on va dire, pour celles et ceux qui ne la connaissent pas encore. Comment on pourrait décrire cette version qu'on va écouter?
1: Bon, cette version de Night Call, c'est un album de London Grammar, ouais, sorti en 2013. Et le premier titre qui était connu, c'était Wasting My Young Years.
0: Oui, c'est vrai, c'était un immense tube, ça. Ouais, très beau.
1: Très, très beau. Et puis le timbre de la voix de la chanteuse est vraiment magnifique.
0: C'est vrai. Après, c'est très dur de le chanter sous la douche, parce qu'elle chante tellement aiguë, tellement bien. J'ai jamais réussi, moi.
1: Ouais, si on veut éviter qu'ils pleuvent dehors. Mais c'est vrai que ce titre-là, Night Call, est vraiment très très beau. Et le clip aussi, la vidéo, le clip est très très joli, très beau.
0: Alors, London Grammar, donc c'est un groupe anglais. Kavinsky, qui a initié Night Call, lui, est français. Et la voix originale, la voix féminine originale de Night Call, c'est Love Fox, une chanteuse brésilienne. Donc c'est bien, voilà, c'est la classe internationale. Cette version-là, elle est, on peut dire, plus douce que celle de Kavinsky.
1: Je ne connaissais pas, je ne savais pas que c'était une reprise, en fait, vous m'apprenez quelque chose, Émilie.
0: Ah, mais je suis contente. Ah, c'est-à-dire que vous, en fait, pour vous, Patricia, Night Call, c'est une chanson de London Grammar.
1: Exactement, je pensais que c'était de l'album
0: To
1: Wait de London Grammar. En fait, vous m'apprenez que c'est une reprise, je ne savais pas.
0: Et c'est du Made in France, en plus, vous vous rendez compte?
1: Ok, d'accord. Bah, écoutez, je vais me coucher moins bête ce soir.
0: Et nous, beaucoup plus heureux et détendus, car pour le coup, la version que vous avez choisie, Patricia, de London Grammar, elle est absolument magique, magnifique et parfaite pour une soirée comme la nôtre. Alors je vous remercie beaucoup et on l'écoute ensemble.
1: Merci à vous, merci pour votre émission.
0: Merci.
1: C'est formidable aussi.
0: À bientôt, Patricia, merci.

0: maintenant, le plus dur, ça va être de choisir quelle est votre version de Night Call préférée, celle de l'album de Kavinsky et du film Drive, celle de London Grammar que vous venez d'entendre, ou encore celle de la cérémonie de clôture des JO Paris 2024. En tout cas, quelle grande chanson. Merci, merci à Patricia de nous l'avoir passée ce soir.
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0: Dans un mood beaucoup plus énergique, c'est Pink, la prochaine chanson de Décibel ce soir. Pink choisie par Julie, qui va nous dire, tiens d'ailleurs, pourquoi. Bonsoir Julie.
2: Bonsoir Émilie, bonsoir à tout le monde.
0: Comment ça va Julie?
2: Très bien, j'ai eu la fin de semaine, c'est cool.
0: On adore les fins de semaine, c'est sûr. Julie, la chanteuse Pink, c'est quand même un cas à part dans l'industrie du disque. Voilà une fille qui n'a pas peur d'appeler un chat, et encore moins une chatte, et pour autant, personne n'est choqué. On est tous très contents qu'elle ait une grande gueule, Pink, et c'est vrai que dans un monde de plus en plus aseptisé, c'est chouette d'avoir des artistes comme ça, non?
2: Ah oui, ouais, moi c'est un coup de cœur, j'ai craqué dès son premier single qui arrivait en Europe avec Just Like a Pill.
0: Ah oui.
2: Et depuis, ah ouais, non mais c'est... au niveau graphique, ça faisait penser un peu à du Madonna, mais en même temps c'était pas le même, tout à fait le même style de musique. Ouais. Donc et puis je la suis depuis ce temps-là.
0: Ah là là. Et puis moi, ce que j'aime, c'est qu'elle a, oui, on va dire, la fantaisie d'une artiste pop. Oui, alors Madonna, ou même, allons-y carrément, même une Britney à la grande époque. Elle s'éclate sur les fringues, le maquillage et tout. Et à côté de ça, c'est quand même une rockeuse, quoi.
2: Oui, alors ça, c'est très agréable parce qu'elle y va sur la voix, elle y va sur les arrangements. Ça bouge, ça pulse, c'est vraiment, c'est pour ça que je l'adore, je crois. Oh,
0: moi, je l'ai vue en concert une fois, elle a chanté. Tenez-vous bien, parce que ça c'est un truc, normalement, personne ne le chante. Bohemian Rhapsody de Queen, elle a réussi. En fait, elle peut tout chanter, cette fille, elle a une voix de déesse. Julie, la chanson qu'on écoute, c'est Try. Pourquoi celle-là?
2: Alors, pour plein de raisons. C'est le moment où, parce qu'on a parlé de l'artiste, mais c'est aussi une athlète incroyable.
0: C'est vrai.
2: Et dans une athlète incroyable au niveau... performance scénique, elle danse, elle fait des acrobaties. Enfin, moi, j'ai vu une rediffusion d'un de ses spectacles. Enfin, je ne sais pas si ça spectacle, hein, parce que oui. C'est incroyable.
0: C'est plus qu'un concert.
2: Partout, tout le temps. Ouais. Voilà. Et là, c'est le premier clip où elle va vraiment très loin dans la mise en scène dansée.
0: Ouais.
2: Donc ça, c'est le premier. Le deuxième, et tout simplement parce que moi, quand je suis en colère ou j'ai besoin de me défouler ou je suis découragée, c'est la chanson pour se remettre d'aplomb et y retourner. Donc
0: vrai.
2: Je me suis dit, je vais la partager, parce que le dimanche soir, oui. Peut-être que certains ont besoin soit de se défouler, soit d'avoir le courage d'aller le lundi.
0: C'est vrai.
2: Donc je me suis dit que c'était super de partager celle-là.
0: Elle s'appelle Try et elle va vous faire effectivement beaucoup de bien. Et puis si après vous avez envie d'aller voir le clip, n'hésitez pas, c'est testé et approuvé donc par Julie. Merci.

0: Mais c'est vrai que ça fait du bien dimanche soir. Merci à notre auditrice Julie d'avoir choisi Pink. La chanson, c'est Try.
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0: Cette semaine, j'ai repensé à Françoise Hardy. Ça va faire 2 ans qu'elle nous a quittés, au mois de juin. Et je me disais, c'est dingue, parce qu'une des premières chansons auxquelles on pense en pensant à Françoise, c'est celle qu'elle aimait le moins.
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0: Elle confiait même à ses proches. Vous allez voir, quand je serai morte, il y aura un sujet au JT et il y aura un extrait de ce clip, de cette chanson que je ne peux plus supporter. Voilà. Après, Françoise Hardy, elle a connu le succès avec des chansons qu'elle aimait un petit peu moins et avec des chansons dont elle était restée très fière. Merci.

qu'elle faisait aussi Françoise Hardy très très bien, c'est donner son avis sur les chansons qu'on lui proposait. Les auteurs, compositeurs parfois se cassaient les dents sur elle, mais elle savait aussi faire de très très beaux compliments. C'est ce que nous avait confié Marc Lavoine. Elle aimait tellement sa chanson Cher Ami qu'elle avait même accepté de la réenregistrer en duo avec lui.

Marc Lavoine nous avait d'ailleurs confié en interview que c'était un des grands, grands moments de sa carrière. Alors j'ai pensé à Françoise Hardy et je me suis dit que j'aimerais bien réécouter une chanson des années 60, mais avec un petit cadeau en plus. Après tout, si vous êtes avec nous le dimanche soir, c'est que vous avez envie de bonnes choses. Alors le temps de l'amour, oui, mais chanté en italien, la délicatesse, la grâce et la précision de Françoise Hardy.

0: Boisardi qui chantait en italien Le temps de l'amour. Elle a aussi chanté pendant sa carrière en anglais ou encore en allemand. Amusez-vous à trouver ça sur les plateformes de streaming. Vous allez vous régaler.
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0: C'est déjà l'heure de la dernière chanson de la soirée et c'est Ève qui porte la terrible responsabilité de la choisir. Salut Ève.
2: Coucou Émilie.
0: Comment ça va?
2: Épuisée et en pleine forme.
0: Ah, j'aime bien ce mélange. Ça veut dire que parfois les nerfs lâchent un peu. À tout moment, elle part en fou rire, on ne sait pas. Ève, t'as décidé de passer du Eminem à la radio. Je t'en félicite.
2: D'autant que cette chanson me donne un fou rire chaque fois que je l'entends.
0: Ah
2: oui, hein, c'est étonnant.
0: Mais oui, explique-nous. Alors c'est Stan, hein, la chanson avec Dido. Et ça date de l'an 2000. Mais pourquoi ça te fait rire depuis l'an 2000?
2: Eh bien, grâce à toi, et grâce il y a presque 7 ans, tout pile, le 7 mai 2019, j'ai fait un blind test.
0: Ouais.
2: Dont le thème était les chansons dont les titres est un prénom.
0: Ok. Jusque-là, tout va bien.
2: J'ai joué contre Fabrice, qui était un habitué de l'émission à l'époque, de Faboon sur Twitter. Ouais. Je lui ai fait un énorme bisou. Et ben en fait, il s'est fait avoir parce que lui, il a donné en réponse Stan, qui est un prénom, certes, mais enfin voilà, c'était pas le prénom des artistes.
0: Mais oui, il s'est trompé. Au lieu de donner l'interprète, il a donné le titre de la chanson.
2: Et oui.
0: Et toi, tu t'es jeté dessus et tu lui as pris son point?
2: Ben oui, et en plus, comme moi, j'ai donné les noms des deux interprètes, tu as décidé de me donner deux points.
0: Deux points.
2: Tu comprends pourquoi maintenant cette chanson me fait rire.
0: J'adore, mais c'est très bien, ça s'appelle un braquage et tu es une parfaite braqueuse, Ève. C'est génial, j'adore l'idée.
2: Sinon, à part ça, j'aime beaucoup, beaucoup la chanson. Moi, j'avais d'abord entendu celle de Dido, Thank You, qui a ensuite été samplée pour le refrain. Ouais. Et voilà, vraiment, c'est super. Alors, pas du tout, hein, l'histoire est terrible, mais...
0: Oui, c'est l'histoire d'un fan absolument fou qui écrit à sa star préférée. C'est pour ça que vous entendez... pendant toute la chanson, c'est en fait le bruit du stylo sur le papier et des lettres donc, que ce fan écrit. Et puis finalement, à la fin, la star lui répond, mais trop tard, le fan a déjà commis l'irréparable. Elle est vraiment terrible, cette chanson. Mais effectivement,

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1: Histoire terrible, histoire vraie, paraît-il, de fans qui vont un petit peu trop loin. Eminem et Dido, la chanson s'appelle Stan et elle datait de l'an 2000. Allez, Décibel, c'est terminé pour ce soir. Merci d'avoir été là, les amis, et merci aux auditrices et aux auditeurs, toujours plus nombreux à participer. L'équipe de l'émission, c'était ce soir Iris Guitoni, Elorie Roussillon, Yanis Kalem et Franck Moilier. Merci, les amis, à demain 20h.
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6: Bonjour, bon dimanche, sous vos applaudissements, c'est Willy bien déjeuner chez vous, numéro 1052.
7: Ça filoche,
6: mes amis, bonjour la tribu.
7: Bonjour.
6: Alors, qui est là aujourd'hui? Ben, Nicolas Malabeuf, notre enfant de la télé, bonjour mon bon Nicolas.
7: Bonjour Willy, bonjour tout le monde.
6: Et Fabien et mon autre geek, bonjour mon Fabien.
7: Bonjour Willy, bonjour à tous.
6: Et bienvenue à tous, voilà, merci d'avoir choisi votre talk show utile sur votre radio utile. Aujourd'hui, nous sommes dans les locaux de Ici La Rochelle, à La Rochelle. Donc merci pour votre accueil, 55 minutes pour apprendre, comprendre et s'amuser de l'actu avec nos invités, nos chroniques, notre musique, nos cadeaux. Alors notez bien nos dossiers du jour parce que vous savez, dès qu'on part au plus près de vous, on aime bien parler de l'actualité nationale avec des acteurs locaux. Alors aujourd'hui, dans un instant, comment faire face au surtourisme? Le département de la Charente-Maritime où nous sommes aujourd'hui, bah, n'y échappe pas, il y a du monde partout, il y a eu plein de monde hier, avant-hier, il faisait très très beau. C'est dans le cas, c'est aussi le cas dans plein de régions de France. Eh bien, on va voir dans un instant comment faire pour à la fois parler business et puis aussi faire en sorte que la population locale vive bien avec le touriste. On en parle dans une minute. Et à 12h30, comment vont nos jeunes entrepreneurs? On dit toujours que monter son affaire en France est compliqué. Il y a de la paperasse à n'en plus finir et puis on paye de tous les côtés. Mais heureusement, nos jeunes aiment se lancer malgré tout. Eh bien, on parle de tout ça dans 20 minutes. Et bien sûr, vous le savez, on fait cette émission ensemble, vous faites partie de cette tribu, mes amis. Réagissez sur tout ce que vous entendez, d'abord sur le groupe Facebook.
7: Alors là, sur Facebook, alors, oui, c'est complètement gratuit. Et pour nous trouver, vous tapez Youpi la vie avec Willy Rovelli, vous tombez sur nous. Et le sondage de ce dimanche, alors, quel est l'ingrédient obligatoire pour un vrai apéro?
6: Ah oui, ça c'est sérieux. Parce qu'on va parler apéro après. Oui.
7: Alors le podium, pour l'instant, on retrouve le saucisson en première place. Deuxième place pour les chips.
6: Ah oui,
7: les
6: chips.
7: Et troisième place pour les cacahuètes.
6: Ah, les cacahuètes. La cacahuète est bien placée. Il
7: n'y
6: a pas d'olives?
7: Les olives, pas terribles. Pas terribles.
6: Merde.
7: Vous
6: je suis
7: team olive.
6: Team olive avec le noyau.
7: Avec le noyau.
6: Avec le noyau.
7: Ah bon?
6: Verte. Et avec le noyau.
7: Ah bon, pourquoi?
6: Oui, j'aime bien moi.
7: Ah oui.
6: Jeff, tu l'enlèves comme ça.
7: Nous continuons à réagir sur le groupe Facebook, c'est complètement gratuit. C'est Youpi la vie avec Willy Rovelli.
6: Merci beaucoup. Et n'oubliez pas, mes amis, dans 10 minutes, quelqu'un parmi vous repartira, c'est un événement, repartira avec 10 000 euros.
7: C'est incroyable.
6: Ouais, ça c'est bien, on a un beau cadeau à vous offrir, 10 000 euros, grâce, 10 000 euros de vacances, grâce à nos amis de Bellambra. Vous avez été très nombreux à jouer tout au long de cette semaine au disque rayé. Est-ce que vous avez bien noté les mots ou les groupes de mots? Eh bien la réponse dans 10 minutes, le tirage au sort en direct.
7: Oh là là là là là.
6: Donc soyez bien avec nous, c'est vers 12h15. On a tout dit.
7: On a tout dit.
6: Allez, allez. Allez, jingle, allez-y.
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6: Et on va ouvrir notre premier dossier. Bonjour Stéphane Villain. Bienvenue ici mon cher Stéphane. Vous êtes le président de l'agence départementale Charente Tourisme. C'est combien de touristes chaque année dans votre joli département?
8: Écoutez, en fait, il faut considérer qu'aujourd'hui, c'est à peu près 44 millions de nuitées, tout hébergement confondu, quand vous prenez à la fois les hôtels, les, les campings, les maisons d'hôtes, les locations.
6: Bon, ça
8: on
6: fait
8: est
6: du monde.
8: Des départements les plus touristiques de France, avec nos amis du Var et de l'Hérault. Donc c'est vrai qu'aujourd'hui, le tourisme pour nous, c'est un vrai, c'est important.
6: Important, et puis il y a pas mal d'emplois aussi à la clé, je suppose.
8: C'est 20 000 emplois à peu près, donc 17 500 en fait emplois directs, et puis le reste en emploi induit. Non, mais c'est vrai qu'aujourd'hui, le tourisme fait partie vraiment de notre ADN, si je puis dire. C'est un beau département avec une côte de 470 km de côte, avec le Fort Boyard qui est au large de l'île d'Aix.
6: Et ils viennent d'où là tous ces touristes? Ils viennent plutôt de France?
8: C'est quoi, allez, 85% de notre clientèle est française, effectivement, et puis après le reste, 15% de l'étranger, sachant que c'est souvent les gens de Paris.
6: Il y a des salles Paris-Gaulle qui
8: viennent. Paris, Orléans, Tours, Niort, Poitiers, enfin, c'est la 10.
6: Voilà. Mais les Paris-Gaulle sont ici. Bon, je sais que je pense que pour cet été, là, ça s'annonce plutôt bien. Là, il y a déjà eu des beaux week-ends, là, déjà.
8: Mais oui, en fait, bon, faut savoir qu'on sort quand même d'une période un peu difficile. Les vacances d'hiver, les vacances de printemps ont pas été exceptionnelles. Là, depuis, en fait, ces vacances de Pâques, on peut dire que ça y est, il y a enfin du monde. Et que ça va être, voilà, je pense, annonciateur d'une belle saison. S'il y a un peu de beau temps, c'est sûr qu'il y aura du monde.
6: Il y aura du monde. En plus, je vous l'avais dit, il y a pas mal de Français qui viennent. On va dire, 80%, vous disiez. Là, comme il y a des problèmes de carburant, peut-être qu'il y aura encore plus de monde. Qui vont venir chez vous. Comment, alors, là, comment on fait pour concilier à la fois les touristes qui viennent et puis que la population locale se dise pas...
8: Déjà, répondre à votre question, c'est vrai que le kérosène, le gasoil font qu'effectivement, on attend beaucoup de monde cet été. Après, vous savez, en fait, on parle de pic de fréquentation. Nous, on parle pas de surtourisme.
6: De surtourisme.
8: Non, parce qu'on a 3-4 jours.
6: Pas ce mot-là,
8: 14 juillet, 15 août, où il y a beaucoup de monde, mais le reste du temps, on a de la place, on peut vivre sans aucun problème, même quand on est résident, accueillir en fait les touristes dans les meilleures conditions. D'ailleurs, il y a beaucoup de sondages qui sont faits ici en Charente-Maritime. Il faut savoir que finalement, les Charentais-Maritimes sont fiers, sont des ambassadeurs.
6: Oui, c'est ce que vous disiez, voilà. Vous aimeriez que les habitants soient acteurs et ambassadeurs.
8: C'est ça, mais en fait, ils accueillent les gens avec le sourire, parce qu'ils savent que c'est important. Et vraiment, aujourd'hui, c'est plutôt, bienvenue chez nous. Et donc, c'est plutôt une bonne chose. C'est-à-dire qu'on voit bien qu'il n'y a pas d'animosité vis-à-vis des touristes, bien au contraire.
6: Mais comment on peut faire pour accueillir sans saturer? Alors, c'est quoi? C'est l'équation,
8: on fait en sorte que les ailes de saison, en fait, mai, juin, septembre, octobre soit très attractif. En fait, il y a beaucoup d'animation. Et puis, après, on fait en sorte
6: C'est ça, donc pour étaler au maximum.
8: Et puis après, on fait aussi en sorte que, eh bien, il y ait aussi notre campagne qui se mette en mouvement. Et vous savez qu'on parle beaucoup de la façade atlantique, le tourisme bleu, mais le tourisme vert fonctionne de mieux en mieux.
6: Le tourisme vert, c'est la campagne.
8: Alors là, il y a plein de choses. Vous savez, en fait, finalement, la Charente-Maritime, je le dis souvent, a un patrimoine culturel, architectural, historique, préhistorique, gastronomique, viticole, de balade, des caisses, pédestres, cyclables.
6: Il y a tout, Stéphane, on a compris. Mais donc, vous qui êtes donc, président de l'agence départementale, donc de ce bel endroit donc de Charente Tourisme, agence départementale Charente Tourisme, c'est quelque chose que vous pensez tout le temps, de se dire, les gens doivent venir, et en même temps, faut penser à l'écologie, il faut penser aux populations.
8: Vous avez raison, aujourd'hui, si on est en dehors du tourisme durable, c'est qu'on passe à côté de quelque chose. Notre faune, notre flore, même à la limite, l'eau, les déchets, l'électricité,

0: Tout ça doit être pris en compte. Et on voit bien qu'aujourd'hui, la filière touristique se met en mouvement. Aujourd'hui, on est très vigilant justement à toutes ces dépenses qui pourraient être faites par les uns et les autres. Donc on informe et on leur demande de respecter les lieux, parce que ouais, c'est un lieu, je l'ai dit, magique, vous l'avez bien compris. Et donc, respectez, venez chez nous. Mais ça se fait bien maintenant, ouais, d'ailleurs. Vous savez, quand vous allez à l'hôtel... Aujourd'hui, vous avez beaucoup d'informations, ouais, sur la consommation de l'eau, sur attention aux serviettes, etc. Mmh. Les campings, en fait, maintenant mettent en place un nombre incalculable de dispositifs pour faire en sorte qu'effectivement, on soit vigilant sur la dépense de la flotte. Donc, on est plutôt dans, voilà, très vigilant, et on donne vraiment beaucoup d'informations à nos touristes.
1: Voilà. Donc, je suppose que c'est comme ça partout en France, avec tous vos collègues, hein, partout.
0: J'ai la chance de présider, ouais, au niveau national, ouais, le tourisme. Voilà. Et avec, donc, nos amis, aujourd'hui, c'est une constante. D'ailleurs, venez, prenez du plaisir, voilà, profitez, mais respectez.
1: Voilà, profitez, mais respectez. C'est le message de Stéphane Villain. Merci infiniment, président de l'agence départementale Charente Tourisme et maire de Châtelaillon-Palage. Oui. C'est là où on va, je vous le dis, la petite info, comme on parlait de Fort Boyard hier, c'est là où vont dormir les candidats. D'accord. Quand on est candidat, on vient nous chercher à la gare de La Rochelle. D'accord. Et on nous emmène dans un hôtel à Châtelaillon-Plage. Oh, et puis le soir, après, on dîne entre nous, on se découvre, on se dit, ah, t'es là.
2: Et le lendemain
1: le matin,
2: dîner,
1: ah, bah alors après,
2: tout ce qui se passe à Châtelaillon
1: reste à Châtelaillon, hein, monsieur le maire. Merci beaucoup Stéphane d'être passé nous voir. Merci infiniment. Allez, dans un instant, oh là là, mes amis, oh là là,
2: c'est le tirage.
1: Ah, le tirage que vous attendez tous. Quelqu'un parmi vous va partir avec 10 000 euros de vacances Bel Embras. C'est un magnifique cadeau qu'on va vous offrir dans un instant. On va appeler, il y a un tirage au sort qui a été fait.
3: Une personne en France va remporter 10 000 euros.
1: 10 000 euros. Et je vais être intraitable tout à l'heure. Il me faudra vraiment que vous nous donniez les 5 mots du disque rayé, mais je vous en parle dans un instant. D'abord, on va écouter Michael Jackson. Il est là. Enfin, votre il est presque là. Il est pas... Oui, c'est mon chanteur mort préféré. Tout à fait. Voici Black or White. Stéphane Villain, vous avez un chanteur mort préféré?
0: Charles Aznavour.
1: Il est mort. Il est ouf, j'ai eu peur. Merci beaucoup. Écoutons Michael Jackson. À tout de suite, mes amis.

0: L'incroyable Michael Jackson. T'as vu le film Michael au cinéma là? Je l'ai vu deux fois. 2 millions de spectateurs là en quelques jours. Hein. C'est extraordinaire. Allez le voir ce film. Il y a tous les tubes. Et voilà.
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0: Alors là, comme promis, mes amis, on ne rigole plus maintenant. Non. C'est le grand moment du tirage Bel en bras. Vous avez été des milliers à jouer tout au long de la semaine sur ici.fr.
3: Et ça sonne déjà.
0: 10 000 euros à gagner. Je vais être intraitable, mes amis. Hein.
3: Oui, parce là, que vraiment... toute la semaine, il y a eu...
0: Ah, attends, on va voir. Julie ?
4: Oui, bonjour.
0: Ça va, ma Julie ?
4: Ça va, et vous ?
0: Tu sais qui t'appelle, ma Julie ?
4: Willy.
0: Ah oui, c'est déjà c'est bien.
3: Déjà, ça
0: c'est bien. Tu as gagné 1 euro de vacances, déjà. Parce que c'est bien, déjà, c'est déjà ça. Il y a 1 euro de vacances. Bon, ma chère Julie, tu sais pourquoi on t'appelle ?
4: Oui.
0: Bon, alors vas-y, pourquoi on t'appelle ?
4: Vas-y, dis-nous pourquoi. Pour gagner 10 000 euros de vacances.
0: Eh, peut-être. Alors, je te rappelle que cette semaine, on va réexpliquer un petit peu le truc. Cette semaine, tout au long de la journée, il y a des chansons qui sont passées sur ta radio préférée. D'ailleurs, tu es où ?
4: En Normandie.
0: En Normandie, donc sur ici Normandie, toute la semaine, voilà, et on sont passés des chansons. Puis il y avait des disques rayés, comme à l'époque, quand il y avait des vinyles, tu sais. Donc il y avait des mots, oui, t'as pas connu, des mots, des groupes de mots rayés, il fallait les noter, d'accord. Donc là, je vais te demander, ma Julie, de nous redonner les mots rayés ou groupes de mots dans l'ordre. D'accord, je suis intraitable. Ouais. Hein, je suis comme Pierre Martinet, le traiteur intraitable. Je suis intraitable, ma Julie. D'accord. Donc vas-y. Okay. Quelle est ta réponse? Alors.
4: Hélène. Mmh. Pour que tu m'aimes encore. Mmh. Je te promets. Mmh. Tout simplement. Un autre monde.
0: Eh ben, c'est gagné. Eh, hey, mais c'est un talent, hein. Bravo. Julie, on va quand même...

0: et téléphone. Eh ben voilà, bravo Valérie. Bravo, bravo. Bravo Julie. Quel âge tu as, Julie?
1: 21 ans.
0: Tu sais avec qui tu vas partir en vacances?
1: Ma famille, sûrement.
0: Ta famille, tu veux pas partir, je sais pas, avec nous?
2: ça nous arrange.
0: Parce que Nicolas, Fabien et moi, on peut faire partie de ta famille, tu sais.
2: J'ai pas l'impression qu'elle soit d'accord.
0: Non, t'as pas très envie. Tu sais déjà où tu vas partir, ma Julie? T'as déjà une idée?
1: Peut-être la Côte d'Azur.
0: Bah, tu verras.
2: Avec 10 000 euros. Tu vas 10 000 faire euros de vacances.
0: Tu verras, Bellambra va te chouchouter. Ouais, il va s'occuper de tout. Tu verras, tu vas être très, très bien reçu. Et merci à Ici Normandie.
3: Bien sûr.
0: Voilà, qui nous a permis aussi. Comment, ma Julie? Qu'est-ce qu'elle voulait dire, Julie? Tu veux nous dire un petit. Oui, vas-y.
1: Merci à eux, ça fait plaisir. Et merci à ma maman qui m'a aidé à trouver tous les mots en écoutant tous les jours aussi avec moi.
0: Et ben bravo, voilà, merci ma Julie, bravo, on est très contents, profite bien de tes vacances et merci infiniment à Bellambra pour ce magnifique cadeau. On t'embrasse très fort ma Julie, prends bien soin de toi et vive ici Normandie bien évidemment.
2: Et merci bien sûr tous les auditeurs qui ont participé tout au long de la semaine.
0: Voilà, j'espère que vous n'avez pas trop les boules.
2: Nous, en tout cas, oui, on a perdu.
0: Voilà, moi, en tout cas, on est très contents pour Julie. Merci beaucoup, on t'embrasse très très fort. Allez, dans un instant, mes amis, place à la personne pas banale du dimanche, parce qu'on aime vous présenter ici des invités pas banaux. Mais d'abord, on va écouter Amir. Tiens, tout de suite, Amir, avec Alain Parfait. Il est là, regardez Amir, écoutez, hop.

0: famille, rien, la parfaite. Jingle, s'il vous plaît. Voilà.
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0: Allez, comme promis, place à nos deux invités, Pabano du dimanche. Bonjour Maya Dujardin.
3: Bonjour Willy.
0: Et bonjour Marine Valencien.
4: Bonjour Willy.
0: Bonjour, approchez-vous bien du micro ma chère Marine, n'ayez pas peur de moi. Bienvenue ici.
4: Merci.
0: Toutes les deux, vous avez écrit ensemble le livre L'apéro de la femme enceinte aux éditions Jouvence. Alors tout est dans le titre quand même, mais voilà, ça parle de quoi alors ce livre? Qui veut parler?
4: En fait, ce sont des recettes, il y a 40 recettes et 11 boissons qui sont sans alcool. Ça parle de quoi? On est parti d'un constat, c'est-à-dire que la femme enceinte, pendant l'apéro, elle a quelques doutes, elle se pose des questions, elle peut être un peu frustrée.
0: Ouais.
4: Et alors que l'apéro, c'est quand même un moment qui
0: est convivial,
4: léger, on se prend pas la tête.
0: Ouais.
4: Et donc, on a réfléchi, Marine a imaginé des recettes qui sont adaptées à la femme enceinte et qui répondent à ses besoins nutritionnels.
0: Voilà. Parce que Marine est diététicienne, c'est bien ça. Parce que donc moi je savais que les boissons alcoolisées, il fallait faire gaffe quand on était enceinte, voilà.
5: Faut pas en prendre.
0: Mais je savais pas aussi, il faut faire gaffe aussi à ce qu'on mange.
5: Aux aliments, oui.
4: Il y a quelques effectivement aliments interdits.
0: Ouais. Comme quoi, c'est quoi par exemple? Parce que je vous le demande si un jour je tombe enceinte.
5: Oui. Ça peut arriver.
0: Ça je l'ai noté.
4: Alors l'alimentation de la femme enceinte, en plus, elle convient aussi à l'alimentation de l'enfant jusqu'à 5 ans. Donc je sais pas, ça peut aussi correspondre si vous avez des enfants jusqu'à l'âge de 5 ans. Il y a des interdits, notamment par exemple sur certains fromages.
0: Le fromage.
4: Au lait cru. Voilà. Donc là aussi, toutes les charcuteries qui sont non cuites, tout ce qui va être, par exemple aussi tous les poissons crus, les viandes cru. Tout ce qui va être effectivement donc non cuit.
0: Et vous parliez du fromage, mais il y a plein de recettes avec du fromage justement dans votre livre.
4: Exactement. Voilà. C'était comme dit Maya, c'est pour montrer vraiment qu'en fait, en tant que femme enceinte, malgré le fait qu'il y ait pas mal d'interdits, on peut se faire plaisir, on peut manger finalement des super recettes hyper gourmandes, notamment avec pas mal de fromage, et montrer aussi des idées vraiment très concrètes, parce que voilà, on se dit ok, il y a certains fromages, mais comment les mettre en recette et comment faire plaisir aussi à ses invités. Alors que nous-mêmes, on est enceinte, et ça, c'était l'idée un peu du livre.
6: Et Willy, vous disiez que vous n'étiez pas sur le point de tomber enceinte, mais
0: en même temps,
6: mais c'est un livre justement qui s'adresse à tous les fans de l'apéro. C'est ça qui est bien en fait.
0: Là, vous allez les deux là, c'est bon.
6: Il n'y a pas besoin d'avoir un certificat médical de sa gynéco. En fait, on peut acheter le livre et puis avoir plein d'idées de recettes.
0: Alors, donnez-nous des idées, tiens, allez. Maya ou Marine, qu'est-ce que
4: vous parliez par exemple effectivement de fromage, donc on a un savoureux croque-raclette.
0: Croque-raclette.
4: Voilà, je savais que ça allait faire des heureux.
0: Chips de parmesan.
4: On a des chips de parmesan.
0: Ça a l'air trop bon.
4: Qui sont hyper rapides et simples à faire donc au quotidien. Il faut juste un peu de parmesan et des fruits oléagineux et en 5 minutes c'est prêt après cuisson. Il y a des recettes très simples, enfin très originales aussi à base. Par exemple, on a le green tonic. On est sur kiwi, céleri et poire.
0: Green tonic. Ça fait du bruit là quand on le voit.
5: Véronique et Davina débarquent.
0: Les sucettes de poireaux. J'adore ça, moi, les sucettes de poireaux. Donc c'est des poireaux.
5: Les photos de Montréal, en tout cas.
0: Non, mais en tout cas, c'est très bien illustré.
6: Les photos sont de Lise Segetti, qui est une photographe rochelaise, et grâce à elle, en effet, les recettes donnent vraiment envie.
0: Exactement. Marine, tiens, vous qui êtes diététicienne, c'est quoi la méthode Nutri-Family que vous avez mis en place?
4: L'idée, c'est de partir vraiment, justement, de la femme enceinte et du début de la vie jusqu'à, passer par le bébé, les

0: les enfants et enfants ados. Puis après l'adulte, je fais aussi des consultations donc adultes et j'exerce donc sur La Rochelle et Rochefort dans des cabinets donc dans une maison de santé pluridisciplinaire et dans un cabinet de pédiatrie spécialisé de La Rochelle. Et l'idée c'est vraiment voilà de pouvoir mettre en pratique et d'avoir un aspect concret des recommandations nutritionnelles et de les adapter donc aux différents âges de la vie.
1: C'est ça. Et Maya, vous êtes journaliste de base, c'est ça Maya. Pourquoi est-ce que vous avez voulu faire ce livre avec Marine? Parce que je crois que vous êtes rencontrées où d'ailleurs toutes les deux?
2: On s'est rencontrées, nos parents sont amis, ils nous ont mis en relation au cours d'un apéro. Exactement. Et en fait, on a voulu travailler ensemble parce que déjà, je trouve que Marine a un super métier que j'avais envie de valoriser. Ouais. Et puis ensuite, on a réfléchi ensemble à ce qu'on pouvait, quel sujet n'avait pas été traité. En fait, il y a beaucoup de livres sur l'alimentation de la femme enceinte, sur ce moment précis qui est l'apéro, il y en avait pas encore. Donc voilà, on a travaillé ensemble.
1: Voilà, parce que souvent grossesse rime avec privation, c'est ce que vous dites dans le livre.
0: Exactement.
1: Voilà.
0: Faut pas oublier que l'apéro, c'est un moment aussi. Enfin, plus d'un tiers des Français prennent l'apéro.
1: C'est ça.
0: Une fois par semaine, donc ça concerne, voilà, comme disait Maya, tout le monde. Et c'était l'occasion, voilà, d'avoir à la fois des conseils adaptés d'un point de vue nutritionnel, mais qui correspondent à la femme enceinte, mais aussi au plus grand nombre.
2: Et comme l'apéro, c'est quand même un moment qui est joyeux, festif, on a aussi voulu faire un livre qui est, voilà, avec des respirations colorées, des dessins. Il est assez joyeux, la mise en page est sympa.
1: Exactement.
2: Et c'est aussi important pour ce moment-là.
1: Exactement. Vous vouliez rajouter quelque chose, Marine? Je vous vois lever un sourcil. Elle a levé un sourcil, Marine.
0: Non. C'était aussi, voilà. En fait, le livre, il est disposé. Donc, vous avez vraiment parce que, donc, comme vous l'avez dit, je suis diététicienne. Je vois régulièrement donc des femmes enceintes en consultation, et souvent aussi leur question, c'est est-ce que vous auriez pas des idées de recettes, des idées de menus, des choses vraiment concrètes qu'on peut lui s'appliquer tous les jours.
1: C'est simple.
0: C'est ça. Voilà. Et l'idée, c'est pas de leur dire, il faudrait manger plus d'oméga-3, par exemple, parce que oui, on est d'accord, mais les oméga-3, on les a déjà dans quoi et comment on met des recettes par rapport à ça, et par rapport aux oméga-3. Donc là, l'idée, c'est de rentrer effectivement par le biais de la nutrition. Donc, il faut la consommation d'oméga-3, c'est super important pour la femme enceinte et le futur bébé. Et surtout, comment on peut mettre en place dans une recette avec les bienfaits. Donc là, à chaque recette, vous avez les bienfaits et aussi des petites astuces un peu du chef pour là aussi faire des petits twists un peu sympas en termes de saisonnalité.
1: Très belle idée. L'apéro de la femme enceinte. Merci infiniment d'être venue, les filles. Maya Dujardin et Marine Valencien. Donc c'est aux éditions Jouvence. Merci beaucoup.

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2: Partons gaiement vers la deuxième demi-heure de votre talk show du dimanche. Alors ici, c'est comme la messe du dimanche.
3: Mais non, pas pareil.
4: Sinon, c'est la même chose.
2: Nous sommes toujours en direct des locaux de Ici La Rochelle.
3: Oh, on est à La Rochelle.
2: Et votre tribu est là, notre enfant de la télé, Nicolas Malabeuf, qui est rentré tard.
3: Oh, pop,
2: t'es rentré à quelle heure, mon chéri?
3: Non, 1h du matin.
2: Oh, quoi?
3: Mais oui, ça va.
2: Et je ne les reconnais plus, les deux, là. Attendez. Attends. Donc, Nico, 1h. Hier, il a perdu sa carte bleue avant-hier soir. Il l'a retrouvée hier soir dans le bar où il l'avait perdue. Non mais t'imagines.
3: Les Rochelais sont généreux.
2: Ouais.
3: Merci.
2: Ils sont honnêtes, surtout. Les Rochelais sont
5: honnêtes. Parce que moi, je trouve une carte, je peux dire, je paye l'apéro à tout le monde.
2: Je peux dire que là, moi...
5: Après, je vais flamber la carte.
2: Bon, connaissant ce qui gagne, il n'y a pas grand-chose à avancer non plus, mais enfin,
5: Servez-vous.
2: Et Fabien et moi, notre geek. Alors, mon Fabinou, hier soir, tu t'es couché à quelle heure?
6: Je sais pas, 22h30.
2: À 11h, t'étais au lit. Mais qu'est-ce qui se passe?
3: On ne le reconnaît plus.
2: Je ne vous reconnais plus. C'est moi qui suis couché plus tard que vous.
5: Oh. Mais c'est le monde à l'envers.
3: Ça, c'est rare.
2: C'est le monde à l'envers.
6: Je vieillis.
2: Fabien qui a voulu venir sans sa chérie. Écoutez-moi bien, mes chéris. Mais écoutez, je vous jure que c'est vrai. Il y a la chérie de Fabinou qui s'appelle Fleur. Quand elle a su qu'on venait là cette semaine, ce week-end, elle lui a dit la semaine dernière « Oh ben moi je viendrai bien aussi à La Rochelle !» Et Fabien lui a sorti cette excuse extraordinaire. « Non, ma chérie, avec le prix du gasoil, vaut mieux que tu restes à la maison. »
5: Alors, on va t'en retour.
3: Merci. Il voulait pédard.
2: Vive le détroit d'Ormuz.
5: Oui, merci.
2: Pour se débarrasser de
5: votre main. Il reste fermé le plus longtemps possible.
2: C'est pas le meilleur du monde, c'est pas la meilleure excuse. Je vous aime. Bon.
5: En tout cas, vous avez la parole sur le groupe Facebook Youpi la vie avec Willy Rovelli. Alors, le sondage apéro, ça fonctionne vraiment énormément. On a eu plus de 100 demandes pour intervenir dans le groupe Facebook. Donc, alors, le sondage, quel est l'aliment obligatoire pour un vrai apéro? Donc le podium pour l'instant, il ne bouge pas. En première position, saucisson, ensuite les chips et les cacahuètes.
4: Cacahuètes.
5: Et Jérôme, lui, il a un petit penchant pour les apéricubes.
3: Ah oui.
5: Et Nicolas, lui, je suis très belin pour l'apéricube.
4: Ah oui, les belins, c'est bien les belins. Ils sont bien les belins.
5: Donc continuez à réagir, c'est complètement gratuit. Le groupe Facebook, c'est Youpi la vie avec Willy Rovelli.
2: Voilà, dans un instant, la suite de nos invités. Mais d'abord, si vous n'avez pas suivi l'actu, pas de panique, l'actu vous suit. Il est temps pour nous de mettre les points sur les i.
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2: Et on commence avec ces deux séismes. Cette semaine, Elisabeth Borne a quitté la direction du parti politique Renaissance et Boris Vallaud, celui du parti socialiste. Putain. Je sais pas comment on va se remettre, ça, Lilo. Oh, salaud, Lilo. Télévision, c'est le comédien Monsieur Poulpe qui se cachait dans le costume de la patate dans Mask Singer. Et c'est toujours une patate qui se cache dans Gérard Larcher.
3: Oh.
2: Le gouvernement a décidé de renommer les EHPAD Maison France Autonomie, en attendant de rebaptiser l'URSSAF Maison France Raquette. Patrick Sébastien, tenté par voter pour le maire de Cannes, David Lisnard, aux prochaines présidentielles. Ah, on a hâte d'entendre la nouvelle chanson de Patrick Sébastien. Lisnard, si t'avais connu mon dard. Depuis le 1er mai en Charente-Maritime, un téléphone tenu en main au volant vaudra une suspension du permis de conduire. Alors la Charente-Maritime, c'est le département de Fort Boyard. Alors après, sort. Maintenant, il y aura donc raccroche. À Singapour, un jeune Français risque la prison pour avoir léché une paille avant de la remettre dans un distributeur de boissons. En même temps, ça évitera toujours à cette paille de terminer dans le cul d'une tortue. En Essonne, un bus tombe dans la Seine. Les passagers vont bien. Ils ont failli chanter du Dalida. Moi, je veux mourir dans la Seine. En Essonne, toujours, un homme armé d'un fusil à pompe braque un magasin Action. Alors déjà, bon, braquer un magasin, c'est pas malin, mais braquer un magasin connu pour ses prix bas, c'est franchement con, hein, parce que par définition, il n'y a pas grand-chose dans les caisses. Il est con, lui. Il s'est peut-être cru dans un film d'action. Après, normalement, un fusil à pompe, on l'utilise plutôt pour braquer des magasins de chaussures. Un virus principalement transmis par des rongeurs provoque plusieurs morts sur un bateau de croisière. La croisière s'amuse, le virus encore plus apparemment. Enfin, la question du jour. Ah. Tiens, c'est la foire de Paris en ce moment. Est-ce que c'est Patrick Sébastien qui animera le concours L'Épine?
3: Ouh.
2: Eh ben, vous avez 2 heures. Heureusement, dans 235 jours, c'est fini, 2026.
3: Bravo.
4: Oui, voilà.
3: Alors,
4: voilà.
3: Je vous soupçonne d'être dans l'un des costumes de Mask Singer.
2: Encore
5: mais
2: chaque
5: tous
2: année,
5: les ans,
2: tu me dis ça.
3: Dans le poney.
5: Oh là là.
2: Ouh là, là
5: il va y avoir des sanctions.
2: Ouh, il va y avoir des sanctions. Là, tu m'as énervé.
5: Ah là, oui.
3: Pas de chronique.
5: Là, on n'est pas bien.
2: Alors là, je suis pas bien. Là, tu m'as énervé. Je suis pas bien. Mais heureusement, si vous n'êtes pas bien, mes amis, j'ai la solution.
3: Ah.
2: Si comme moi, vous n'êtes pas bien là, quand je vais vous dire à vous, vous allez me faire...
4: papa, et ça irait beaucoup mieux. Tiens, écoute,
5: là, on
4: ça,
5: pas bien,
4: écoute
5: là.
4: Ça, t'es pas bien.
5: À cause du poney.
4: Là, t'es pas bien. C'est le poney. Là, il m'a mis le moral à zéro. Je suis pas bien.
0: Tout local.
4: Attention. À vous.
5: Et là ça va mieux.
4: Ah ça va mieux là. T'as vu qu'on allait pas bien, mais là ça va beaucoup mieux. Je ne sais pas qui chante.
5: Jean Dassin.

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2: Allez, ouvrons notre nouveau dossier. Bonjour Philippe Pétorin.
3: Bonjour Willy.
2: Bienvenue ici mon Philippe, vous êtes le président de la Chambre de Commerce et d'Industrie de La Rochelle.
3: Alors, et Charente-Maritime.
2: Exactement, Charente-Maritime, il ne faut pas m'engueuler.
3: Okay, non, vous pouvez reprendre, il n'y a pas de souci.
2: Alors, les créations d'entreprises, je crois qu'elles sont en hausse là. On va parler de création d'entreprises parce que c'est un sujet qui m'intéresse. Pourquoi à votre avis là, ça marche bien les créations d'entreprises ici?
3: Alors, Charente-Maritime en particulier, parce que c'est dynamique.
2: Dynamique.
3: Parce que ici, l'économie fonctionne avec le tourisme, fonctionne avec le nautisme, et fonctionne également avec l'aéronautique. Donc, je pense que c'est une des raisons.
2: Bon, mais quel est le moral des troupes alors? Parce que c'est pas simple de créer sa boîte en France. Hein. Je sais que vous en savez quelque chose, vous avez été opticien, je crois, hein, c'est ça?

0: Je le suis toujours. Oui, toujours absolument.
1: Sur un tube de Bill, entre autres.
0: Exactement.
1: Ouais,
0: exactement.
1: Le meilleur tube de Johnny Hallyday.
2: Feu de Johnny.
1: Alors, c'est quoi le moral? On arrive quand même à monter sa boîte, là, parce que on entend tout le temps, voilà, il faut payer toutes parts, c'est dur, il y a de la paperasse.
0: Oui, oui, c'est sûr. Alors, effectivement, de monter sa boîte, c'est pas forcément évident en France, si ce n'est que la micro-entreprise a quand même permis de monter des boîtes rapidement et facilement. Et ce qu'il faut se savoir aujourd'hui, c'est que la moitié des boîtes qui se montent en France, ce sont des micro-entreprises.
1: Ouais.
0: Donc, ça veut dire que c'est très, très dynamique parce qu'il y a besoin de peu de moyens, en fait, pour le faire. Ça peut être aussi des jeunes qui font ça. Il n'y a pas besoin d'avoir un capital, acheter du matériel, etc. Souvent, ce sont des services. Et là, c'est quelque chose d'assez simple. Je dirais qu'avec 50 euros et un service à la chambre, vous montez votre boîte.
1: Ah ouais. Mais pourquoi on monte sa boîte? Pourquoi on veut monter sa boîte?
0: Alors il y a un vrai engouement pour monter sa boîte. Il faut savoir que 1 Français sur 3 veut monter sa boîte et 1 jeune sur 2 veut monter sa boîte.
1: Ah quand même. Hein.
0: Et
1: un jeune sur deux.
0: Absolument. On est revenu à un niveau d'avant Covid.
1: Okay.
0: Donc ça veut dire que c'est quand même extrêmement dynamique. Je pense que les personnes veulent maîtriser peut-être leur avenir, créer. Et puis il y a une notion de liberté. De créer sa boîte, c'est-à-dire qu'on est maître des prochains mois, des prochaines années, sachant que, comme je vous l'ai dit, avec les micro-entreprises, ce qui est très intéressant, c'est que vous pouvez avoir un double projet. C'est-à-dire, vous gardez votre job, c'est-à-dire, vous sécurisez un petit peu votre quotidien, et vous commencez à monter votre boîte à côté, qui peut-être petit à petit monte, et vous pouvez basculer à un moment donné. Et ça, je pense que c'est vraiment une chance pour tous les âges, d'ailleurs.
1: Ouais.
0: On voit pas.
1: Oui, bien sûr. Je suis toujours jeune, mais voilà, ça peut être des jeunes créateurs, dans le sens jeune.
0: nouveau.
1: Voilà, dans le sens nouveau, exactement.
0: Exactement.
1: Mais il y a quand même, pardon, je reviens là-dessus, mais il y a quand même sur ce truc de se dire, voilà, c'est compliqué, voilà, il y a des papiers à remplir partout, t'as même pas démarré que tu dois déjà payer 1 milliard de trucs à droite à gauche. Il faudrait quand même plus de simplification, non?
0: Alors, oui, ça, de toute façon.
1: De toute façon,
0: à chaque fois qu'on passe de simplification, généralement, ça l'est pas. Non, en fait, les premiers freins qu'on peut avoir, c'est déjà de savoir si la personne est légitime, bizarrement.
1: Ah.
0: En fait, souvent, les personnes se disent, parce qu'on a que fait l'image des grands capitaines d'industrie, etc., mais monter sa boîte, c'est quelque chose qui peut être simple à partir du moment où vous trouvez une bonne idée et que vous préférez le faire à votre compte plutôt de le faire pour une autre personne.
1: Ouais.
0: Donc ça, cette légitimité, petit à petit, elle vient avec le temps, généralement. Après, les autres freins, en fait, ce qui inquiète, c'est l'instabilité financière que ça peut produire.
1: Ah, ouais, voilà,
0: bah oui, parce que
1: c'est pas combien on va gagner.
0: Et voilà. Donc, est-ce que je vais pouvoir vivre moins d'activité? Est-ce que je vais pouvoir payer mon loyer? Ouais. Sécuriser mon avenir. Et puis il y a aussi le doute sur le manque de confiance qui arrive, mais ça à tout âge. Hein. Je veux dire, on se lève pas un matin en disant ça y est, c'est bon, ce matin, je monte ma boîte, je suis prêt.
1: Ouais.
0: Non, faut aller dedans, faut se mettre les mains dans le cambouis pour se dire bah oui, je suis capable de le faire comme les autres.
1: La solitude aussi, c'est quelque chose qui revient.
0: Alors la solitude, mais là pour le coup, vraiment, les chambres de commerce, elles servent à ça.
1: C'est ce que j'allais vous demander.
0: Complètement, elles servent à ça. Nous, on accompagne ceux qui créent, ceux qui reprennent et ceux qui développent leur boîte. Et donc les chambres de commerce, il y en a quand même 122 sur le territoire, donc ça veut dire qu'il y en a dans chaque département. Et toutes les 13 secondes, il y a un chef d'entreprise qui est reçu dans une chambre de commerce. Donc c'est pour vous dire, ça se calcule. Il y a beaucoup de collaborateurs et c'est vraiment quelque chose d'extrêmement utile. Et je pense qu'une des raisons pour lesquelles, alors, chambre de commerce puis chambre des métiers, qui sont les deux chambres consulaires qui sont au service des entreprises.
1: Voilà. Vous le dites vous-même, hein, j'aime les entrepreneurs parce qu'ils ont une folie.
0: Absolument.
1: Il faut être un peu fou en France pour monter sa boîte.
0: Oui.
1: Mais c'est quoi? C'est une jolie folie ou un peu d'inconscience?
0: Vous savez, dans la ville, je crois qu'il y a quelquefois des étapes où il faut un minimum d'inconscience. Et là, effectivement, il faut un peu d'inconscience. Mais c'est une aventure tellement intéressante que je pense réellement qu'on peut avoir plus de frustration à pas le faire, plutôt qu'à pas le tenter un jour, et quitte à ce que ça réussisse pas, mais au moins vous aurez réussi votre expérience personnelle sur le fait de partir et d'avoir.
3: Faut pas avoir de regrets.
0: Non, faut pas avoir de regrets parce que dans libre entreprise, il y a quand même liberté, et ça c'est quand même extrêmement intéressant.
1: Donc c'est un peu le message que vous donnez aux jeunes, justement, c'est allez-y, tentez le truc.
0: Absolument.
1: Si vous le sentez, quoi.
0: Tout à fait.
1: Voilà.
0: Je suis complètement d'accord. Et d'ailleurs, j'ai des exemples de jeunes parce que on a tendance on fait des prix sur la jeune entreprise.
1: Ouais.
0: Et je pense à quelqu'un, Blue, place au Lit de Léron, qui a fait des chaussettes avec Fort Boyard d'ailleurs dessus, avec un petit triporteur.
1: Avec ma tête à moi, non.
0: Alors pas encore,
1: mais si c'est en taille réelle, moi tu peux faire des sockets.
0: Mais ça peut se faire. Et aujourd'hui, ils vendent des chaussettes aux États-Unis. Après, vous avez un ancien l'audiovisuel qui a monté sa boîte et qui a une fromagerie. Enfin, il y a d'innombrables exemples aujourd'hui qui font que l'entrepreneuriat a vraiment de l'avenir.
1: Eh ben super, merci infiniment mon cher Philippe. Voilà, merci, je voulais vous avoir parce que je connais plein de potes et puis on a souvent voilà des auditeurs qui nous disent j'ai monté ma boîte, j'ai monté ma petite structure. C'est galère, c'est pas toujours simple, mais j'y crois, je me bats. Voilà. Toi, t'as une micro-entreprise. Tu fais rien.
2: Alors, le chiffre d'affaires.
1: Chiffre d'affaires, à Wallis, quoi, les 0 euros à peu près.
2: Ouais, il y a des mois à zéro.
1: Il y a des mois à zéro.
0: En devenir.
2: Non, mais bon, je sens le
1: bravo.
2: Filon.
1: Vive les jeunes entrepreneurs comme Fabien Imo. Oh. Merci infiniment, Philippe Pétorin, président de la Chambre de commerce et d'industrie de
3: Charente-Maritime.
1: Allez, jingle.
0: Merci à vous.
1: Bravo, on peut applaudir.
2: Moi, je voulais applaudir, Philippe.
4: Oui, il vient déjeuner chez vous.
1: Merci beaucoup, mon Philippe. Bah, au revoir, Philippe. Nicolas Malabeuf, notre enfant de la télé, je crois que là, ce coup-ci, tu as un invité. Parce qu'hier, j'ai dit qu'il y a un invité, il n'en avait pas. Mais là, il y a un invité.
5: Et là, c'est le mien. Eh bien, Willy, en ce dimanche, je voulais vous faire plaisir. Ah, on va rendre hommage à votre profession préférée. Ah, oui. Après les joueurs de curling, ce sont les boulangers.
1: Ouais,
5: et donc, aujourd'hui, on a le plaisir d'accueillir Amaury Lafonta. Bonjour
1: Amaury.
6: Bonjour à tous, messieurs. Comment allez-vous?
1: Ça va très bien. Il est poli, en plus.
5: Il a toutes les qualités. Ouais. Et alors, vous avez votre propre boulangerie en plein cœur de La Rochelle. Et alors, pourquoi on vous reçoit? Puisque il y a moins de deux mois, en mars dernier, vous avez participé à une émission. Je vous ai vu devant mon téléviseur. C'est sur M6. C'est quelle émission?
6: Alors c'est la meilleure boulangerie de France, donc la saison 2026. Ah.
5: Voilà, et c'est la 13e saison, ça cartonne sur M6 tous les jours. Alors déjà, comment on vous a contacté pour participer?
6: Alors très simplement, ils nous ont appelé au magasin.
1: C'est eux qui vous ont appelé.
6: Ouais, c'est ça. Donc une de nos vendeuses a répondu au téléphone, m'a appelé.
1: C'est quoi ces conneries?
6: C'est ça. Et donc du coup, je me suis présenté au magasin, je les ai eu au téléphone, ils nous ont posé la question si on était intéressés du coup de participer.
5: Donc vous avez accepté. Alors comment s'est passé le tournage? Vous avez dû faire quoi?
6: Alors ils se sont déplacés directement à la boulangerie, donc c'était au moment de la neige en janvier, donc c'était assez sport pour eux, et parce qu'ils sont plus tendus en fait au niveau des diffusions, et donc ils sont arrivés dans la boulangerie, on avait des produits à préparer, ils ont goûté certains produits qui étaient déjà à la gamme, et on a préparé des produits spéciaux pour qu'ils puissent déguster.
5: Et alors, justement, il y avait plusieurs catégories dans l'émission, c'est ça?
6: Oui, c'est ça. Donc ça reste quand même axé boulangerie. Boulangerie pâtissière et comment dire, un peu snacking, et donc du coup on avait proposé un pain. Donc particulier fait par Timothée, mon chef boulanger. Et donc de notre côté en pâtisserie, on avait présenté une tartelette exotique, pardon. Donc voilà, très sympathique.
5: Ça fait envie. Et alors je vois vos notes là, je suis un peu jaloux, j'aurais aimé voir ces notes à l'école. Vous avez eu combien à chaque catégorie?
6: Alors ça fait un petit peu loin, je m'en rappelle.
5: Alors moi j'ai vos notes. La première impression 9,5/10, le produit fétiche 9,5/10, le pain signature 9,5/10.
1: C'est un peu nul hein.
5: Et le défi du jury 9,7.
1: Tu peux avoir 10 feignant.
6: C'est vrai, on n'a pas été assez bon.
5: Et donc ça veut dire que vous avez gagné l'émission? Comment ça s'est passé?
6: Alors du coup ça se fait en plusieurs étapes. Donc en fait on a passé la première étape là en gros à la fin de cette semaine qui a été diffusée. On a été élu entre guillemets meilleure boulangerie pour cette saison
5: de la région. Et donc il y a une finale avec toutes les régions.
6: C'est ça, exactement. Donc nous on est monté à Paris maintenant il y a un mois et demi, donc pour filmer les finales. Ouais. Et donc vous verrez, voilà, c'est diffusé la semaine du 25, donc du coup on
1: du
6: a
1: 25 hâte, mai
6: oui du 25
1: très
6: mai
1: bien.
6: C'est très bientôt,
1: finale, bientôt.
6: C'est très bientôt.
5: On peut pas avoir le petit secret,
6: un petit spoil. Malheureusement je peux pas, mais vous allez voir, c'est très sympa. C'était une expérience incroyable qu'on a vécu avec Timothée, mon binôme. Ouais. Et donc hâte de vous montrer ça.
5: Et est-ce que depuis la diffusion, il y a eu un avant et un après? Est-ce que des gens sont venus exprès dans votre boulangerie?
1: Est-ce que ça a boosté le chiffre d'affaires, la clientèle?
6: Oui, vraiment.
1: Il y
6: a un essor de dingue autour de cette émission. On a des personnes qui sont venues vraiment
5: de loin, de
6: Paris, de tout le Poitou-Charentes. Donc vraiment impressionnant.
5: Vous avez vu, souvent, on dit que la télé se meurt, mais c'est la preuve que la télé a encore de la puissance.
6: Ah, mais c'est là, nous, on a été vraiment impressionnés parce que les personnes de l'émission nous avaient dit faites attention, préparez-vous, c'est impressionnant. Et nous on s'est dit un peu la fleur au fusil, c'est comme tout le monde, on nous dit que ça va cartonner. Et les deux premiers jours on s'est fait éclater, on n'avait plus rien dans les c'était impressionnant, c'était impressionnant.
5: Et on n'a pas n'importe qui autour de la table puisque c'est un champion du monde, Amaury. champion du monde
6: de pâtisserie 2023.
5: Il a tous les talents.
1: C'est quoi votre best-seller chez vous là que vous aimez?
6: On a, c'est le gâteau signature. Alors je, là, signature. J'en avais plus au magasin, donc merci, je vous ai amené quelques
1: choquettes. C'est beau.
6: Donc vous m'en direz des nouvelles.
1: Merci beaucoup, merci. Je te donnerai aussi des nouvelles des kilos.
6: Ça marche.
1: Alors je me casse la tête au sport.

0: tous les jours.
1: Ça se voit.
0: Et c'est massacré en deux secondes. Merci, bravo à vous.
2: Bravo.
0: Voilà, on parlait de jeune entrepreneur. Quel âge tu as, Maury?
3: J'ai 30 ans maintenant.
0: 30 ans, oui, tu es vieux. Bravo, franchement, bravo, bravo et bravo. Donc la finale, c'est la semaine du...
1: Dans deux semaines.
3: La semaine du 25, c'est ça.
0: Merci beaucoup. Vive les boulangers. J'adore ce métier-là. Les boulangers, les agriculteurs, les conducteurs de train, je ne sais pas, mais j'aime tout le monde. Merci beaucoup. Fabien, on parle de quoi avec toi dans
1: l'actu
0: un
1: web? Je vais vous présenter une application qui va vous aider à sauver des vies.
0: Merci beaucoup. Est-ce qu'on écoute un petit peu de Marguerite?
1: Pourquoi pas?
0: Ouais, on va écouter un petit peu Marguerite. Les filles, les meufs, c'est sa chanson à elle. C'est les filles, virgule, les meufs. Les gonzes,
1: les gonzesses, les nanas.
0: Merci d'être avec nous. À tout de suite, mes amis, sur votre radio ici.
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1: De retour ici, c'est Willy vient déjeuner chez vous. On passe à table tous ensemble le samedi et le dimanche en direct entre midi et 13h pour quelques minutes encore dans les locaux de ici La Rochelle.
2: À La Rochelle.
1: Mais vite, ce sont les 5 dernières minutes.
2: Pas déjà.
1: C'est 5 minutes avant la fin. C'est les 5 minutes avant la fin. Place à Fabien et moi. Oui. Alors, mon Fabien.
3: Eh bien, nous sommes à La Rochelle, vous l'avez dit. Mes invités web sont des pompiers originaires de Bordeaux. Ils ont fait plus de 2 heures de route pour être avec nous.
1: C'est le minimum quand même.
3: Je vous présente David Da Silva et Nicolas Ramis. Merci d'être avec nous, messieurs.
4: Merci de nous accueillir.
5: Bonjour, merci
4: de nous accueillir.
3: Alors, vous avez créé une application. Elle s'appelle Edma.
4: A-I-D-M-A.
3: Ah, donc, okay. C'est quoi Edma, Nicolas?
4: Edma, c'est une application qui permet à toute personne formée ou non formée de pouvoir assister une victime d'une urgence vitale.
3: D'accord. Edma, en gros, voilà, c'est une application qui aide n'importe quelle personne à effectuer les gestes de premier secours, en gros.
4: Exactement, c'est ça, oui.
3: Alors, comment ça fonctionne concrètement?
1: Très concrètement,
6: il y a deux systèmes possibles. Soit vous êtes responsable d'une entreprise, vous achetez des licences pour que les employés téléchargent l'application directement sur leur téléphone. Et ils l'ont tant que le contrat dur avec la société, où vous avez ce système-là. C'est une signalétique NFC qui peut se coller dans tous les lieux stratégiques d'un établissement, d'une collectivité.
1: Une petite pancarte permet
6: de déverrouiller l'application avec son téléphone. Il suffit de passer devant comme un paiement sans contact.
1: Tout simplement.
6: Et vous ouvrez l'application pendant une heure et demie et ça permet à n'importe quelle personne d'effectuer donc les gestes d'urgence et surtout sans connaissance préalable.
3: Donc on a l'application, donc cette pancarte. Il y a une croix rouge, une grosse croix
6: rouge.
3: On passe son téléphone dessus, bim, ça déverrouille complètement l'application.
6: Tout à fait.
3: Et par exemple, là, il y a une personne dans mon entreprise qui fait un arrêt cardiaque. On scanne. Et donc là, qu'est-ce qui se passe?
6: Quand vous ouvrez l'application, en fait, ça va vous poser quelques petites questions, puisqu'on a besoin de cerner la situation pour exactement vous amener sur la bonne vidéo. Vous allez avoir une vidéo au bout de 3-4 questions
3: une sorte de tuto, mais extrêmement rapide.
6: Et c'est une application avec
5: le son qui va pouvoir vous guider et faire que vous puissiez reproduire les gestes de premier secours.
1: Voilà. Même si vous n'y connaissez rien.
6: En fait, c'est une application d'action de secours. On vous explique pas, c'est pas une application de formation, on vous explique pas pendant 10 minutes comment faire. On vous montre comment effectuer le geste. Le geste est salvateur. Et donc, vous tombez directement en moins d'une minute, une minute trente, vous avez le geste qui est effectué.
3: Et ça permet d'attendre les secours en toute sécurité.
6: Exactement.
3: Et d'essayer de faire le minimum, en tout cas.
5: C'est le minimum. L'idée était là, en fait, c'était trop souvent, on s'aperçoit que les gens, sur une situation d'urgence,
1: ils
5: ont peur, ils savent pas. C'est exactement ça. Et du coup, le temps de délai d'intervention des sapeurs-pompiers qui à peu près de 13 minutes en France, eh ben il se passe rien. Donc l'idée c'est vraiment de remettre le témoin au centre de l'action de secours et sauver des vies grâce à ça.
1: Mais là par exemple votre petite pancarte avec ce QR code qui peut s'ouvrir, on peut imaginer trouver cette pancarte dans la rue.
6: Alors c'est l'idée. L'idée pour nous c'est de le démocratiser au maximum pour que ce soit dans toutes les collectivités, dans les établissements en centre public, au sein des sociétés aussi qui ont peut-être des grands entrepôts.
1: Ouais, peut-être sur des vitrines de magasins.
6: Partout. L'intérêt pour nous c'est vraiment que le système soit connu le plus possible.
3: Ça vient tout juste de sortir.
6: C'est commercialisé depuis novembre 2025, donc c'est vraiment tout neuf. Et notre intérêt à nous, c'est de passer chez vous notamment pour se faire connaître et essayer de que tout le monde puisse l'avoir.
7: On la trouve dans quels établissements?
6: Alors pour l'instant, vous avez une dizaine d'hôtels qui sont partenaires à Bordeaux. Vous avez des campings, notamment la fédération des campings de Charente-Maritime qui a initié le projet. Donc ils ont offert une plaque par camping. Déjà, ils sont dans 250 campings.
5: La commune de Mirambeau aussi investit dans cette application de secours. Et là, on est en négociation justement avec la fédération nationale de l'hôtellerie de plein air pour pouvoir la distribuer dans les campings.
6: Que
5: les gens puissent intervenir s'il se passe quelque chose dans leurs établissements.
1: Quelle belle idée.
3: Donc si vous êtes intéressé, je vous invite vraiment à découvrir. C'est tout nouveau, ça vient de sortir. Ça peut sauver des vies.
1: Donc ça va sauver des vies.
3: Ça va sauver des vies.
1: Edma. Edma. A-I-D.

0: AIDMA, c'est l'acronyme de Aide Mobile Application.
1: Ah, je croyais que c'était l'acronyme du film. Aide-ma.
0: Ça aurait pu, mais non. Voilà, Aide-ma, AIDMA. Merci beaucoup, messieurs.
1: Vous êtes pompiers tous les deux, c'est ça?
0: Oui, on est pompiers professionnels tous les deux.
1: Est-ce qu'on vous voit tout nu dans des calendriers ou pas?
0: Non, non, non. C'est pas prévu. Il y a des collègues qui feraient ça peut-être mieux que nous, mais non.
1: Eh bien, pensez-y. Eh bien, merci beaucoup en tout cas, c'est une
0: merci.
1: Superbe idée.
0: Merci, merci à vous, merci beaucoup.
1: Fabinou. Bah voilà mes amis, c'est fini.
2: Oh non, la
1: barre bichette, on a été très heureux hein, de passer ces deux jours tout près de vous là, grâce à nos amis de ici La Rochelle.
0: Toujours bien
1: hier,
0: reçu.
1: On les a toujours bien reçus. Hier, on était à Foura, il y avait un monde incroyable. Et aujourd'hui, on était dans les locaux de ici La Rochelle. Merci infiniment pour votre accueil ici à La Rochelle. Moi, je vais rester ici le week-end prochain, mes amis.
0: Ah, d'accord. Très bien.
1: Vous dégagez.
0: Oui,
1: vous retournez à la maison de la radio. Moi, je reste dans le coin puisqu'on continue évidemment les tournages de votre émission culte de l'été, Fort Boyard, bien évidemment.
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0: Bonjour à toutes et tous et bienvenue dans votre magazine Ma France, par ici les économies. Vous connaissez notre objectif, hein, chaque semaine, vous redonner du pouvoir d'achat. Et aujourd'hui, on va bricoler ensemble, même si vous êtes comme moi, un bricoleur du dimanche et encore, hein, franchement, que vous vouliez installer une étagère dans une chambre ou construire un abri de jardin, on va tout vous dire avec notre invité. Bonjour Cyril Julien.
1: Bonjour.
0: Vous êtes expert du bricolage au sens large, hein, auteur d'un ouvrage, Rénover sa maison du sol au plafond.
1: Exactement.
0: C'est paru chez Solar. French Rénovation sur les réseaux sociaux, autour d'un million d'abonnés quand même. Je vous propose pour commencer, Cyril, de répondre à une première question d'une auditrice.
2: Bonjour, Inès, 34 ans, professeure de poterie. J'habite dans les Hauts-de-Seine. J'ai le projet de réaménager mon appartement et j'ai notamment l'idée de refaire entièrement ma décoration intérieure et aussi d'abattre quelques cloisons pour ouvrir certaines de mes pièces. Le problème, c'est que je souhaite faire ça en autonomie, mais que je n'y connais pas grand-chose en bricolage. Donc, je ne sais pas comment me lancer et pire, j'ai peur de faire n'importe quoi. Quels conseils pouvez-vous me donner pour savoir par où commencer pour apprendre à bricoler par moi-même ? Merci.
0: Merci à vous Inès, Cyril, Julien, on commence fort là direct.
1: Oui.
0: En gros, elle est pas bricoleuse, mais elle a de grosses ambitions.
1: Qu'est-ce que vous pouvez dire ? Casser des cloisons directement.
0: C'est ça.
1: Alors qu'est-ce qu'on peut dire ? Déjà, faut différencier. Il y a bricolage et bricolage. Il y a les petites choses, donc refaire de la peinture, refaire, je sais pas moi, du papier peint ou voilà. Tout ce qui est un petit peu de décoration, puis il y a des choses qui sont un petit peu plus lourdes, un peu plus grosses, qui ont plus de risques forcément. Mmh, mmh. Quand on parle d'abattre des cloisons, par exemple, il faut s'assurer de certaines choses. Déjà que le mur ne soit pas porteur,
0: ouais.
1: Parce que sinon ça peut s'effondrer,
0: donc
1: ça c'est pas terrible. Et puis après, il peut y avoir des réseaux dans les murs. Il peut y avoir de la plomberie, donc de l'eau,
0: ah oui.
1: Il peut y avoir de l'électricité aussi.
0: Des passages techniques.
1: Des passages techniques.
0: Ouais,
1: donc
0: ouais.
1: Il faut s'assurer qu'il y ait absolument rien dans les murs. Enfin voilà, avoir des, comment dire, faire des petites vérifications de base avant de pouvoir abattre.
0: Alors, on va discuter justement des petits travaux, des plus gros, de comment faire des économies en faisant nous-mêmes, c'est l'objet de cette émission. Mais juste pour finir la réponse pour Inès, en gros, ce que je comprends en creux, c'est tout ce qui est déco, pas de problème, allez-y, on peut se débrouiller soi-même et puis apprendre en marchant.
1: Oui.
0: Par contre, tout ce qui est un peu plus dans le dur, peut-être qu'il faut se faire aider, non ?
1: Au moins avoir un conseil technique, c'est-à-dire okay. D'avoir un ami qui connaît vraiment ou une amie qui connaît vraiment bien le domaine et qui peut vous dire, ok, là, c'est bon, vous pouvez casser, démolir, commencer par-ci, voilà. C'est bien d'être accompagné. Puis après, en effet, on a des tutos, on a pas mal de choses en ligne, on peut apprendre.
0: Bah, on va y revenir. Alors, bricoler, faire soi-même, c'est le thème de cette émission, à la clé des économies, de la satisfaction aussi. Cyril Julien, j'aimerais qu'on parle petit et grand projet en commençant par cette question. Est-ce que c'est vraiment à portée de tout le monde de bricoler ou alors il faut des prédispositions ?
1: Enfin, moi, je crois pas vraiment à la prédisposition.
0: Ouais.
1: Je pense qu'il y a des gens qui vont apprendre plus facilement que d'autres, peut-être plus vite que d'autres, peut-être pareil pour l'apprentissage d'un instrument ou de quelque chose comme ça, mais moi je pense que tout le monde peut s'y mettre et commencer à son niveau. Il faut juste être réaliste sur ce qu'on se sent capable de faire ou pas. Voilà.
0: Ça a le mérite d'être clair. Hein. Pour quelqu'un qui débute, quels sont les trois outils indispensables à avoir chez soi sans exploser son budget ? J'imagine qu'il y a quand même la petite caisse à outils de base à avoir.
1: Oui, c'est ça. Il y a les instruments à main, on va dire, les outils à main de base. Mmh. Mais après, sinon, moi, je dirais la visseuse, hein, la classique, la perceuse à béton. C'est toujours pratique pour fixer même une étagère ou une petite chose comme ça. Et après, un instrument qui facilite la vie tout le temps, c'est tout bête, il y en a des pas très chers aujourd'hui, c'est des niveaux laser. C'est un laser qui se met de niveau tout seul. Et ça facilite vraiment la tâche. Ouais.
0: Mais est-ce que ça vaut vraiment le coup d'acheter ces outils ou alors est-ce qu'il faut passer par la location ? J'imagine qu'il faut aussi se caler selon ses usages. Enfin, on n'achète pas comme ça. Ça y est, j'ai des grands projets, je veux faire. Et on s'emballe parce que là, ça peut être des dépenses un peu inutiles.
1: Mais oui, c'est ça. Ouais. En fait, je pense qu'on peut acheter une petite base des outils dont on va se servir vraiment très régulièrement parce que voilà, on va perdre énormément de temps à les louer et puis au final, ça va revenir cher. Et puis par contre, dès qu'on va avoir un travail à faire, quelque chose de ponctuel mais assez lourd, on va aller louer. En général, quand on loue dans une boutique de location, on a des outils professionnels.
0: Ah oui.
1: Je sais pas, par exemple, si on veut poncer son parquet, bah oui, on va utiliser une machine professionnelle parce que elle est adaptée, parce qu'on va, elle est faite pour ça. Donc c'est vraiment très bien. Ou démolir un mur, c'est bien d'avoir un marteau piqueur.
3: Le vrai bon.
1: Parce qu'on va gagner du temps et puis on va moins s'embêter. Donc c'est plus utile.
3: Parce que parfois on va acheter un équipement pas trop cher, mais finalement le résultat est pas au rendez-vous. On a presque gaspillé notre argent parce que j'imagine qu'il y a des marteaux piqueurs, il y en a plein.
1: Alors je sais pas si. Je sais pas si c'est une question de résultat forcément, mais c'est une question de temps et d'épuisement. C'est-à-dire qu'un outil pro, il est fait pour abattre du travail de manière professionnelle, il va pas griller, il est fait pour pouvoir travailler toute une journée en non-stop, alors que un outil amateur, bah c'est ça en fait, il va être peut-être résistant pour une heure ou deux. Et c'est ça qui différencie en fait les outils. Donc on va arriver peut-être à la même chose, mais moins vite. Et surtout, on risque de brûler les appareils les moins chers.
3: Je parlais location, il y a aussi le prêt, la location entre particuliers, prêt entre particuliers. Il existe une communauté des bricoleurs, justement, qui s'entraident et qui parfois, je sais pas, on peut retrouver sur des groupes, sur les réseaux sociaux ou autres, pour se prêter du matos, par exemple, parce que ça, c'est une source d'économie aussi qui est géniale.
1: Alors, j'en ai entendu parler, honnêtement, je suis pas expert dans le domaine. C'est vrai que moi, de mon côté, je suis mon matériel, donc voilà, mais je sais que ça existe.
3: Ouais, c'est ça. Il y a pas mal de plateformes. Je pense à Allo Voisin et d'autres, effectivement, même sur Le Bon Coin, parfois, il y a même des choses à donner. Enfin, faut quand même chercher, on peut faire des économies. Alors, une autre question, si on veut s'équiper malin, Cyril Julien, vous conseillez plutôt quoi ? Les grandes enseignes, les sites en ligne, l'occasion ? Où est-ce qu'on va acheter ces outils ?
1: Eh ben, je pense que c'est un petit mélange de tout ça. Il n'y a pas de solution miracle. On peut faire des très bonnes affaires sur de l'achat, en seconde main.
3: Ouais.
1: Et puis il peut y avoir aussi des promotions dans les grandes enseignes. Il peut y avoir
3: des gens qui
1: commandent très loin aussi, qui mettent du temps à recevoir leurs outils.
3: Enfin, il y a
1: plein de façons de faire en fait.
3: C'est-à-dire qu'ils achètent à l'étranger pour payer moins cher.
1: Il y a des sites, on peut acheter à l'autre bout du monde. Je vais pas citer les marques, il y a un peu de tout.
3: Vous pratiquez quoi comme type d'achat ? J'imagine que vous cherchez la qualité, vous avez quand même pas mal ambitieux.
1: Je suis plutôt professionnel, je construis une maison, après je touche à tous les corps de métier, on va dire. Je veux du matériel professionnel aujourd'hui, c'est même un plaisir de travailler avec des bons outils. Donc en général, je reste avec une marque. Et puis il y a cette histoire de batterie aussi, vous savez.
3: Oui.
1: Tout est aujourd'hui tout est sur batterie, et donc on veut avoir les mêmes batteries pour gagner du temps. On veut pas aller chercher la batterie d'une marque, charger la batterie de l'autre marque. Enfin voilà, il y a une histoire comme ça.
3: Ce que vous me disiez, Cyril Julien.

0: Ce que je comprends, c'est que ça peut valoir le coup d'acheter du matériel d'occasion pour bricoler quand on est un bricoleur, disons, occasionnel. Est-ce qu'il y a des points sur lesquels il faut faire attention? Vous parliez tout à l'heure un peu du kit de départ, donc je sais pas, vous parliez de la visseuse, vous parliez du truc laser. Moi, je suis un bricoleur du dimanche.
1: Non, il n'y a pas de souci, niveau laser.
0: Niveau laser, ouais. Etc. Il faut faire attention à certaines choses, notamment en termes de sécurité, en termes de qualité. Quel serait votre regard, vous, si vous deviez acheter d'occasion?
1: Je dirais que il y a des marques, on va dire, si on va acheter, je dirais, de l'occasion, oui. Moi j'irais sur des marques plutôt professionnelles.
0: Ok.
1: Parce que on est sur des marques qui sont, comme je vous le disais, comment dire, les outils sont fabriqués pour être résistants. Donc on va avoir plus de chances d'avoir des choses qui durent dans le temps.
0: Ah oui, c'est intéressant. Ouais.
1: Si on est déjà sur des marques un petit peu plus amateurs, elles vont peut-être être beaucoup plus fatiguées facilement. En tout cas, peut-être moins réparables aussi, parce qu'en général, les grandes enseignes pro ont une réparabilité importante. On peut aller... Il y a des SAV, il y a tout ça, quoi. Donc on pourrait faire réparer plus facilement du matériel professionnel.
0: Ça, on retient. C'est quoi les marques professionnelles? Donnez-nous quelques exemples.
1: Eh bien, on a du DeWalt, on a du Bosch professionnel, on a du Hilti, on a... Voilà, et après, ces enseignes-là, on va dire que... Je ne veux pas dire que ça se vaut. Vous avez des spécificités. Hilti, ça va être spécialisé dans le béton, les marteaux piqueurs, okay. Le gros. Et puis après, vous avez des marques Milwaukee aussi, pour en citer une autre. Festool pour le bois. Voilà, donc on est... ça permet, en fait, d'accéder à des outils qui sont quasiment inaccessibles pour le particulier.
0: À des prix plus accessibles et hyper solides, quoi. Enfin, je veux dire,
1: c'est ça. Puis c'est un plaisir. En fait, les marques pro, elles vont chercher à vous faciliter la vie. Donc, vous trouvez la petite astuce dans l'outil qui change un peu pour qu'en fait, telle coupe soit plus aisée. Ou voilà, c'est ça qu'on va rechercher.
0: On retient cette info. Cyril Julien est notre invité, expert bricolage, auteur de Rénover sa maison du sol au plafond. Aujourd'hui, on essaie de vous donner des clés pour bricoler, faire vous-même et à la fin faire des économies. Cyril, est-ce qu'il y a une erreur classique des débutants qui finit par coûter plus cher que prévu quand on veut s'y mettre?
1: Je dirais que quand on veut commencer, en fait, il faut se dire que souvent, le résultat d'un bricolage va dépendre surtout des choses qui sont invisibles. Et vu que c'est invisible à la fin, on va dire, eh bien, on va pas forcément imaginer qu'il faut passer par cette étape-là. Donc, je parle par exemple pour de la peinture. Si vous préparez pas votre support ou si vous posez du carrelage, et pareil, vous faites pas de primaire d'accrochage. Alors, je vous parle peut-être.
0: Non, mais préparer le support, c'est préparer le mur, en fait.
1: Préparer
0: c'est
1: le
0: ça,
1: mur. Donc, ouais, par exemple, pour peindre, il faut garantir une adhérence. Donc, si vous peignez sur un mur qui est sale, qui est gras ou qui n'a pas été égrené, comme on dit, c'est-à-dire rayé. Alors, j'en parle dans mon livre. C'est toutes les étapes, astuces de professionnels pour que ça tienne. Eh bien, on va avoir des peintures qui peuvent cloquer. Donc, en fait, c'est de l'argent complètement mis à la poubelle.
0: Parce que suivre bien les étapes et pas y aller à l'intuition, mais quand même s'en renseigner.
1: Voilà, c'est ça. Donc, aujourd'hui, en plus, on a des sources qui sont
0: justement,
1: lesquelles.
0: Bon, il y a votre livre, on l'a compris.
1: Exactement.
0: C'est sorti
1: qui
0: chez
1: est très, très bien, vraiment.
0: Rénover sa maison du sol au plafond, ça c'est OK. Ouais. Mais sinon, on peut aussi trouver sur YouTube, les réseaux sociaux.
1: Oui, alors sur YouTube, c'est vraiment...
0: Ouais.
1: C'est énorme la source là-dessus, les partages. Il y a énormément de créateurs de contenu qui font des vidéos, des tutos. Donc voilà, après...
0: Vous en recommandez un ou deux que vous aimez bien?
1: Après, il y a des créateurs de contenu qui sont spécialisés par domaine. Alors,
0: faut pas hésiter à aller dans les spécialités.
1: Ah oui, je pense, parce que forcément, un créateur de contenu qui a 20 ans de métier dans la plomberie, ça va être technique, mais vous allez avoir les meilleurs conseils parce que vous allez avoir l'expérience. Donc, pareil dans la peinture, si vous avez un peintre, il va vous donner les petites astuces, les petites choses. Donc oui, en fait, il y en a tellement.
0: Bah oui.
1: Et ils sont, franchement, pour moi, ils sont tous très bons.
0: Mais parfois, on a l'impression qu'on peut tout faire soi-même quand on les suit, elle et il. C'est-à-dire,
1: c'est ça.
0: Et effectivement, alors, il y a des passages parfois un peu invisibles, comme vous dites, ou qu'on peut zapper. Mais à quel moment vous conseillez, quand on veut faire soi-même et faire des économies, de s'arrêter, de dire là, il y a une limite?
1: Je pense que la limite, c'est une question de sécurité. C'est-à-dire que dans les travaux, par exemple, je ne sais pas, un exemple tout bête, mais ce qui touche au gaz... On va dire qu'on n'y touche pas. En plus, il y a des normes, il y a des sécurités, il y a de l'assurance. Alors, l'électricité complexe aussi, des tableaux électriques, des câblages complexes, tout ça, on va pas y toucher. En fait, faut se dire que si on n'est pas capable vraiment de réparer d'éventuels dégâts, faut éviter.
0: Et à ce moment-là, on appelle un artisan, tout simplement, un professionnel.
1: Oui, on appelle un professionnel. On fait attention aussi parce que c'est aussi compliqué de faire travailler des professionnels. On fait des devis comparatifs. Hein, bref, bien j'en sûr. Parle aussi dans le livre. C'est important de.
0: Ouais. On se précipite pas, en fait.
1: On se précipite pas. Ouais.
0: La technologie ouvre des opportunités, hein, avec par exemple l'impression 3D. J'aimerais qu'on en parle avec Marceau Renaud. Bonjour, Marceau.
2: Bonjour.
0: Vous êtes fondateur de 3DM Impression. Vous pouvez imprimer en 3D toutes sortes d'objets pour le compte de particuliers, c'est-à-dire
2: particuliers, aussi professionnels, que ce soit des artisans, des choses comme ça. Je peux imprimer toutes sortes de pièces en 3D.
0: Et quand vous dites toutes sortes de pièces, par exemple?
2: Alors, par exemple, ça peut être très bien des petites pièces qui sont déjà, des petites pièces en plastique qui sont cassées d'objets du quotidien. Ou alors tout simplement des petits gabarits qui peuvent aider pour les artisans pour fabriquer telle pièce ou pour pouvoir, faire une cale pour rehausser en fonction des chantiers, des choses comme ça. Donc ça peut vraiment être de tout. Pour du particulier, ça peut être aussi très bien de la figurine, de la personnalisation, des choses comme ça. Mais essentiellement, moi, on va dire la plupart de mes demandes, ça va être des pièces en plastique qui sont cassées pour divers objets, que ce soit pour la piscine pour l'été, des tondeuses, des choses comme ça. Et ces pièces-là en plastique, soit elles ne se trouvent pas à l'unité sur le commerce, donc sur Internet, choses comme ça, ou auprès du vendeur directement. Et donc, dans ce cas-là, moi, je viens les redessiner et les refaire directement pour pouvoir réparer la tondeuse, l'objet en question, si jamais...
0: Et le faire... Et le faire durer, en fait, c'est ça qui est super. Donc là, encore des économies à la clé, puis c'est aussi durable au passage. Mais qu'est-ce qu'on doit vous envoyer? La pièce défectueuse, c'est pas nous qui faisons le dessin, on est d'accord, parce que moi, je sais pas dessiner. Hein.
2: Non, voilà, moi, c'est mon travail principal, parce qu'en fait, 3DM Impression, c'est ma micro-entreprise, donc c'est une activité secondaire que je fais.
0: Ouais.
2: Et mon travail principal, déjà, c'est de concevoir des machines. Donc moi, je fais de la conception, ce qu'on appelle de la conception assistée par ordinateur, donc de la CAO.
0: Mmh.
2: Et en fait, ça va être mon but de reconcevoir entièrement la pièce. Donc si vous, aujourd'hui, vous avez une pièce qui est cassée, quelque chose comme ça, eh bien, vous venez vers moi, que ce soit avec une pièce neuve, si par exemple, vous avez une symétrie, des choses comme ça, ou alors sinon, la pièce directement cassée. Si elle n'est pas trop cassée, moi, je vais juste me recoller de façon à pouvoir prendre mes dimensions et je vais pouvoir la redessiner en 3D et après, derrière, pouvoir la réimprimer en trois dimensions avec des filaments qui peuvent être de différentes technologies.
0: Eh ben, j'ai l'impression que Cyril Julien valide. Hein, c'est
1: oui,
0: pas mal.
1: Je suis fan de l'impression 3D.
0: Voilà.
1: On imprime même des maisons aujourd'hui. Hein.
0: Incroyable.
1: C'est dingue.
0: Merci beaucoup en tout cas Marceau Renaud d'être venu nous voir. Vous êtes fondateur de 3DM Impression. Et donc le site c'est 3DM-impression.fr.
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0: En version magazine, le thème aujourd'hui, comment bricoler, faire des économies pour des petits ou des grands projets. Je suis avec Cyril Julien, expert du bricolage, auteur de Rénover sa maison du sol au plafond. C'est paru chez Solar. 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Et Karima Lepsir, cofondatrice de Cycle Zéro, vient de nous rejoindre. Bonjour Karima.
5: Bonjour.
0: Qu'est-ce que c'est Cycle Zéro?
5: Alors Cycle Zéro, c'est une solution qui permet de récupérer des matériaux de construction destinés à être jetés à la base pour les remettre sur le marché. Aujourd'hui, on jette énormément et c'est encore des matériaux utilisables. Donc nous, on organise leur réemploi.
0: Matériaux de construction, c'est-à-dire qu'est-ce qu'on peut trouver là sur votre plateforme en tant que particulier, par exemple?
5: Alors, on peut trouver des portes, des fenêtres, du bois, de l'isolation, un peu de tout ce qui est encore en bon état et réutilisable.
0: Et quand vous dites encore en bon état et réutilisable, derrière, est-ce qu'il y a le mot gratuité ou ça coûte de l'argent si on veut bénéficier de ça?
5: Alors non, c'est totalement gratuit pour les particuliers. Nous, on estime en fait que ces matériaux qui étaient à la base destinés à la benne, donc à la déchetterie, n'ont pas leur place en déchetterie puisqu'ils sont en bon état. On les a vérifiés en amont et ça a été vérifié par des professionnels sur le chantier. Donc on préfère les redonner à la population pour éviter les problématiques liées au pouvoir d'achat qu'on constate actuellement.
0: Donc là, c'est vraiment fin du monde et fin du mois en une seule application, Cycle Zéro. Le site, c'est cyclezero.fr. Cyril Julien, vous connaissiez?
1: J'en ai entendu parler il n'y a pas très longtemps. Je trouve ça
0: génial.
1: Formidable.
0: Ouais, c'est génial. Génial.
5: Oui, en fait, le réemploi, vraiment, ça permet de réduire l'impact carbone. Parce qu'on fait pas du recyclage, ce qui est un peu à la mode. On fait du réemploi.
0: On réutilise, quoi. Ouais.
5: On réutilise. Ouais. Et ça permet aussi de faire baisser les coûts, clairement. On fait des chantiers, on fait économiser énormément d'argent aux entreprises du BTP, mais également aux particuliers. puisque finalement, nos récupérateurs économisent en moyenne entre 1 500 et 2 000 euros par reprise.
0: Parce que ce qu'il faut comprendre, c'est que côté chantier, pour les professionnels, ça fait des bennes en moins, en fait, tout simplement.
1: Et ça coûte très cher.
5: Exactement.
0: Et ça coûte très cher. Ah bon, et pour les particuliers ou les professionnels de l'autre côté, c'est de la fourniture gratuite, quoi. Enfin, c'est vraiment, c'est du bon sens. Et vous, vous êtes mis au milieu, Karima, avec cyclezero.fr. Moi, je vous dis bravo, c'est super.

0: Merci beaucoup en tout cas d'être intervenu et je redis encore une fois le site, donc c'est cycle0.fr. Cyril Julien, expert du bricolage, auteur de Rénover sa maison du sol au plafond chez Solar, c'est sorti. 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Avant de nous quitter, un petit quiz, le vrai faux, hein, pour finir avec les idées claires sur ce thème du bricolage. Vrai ou faux, les outils d'entrée de gamme sont toujours une mauvaise idée?
1: Faux.
0: Ça mérite d'être direct.
1: Ouais, c'est ça. Ça okay. Dépend pourquoi, mais faux.
0: Louer un outil est souvent plus rentable que l'acheter pour un usage ponctuel.
1: Vrai.
0: On peut faire la plupart du temps des travaux soi-même avec des tutos en ligne.
1: Vrai. Ça dépend en quoi. Toujours, toujours pareil.
0: Pas tout, hein. Faut pas savoir tout. Fixer ses limites, vous l'avez dit. Voilà, hein.
1: C'est ça. Ouais, faut savoir sentir ce qu'on est capable de faire et puis pas tout ce qui est l'étanchéité, enfin des choses qui peuvent coûter très cher, on évite.
0: Étanchéité, travaux électriques aussi.
1: Travaux électriques, des fondations structurelles, enfin tout ça, on évite. Ouais.
0: Faire appel à un artisan coûte toujours plus cher que de faire soi-même.
1: Moi, je dirais faux. Je dirais faux parce que c'est un gros sujet, mais parfois le pas cher coûte cher. Donc c'est toujours pareil, prendre un mauvais artisan, entre guillemets, ça peut coûter aussi très cher. Mais voilà, on peut mal faire soi-même et ça coûte finalement beaucoup plus cher puisque derrière on va rappeler un artisan. Donc on peut, c'est compliqué.
0: Cyril Julien, expert du bricolage, auteur de Rénover sa maison du sol au plafond, c'est paru chez Solar French Rénovation sur les réseaux sociaux. Merci beaucoup.
1: Avec plaisir, merci.
0: Pour vos éclairages. J'espère que vous y voyez plus clair, hein, vous qui nous avez écoutés sur votre radio locale ici. 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La semaine prochaine, on va remplir, aïe aïe aïe, notre déclaration d'impôt ensemble. Je dis aïe aïe aïe, mais ça va bien se passer parce que on aura un expert comptable avec nous et on va voir comment bien profiter et bénéficier surtout dans le bon sens de nos droits.

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1: Bonjour à tous et bienvenue dans votre émission cinéma. Ça tourne aujourd'hui avec l'équipe d'un film magnifique sur l'amour, sur la famille. C'est quoi l'amour? C'est le titre. Comédie géniale actuellement au cinéma avec entre autres Laure Calamy qui est notre invitée. Bonjour Laure.
2: Bonjour.
1: Ça va bien?
2: Ça va bien, très
1: comme
2: bien.
1: Toujours, vous avez toujours le sourire, c'est merveilleux. À vos côtés, le réalisateur Fabien Gorgeard ainsi que notre métier de l'ombre du jour, Émilie Wable, assistante de maquillage. Pourquoi elle rit?
2: Non, bonjour. C'est la tête qu'elle fait parce qu'elle c'est normal, ça fait flipper.
1: Là, non, mais je... De bonne main, tout va bien se passer. Bonjour à tous les deux, Émilie, Fabien.
3: Bonjour,
1: et bravo pour ce film magnifique, une comédie subtile sur l'amour sous toutes ses formes, où Laure Calamy vous incarnez Marguerite. Est-ce que vous pouvez nous pitcher l'histoire vraiment en deux phrases et on lance la bande-annonce?
2: En deux phrases?
1: Ouais.
2: Ok, Marguerite et son ex Fred, incarné par Vincent McCain, qui doit, lui, on a divorcé comme plein de gens dans la vie, c'est mal barré, hein, c'est déjà plus de phrases. Et en fait, il vient me voir pour divorcer à l'église, et là, d'un coup, il faut faire un procès en nullité de mariage.
1: Enfin, ouais.
2: Je ne l'ai même pas bien dit. Et donc là, évidemment, c'est... beaucoup plus complexe qu'il n'y paraît. Il va falloir qu'ils prouvent qu'à l'époque de leur mariage, il n'y avait pas d'amour entre eux.
1: Et ça,
2: donc là, évidemment, ébranlement, trouble, chamboulement, onde de choc sur tout le monde.
1: Voilà. Et là, bande-annonce.
4: Toi et moi, on s'est mariés à l'église et je ne peux pas m'y remarier, tout simplement parce qu'on ne peut pas se marier deux fois à l'église.
2: Tu vas te marier?
4: Ben oui.
2: Bon, et du coup, il y a aussi Chloé, la compagne de Fred. Et tu dois signer quoi?
4: C'est un peu plus compliqué qu'une signature, mais enfin, c'est pas la mer à boire. Hein.
5: Est-ce avec lui que vous avez perdu votre virginité?
2: Il a pas arrêté de sous-entendre que j'étais une énorme pute, parce que toi, t'as dit que j'avais couché avec tout le monde, à tout va.
4: Non, non, attends.
2: Qu'est-ce que tu fous avec une ultra-cato, toi?
4: Je l'améliore, toi.
6: C'est au Vatican que le dossier sera traité. Plutôt sympa comme châtiment. Un petit voyage à Rome.
1: Extrait du film C'est quoi l'amour? Comédie géniale au cinéma. Laure Calamy. En réfléchissant à ce tournage, quelle est la première image qui vous revient en repensant au décor?
2: Oh, waouh! Bah, moi, c'est horrible, c'est cette anecdote.
1: Allez-y, on est direct sur l'anecdote.
2: Non, mais à Rome, quand on était à Rome, à un moment donné, donc il y a cette scène que j'adore où on est, petit clin d'œil, un Nanni Moretti, où on est, donc Vincent et moi, on est sur un scooter. Et pendant le tournage.
1: Oh là.
2: Qui était de nuit. À un moment donné, on passe, et c'est sur les hauteurs de Rome, on passe près d'une immense, une grande fontaine, plus grande que celle que la fontaine de Trévise. Et en passant devant, je me mets à faire Marcello, comme ça, pour en souvenir de ce film que j'adore. Et puis avec Vincent, on se dit, putain, mais ce serait trop génial qu'on aille dans la fontaine, nanana. Donc là, on commence à prendre la tête à Fabien en lui disant, s'il te plaît, ce serait génial, on essaie une prise et tout. Il fait, bon, d'accord, à la fin, on essaiera, parce que comme on n'avait rien évidemment pour nous sécher après, c'était une prise one shot quoi.
1: Ah
2: donc
1: oui.
2: Ok, donc à la fin à 4h du mat, donc on fait ok on y va, donc on se met à faire un truc avec Vincent, bon, qui n'était pas d'ailleurs inoubliable, hein, on s'est fait plaisir, mais voilà, et le lendemain je sais plus qui arrive, qui est, mais putain qu'est-ce que vous avez foutu, il y a des caméras de surveillance, apparemment vous avez été dans une fontaine, on n'avait pas l'autorisation, il y a une amende de 10 000 euros et tout ça,
1: mais
2: donc
1: non.
2: Là tout le monde en panique, quoi, et bon, et en fait, bon, heureusement, non, il n'y a pas eu d'amende, je pense que c'était un peu pour nous faire flipper. Non, non, mais voilà. Et donc,
7: si, il y a eu une amende,
2: mais
7: ils ont fait sauter l'amende, ils ont réussi à faire sauter l'amende.
2: Ouais, ouais.
1: Ah oui, bah, sinon
7: non,
1: c'était 10 000 euros
7: sur le budget. Ouais, ouais, pour faire sauter cette amende.
1: Oh, oh là là, oui, et ouais, vous ne ouais. L'avez même pas gardé au montage.
7: Non, on n'avait pas le droit de l'utiliser.
2: On n'avait pas le droit de l'utiliser. De toute façon, pas d'autorisation.
1: Ça, c'était une belle idée, Laure.
2: Culpa, culpa.
7: Voilà. Mais c'était beau, c'était drôle.
2: Mais j'ai adoré le faire en même temps.
1: Mais c'est génial. Mais oui, parce qu'il y a vraiment aussi ce souvenir des films italiens quand on regarde C'est quoi l'amour. Vous avez tourné une grande partie du film à Rome. Et c'était plus compliqué que vous ne l'imaginiez, Fabien Gorgeard, parce que les équipes de tournage italiennes n'ont pas le même fonctionnement qu'en France.
7: Ah bah oui, oui, on a mis pas mal de temps à s'accorder, à se comprendre, à savoir comment, qui fonctionnait comment. Enfin voilà, leur poste, ils peuvent mettre trois personnes pour un truc que nous, on fait à une personne, par exemple.
1: Oui.
7: Ce qui rend les coûts, en plus de production, plus chers. Donc les discussions, elles étaient sans fin entre les producteurs français et les producteurs italiens pour trouver le juste équilibre là-dedans. Et puis leur rapport aux autorisations, justement, c'est pas le même. minimum pour tourner dans une rue. Nous, il faut juste une autorisation là-bas. En plus, il faut payer. Enfin, voilà, il y avait toujours des choses où moi, j'étais toujours un peu sur un rapport à la frustration.
1: Ah oui, d'accord.
7: Et comme je voulais que les personnages, eux, soient même frustrés de Rome dans le film, voilà, je me suis fait un peu avoir à mon propre jeu, quoi.
1: Propre voilà. Jeu. Et tout ça en italien. Vous parlez italien, Laure Calami?
2: Du tout.
1: Certo che no. Alors, parmi les autres éléments marquants de ce tournage, il y a les scènes de mariage. Il y en a deux dans le film, dont une qui se déroule au début des années 2000. Et la particularité, c'est que vous avez organisé ces séquences comme si vous filmiez un vrai mariage. C'est ça,
7: absolument. Oh, bah, dans les deux ont pas été filmés de la même manière, puisque dans qui est le flashback, on va dire, qu'elle regarde sur l'écran de l'ordinateur. Là, c'était vraiment extrêmement amusant à faire. Parce que je tenais une des deux caméras, il y avait deux caméras de l'époque, en plus on a pris des petites caméras vidéo.
1: Ouais, vous avez tourné avec du matériel des années 2000.
7: On a vraiment tourné avec ce matériel-là, et moi je jouais le rôle du frère dans le mariage, qui filme tout le monde, qui interroge tout le monde, etc. Donc j'étais vraiment actif, j'étais dans mon film, enfin, ça m'a amusé beaucoup. Après ma voix on l'a changée, on a mis celle du comédien qui joue vraiment le frère. Mais j'ai adoré faire ça, et puis c'est vrai que dans les deux mariages, l'idée pour moi, c'est, je suis un enfant quand on fait un film aussi. Enfin, on a envie de croire à ce qu'on est en train de faire. Donc, il fallait que je croie à des mariages. Donc, on a mis des personnes dans les deux mariages qui sont des personnes qui ont traversé ma vie depuis toujours. Il y a mes parents. C'est mon père qui amène Laure. Voilà.
1: Ouais.
7: C'est mon père qui amène Laure à l'église.
1: Et sur le tournage, il y avait aussi Émilie Wable. Émilie Wable, c'est qui? C'est notre métier de l'ombre du jour. Vous êtes assistante maquillage. Juste un mot, Laure Calami. Vous êtes fréquentée avec Émilie sur le tournage?
2: Oui, on s'est un peu croisés, bien sûr.
3: Bien sûr, on était en loge ensemble. C'était donc Alice qui s'occupait, Alice Robert,
1: Alice Robert la chef maquilleuse,
3: qui s'occupe de Laure. Une assistante d'une chef, c'est quelqu'un qui va épauler la chef dans sa... Alors, chaque chef a sa manière de travailler et de voir l'assistana aussi. Et donc, sur le plateau, on s'occupe des raccords, on s'occupe des comédiens dont on s'occupe tous les jours, tout simplement.
1: Voilà, mais ça commence à quelle heure le matin? Vous commencez très tôt en loge?
3: Oui, on est parmi les premiers à arriver en loge avec les comédiens, la régie également, etc. Et tous ces autres petits métiers de l'ombre aussi, qui sont tout aussi importants. Et donc, on s'occupe effectivement de la préparation des comédiens pour que quand le PAT
1: prêt à tourner.
3: Voilà.
2: Et après, tout au long de la journée,
3: voilà,
2: toi et Alice, vous venez nous raccorder, ce qu'on appelle, c'est-à-dire par exemple pour les gens qui ont de la rejachée comme moi.
1: Vous devenez rejassée facilement des joues, c'est ça?
2: Et puis si par exemple à Rome il pouvait y avoir des moments, je sais pas, il fait chaud, d'un coup on brille trop, ou que d'un coup il faut raccorder quand même régulièrement, quoi, pour avoir une unité de
3: temps. Il y a un vrai lien aussi qui se crée avec, comme toi avec Alice ou quoi que ce soit. Il y a un vrai lien qui se crée avec la maquilleuse qui s'occupe du comédien de la
1: comédienne. C'est intime, c'est très intime, vous êtes en contact avec la peau.
3: Parce que on touche la peau, donc c'est quelque chose qui est très intime. Donc c'est, voilà, on rentre dans une intimité avec le comédien ou la comédienne et il y a un lien de confiance tout au long du tournage.
1: Vous aimez, vous, ces moments au HMC, ce qu'on appelle le HMC,
2: maquillage, coiffure? Bah ouais, parce que d'abord c'est un peu le sas pour
1: entrer dans le personnage.
2: Ouais, pour entrer dans l'histoire, je dirais, plus que bien sûr que ça dessine quelque chose du personnage, bien entendu. Et ça d'ailleurs, c'est quelque chose, je le redis, je comprends pas pourquoi au César, il n'y a pas, on est plusieurs à le dire, pourquoi il n'y a pas un truc pour maquillage et coiffure? Parce que c'est quand même la chose qu'on voit qui est primordiale et qui
1: fait toute la différence.
2: Qui nous soutient, que ce soit, il y a des choses où c'est plus spectaculaire. Là, on est dans quelque chose de personnage dans leur quotidien. Donc justement,
1: là, par exemple, sur ce film, c'est assez léger le maquillage que vous portez, Laure Calami, ou pas?
2: Mais
1: on s'en rend pas compte.
2: En fait, on s'en rend pas compte parce que même un truc dit naturel, en fait, c'est subtil à faire. Mmh. Et puis c'est en fonction de la lumière, quelle lumière il y a. Est-ce qu'on est en extérieur? Est-ce qu'on est en nuit? Est-ce que, etc. Et puis parfois, selon ce que traverse le personnage, si on vient de courir, machin, je sais pas quoi, on rajoute au contraire un peu d'humidité.
3: Mais bien sûr.
2: Enfin, vous voyez, il y a des tas de choses en fait à faire respirer pour faire vivre. Et tout ça, ça compte. Mmh. Ou par exemple, si il y a une scène où on a chialé, et puis si on tourne 4 jours après, l'après cette scène, et la maquilleuse, elle va faire, je sais pas, un très subtil rosé qui va faire, c'est après avoir pleuré. Enfin, vous voyez, c'est des choses comme ça qui sont des petits riens, mais très importants et très subtils à faire et qui participent du jeu, quoi.
1: Donner une catégorie maquillage au César, voilà.
2: Maquillage et coiffure.
1: Maquillage et coiffure, c'est le message de Laure Calami.
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1: Avec nous rendez-vous dans Ça tourne, Laure Calamy à l'affiche du film C'est quoi l'amour de Fabien Gorgeard. Notre invité également en compagnie de l'assistante de maquillage Émilie Wable. Et c'est parti donc pour la séquence de vos souvenirs sensoriels de tournage. Laure Calamy, en repensant au lieu de ce tournage, quelle odeur vous reviendrez?
2: Attends, tu veux pas répondre, Fabien? Si, attends,
1: je vous laisse réfléchir. Fabien, vous avez une odeur particulière qui vous revient?
7: Bah oui, c'est l'odeur de l'encens dans les églises. Voilà. Parce que j'en ai en plus visité pas mal, même pour les repérages.
1: Et oui.
7: Et il y en a quand même quelques-unes dans le film. Et c'est vrai que c'est une odeur que j'aime assez, en fait.
1: Vous en avez tourné, c'est vrai, pas mal de ces scènes dans l'église. Comment ça se passe d'ailleurs? Est-ce que le corps ecclésiastique donne facilement des autorisations de tournage?
7: Là, à Rouen, on a été très bien accueillis, en fait, par le corps ecclésiastique, comme vous dites. Et ils étaient assez content. Je pense que, en fait, ce que le film raconte, c'est pas du tout un film à charge. En plus, ils étaient assez contents que quelqu'un s'intéresse à la question. Donc, on a vraiment eu les portes des églises.

0: assez bien ouverte.
1: Laure, vous avez l'odeur qui est revenue ou pas?
2: Bon, en fait, je sais pas quoi répondre d'autre que l'odeur de la pizza de romaine.
1: Ah ouais, mais génial, mais ça nous super.
2: Bah écoutez, c'est
0: moi j'ai failli
2: ça,
0: dire ça.
2: Ah bah voilà.
1: Vous en avez mangé beaucoup sur ce tournage?
2: J'en ai mangé.
0: En fait, on mange que ça là-bas, j'ai l'impression.
2: Des bonnes pâtes aussi.
1: Elles sont bonnes du coup.
2: Bah oui, il y en a des délicieuses. Il y a aussi de la bouffe de merde, hein. Je veux dire, comme partout. Non mais je veux dire, c'est voilà, faut pas non plus, pardon.
0: Mais non, mais faire de l'angélisme sur la bouffe italienne.
2: Il y a des steaks frites dégueulasses en France et il y a des trucs. Enfin voilà, il y a la même grand écart. On va passer à une autre chose.
1: Complètement. Nous allons passer à autre chose. Fabien Gorgeard, quels sons retenez-vous de ce tournage?
0: Bah ouais, il y en a un parce qu'il y a eu plein de jolis signes comme ça pour moi sur ce film, pour la manière dont le film s'est fait, plein de jolis, voilà, des synchronicités. Il y en a une belle, c'est justement, je vais reparler d'une église, mais quand j'ai visité l'église Jeanne d'Arc à Rouen, celle où on voit le mariage justement, flashback, quand je suis rentré dans c'est la ville où je suis né, je n'étais jamais allé à Rouen autre que le jour de ma naissance parce que mes parents sont partis un mois après, ils se sont mariés là-bas, mais voilà, donc cette ville a toujours été inscrite dans ma carte d'identité. Je rentre dans cette église Jeanne d'Arc où mes parents se sont mariés et là, il y a un orchestre d'enfants qui joue la musique d'E.T., un monde de John Williams.
1: Ouais.
2: C'est dingue.
0: Vraiment, j'ai les larmes aux yeux parce que c'est le film qui m'a donné envie de faire du cinéma, qui a été un choc pour moi, dans la ville où je suis né. Il y avait plein de, voilà, de synchronicité assez dingue. Et en plus, ils jouaient bien, c'était un orchestre, ils avaient un sacré niveau. Quoi. Donc j'ai les poils qui sont montés jusqu'au ciel.
1: Émilie Wable, quel accessoire de ce tournage retenez-vous?
3: Pour le maquillage, les choses basiques, c'est les pinceaux, le mascara coloré, mais aussi, moi je pense que parce que c'était en été aussi, enfin, il faisait beau beaucoup. Donc les petits ventilateurs et les ventilos aussi, c'est des choses, les petits accessoires.
1: Ah oui, vous utilisez en régie.
3: Ouais, mais même on en donne aux comédiens, aux comédiennes aussi, parce que c'est voilà, quand il fait chaud, on a des petites suées aussi pour le maquillage. Donc,
1: c'est vrai.
3: Ouais, donc on donne éventail ou petits ventilateurs électriques pour rafraîchir un petit peu, parce que des fois ça monte en émotion, ça monte aussi en chaleur quand il fait beau et très chaud.
1: Laure Calamy, alors c'est quoi l'amour?
2: Ah.
1: C'est la question à 1000 euros.
2: Moi, j'aime bien répondre un trampoline.
1: Un trampoline?
2: Bah ouais, ça vous fait sauter quand même très très haut. Enfin, d'un coup, oh, ça vous fait prendre de la hauteur quand c'est heureux. Et puis, quand on retire le trampoline, ça vous écrase la gueule. Vous écrasez comme une merde.
0: C'est un trampoline qu'on retire.
2: Possiblement très destructeur.
1: Possiblement. De
2: ça dépend. Non, il y en a qui arrivent à avoir le trampoline qui rebondit
1: à vitam aeternam.
2: Qui a des bons ressorts.
1: Fabien Gorgeard, avec quoi avez-vous envie que le public reparte après avoir vu votre film?
0: J'espère avec le sourire surtout. Bah, c'est un truc qui a été beaucoup dit, j'ai fait 75 avant-premières. Les gens me disent que ça fait du bien. Et je suis assez content quand on me dit ça. Voilà.
1: Et c'est assez vrai, c'est un film qui fait du bien. Oui.
2: Ah ouais, quelque chose. Mais non, mais c'est vrai, finalement, je trouve que les films qui, d'un coup, je trouve que ça fait circuler les possibilités d'amour en nous. Enfin, il y a un truc où on a envie d'aimer en sortant. Non, mais ça paraît bête à dire, mais hein, on a envie d'embrasser les gens.
1: C'est vrai, et vous le
2: faites. C'est un peu de la MDMA, ce film. Pardon.
1: Et bien voilà, ces paroles n'engagent que vous, Laure Calamy.
2: C'est horrible ce que je viens de dire.
1: C'est quoi l'amour?
0: Non, très bien.
1: Film lauréat du Grand Prix au Festival de l'Alpe d'Huez, une délicieuse comédie qui explore la complexité des couples séparés, des familles recomposées avec une infinie délicatesse. C'est donc au cinéma avec Vincent McCain, Mélanie Thierry, Céleste Brunkel, Yes Salem, Grégoire Le Prince Ringuet, Jean-Marc Barr et vous, Laure Calamy. Merci, Laure, d'avoir été avec nous.
2: Mais merci à vous. Hein. Et vous allez voir, tous les comédiens sont exceptionnels.
1: Très bien dirigé par Fabien Gorgeard. Merci infiniment d'avoir été avec nous et bravo pour ce troisième film que vous réalisez encore une fois avec talent. Merci Émilie Wable de nous avoir présenté votre métier d'assistante maquillage.
2: Merci beaucoup.
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0: officiellement dévoilée en 1992 sur l'album Sans Regret, une très belle chanson, brillamment reprise d'ailleurs en 2019 par le collectif Christine and the Queens à l'occasion d'une émission hommage à Véronique Sanson sur France 3, Rien que de l'eau, version originale. Et toujours là, s'il vous plaît, en 2026 sur votre radio ici.
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2: Merci de nous confier votre week-end de l'Ascension. Ici dès 6h, c'est parti avec votre équipe de ce dimanche 17 mai. Fabien à la rédaction en chef, à la technique, nous avons Fred, Dylan au standard et Valentine Letès pour l'actualité. Bonjour Valentine.
3: Bonjour François-Xavier, bonjour à tous.
2: L'info du jour, c'est la visite d'État du pape.
3: Léon XIV est attendu en France à la fin du mois de septembre et les fidèles s'y préparent déjà.
2: Reportage dans une demi-heure.
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2: Bienvenue à vous en ce dimanche matin. Ici, il est 6h, joli réveil. Les infos Valentine à la une, bien sûr, la victoire de la Bulgarie à l'Eurovision.
3: Une première pour le pays, pour son retour dans la compétition après plusieurs années d'absence. La chanteuse Dara a séduit le public avec son hymne à l'émancipation, Bagaranga.

0: Ça bouge, hein.
1: Ah, c'est dansant.
0: Plus
1: ah ouais,
0: de
1: donc.
0: Deux heures de spectacle à Vienne pour une décevante 11e place de la France en concours. Au vote du public, Fabien Groyer, la jeune Monroe n'a reçu que 14 points.
2: Oui, pas du tout vexé, les yeux qui pétillent. Monroe est descendue voir la presse pour nous dire quelques mots dans son habit de scène immaculé de blanc. Elle est fière du chemin parcouru avec ses danseurs.
3: Je pense qu'on a donné tout, on a donné notre cœur sur cette scène. Alors je suis très contente de ce qu'on a partagé. C'était une aventure de fou. On s'est beaucoup amusé, on a travaillé très très dur et on a passé un moment de folie vraiment avec ce public sur cette scène incroyable.
2: La jeune prodige de 17 ans n'a rien à se reprocher. Elle a tout donné sur la scène de Vienne. Monroe qui se souviendra longtemps de cette connexion avec le public.
3: Les gens qui chantaient avec moi, regarde, ça c'est le moment le plus précieux pour moi. C'est le moment où on s'est unis, on a partagé quelque chose.
2: Sa prestation n'a pas convaincu les téléspectateurs qui lui ont donné seulement 14 petits points. La chanteuse a tout de même eu une pensée pour tous ceux qui l'ont soutenue.
3: Ça m'a énormément touchée, j'ai trop hâte de continuer à vous voir, à passer du temps avec vous, à chanter avec vous. Et je vous dis à très très vite.

0: 70e édition de l'Eurovision, le télécrochet le plus suivi au monde sera donc organisé l'année prochaine en Bulgarie.
1: Un fiasco en France et dans le monde, dans les magasins de montres Swatch.
0: Des violences et des boutiques fermées en catastrophe pour la sortie d'une montre, la Royal Pop, issue d'un partenariat avec l'horloger de luxe Audemars Piguet. Des policiers municipaux ont dû intervenir par exemple à Lille, explique l'un des adjoints au maire, malgré une ambiance bon enfant au départ.
2: Tout se passait bien, il y a une file d'attente qui s'est constituée naturellement. Il y a des personnes qui ont pris l'initiative de faire une liste pour que l'ordre soit respecté. Jusqu'à 9h où en fait les personnes du magasin ont dit qu'il n'y avait pas de liste et que c'était premier arrivé, premier servi. À partir de ce moment-là, ça a été un peu le déclenchement, on va dire, de la désorganisation. C'est-à-dire qu'il y a eu un attroupement tout autour du magasin, sur la rue. Il y a des commerçants qui n'ont pas pu ouvrir. Il y a des riverains aussi qui ne pouvaient pas sortir de chez eux. Donc là, c'était compliqué en fait à ce moment-là.
3: Plus des agressions.
2: Il y a eu effectivement 4 jeunes qui ont dit qu'ils s'étaient fait agresser dans la file d'attente. Ils ont reçu des coups de poing de la part d'autres personnes qui, eux, voulaient dégager de la place pour eux, en fait, dans la file d'attente. Heureusement qu'on a été là, parce que les 5 agents de sécurité, ils étaient complètement débordés, en fait. Grâce à la police municipale, tout s'est très bien passé, finalement.
0: Dans ce magasin, comme dans d'autres ailleurs dans le monde, en Thaïlande ou aux États-Unis, par exemple, la vente a finalement été annulée. Pour que les crimes contre les enfants ne soient jamais prescrits, le ministre de la Justice se dit favorable dans la tribune dimanche à un changement dans la loi, alors qu'en France, un enfant est victime de viol ou d'agression sexuelle toutes les 3 minutes. Gérald Darmanin en visite lundi en Algérie, quand le ministre algérien de l'Intérieur est attendu ces prochains jours à Paris. La preuve encore une fois d'un réchauffement des relations après plusieurs mois de tension entre les deux pays et de l'espoir pour la famille de Christophe Glaize, le journaliste français emprisonné en Algérie depuis 1 an pour apologie du terrorisme à cause de l'un de ses reportages en Kabylie.
1: Il est 6h04 sur votre radio ici. Et Valentine, une grande soirée à suspense pour conclure cette saison de foot.
0: 34e et dernière journée de Ligue 1. Le champion, le Paris Saint-Germain, est déjà sacré. La deuxième place est pour Lens. Tous les regards sont donc braqués sur la 3e marche du podium, également synonyme de qualification directe en Ligue des Champions la saison prochaine, puisque 3 équipes se tiennent en 2 points seulement, Nicolas Perronnet, Lille, Lyon et Rennes.
4: Détroit postulant, c'est Lille clairement qui a l'avantage. Une victoire à domicile face à Auxerre et le billet pour la Ligue des Champions serait dans la poche. Le défenseur Romain Perrault et ses coéquipiers sont les seuls à avoir leur destin en main.
5: Il n'y aura pas à chercher à savoir les résultats des uns et des autres. À nous de gagner ce match. Et puis voilà, on n'aura pas besoin d'ouvrir Flash Score ou Match en direct pour regarder les différents résultats.
4: Les téléphones vont plutôt chauffer à Lyon où l'OL peut encore décrocher cette 3e place si Lille ne gagne pas. Les hommes de Paolo Fonseca devront alors faire mieux face à Lens.
6: C'est vrai que nous sommes dépendants des autres équipes et nous sommes positifs.
4: Car Lyon peut aussi perdre son visa pour les barrages. Sa 4e place menacée par Rennes en déplacement à Marseille. Des Rennais rappellent leur capitaine Valentin Rongier qui peuvent encore d'ailleurs se qualifier pour toutes les Coupes d'Europe.
7: Je ne vais pas vous mentir, jouer les barrages de Ligue Conférence ou jouer la Champions League, ça n'a rien à voir. C'est un super match à jouer pour nous, mais il ne faut surtout pas qu'on surjoue. Je pense que ça ne sert à rien d'en faire des caisses. La pression, elle est sur eux.
4: Sur les Marseillais, donc obligés de l'emporter pour espérer le lot de consolation, la Ligue Europa.
0: Coup d'envoi de ces 9 matchs à 21h.
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0: La météo, François-Xavier, en attendant le retour du printemps à partir de mercredi. Le temps est encore perturbé ce dimanche.
1: Et oui, puisque nous avons de nouvelles précipitations arrivées par l'ouest dans le courant de la nuit. Elles nous occasionnent ce matin ce temps maussade, caractérisé par un front actif de la Normandie jusqu'à la Nouvelle-Aquitaine. Un front plutôt dynamique d'ailleurs, qui va dans le courant de l'après-midi s'étendre sur toute une bande dépressionnaire des Hauts-de-France jusqu'au relief pyrénéen, déclenchant de nouveau de possibles coups de tonnerre et ce, sur l'ensemble de cette zone. Seul le quart sud-est en réalité devrait de nouveau être préservé en ce dimanche avec un temps sec et bien ensoleillé. Côté température, ça commence à remonter un petit peu. En attendant, vous l'avez dit Valentine, le retour du soleil annoncé par Météo France pour le milieu de semaine prochaine. Avec ce matin 10 degrés à Aurillac, nous avons 12 pour Brest, Langres et Béthune, 13 degrés pour Annecy, 14 à Libourne et Besançon. Du côté d'Aix-en-Provence, 17 degrés, 19 à Calvi dans la journée. Des maximales comprises entre 16 et 21 degrés. Température la plus forte, relevée notamment à l'Odève, où vous nous écoutez sur votre radio locale, ici, Hérault.
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1: Il fait partie du club très fermé des artistes interprètes au succès musical unique. Et oui, l'on connaît principalement pour le très dansant Maniac qui arrive dans une seconde. Et pourtant, il a collaboré avec Jackson 5, Diana Ross ou encore Barbara Streisand. Il a signé la BO du film Independence Day parmi tant d'autres. Et oui, l'américain Michael Sambello est donc tout sauf mono Maniac. Et c'est lui qui vous réveille ce matin sur votre radio ici.

0: Michael Sambello pour votre réveil du dimanche. Maniac, à l'instant, titre phare du film Flashdance en 1983. Et c'était bien sûr sur votre radio ici.
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0: Valentine, pour s'améliorer dans la pratique du running, comme on l'appelle, ce qui paraît évident et cohérent, c'est de courir de plus en plus.
3: Et pourtant, faire de la course à pied, c'est surtout une répétition des mêmes mouvements. Mmh. Et donc, le risque de fragiliser le corps s'il n'est pas assez solide.
0: Il est donc question de renforcement musculaire pour vous aider à courir comme une gazelle. Nordina Tab vous aide à 6h15 en tout cas, avec ses 2 minutes pour être en forme. Et puis, focus en ce dimanche sur l'île de Hong Kong, ancienne enclave de liberté au port de la Chine, vous le savez, et qui a incarné autrefois un modèle d'état de droit et de pluralisme, sauf que depuis 2020 et l'imposition d'une loi sur la sécurité nationale, ces fameuses libertés se sont profondément érodées. Passionnant documentaire intitulé « Hong Kong ne répond plus » à découvrir ce soir sur France 5 à 21h05 et un tournage à haut risque pour le réalisateur Antoine Védeillé. On le retrouve dans vos coulisses télé à 6h20. Pour votre musique dominicale, Paul McCartney se prépare. On l'écoute avec l'inoubliable Live and Let Die sur votre radio. Ici, c'est prévu juste avant vos infos de 6h30. Tout de suite, il est 6h12. On vous raconte une étude de vos territoires et on dit merci à nos camarades d'ici Belfort, Montbéliard, de nous l'avoir partagé. Actu qui pose cette question ce matin, Valentine. À qui appartient ce bélier? Oui, ce charmant mouton cornu qui a décidé d'élire domicile depuis le début de cette semaine dans le jardin d'une habitante de la commune de Vesmont, située à quelques kilomètres de Montbéliard.
3: C'est une question pas si bête.
0: Magnifique.
3: C'est un bélier du coin alors ou pas?
0: Eh bien écoutez, en fait pour tout vous dire, la bête ne fait pas très couleur locale, puisque si je me fie à ce qu'ont rapporté en fait les autorités, il est, je cite ce bélier, assez poilu, il a les pattes noires et le tour des yeux noirs, on dirait qu'il a du mascara.
3: Ah mais moi je sais ce que c'est,
0: ah,
3: c'est un indochinois.
0: Un indochinois.
3: Des yeux noirs, chanson du groupe Indochine.
0: Ah, magnifique. Oh là là, mais quel talent. C'est ça. Ça doit être lui, vous avez raison, on l'a
3: reconnu. C'était moi encore ce matin.
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0: Après Santa et le titre Tout se casse, c'est Gaëtan Roussel, ex Louisata, comme vous le savez, qui nous livre le deuxième hymne des Enfoirés en version 2026. Chanson totalement inédite du 36e album du collectif. L'île au trésor, vous la découvrez ce matin sur votre radio ici à 6h14.

0: Vous écoutez ici et c'est un plaisir, sachez-le, de vous retrouver ce matin. Très beau réveil avec L'île au trésor, signé Les Enfoirés 2026. Et il est 6h17 avec celui qui nous permet de rester en grande forme chaque jour grâce à des routines à mettre en place facilement. Bonjour coach Nordine Attab.
1: Bonjour.
0: On pense en règle générale que pour progresser en course à pied, il suffit potentiellement de courir. Sauf que Nordine, ce matin, vous nous expliquez surtout que le renforcement est essentiel.
1: Courir, c'est répéter le même mouvement des centaines, voire des milliers de fois. Et si le corps n'est pas suffisamment solide, il compense. Et au final, on perd de l'efficacité et parfois, on a même des douleurs. Par contre, à l'inverse, le renforcement musculaire permet de mieux courir et plus longtemps. Pas besoin d'en faire beaucoup, il faut juste cibler les bons groupes musculaires. On débute par un premier exercice, un mouvement de fente avant, comme si vous vouliez effectuer une demande en mariage. Vous l'avez ? Vous êtes debout avec les bras le long du corps, les pieds sont légèrement écartés. Et à partir de là, vous effectuez un mouvement de fente avant en amenant le pied droit vers l'avant. Bien entendu, la jambe gauche est fléchie, mais le genou ne touche pas le sol. Et ensuite, vous poussez sur la jambe droite pour revenir en position de départ. Et vous effectuez le mouvement inverse de la jambe gauche. J'amène le pied gauche vers l'avant, je fléchis la jambe, le genou droit ne touche pas le sol, et ensuite je pousse sur la jambe gauche pour revenir en position de départ. Et vous pouvez effectuer 3 séries de 10 répétitions. Et grâce à ça, vous allez solliciter notamment l'arrière de la cuisse, les ischio-jambiers, le quadriceps et les fessiers.
0: Alors en fait, Nordine, c'est juste une question de jambes.
1: Alors, de jambes, mais aussi du haut du corps. Car même le gainage joue un rôle clé. Car un corps stable, c'est surtout une foulée plus efficace. Alors, on effectue un mouvement de planche avant. Et pour ça, on se place en appui sur les coudes, les genoux et les orteils. Ça y est, vous y êtes. Et à partir de là, vous levez un petit peu les genoux pour avoir le corps parallèle au sol. Et vous pouvez maintenir cet exercice 20 secondes, 30 secondes et effectuer 4 répétitions. Et grâce à ça, vous allez renforcer toute la chaîne antérieure, c'est-à-dire l'avant du corps, et notamment les bras qui vont vous permettre de pouvoir augmenter la vitesse de course. Au final, courir c'est bien, mais se renforcer c'est complémentaire, car on travaille les jambes mais aussi le gainage, parce qu'un corps plus solide, c'est une course plus fluide. Allez, à vous de jouer.
0: Merci beaucoup.

Kuna Ordinatab. Et si vous qui nous écoutez ce matin, vous souhaitez continuer à gagner en efficacité lorsque vous pratiquez la course à pied, rendez-vous sur notre site ici.fr avec d'autres bonnes pratiques signées Nordine. 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Il est 6h19, voici Étienne Dao avec Tomber pour la France sur votre radio ici. Bon week-end.

0: Pour un réveil parfait, vous écoutez ici, excellente idée, votre week-end de l'Ascension qui se poursuit avec Étienne Dao, tombé pour la France.
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0: À 6h23, retrouvons celui qui arpente les couloirs de vos chaînes de télé favorites à l'affût des moindres indiscrétions. Bonjour Patrice Gascoin.
2: Bonjour François-Xavier, bonjour à tous.
0: Pour les coulisses télé de ce dimanche, Patrice, vous avez retenu cette passionnante enquête. Elle est proposée sur France 5 dans Le Monde en Face, direction Hong Kong ce soir.
2: Raconter l'histoire récente de Hong Kong, territoire qui a été mis au pas par la Chine, c'est s'exposer à quelques déboires.
3: Au mois de novembre dernier, j'ai été arrêté à mon arrivée à l'aéroport de Hong Kong. Après m'avoir interrogé sur les raisons de ma visite et détenu pendant 3 heures, les autorités m'ont remis dans un avion à destination de la France et banni du territoire.
2: L'homme que vous entendez se nomme Antoine Verdeillet, c'est le réalisateur de l'enquête proposée ce soir par France 5. Hong Kong ne répond plus. Le travail d'Antoine Verdeillet dérange Pékin. Pourquoi ? Parce que dans Hong Kong ne répond plus, il raconte comment, en moins de 10 ans, ce territoire fondé sur un état de droit, le respect de la liberté d'expression, le pluralisme politique, comment il est passé sous la coupe de la Chine, un endroit où les opposants politiques sont emprisonnés ou en exil, les médias réduits au silence, l'histoire réécrite. Pire, aujourd'hui, la répression ne connaît plus de frontières. Les autorités chinoises traquent les dissidents jusqu'à l'étranger.

0: l'étranger. J'ai demandé à Antoine Verdeillet de nous raconter comment s'est passé le tournage là-bas. Et vous allez voir que l'on se croirait dans un film d'espionnage.
1: Oui, c'est exactement ça. Un petit peu comme dans un film d'espionnage. En fait, les personnes qui nous suivent le font de façon assez ostentatoire. Elles ne cherchent pas du tout à se cacher, bien au contraire. Et c'est d'ailleurs une façon non seulement de nous intimider, mais aussi, en tout cas, c'est ce qu'espèrent ces agents civils, c'est une façon de nous dissuader de rencontrer des sources et de conduire des interviews, parce que bien évidemment, les personnes que l'on rencontre alors qu'on est suivi, eh bien, on les met en danger. Et nous, ce qui s'est passé, c'est que quand on s'est rendu compte, quand mon collègue caméraman s'est rendu compte qu'il était suivi, évidemment, on a annulé toutes les interviews qui étaient prévues et ça nous a obligés à renvoyer une équipe plus tard dans un second temps. Ça, c'est pour la surveillance humaine, mais il y a aussi une surveillance technologique. Il y a des caméras partout à Hong Kong et donc on devine que même lorsque la filature ne se fait pas par des agents, par des personnes, il y a une surveillance qui est faite grâce au réseau de caméras de surveillance qu'il y a dans Hong Kong.
0: Antoine Verdeillet qui vous révèle les coulisses de son enquête à voir ce soir sur France 5. Hong Kong ne répond plus, mais moi si, puisque je reviens demain pour de nouvelles coulisses télé.
2: Allô, allô, Patrice Gascoigne, il y a demain, effectivement, 6h25 sur votre radio ici, dans moins de 5 minutes. C'est le retour de l'info avec vous, Valentine Letès, l'actu française et internationale résumée en 90 secondes. Et puis juste après, à l'info du jour, Valentine, c'est une visite d'État inédite en France depuis 18 ans.
3: Celle du pape Léon XIV. Une étape de son voyage est déjà validée, un arrêt à Paris où les fidèles s'organisent déjà.
2: Témoignage dans moins de 7 minutes maintenant au préalable. Catherine Viguier pour votre horoscope complet et sans attendre, c'est Paul McCartney qui vous fait vibrer ce matin avec son livre And Let Die. Très beau week-end à l'écoute de votre radio ici.

0: C'est notre promesse sur votre radio. Ici, vos chansons préférées toute la journée. C'est comme ça dès votre réveil. À l'image de Paul McCartney que vous écoutiez à l'instant pour le très très bon Live and Let Die. 6h28. Bonjour Catherine Viguier.
1: Bonjour François-Xavier.
0: Avec vous, l'horoscope de notre dimanche 17 mai 2026. Des choses à dire, Catherine, je crois, ce matin, à certains signes en particulier.
1: Oui, c'est une journée intéressante pour les Gémeaux. Un peu déstabilisante tout de même. Bélier, si vous avez un projet d'acquisition, n'hésitez surtout pas, ce sera un achat durable. Taureau, c'est une belle journée, pleine de promesses, osez ce que vous voulez. Chers Gémeaux, Vénus est là, elle vous accompagne et vous rend la vie plus facile. Cancer, vous êtes solidaire des vôtres et ils vous le rendent bien, aujourd'hui par exemple. Lion, vous pourriez changer d'orientation à votre travail ou dans la vie privée. Vierge, un coup

0: de chances possibles, vous pourriez vous obtenir satisfaction si vous postulez. Balance, il sera bon de vous envoler, de partir ailleurs, de vous changer les idées. Scorpion, on vous fait une proposition, ou vous faites une proposition, en tout cas, ça bouge. Sagittaire, ce qui vous plaît, c'est de partager un bon moment, un bon repas dans la joie. Capricorne, vous vous alliez à des personnes fiables et ça vous rassure. Verseau, une prise de conscience profonde vous concerne. Soyez rassuré, vous vous en sortirez très bien. Poisson, la vie est belle, vous le pensez aujourd'hui, il règne comme un air de vacances. Et pour nous tous, notre voisin, notre voisine, on lui sourit.
1: Entends-tu Catherine, même si c'est pas très radiophonique cette affaire. Merci Catherine Viguier, en tout cas horoscope. Signe par signe, à retrouver comme chaque jour sur l'application Ici. Bienvenue à vous, dimanche 17 mai 2026, vous écoutez Ici. Il est 6h30, toute l'actualité en France et dans le monde, place aux 90 secondes. C'est avec vous Valentine Letesse.
2: Une 11e place décevante pour la France à l'Eurovision. La Bulgarie a remporté le plus grand concours de chansons au monde hier soir avec son hymne à l'émancipation, Bangaranga. C'est la première victoire du pays dans ce télécrochet. Plus de prescriptions pour tous les crimes sur mineurs. Le ministre de la Justice, Gérald Darmanin, plaide pour un changement de la loi ce matin dans la tribune dimanche, alors qu'en France, un enfant est victime de viol ou d'agression sexuelle toutes les 3 minutes. Des bagarres, une foule intenable, des magasins empêchés d'ouvrir, la vente d'une montre Swatch, une collection en partenariat avec l'horloger de luxe Audemars Piguet a tourné au fiasco hier, à Lille par exemple, mais aussi à Milan, en Italie ou encore aux États-Unis. Une autre fuite de données dans un groupe de tourisme. Après Pierre et Vacances, son concurrent Bellambra reconnaît un accès frauduleux dans ses bases de données. Mais selon le spécialiste des clubs de vacances, aucune donnée bancaire d'identité ou de mot de passe n'ont été volées. Circulation très chargée ce dimanche. C'est rouge dans toute la France dans le sens des retours. Orange dans tout le Grand Ouest et dans le Nord pour les départs en cette fin de week-end prolongée. Bison Futé prévoit un trafic très compliqué jusqu'à tard ce soir. Enquête d'un exploit. Le 15 de France féminin de rugby joue pour réaliser un grand chelem en tournoi destination. Et les Françaises affrontent leur bête noire, les Anglaises, qu'elles n'ont pas battues depuis 8 ans. Le coup d'envoi du match à Bordeaux, c'est à 17h45.
1: 6h32, Valentine, l'info du jour, c'est la prochaine visite du pape en France.
2: Du 25 au 28 septembre, on ne connaît pas encore le programme de Léon XIV, si ce n'est qu'il se rendra à Paris. Un honneur pour notre pays, estime Emmanuel Macron, et pour les catholiques rencontrés dans la capitale aussi, Mathieu Bonnour.
3: Dans cette église imposante aux grandes parois blanches, Anne-Mathilde se relève du banc de prière, émerveillée par cette annonce.
4: Mes yeux vont pétiller quand je vais le voir. Même de loin, je sais que c'est difficile d'être proche de lui. Je vais quand même le saluer. S'il faut faire un petit selfie, je le ferai avec le pape.
3: C'est un symbole pour cette croyante qui compte bien essayer d'apercevoir le souverain pontife.
4: On ne peut pas dire que c'est la venue de Jésus-Christ, mais lorsqu'on voit quand même le pape qui a été béatifié et tout, franchement, pour moi, c'est une joie, pour moi, c'est une paix de cœur.
3: Au milieu des bancs en bois, Alain voit dans cette visite une mission, celle de rassembler le plus de monde possible.
5: Ouais, tant qu'il court, ça doit revigorer. Dans la foi.
3: Il se demande maintenant quels endroits est-ce que le pape va visiter pendant son déplacement en France.
5: Il est guidé par l'Esprit Saint, je présume qu'il ira là où il pense être le mieux. Comme on dit, c'est la grâce de Dieu.
3: Albert aimerait le voir dans sa paroisse. Croyant depuis le plus jeune âge, il n'a jamais aperçu un pape de toute sa vie.
6: Ça rassemble tous les chrétiens. Ça permet aussi à d'autres qui ne sont pas encore croyants, qui comprennent que la foi en Dieu, c'est une très bonne chose, quoi.
3: Il a déjà noté la date de cette visite dans le calendrier de son téléphone pour être disponible et voir Léon XIV de ses propres yeux.
2: Une visite très attendue, puisqu'hormis trois courts séjours de son prédécesseur, à Strasbourg il y a plus de 10 ans, puis à Marseille en Corse ces deux dernières années, eh bien le pape François n'a jamais accepté de visite d'État, contrairement donc à Léon XIV. C'est une première depuis 18 ans.
1: Merci beaucoup Valentine. Et le retour de l'info est prévu, quant à lui, à 7h sur votre radio ici. Il est 6h34. Merci beaucoup de nous avoir choisi ce matin. Un petit mot de la météo de votre dimanche 17 mai 2026. En attendant le retour du printemps à partir de mercredi, c'est en tout cas ce qu'on nous précise du côté de Météo France. On va voir ce qui se passe. Ça reste perturbé aujourd'hui puisque nous avons de nouvelles précipitations arrivées par l'ouest dans le courant de la nuit. Elles nous occasionnent ce matin ce temps maussade caractérisé par un front actif de la Normandie jusqu'à la Nouvelle-Aquitaine. Un front plutôt dynamique d'ailleurs qui va dans le courant de l'après-midi s'étendre novembre sur toute une bande dépressionnaire des Hauts-de-France jusqu'au relief pyrénéen, déclenchant de nouveau de possibles coups de tonnerre, et ce sur l'ensemble de cette zone. Seul le quart sud-est en réalité devrait de nouveau être préservé en ce dimanche avec un temps sec et bien ensoleillé. Du côté de vos valeurs, ça commence à remonter un petit peu déjà en ce dimanche avec ce matin 10 degrés pour Brive-la-Gaillarde, 12 à Quiberon, Épinal et Chantilly, 13 pour Montélimar, 14 degrés à Libourne et Besançon, 17 pour Toulon, 19 à Bonifacio, et dans la journée des maximales comprises entre 16 et 21 degrés, température la plus forte relevée à Alès, où vous nous écoutez sur votre radio locale, ici Gare Lozère.
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1: Très beau dimanche avec nous et profitez bien de cette trêve, peut-être dernière partie d'un week-end prolongé à l'occasion de l'Ascension, et pour faire en sorte que vous soyez bien, mais alors vraiment bien, Rose Lance est venue vous fredonner son célèbre Africa à votre guise. Vous pouvez chanter avec elle et avec qui ? Avec votre radio ici, évidemment.

0: Un réveil dominical agrémenté de Rose Laurence, inoubliable Africa à l'instant sur votre radio ici. Très beau début de journée avec nous.
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0: Ici, c'est assurément la radio qui reste toujours auprès de vous, tout comme notre cadeau du week-end. 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Ça aussi, c'est pour vous avant 7h avec de la money, money, money à profusion grâce à Abba.
3: Vainqueur de l'Eurovision.
0: Absolument, Valentine, c'est vrai, vous avez raison. On en

0: Brasse Monroe d'ailleurs, on espère qu'elle n'est pas trop déçue évidemment en ce lendemain de 70e Eurovision. En tout cas, Abba, qu'on va retrouver avec Moni trois fois, de quoi devenir très riche évidemment, ou du moins savourer la musique de votre dimanche matin sur votre radio ici. 6h39, la moitié des jeunes parlent de sujets intimes avec une intelligence artificielle dans Vie numérique et Vie privée. Ce matin, Valentine Lethès, cette nouvelle enquête sur l'impact de l'IA sur la santé mentale des jeunes.
1: Et sur le millier d'Européens de 11 à 25 ans interrogés, un tiers considère même l'IA comme un psy dans certaines situations.
0: Ah ouais.
1: Compréhensible pour la CNIL, la Commission Nationale de l'Informatique et des Libertés, à l'origine de cette enquête, dans un contexte de fragilité psychologique chez les jeunes. Ils sont plus d'un sur quatre en France à présenter les symptômes d'un trouble anxieux et face à des outils qui ne vous jugent pas. Au contraire, les IA conversationnelles, c'est leur nom, ne sont pas là pour vous contredire ou vous vexer, mais pour vous renforcer dans vos croyances, explique la CNIL. Et nous, nous sommes humains face à une machine bien faite qu'on a l'habitude d'utiliser, les barrières tombent et il devient facile de s'y attacher, de s'y confier. La preuve encore avec les résultats de ce sondage, plus de la moitié des jeunes pensent qu'une IA peut garder leur conversation secrète.
0: Et c'est vrai ça, Valentine? Est-ce que ce qu'on dit à une intelligence artificielle, ça reste entre elle et nous?
1: C'est tout le problème. Selon cette enquête, un tiers des jeunes disent savoir ce que deviennent les données partagées avec une IA alors qu'on ne le sait pas.
0: Bah oui.
1: Cette technologie est en pleine révolution. Chaque intelligence artificielle est unique, leurs conditions générales d'utilisation aussi. L'une des plus connues, par exemple, ChatGPT, a commencé à utiliser les données de ses conversations à des fins publicitaires aux États-Unis. Ce n'était pourtant pas le cas à son lancement. La chose à ne pas oublier, c'est qu'une IA, ce n'est pas un psy, mais une machine numérique conçue comme toutes les autres pour gagner de l'argent. Et pour ça, elle doit vous garder connecté le plus longtemps possible. Elle n'a donc pas d'intérêt à encourager un jeune à se tourner vers un psychologue et à mettre fin à la conversation.
0: Les intelligences artificielles de plus en plus utilisées aussi à l'école. Alors, comment s'en servir en sécurité? On vous explique tout sur ici.fr, page Vie numérique, Vie privée, votre chronique qui sera de retour samedi prochain à 6h38 sur votre radio ici avec Valentine Lethès.
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0: 6h42, on vous espère en pleine forme de bon matin à l'écoute de votre radio ici avec tout de suite le meilleur de Voyage dans le temps. Il est pressé d'arriver visiblement, Stéphane Bern, qui a pas l'air très fatigué de son Eurovision d'hier soir. Il nous a rejoint pour un véritable bond dans l'histoire et ce matin, mon cher Stéphane, au premier temps du champagne.
10: Des bouteilles qui explosent toutes seules, des bouchons qui sautent en pleine nuit et des vignerons terrifiés. Au XVIIe siècle, on croit d'abord à une malédiction. Nous sommes à Reims, vers 1650. Les caves sentent la cire et le soufre. Et pourtant, on parle bien de champagne et non de Beaujolais nouveau. Là, un vigneron descend voir ses bouteilles. Il en trouve trois pulvérisées, la mousse encore fraîche sur les pierres. Flûte, flûte et reflûte. Ce n'est pas un fait isolé. Le phénomène est nouveau et surtout inquiétant. Les bouteilles éclatent parfois en série, partout en Champagne. Les vignerons commencent à parler d'un vin du diable. Ils poussent peut-être le bouchon un peu loin.
11: Un peu trop loin, Maurice.
10: Mais à cette époque, le Champagne était un vin tranquille, sans bulles. Or, il fait froid. C'est le petit âge glaciaire. Résultat, la fermentation s'interrompt en cuve, puis redémarre en bouteille au printemps. Le gaz s'accumule, la pression monte et boum! Les vignerons ne comprennent pas la chimie, alors ils paniquent. Mais de l'autre côté de la Manche, les Anglais raffolent de ce vin qui pétille tout seul.
9: So British.
10: Alors les Champenois changent de stratégie. Technique d'assemblage affinée, bouteilles renforcées avec verre plus épais, bouchons de liège attachés au col des bouteilles, comme quoi le diable se cache souvent dans les détails. Et l'exorcisme fonctionne. Le vin du diable devient lentement le vin des rois. Si plus personne n'associe le champagne à Lucifer, je dois avouer que le champagne, pour moi, ça restera toujours un petit péché, mais un péché mignon. Et il n'y a rien de diabolique à céder à cette tentation. Enfin, avec modération, bien sûr.
0: Oui, toujours. Merci pour ce rappel, Stéphane Bern. Voyage dans le temps. Pour les inédits, ça se passe demain, lundi, et tout au long de la semaine prochaine. Rendez-vous juste avant les infos de 8h sur votre radio ici. Il est 7h moins le quart à ma montre, ma chère Valentine, et c'est à la une de Rustica cette semaine.
1: Tailler les arbustes printaniers défleuris pour les nettoyer, les éclaircir, voire même les rajeunir. Quels sont les bons gestes à adopter?
0: Venu justement avec son tailleur ce matin, on accueille Alain de la vie, directeur des rédactions de Rustica, juste avant. Et ça, ça va vous faire plaisir, Valentine. Elle sourit déjà, elle est béate. Voilà, comme vous, j'imagine, qui nous écoutez ce matin. Indochine avec le chant des cygnes sur votre radio ici. Bon réveil.

0: 6h48, Indochine est l'une des réjouissances à retrouver sur leur album Babel, Babel, le chant des cygnes sur votre radio ici. Beau dimanche avec nous.
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0: Tailler les arbustes printaniers défleuris, c'est la mission qui vous incombe et la méthodologie ce matin évidemment en compagnie d'Alain Delavie. Bonjour Alain.
3: Bonjour François-Xavier.
0: Et oui, parce que ce dossier est à la une de Rustica cette semaine. Alors Alain, est-ce qu'on peut utiliser son taille-haie pour pratiquer une coupe qui viserait justement à relancer

0: on sait les floraisons printanières.
1: Écoutez, pour les sujets qui sont cultivés en isolé ou deux ou trois ensemble, c'est pas conseillé parce que le tailleuil, c'est plutôt pour donner une forme très rectiligne. Si vous voulez cultiver en boule, effectivement, le tailleuil, c'est parfait. Mais pour ces arbustes de printemps qui finissent leur floraison, on va jouer du sécateur, éventuellement de la cisaille, mais plutôt d'un bon sécateur. Oubliez le tailleuil. Et je vous rappelle aussi que à cette période de l'année, quand on veut tailler avec un tailleuil, on vérifie d'abord qu'il n'y a pas de nid dans l'arbre que l'on va tailler, parce que ce serait déranger les oiseaux, et ça n'est pas terrible.
0: On ne dérange pas les oiseaux, sous aucun prétexte, vous avez bien raison. Alain, pour tailler, si on devait retenir trois étapes, qu'est-ce que vous nous conseilleriez ?
1: Alors c'est très simple, on va commencer par supprimer les tiges les plus anciennes, c'est souvent les plus grosses, celles qui ont un bois le plus dur, donc vous allez les supprimer en fonction de ce que vous voulez laisser, bien sûr, dans l'arbuste, mais on va commencer par ces tiges les plus anciennes. Ensuite, on va conserver les nouveaux rameaux très vigoureux, les plus jeunes, parce que c'est là-dessus que les fleurs vont se former pendant l'été et que vous aurez des fleurs l'année prochaine. Et enfin, les branches ont tendance à se croiser, à aller vers l'intérieur de l'arbuste. Donc, on va supprimer ces croisements. On va garder une branche sur deux dans un croisement. Et surtout, on va éliminer les branches qui poussent vers l'intérieur. L'idée, c'est que le soleil pénètre le plus profondément dans l'arbuste. Et comme ça, ça favorise la bonne croissance de l'arbuste.
0: C'est bien noté. Alain, justement, vous évoquez les arbustes. Est-ce que tous les arbustes, pour fleurir, doivent être taillés ou pas forcément ?
1: Eh bien, non. Okay. Alors, effectivement, il y en a qui supportent une taille sévère, comme le forsythia, cet arbuste qui fleurit jaune au printemps. Le lilas aussi, si vous faites des bouquets, eh bien déjà, c'est une taille. Et si vous coupez les fleurs fanées, c'est suffisant. Mais vous avez des arbustes comme le cognassier du Japon. Eh bien, il se passe très bien de taille parce qu'en fait, il fleurit aussi bien sur les nouvelles pousses qui se forment maintenant et qui fleuriront l'année prochaine que sur les plus anciennes.
0: D'accord.
1: Et il y a d'autres arbustes qui sont courants, comme le lauropétalum, qui est un arbuste qui devient à la mode. Eh bien, lui, oubliez-le, il fleurit quand même. Il est sympa, il nous évite du travail.
0: Et la nature est formidable, on ne le rappellera jamais assez. Merci beaucoup Alain Delavie. Tailler les arbustes printaniers des fleuris, c'est à la une de Rustica cette semaine. Merci Alain Delavie.
1: Bonne journée.
0: Bon, également, cher Alain, je rappelle que vous êtes le directeur des rédactions de Rustica, le magazine qui vous aide à mieux jardiner et que vous retrouvez chez votre marchand de journaux habituel dès ce week-end. Un week-end qu'on vous souhaite excellent au son du Money, Money, Money, interprété bien sûr par vos Suédois préférés. Voici ABBA sur votre radio ici, 6h52.

0: Radio ici à bas ce matin avec Moni, Moni, Moni.
1: Oui, les anciens gagnants de l'Eurovision avec leur titre Waterloo. C'était en 1974 alors que la française Monroe a récupéré une 11e place hier soir.
0: Ouais, mais elle a brillé par son talent et franchement, on lui fait un gros bisou. Aujourd'hui, on espère évidemment qu'elle n'est pas trop déçue. Ce matin, Valentine, je vous propose qu'on prenne la direction de la Vendée pour aller faire un petit tour au Sable d'Olonne et nous y retrouvons sur place Martine. Bonjour Martine.
1: Bonjour Martine.
2: Bonjour François-Xavier, bonjour Valentine.
0: On espère que vous êtes en pleine forme, Martine. Vous avez visiblement un petit message à nous faire passer en ce dimanche. Quel est-il ?
2: Voilà, j'aurais voulu vous parler d'un événement qui a eu lieu depuis mercredi au Sable d'Olonne. Mm-hmm. C'est la Vendée va à une course de pirogue internationale.
0: Ah !
2: Et il met une ambiance formidable au Sable d'Olonne.
1: Des pirogues particulières, Martine ?
2: Des grandes pirogues avec six rameurs.
1: Uh-huh. Des pirogues polynésiennes.
2: Polynésiennes de Tahiti.
1: Ah oui,
0: de Tahiti. Ah ouais, c'est la classe. Oui. Vous avez eu du beau temps pour cette course, globalement, cette semaine, Martine ?
2: Pas trop mal, mais assez frais.
0: Assez frais.
2: Donc, pour les danseurs et les défilés, tout ça, vu leur costume, c'était un petit peu juste pour eux.
0: Ouais, bah on imagine. Mais en même temps, ce qu'il faut qu'on précise, Martine, vous allez nous confirmer ou pas, hein, bien sûr, il y a eu 3 jours d'épreuves sportives, c'est ça ?
2: Oui, des courses de 30, 40, 56 kilomètres.
0: Ah ouais.
2: Ce qui est formidable, c'est le départ, parce qu'avant le départ, il y a la prière, il y a le haka. C'est toujours émouvant d'assister à ça.
0: Vous voulez nous faire un petit haka, là, en direct ou pas ?
2: J'en serais bien incapable.
0: Ne vous sous-estimez pas, ma chère Martine.
1: Bon, ça continue aujourd'hui, Martine ?
0: Ouais.
2: C'est le dernier jour, c'est la fermeture. Donc aujourd'hui, il y a beaucoup d'animation, il y a des défilés, des spectacles de danse.
1: Polynésiens.
2: Polynésien, oui, voilà.
0: Magnifique, le Vendée.
2: Des défilés en ville au marché de la
0: Chaume. Très sympa. Bah écoutez, affaire en tout cas si vous ne l'avez pas encore testé, le Vendée va à, on le rappelle. Merci beaucoup Martine d'avoir été avec nous. Avec Valentine, on vous envoie votre poste de radio directement au Sable d'Olonne à la maison et vous vous faites un gros bisou.
2: Écoutez, c'est formidable, je vous remercie beaucoup.
0: Merci à vous. À très vite Martine. Il est 6h57, il est parmi nous pour le meilleur de sa revue de presse décalée et surtout pour nous mettre les points sur les i. Willy Rovelli, bonjour.
3: Bonjour, bonjour. Et on commence avec l'affaire Patrick Bruel. Après 14 témoignages d'agression, c'est maintenant 15 nouvelles personnes qui se plaignent des agissements du chanteur. On appelle ça un double album. Demandons aux femmes qui n'ont pas été agressées par Bruel de se faire connaître, on gagnera du temps. Bruel face à ses victimes, si bah alors, on n'attend pas Matrick ? Qui a le droit qu'il chantait ? Bah toutes celles qui ne veulent plus la fermer. Bravo à elles. Hier, c'était la journée mondiale de la famille. Un bel hommage pour fêter les 15 ans de l'affaire Xavier Dupont de Ligonnès. C'était la journée mondiale de la famille, mais également la journée mondiale des blaireaux. Ce qui revient parfois à la même chose. En une de Paris Match, Marilyn Monroe qui aurait fêté ses 100 ans. Comme la chanson de Monroe à l'Eurovision, on dirait qu'elle a 100 ans. À Lyon, le premier restaurant gastronomique pour chiens a ouvert ses portes. Ah oui, à Paris, les chiens avaient déjà leur salle de cinéma, le Grand Rex. Le réalisateur Luc Besson sont visés par une plainte pour agression sexuelle. D'après la plaignante, il a le gland bleu. Festival de Cannes, pour l'instant, c'est toujours aussi chiant. Sur le tapis rouge du festival, l'actrice Demi Moore est apparue tellement maigre qu'elle est devenue Thiers Moore. Cette semaine, sur France 2, avait lieu la soirée des Molières. C'était tellement long que même la statuette a voulu se barrer. Un premier cas contact à l'antivirus transféré à l'IHU de Marseille. Oh là là, non, pas là-bas, le pauvre, il y a le professeur Raoul qui va venir pour lui enfiler une seringue de chloroquine dans le derche. À Nice, 2 personnes sont mortes et 6 ont été blessées à la suite d'une fusillade liée au trafic de cocaïne dans le quartier sensible des Moulins. Finir pour de la farine au moulin, fallait y penser. Enfin, la question du jour.
0: Ah.
3: Est-ce qu'à Nice, les tirs de calage font pan pan pan bagna ?
0: Ouh !
3: Eh ben, vous avez 2 heures. Allez, passez un bon dimanche. Et à tout à l'heure midi.
0: À tout à l'heure, Willy Rovelli, aux côtés de Fabien et Nicolas, bien sûr, pour déjeuner chez vous. Valentine, je vous ai senti fort intéressée par l'histoire du restaurant gastronomique pour chiens à Paris.
1: Absolument, j'irai, moi, manger des croquettes.
0: Avec Marvin, qu'on embrasse bien fort, évidemment. Valentine, on se retrouve à 7h30.
1: Pour l'info, en 90 secondes.
0: Et tout de suite, place à l'équipe d'ici matin. Ça se passe, bien sûr, dans votre région.
4: Eh oui, bienvenue sur Ici Nord, en ce dimanche 17 mai. Ravi de vous accueillir avec toute l'équipe. Léa Oudouard pour les infos. Bonjour Léa.
5: Bonjour.
4: Il y a aussi Cécile à la technique, Ahmed au standard. Léa, est-ce que vous avez entendu ça cette nuit ? forcément parce que nous, on se couche tôt.
5: Mais c'est ça. Mais je me doute de ce que c'est. Vous

0: Et me le dire.
1: Non, bah non, je vous laisse. Allez-y, allez-y. Vous avez reconnu quoi ?
0: Je pense que c'est la gagnante de l'Eurovision.
1: Oui, exactement. Elle s'appelle Dara. Ça s'appelle Bangaranga. Ah, ça met la pêche, hein ?
0: Ouais, c'est pas mal.
1: C'est la Bulgarie qui a remporté l'Eurovision et malheureusement pour la Française, elle finit en 11e position, Monroe, avec son titre Regarde. Allez, bienvenue sur Ici Nord.
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1: Il est 7h du mat et c'est parti pour le 7h-10h. Et l'info avec un match en jeu pour les footballeurs du LOSC qui jouent leur qualification en Ligue des Champions.
0: Et c'est ce soir que tout se joue pour les Lillois s'ils battent Auxerre pour la dernière journée de Ligue 1. Les Dogs gardent leur 3e place et jackpot, ils se qualifient directement pour la Ligue des Champions. Thomas Lavaux, dernier coup de collier à donner pour valider une fin de saison en boulet de canon.
3: 29 points lors des 13 dernières journées. Depuis 3 mois, le LOSC tient une cadence de champion de France. Et pourtant, il manque à l'équipe de Bruno Genesio encore 3 points pour assurer la 3e place.
4: C'est une finale. Voilà, à nous de prendre ce match avec le même sérieux, la même application qu'on a eue ces derniers temps. Ni plus, ni moins. Je dis bien ni plus, ni moins. Parce que le danger dans ce genre de match, c'est de vouloir faire plus.
3: Ni plus ni moins, comprenez qu'à son jeu fait d'impact, le LOSC va devoir ajouter la maîtrise de ses émotions. Pas si simple. En 2023 et 2024, Lille avait perdu gros lors des dernières journées, en gérant mal des rencontres à sa portée. Alors comment faire pour qu'Auxerre ne reparte pas avec un point, comme l'ont récemment fait deux autres mal classés, Nice et Le Havre, le défenseur latéral Romain Perrault.
5: J'ai pas trop envie de m'attarder sur l'adversaire, bien entendu qu'on les a étudiés. On se souvient aussi du match aller, de la façon dont on avait été reçu. Ça va être à nous de montrer qu'on est à la maison et de les battre.
3: Cette saison, le LOSC visait une qualification européenne. Finir 4e et l'objectif serait atteint. Mais la tournure prise par cette saison fait que finir au-delà de la 3e place serait une déception. Garder ses émotions sur le terrain donc, pour les faire parler après, en fêtant le retour de Lille en Ligue des Champions et les probables adieux d'Olivier Giroud et Bruno Genesio.
0: Et si Lille ne parvient pas à gagner face à Auxerre ce soir, il faudra espérer que Lyon ne batte pas Lens ce soir également. Les Sang et Or qui ont la ferme intention de boucler en beauté une série très disputée face à l'Olympique Lyonnais. Mais tous les regards lensois sont déjà tournés vers vendredi prochain, là où se jouera véritablement le verdict de cette saison, la finale de la Coupe de France face à Nice. Une victoire à Lyon ce soir permettrait aux Sang et Or d'aborder cette finale avec un petit supplément de confiance. Lyon, Lens et Lille-Auxerre, deux matchs à vivre en direct dès 20h sur Ici Nord avec Thomas Lavaux, Simon Jarnier et Thomas Palmier.
1: On reviendra sur le sport en fin de journal, mais avant ça, l'actualité, c'est aussi la mairie de Lille qui porte plainte après l'opération commerciale ratée de la boutique Swatch.
0: Mais c'est ce qui s'appelle un fiasco, vous l'avez peut-être vu, cette foule hier matin dans le Vieux-Lille devant la boutique de la marque de montres. Elle avait annoncé la mise en vente de plusieurs modèles collector en partenariat avec une enseigne de luxe. Certains ont même campé dès vendredi soir pour être sûrs d'en décrocher une. Mais très vite, la rue s'est retrouvée encombrée et la situation a dégénéré. Marouin Aldandachi, l'adjoint au maire en charge du Vieux-Lille, raconte au micro de Sophie Borland.
6: Tout se passait bien, il y a une file d'attente qui s'est constituée naturellement. Il y a des personnes qui ont pris l'initiative de faire une liste pour que l'ordre soit respecté. Jusqu'à 9h, où en fait les personnes du magasin ont dit qu'il n'y avait pas de liste et que c'était premier arrivé, premier servi. À partir de ce moment-là, ça a été un peu le déclenchement, on va dire, de la désorganisation. C'est-à-dire qu'il y a eu un attroupement tout autour du magasin, sur la rue. Il y a des commerçants qui n'ont pas pu ouvrir. Il y a des riverains aussi qui ne pouvaient pas sortir de chez eux. Donc là, c'était compliqué, en fait, à ce moment-là.
0: Plus des agressions ?
6: Il y a eu, effectivement, 4 jeunes qui ont dit qu'ils s'étaient fait agresser dans la file d'attente. Ils ont reçu des coups de poing de la part d'autres personnes qui, eux, voulaient dégager de la place pour eux, en fait, dans la file d'attente. Heureusement qu'on a été là, parce que les 5 agents de sécurité, ils étaient complètement débordés, en fait. Grâce à la police municipale, tout s'est très bien passé, finalement.
0: Et en plus de son dépôt de plainte, la mairie de Lille va demander le remboursement des frais engagés, notamment pour le ramassage des déchets qui se sont accumulés sur place. Vers 3h ce matin, les pompiers du Pas-de-Calais sont appelés pour un feu dans une habitation de la commune de Bienvilliers-aux-Bois, près d'Arras. Sur place, les secours évacuent 2 personnes de la maison et les mettent en sécurité le temps de l'intervention. Entre-temps, le feu se propage sur les toitures des 2 maisons mitoyennes. Les pompiers réussissent finalement à maîtriser le feu grâce à 2 lances. Une femme de 72 ans, légèrement blessée, a été transportée au centre hospitalier d'Arras. Une deuxième personne doit être relogée par les services de la mairie. Une trentaine de personnes réunies à Bapaume dans le Pas-de-Calais hier matin pour un hommage aux victimes de la route. Un hommage organisé par Cindy Boileux. Cette maman d'Anne-Camp a perdu deux enfants dans un accident sur l'Ain près d'Arras il y a 4 ans. Ils avaient 15 et 19 ans. Plusieurs familles ayant perdu des proches étaient là hier pour un moment de recueillement et de soutien. Sous la halle de Bapaume, 57 bougies ont été déposées. 57 bougies en hommage aux 57 personnes qui ont perdu la vie sur les routes du Pas-de-Calais l'année dernière. C'est aujourd'hui la journée mondiale contre l'homophobie, la transphobie et la biphobie. Une journée de lutte contre ces violences. Des violences en hausse, selon le rapport dévoilé cette semaine par SOS Homophobie. L'année dernière, l'association en a recensé près de 1800. C'est 200 de plus qu'en 2024.
1: Dernier match dans l'élite du basket français pour Le Portel et dernier moment de communion entre les supporters et les joueurs.
0: Et pour leur dernier match de Betclic Elite, les joueurs de la Côte d'Opale ont été battus par Dijon 126 à 80 dans un chaudron plein à craquer. Le score importait peu hier soir, c'était surtout un dernier moment de communion avec les supporters. Des supporters qui ont voulu montrer leur soutien sans faille malgré les difficultés du Portel cette saison.
7: Ça fait mal au cœur, forcément. Et que voulez-vous, on s'y attend depuis quelques temps. Hein. Mais l'histoire a été très belle. Ils ont maintenu longtemps. Il faut quand même se dire qu'ils ont eu des années terribles en étant le petit poussé du groupe. Donc, faut garder tout ça en mémoire. Et puis, en espérant qu'un jour, ça repartira.
8: Ah bah c'est compliqué. C'est notre première descente. Hein, parce que nous, on est là depuis la Nationale 4, qui n'existe même plus aujourd'hui. On est monté avec ce club, on a grandi. Moi, j'ai commencé, j'avais 16 ans. J'en ai 48 aujourd'hui. Ça fait plus de 30 ans. Maintenant, on a des gamins qui nous suivent. Voilà, on est arrivé jusqu'en pro. On s'attendait jamais de la vie à arriver jusqu'à dans l'élite du basket français. Finir de la sorte, ça fait mal, mais voilà, on va essayer de repartir de plus belle, parce que Le Portel est comme un phénix, il renaît de ses cendres, toujours.
9: Mais comment tu sens alors, toi, ce soir ?
10: Triste. C'est la fin d'une belle histoire. J'ai grandi dans cette volonté de toujours venir, et voilà, j'espère qu'on va repartir.
11: Bah, en fait, on a envie de continuer de soutenir notre club, d'aller de l'avant, et puis bah, c'est pas une descente qui va nous faire perdre ce soutien, et cette envie de faire la fête, de jouer de la musique, de supporter son club, et d'aller de l'avant. Les vrais supporters seront là.
0: Et la rencontre d'hier soir s'est terminée par un tour d'honneur des joueurs. Après 10 ans passés au plus haut niveau, Le Portel jouera en seconde division la saison prochaine. Un petit point sur la météo, Guillaume, peut-être ?
1: Oui, avec quelques
0: averses. Je vois votre tête, oui.
1: Bah oui, non, c'est pas fabuleux. Quoiqu'hier, c'était pas si pourri qu'on avait dit.
0: C'est vrai.
1: Il y avait quelques éclaircies plutôt sympathiques. Mais aujourd'hui, donc, quelques averses qui nous attendent. Alors, par endroits, ce sera toute la journée des averses. Et pour ceux qui verront ces averses s'éloigner, il y aura ensuite un temps largement ensoleillé qui va s'installer. Mais Météo France ne nous dit pas exactement où. J'ai pas les détails vraiment exacts au niveau géographique. Donc, vous pourriez avoir du soleil et des averses. En gros, en résumé, cet après-midi, 15 à 17 degrés pour les températures maxi. Demain, ce sera pareil. Il pleut par endroits, mais le temps s'améliore peu à peu en cours de journée. Même chose, on est à l'abri de rien. Les températures pour demain matin, entre 5 et 10 degrés. Demain après-midi, entre 14 et 16. Merci Léa, on se retrouve tout à l'heure.
0: À tout à l'heure.
1: À 7h30. Il est 7h08, l'info route ici nord. Rien à vous signaler actuellement. C'est tant mieux. 03 20 55 89 89. Je vous le disais tout à l'heure, c'est Ahmed qui vous répond aujourd'hui.
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1: Nous avons une Véronique qui arrive avec un Laurent. Véronique Jadot et Laurent Voulzy, et ça s'appelle Désir Désir.

0: Désir, Laurent Voulzy avec Véronique Jeannot sur Ici Nord, alors qu'il est 7h13. Bonjour à tous et bon réveil.
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0: C'est un vrai plaisir de vous accompagner en ce dimanche matin qu'on va passer ensemble. Nous sommes aujourd'hui le 17, le dimanche 17 mai, c'est le 137e jour de l'année. Je vous le dis, si vous avez un Pascal, souhaitez-lui bonne fête, parce que c'est Saint-Pascal aujourd'hui. On fête aussi l'anniversaire, par exemple, d'un basketteur que tout le monde connaît, Tony Parker, aujourd'hui. Et il a 44 ans. Bienvenue sur Ici Nord.
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0: Et c'est l'heure de retrouver l'horoscope en ch'ti, José Ambre.
4: Bonjour Méja, bonjour Terre tous. Bélier, il y a du nouveau d'achou qui se passe d'être femme multi. Ou encore une nouvelle affaire, un rapport avec Etmazan. Il y a du rebondissement d'alerte pour tout le jour à venir, Hachi. Ah, pour petit taureau, c'est le grand arpeau du dimanche. Eh, au fond de toi-même, tu sais bien que je travaille, il va pas se faire tout seul. Et aujourd'hui, tu n'as rien à secouer. J'ai beau aujourd'hui, tous les batex, ils sont bons pour faire voler ta dragon. Ah, t'as envie de découvrir des nouveaux horizons. Bah, je sais bien, tu vas vers du nouveau. Puis tu vas apprendre des choses. Quand tu reverras, tu seras un peu moins babache. Concert pour petit, tout le matiné, je vais être mi-figue, mi-raisin. Mais tu vas te rattraper cet après-midi. Heureusement pour petit, hein, j'aime pas te dire quand t'es tout ice. Et pour ti, Lyon, l'ambiance générale est au biofix. Surtout si t'es trop informel, je vais peut-être avoir régal tout le jour. Oh, vierge, je n'ai pas vraiment la grande forme, petit. Tout y tape sur les nerfs. T'es devant téléphoner à Bouddha. Pareil qu'il y a tout un programme pour un chez Jeffin Benoche. Et celle, elle ne sait jamais. Balanche, t'as de choses à mettre mal loyer avec cette famille qui vont planer tout le jour au-dessus des tiettes. Mais comme t'es pour le mi-temps d'un inochat, tu vas tirer une épingle du jus puis tu vas t'en sortir. Scorpion, tu vas être un fou fiel tout le jour. Et que teuf par ici, et que teuf par là. Ah, tu quand t'as d'être quête de faire quête quoi, ça ne peut pas t'arrêter, hein. Sagittaire, t'es tout feu, tout flamme, et puis je serai peint tout autour à ti. Oh, te fais tout chou qu'il faut pour mettre de l'ambiance, tiens. Capricorne, toute cette journée va être occupée par tes amours et puis tous les plégis qui vont avec. Enfin, elle a fait pour de temps quand même, un pince à tatou au cœur. Va pour ici nous faire un malaise. Un tio verso, aujourd'hui, t'es un vrai boisseau de puche. T'as le danseur de Zaggy ou quoi? N'arrête pas d'armuer, puis t'es retous, c'est du mode suif, hein. Calme-toi, t'es votre retous, nous donner le tournis. Pichon, t'es votre tout près d'un main, puis t'es votre débrouiller comme un tio chef. Oh, t'es bonne affaire aujourd'hui, puis ça sera rien que du bon. Allez, au revoir mes gens, puis à demain.
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0: Taylor Swift avec son titre Polite qu'on vient d'écouter pour vous mettre de bonne humeur, pour vous réveiller de bonne humeur en ce dimanche matin sur Ici Nord. Il est 7h21. Pas de panique, hein, pour ceux qui sont à la seconde près, j'ai dit 7h21, c'est plus 7h20 que 7h21. Pas de panique. C'est l'heure quand même d'aller faire un tour en Belgique avec Michael Mercier, 365.be. Bonjour Michael.
1: Bonjour Guillaume.
0: Alors ce matin, environ 2h15 de Lille, direction Serein, c'est près de Liège, pour découvrir le musée du Val Saint-Lambert. Une visite idéale pour celles et ceux qui aiment les lieux où l'on ressent autant qu'on apprend, où le patrimoine industriel devient spectacle vivant et où l'émerveillement naît de la rencontre entre la nature, la lumière et le geste humain, Michael.
1: Mais vous avez fait une très belle description de ce que va être le musée du Val Saint-Lambert. Et à l'entrée, on est vraiment déjà plongé dans l'univers du cristal avec une mise en scène qui est vraiment très immersive. Alors le musée, il est installé dans une ancienne abbaye où le cristal est travaillé depuis près de 200 ans. Et justement, en 2026, on va fêter le bicentenaire de la cristallerie du Val Saint-Lambert. Alors aujourd'hui, donc, on visite le musée. Et alors lui, il se distingue par son caractère immersif. Il y a des jeux de son, de lumière qui vont accompagner le regard, qui vont révéler les reflets qui sont changeants du cristal selon l'angle, la transparence, l'épaisseur ou la taille, les couleurs dominantes du Val Saint-Lambert, parce qu'il y a des couleurs très spécifiques au cristal du Val Saint-Lambert. Et bien, elles vont se dévoiler autrement, presque en mouvement. Alors dans le musée, on observe, on s'approche, on ressent, le toucher du regard suffit à comprendre la complexité de la matière, sa fragilité, autant que sa force. Alors le cristal lui capte la lumière, il la décompose, il la renvoie, il crée vraiment une ambiance presque irréelle où le temps semble suspendu. Alors bien sûr, on va découvrir toute une série de pièces en cristal, mais le moment phare de la visite, ça va être la démonstration de soufflage du verre. Face au maître verrier, en action, il y a là, le silence s'installe naturellement. On va le voir, le geste est très précis, maîtrisé, presque chorégraphié. La matière incandescente, elle tourne, elle s'allonge, elle se transforme sous l'effet du souffle et surtout du savoir-faire. Alors il y a aussi des sons particuliers dans l'atelier, le verre chaud, les outils, la respiration maîtrisée du maître verrier, et le tout participe pleinement à l'expérience. C'est dans ce moment-là qu'on comprend que le cristal, ce n'est pas seulement un objet fini, mais c'est surtout le résultat d'un dialogue constant entre l'homme, le feu et la matière. Et ce moment, il impressionne autant qu'il touche. Il transmet vraiment la passion du métier, la rigueur du geste et l'émotion de la création en direct.
0: Et cette année, pour fêter le bicentenaire, que propose le musée, Michael ?
1: Alors en plus de la visite, il y a une nouvelle expérience immersive qui s'appelle Cristal Vivant. C'est un parcours à 360 degrés avec des images, sons et lumières qui vous plongent dans la fabrication du cristal. Ça complète vraiment bien la visite, mais attention, si vous y allez, et pour découvrir Cristal Vivant, c'est uniquement jusqu'au 21 juin. Et puis il y aura un autre moment important à noter, ce sera un peu plus tard dans l'année, après l'été, du 11 au 27 septembre, le Val Saint-Lambert va accueillir Lumina Cristallis, un grand spectacle de Luc Petit. En Belgique, Luc Petit, c'est un grand spécialiste des shows son et lumière dans toute une série de lieux. Et là, on est plutôt sur une mise en scène avec des chanteurs, des danseurs, des acrobates autour du cristal, du feu et de la lumière qui transforme complètement le lieu, une véritable ode au cristal. Et ce dimanche, on n'est pas venu les mains vides, on est venu avec 4 entrées pour aller découvrir le musée du Val Saint-Lambert. Et pour ça, il suffit de répondre à cette question. Comment s'appelle l'expérience immersive, la nouvelle, qui est proposée au musée du Val Saint-Lambert à Serein jusqu'au 21 juin?
0: Vous en avez parlé il y a quelques instants, Michael. Pour ceux qui ont la réponse, pour gagner 4 entrées pour ce musée du Val Lambert. Comment s'appelle l'expérience immersive proposée au musée jusqu'au 21 juin? Vous répondez au 03 20 55 89 89. Merci Michael, bonne semaine.
1: Merci à vous aussi, à bientôt.
0: Un petit bonjour à David. Il est à Denain où il fait 9 degrés, où il pleut actuellement. Bienvenue. J'ai vu la

0: copains.
1: Sweet Darlin, c'était le tout premier tube de Frérot de la Vega. Ils étaient passés dans The Voice quelques semaines auparavant. Frérot de la Vega qui pourrait revenir en duo. Alors, c'est pas 100% confirmé, mais il semblerait que ce soit peut-être dans les tuyaux et ce serait une bonne nouvelle.
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1: Sur la route, au travail ou à la maison, Anne-Françoise à Vandeville. J'imagine à la maison, vu qu'on est dimanche matin. On va lui demander tout de suite. Bonjour Anne-Françoise.
5: Bonjour.
1: Alors, maison.
5: Bonjour à tout le monde. Maison.
1: Oui, c'est bien ce qui me semblait, hein. C'est dimanche.
5: Ah oui, bien au chaud encore. J'ai pas encore mis le nez dehors.
1: Vous avez regardé quel temps il fait quand même?
5: Oui.
1: Et alors?
5: C'est pas top quand même.
1: Non, hein, c'est un peu pluvieux aujourd'hui. On sait pas. Ça va rester comme ça toute la journée avec de la pluie, de temps en temps des éclaircies. On y croit. Quel est votre programme aujourd'hui?
5: Alors, mon programme, une petite visite chez mes parents qui sont tous les deux en vie à 95 ans et que j'adore.
1: Ben, bien sûr qu'on adore ses parents et on adore les vôtres aussi.
5: Et puis après, un peu de rangement.
1: Ah, tiens donc, le dimanche. Oui. Ah, moi, le dimanche, c'est le jour sans rangement. Vaisselle, sans rien.
5: Oui.
1: 4 entrées à gagner pour le musée du Val-Saint-Lambert. Comment s'appelle l'expérience immersive proposée au musée jusqu'au 21 juin dont nous a parlé Mickaël Mercier tout à l'heure?
5: Oh, j'ai hâte, le cristal vivant.
1: Ah oui, ça donne envie, hein, sa description là.
5: Ah oui, j'ai toujours adoré tout ce qui est à base de cristaux, fait des stages de vitraux, enfin bref.
1: On vous envoie ça, vos 4 entrées, et je vous souhaite une bonne journée. À très bientôt, Anne-Françoise.
5: Eh ben, c'est très gentil. Merci beaucoup à toute l'équipe, et puis merci à Ahmed qui est adorable.
1: Ben oui, c'est vrai qu'il est adorable. D'ailleurs, je vous le repasse tout de suite.
5: Ok,
1: à bientôt.
5: Merci, au revoir.
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1: Dans un instant, dans le journal des sports, Léa Oudouar, on parle de foot et de basket.
6: Et d'abord de la grosse soirée qui attend nos deux clubs nordistes de Ligue 1, Lille qui accueille Auxerre et Lens qui se déplace à Lyon. Et puis on parlera aussi de la défaite du Portel hier soir pour son dernier match de Betclic Elite.
1: Bienvenue, nous sommes aujourd'hui le dimanche 17 mai, on fête l'anniversaire d'un film sorti il y a pile 20 ans, le film Da Vinci Code. Tout le monde l'a vu, enfin presque, hein, l'adaptation du roman de Dan Brown, on s'en souvient, avec Tom Hanks qui joue Robert Langdon, mais aussi Audrey Tautou avec Jean Reno aussi.

0: Christie et Yann McKellen. Mais tout de suite, on fait un point sur l'information en France et dans le monde, sur Ici Nord. Et c'est avec Valentine Letesse.
1: Bangaranga, c'est la chanson sacrée dans ce 70e concours de l'Eurovision hier soir. Première victoire de la Bulgarie dans le télécrochet le plus suivi au monde, quand la France, avec Monroe et son titre opéra pop, termine à la 11e place du classement. Plus de prescriptions pour tous les crimes commis sur des enfants. C'est la proposition de Gérald Darmanin, le ministre de la Justice, décidé à faire de la protection de l'enfance sa priorité ces prochains mois, quand toutes les 3 minutes en France, un enfant est victime de viol ou d'agression sexuelle. Qui s'attaque aux professionnels du tourisme? Après Pierre et Vacances, la société Bel Ambra reconnaît une fuite dans sa base de données, des informations sur des réservations, mais selon l'entreprise, les données bancaires, mots de passe et documents d'identité n'ont pas été volés. Au volant, vous êtes nombreux à rentrer de ce week-end prolongé, en particulier précise Bison Futé dans le quart sud-est, au nord et sur les côtes atlantiques et normandes. Toute la France est en rouge dans le sens des retours, très difficile de rouler donc jusqu'à tard ce soir. Un match pour remporter le tournoi des Six Nations et signer un grand chelem, voilà l'enjeu de la rencontre entre le 15 de France féminin de rugby cet après-midi face aux Anglaises. C'est la toute dernière journée de Ligue 1 de foot et 3 clubs se disputent la troisième place, synonyme de qualification directe en Ligue des Champions, Lille, Lyon et Rennes. Le coup d'envoi de ces 9 derniers matchs de la saison, c'est tout à 21h ce soir. 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
2: Le journal des sports à 7h30, c'est d'abord un match crucial pour le LOSC ce soir pour la 34e et dernière journée de Ligue 1. Vous l'avez entendu il y a quelques instants dans le 90 secondes. S'ils battent Auxerre à domicile, les footballeurs lillois s'assurent de garder leur 3e place, une place synonyme de qualification directe pour la phase de groupe de Ligue des Champions. Ce serait un peu le cadeau d'adieu de Bruno Genesio. L'entraîneur lillois ne confirme pas son départ mais aimerait sortir par la grande porte.
3: Pour moi, c'est un dernier match de cette saison. Après, il y aura une réunion lundi pour faire le bilan de nos 2 saisons de collaboration et après on verra. Me concernant, je prépare ce match de la même façon que nous avons préparé, mon staff et moi, les autres matchs. On sait qu'à domicile, on reste sur des matchs qui ont pu être plutôt bons dans le contenu, mais pas suffisamment bons dans le résultat. Donc on a aussi travaillé là-dessus. Et me concernant, je vais prendre ça avec beaucoup de plaisir parce que dans une carrière, jouer... un dernier match de la saison à domicile pour une qualification directe en Champions League, ça n'arrive pas tous les ans. Donc c'est avec beaucoup de plaisir que j'attends ce match, mais aussi avec beaucoup de calme et de sérénité, parce que j'ai confiance en mon groupe, j'ai confiance en mes joueurs. Ils m'ont montré encore cette semaine que j'avais raison d'avoir confiance en eux. Voilà.
2: Et si les Lillois ne gagnent pas, il faudra espérer que Lyon ne batte pas Lens ce soir, les 100 et or en déplacement, qui sont déjà assurés de leur 2e place et qui ont sans doute déjà la tête au Stade de France et à la finale de Coupe de France contre Nice la semaine prochaine. Lille-Auxerre et Lyon-Lens, ce sont 2 rencontres à vivre dès 20h en direct sur Ici Nord. En basket, dernier match dans l'élite du basket français pour le Portel hier soir. Dernier match et dernière défaite face à Dijon. Les joueurs de la Côte d'Opale ont été battus 126 à 80. Une défaite et des adieux à la Betclic Elite après 10 ans passés au plus haut niveau. Le Portel jouera en seconde division la saison prochaine. Enfin ça, c'est si et seulement si le projet du club est validé par le gendarme financier du basket puisque le club est en redressement judiciaire. Alors à quoi va ressembler la suite pour cette équipe? Réponse de Nils Fagot, l'un des actionnaires du club et membre du comité de direction.
4: La suite, c'est un budget financier qui a été déposé aujourd'hui auprès de la Ligue et de la DNCCG. L'objectif étant de proposer un projet pour les deux. Le projet, il est équilibré, nous on y croit. On a des levées de fonds qui sont en cours. On a sécurisé de notre côté une partie du capital. Tout dépendra après de ce que la DNCG nous permet de faire et le tribunal, puisque le club est actuellement en redressement judiciaire. Au niveau des échéances, on a une audition qui devrait avoir lieu entre le 20 et le 30 mai à la DNCCG. L'objectif pour nous est de montrer notre sérieux, de montrer que le projet il est viable. On a un prévisionnel qui est fait sur plusieurs années. Voilà, donc on voudrait apporter un petit peu de rigueur au club et essayer de réinstaurer ce qu'on a pu vivre les précédentes années avec un chaudron plein pour tout le monde.
2: Et toujours pour cette 30e et dernière journée de Betclic Elite, les basketteurs de Gravelines ont chuté hier soir à Bourg-en-Bresse, score final 95-78 sur le parquet de l'Equinox. Avec cette victoire, Bourg-en-Bresse se classe derrière les 6 qualifiés pour les playoffs. Gravelines, de son côté, évite de peu la relégation et conserve sa 14e place devant les Picards à la différence particulière.
0: 7h35 sur Ici Nord, on se retrouve à 8h, tout à l'heure Léa dans le journal.
2: Oui, à l'occasion de la journée nationale d'hommage aux victimes de la route, on ira à Bapaume dans le Pas-de-Calais, où un rassemblement s'est tenu hier matin en présence de beaucoup de familles.
0: A tout à l'heure, merci Léa. Du côté de la météo pour aujourd'hui, quelques averses possibles sur l'ensemble de la journée. D'ailleurs, le département du Nord est en vigilance jaune pour phénomène d'orage. Jaune, c'est pas très élevé hein, comme vigilance, mais c'est quand même prudent. Donc des orages possibles, quelques averses. Quand ces averses cessent, ça dépend où vous habitez. C'est un temps largement ensoleillé qui devrait s'installer. Les températures de cet après-midi, entre 15 et 17 degrés. Demain matin, il fera entre 5 et 10 degrés sur l'ensemble de la région. Et à nouveau de la pluie par endroit. Un temps qui s'améliore en cours de journée. Et des températures maxi stables, entre 14 et 16 degrés. L'inforoute ici Nord, 7h36. Rien de particulier. Si vous rencontrez des problèmes dont vous voulez nous parler, dont vous voulez nous informer, le téléphone pour joindre Ahmed, c'est le 03 20 55 89 89.
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0: Pour l'instant, le temps ne s'y prête pas vraiment, mais n'empêche que on part sur les plages avec Jean-Louis Aubert. Tout de suite sur Ici Nord. Bon réveil à tous.

0: Il était présent lors d'un concert organisé pour l'anniversaire de Renault la semaine dernière. Je crois que ce sera diffusé à la télé prochainement. Jean-Louis Aubert, c'était Les Plages qu'on vient d'écouter sur Ici Nord. 7h40.
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0: C'est gris, c'est pluvieux pour l'instant, mais on a un soleil qui arrive, il s'appelle Zef. Pour tout comprendre aux différentes expressions qu'on utilise dans notre région, notre Zef sur Ici Nord, avec le mot ch'ti du jour. Et ce week-end, on a une thématique. Zef, l'épisode 1, on l'a diffusé hier, et voici donc l'épisode 2.
3: Ti, t'es un sacré amusette, épisode 2. Alors, je rappelle d'où qu'en en est-on.
4: Voici leurs histoires.
3: La musette amateur, chez souvent Ch'tilal qui dans les mariages guide les farandoles, ayez fort bénache à faire lever terre tous. Là, je crois que j'ai bientôt résumé. Donc, notre musette amateur le vleur parti, et d'un seul coup, un entend chanter.

0: Il chope le premier qui passe à côté de lui et il met devant lui. Parce que sinon, il ou elle se sauve.
1: C'est logique, non?
2: Non.
0: Bah... Il la tient par l'épaule, chez pas un danseur, hein, chez Arbouteux qui te remet la clavicule. Te finis la farandole, t'as ses empreintes digitales à vie incrustées dans tes épaules.
3: Aïe! Mais il est givré ce mec. Il vient me labourer la peau du dos avec son ongle.
0: Et là, ils sont que deux. Lui, ça lui va pas.
4: Mais il connaît pas Raoul, ce mec.
0: Une farandole, il faut que ça fait au moins... bat tout le monde. Et il attrape par tout ce qui dépasse tous ces gens qui veulent se rassir. Et là, te dit, heureusement qu'elle n'est pas chez les naturistes.
5: Putain, non, ça y est, j'en ai marre. Non, moi, je crois qu'il faut que vous arrêtiez d'essayer de dire des trucs.
0: Et comme c'est le chef de la farandole, c'est lui qui dit, en marche arrière. T'en as un sur deux qui a une gobe de laine. Je sais pas marche arrière comme ça, des bazars ainsi.
6: Hein. Ah, il y en a qui ont essayé, ils ont eu des problèmes. Hein.
0: Et après, on met sa main entre ses jambes et on attrape la main de celui qui est devant. Et là aussi, te dit, ben, heureusement qu'on n'est pas chez les naturistes.
5: Hein. Moi, quand vous faites ça, ça me fout une angoisse. Je pourrais vous tuer, je crois. De chagrin. Hein.
0: Et après, la musette, il sort un essuie-tout de sa poche, il va au mi-temps de la farandole, il attrape Anne Matante pour lui faire une baisse. Et là, la matante, elle doit aller trouver un autre farandoleux pour faire pareil. Et à un moment, les femmes, elles se mettent à chanter.
7: Mets tes mains là-dessus, mets tes mains sur mes tototes, mets tes mains là-dessus, te verras chicha berloque.
0: Et du coup, les hommes y répondent.
8: Tous les femmes y butent, tous les femmes y butent, y'a des hommes qui s'attendent.
0: Et cher parti pour un tour.
8: Ils sont heureux, chéquin, qui font pipi dans les rues.
0: Un sacré amusette, Chilal. Rien qu'à le raconter, je suis mat, mais...
9: Ah, on s'amuse bien hein, chez Zef. Dans un instant, on va écouter Sia avec Gimme Love sur Ici Nord. Et puis, on va parler tout à l'heure de voitures avec Benjamin Cuc. On va parler de voitures, pas exactement. On va parler d'amendes sur Ici Nord. Je parle bien des amendes qu'il faut payer, hein, pas celles qui se mangent, malheureusement. À tout de suite.
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0: Gimme Love, c'était Sia qu'on vient d'écouter. J'espère que tout va bien pour vous en ce dimanche matin. Bienvenue, 7h48 sur Ici Nord. Chaque semaine, Benjamin Cuc, notre journaliste spécialiste de l'automobile, nous aide à rouler malin. Aujourd'hui, on parle d'une situation qui surprend beaucoup d'automobilistes. Recevoir une amende dans sa boîte aux lettres alors qu'on n'a jamais été arrêté par la police. Benjamin, ça a même un nom, on appelle ça les PV à la volée.
1: Un PV à la volée, c'est une infraction constatée par un policier ou un gendarme sans interception du conducteur. Ça peut être sur la voie publique ou par vidéosurveillance. L'agent relève la plaque d'immatriculation et le procès-verbal est ensuite envoyé au titulaire de la carte grise, généralement quelques jours plus tard. Cela peut sembler injuste, mais c'est parfaitement légal. L'article L121-3 du Code de la route prévoit en effet que le titulaire du certificat d'immatriculation est redevable de l'amende, même si le conducteur n'a pas été arrêté, sauf s'il démontre qu'il n'était pas l'auteur véritable de l'infraction. Donc oui, on peut être verbalisé sans même s'en rendre compte sur le moment.
0: Et Benjamin, pour quelles infractions ces PV à la volée existent-ils du coup ?
1: On pense souvent que le PV à la volée se limite au stationnement, mais la liste est beaucoup plus large. On peut recevoir un PV à la volée pour stationnement gênant ou interdit, téléphone au volant, non-port de la ceinture de sécurité, franchissement d'un feu rouge, circulation sur une voie de bus, non-respect d'un stop, distance de sécurité insuffisante, dépassement dangereux. La liste n'est pas exhaustive. Depuis plusieurs années, de nombreuses infractions visibles peuvent être relevées sans interception. C'est un peu la loterie où 100% des perdants ont tenté leur chance.
0: Et comment nos auditeurs peuvent-ils contester ces amendes qui semblent souvent injustes ?
1: La première règle, ne pas payer si vous contestez, car payer revient à reconnaître l'infraction. Vous avez en principe 45 jours pour contester sur le site officiel de l'ANTAI, Agence Nationale de Traitement Automatisé des Infractions, ou par courrier auprès de l'officier du ministère public. La stratégie dépend de l'infraction. Si vous pouvez prouver que vous n'étiez pas au volant, billet de train, facture, attestation, déplacement professionnel, il faut impérativement joindre ces justificatifs.

0: Et pour certaines infractions sans interception, le titulaire de la carte grise peut rester redevable de l'amende, mais sans retrait de points, puisque les points ne peuvent être retirés qu'au conducteur identifié. Attention toutefois, pour une voiture de société, le représentant légal doit désigner impérativement le conducteur dans les 45 jours. Sinon, il risque lui-même une amende supplémentaire de 675 € pour non-désignation de conducteur. Bonne route.
1: Merci Benjamin Cuc et rendez-vous tous les week-ends vers 7h45 avec vos conseils pour rouler malin sur Issy-Nord. D'autres conseils à suivre, ceux de Bruno Béard, conseil avisé. Avec le pense pas si bête. Un petit bonjour à Hervé qui nous écrit sur WhatsApp. Il est à Lens où il fait 10 degrés ce matin. Voici tout de suite Johnny Hallyday et J'oublierai ton nom.

0: La direction interrégionale des douanes des Hauts-de-France ouvre actuellement un recrutement d'agents de constatation branche surveillance avec affectation au sein des Hauts-de-France. Les inscriptions sont ouvertes jusqu'au 9 juin. Pour retrouver toutes les précisions concernant ce recrutement, rendez-vous sur douane.gouv.fr, rubrique Actualité. Avec nous aujourd'hui notre notaire Ambroise de Genlis. Bonjour Ambroise.
1: Bonjour Bruno.
0: Alors peut-on vendre la maison de ses parents si un enfant refuse ?
1: Après un décès, les héritiers deviennent souvent propriétaires ensemble d'un bien immobilier. On appelle cela l'indivision. C'est une situation très fréquente. Plusieurs enfants héritent ensemble de la maison familiale. Mais que se passe-t-il si certains souhaitent vendre et qu'un autre refuse ? Pendant longtemps, la situation pouvait être bloquée, car certaines décisions importantes nécessitent l'accord de tous les indivisaires. Mais le droit français repose aussi sur un principe très clair. Nul n'est obligé de rester en indivision.
0: Mais qu'est-ce que ça signifie exactement ?
1: Cela signifie qu'un héritier peut demander à sortir de cette situation. La première solution consiste à trouver un accord entre les héritiers. Par exemple, l'un d'entre eux peut racheter la part des autres. Si aucun accord n'est possible, il est toujours possible de saisir le tribunal. Le juge peut alors ordonner la vente du bien, souvent aux enchères, afin que chacun récupère sa part. Évidemment, cette solution judiciaire est rarement la meilleure. Elle peut être longue, coûteuse et parfois source de tensions familiales. C'est pourquoi il est toujours préférable d'essayer de trouver une solution amiable. Par exemple, vendre le bien et partager le prix. Ou permettre à un héritier de conserver la maison en indemnisant les autres. La maison familiale représente souvent plus qu'un simple bien immobilier. Elle est chargée de souvenirs et d'histoires. Mais lorsqu'un désaccord apparaît, il est important de se rappeler que le droit prévoit des solutions pour éviter les situations bloqué. Et dans ces moments parfois sensibles, le dialogue et l'accompagnement juridique sont souvent essentiels.
0: C'est bien noté. Merci beaucoup Ambroise. À bientôt.
1: Merci Bruno. À bientôt.
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5: Le problème des longs week-ends de mai, c'est souvent au retour, il y a du monde sur les routes. Alors pour éviter les contrariétés de type contravention, on en parlait tout à l'heure avec Roulet Malin, Fred Ballard a sollicité ses rigolos de service. Voici l'humour en tube.
6: Quand tu reçois un PV, si tu le payes tout de suite, tu payes moins. La sécurité routière ferait des promos. C'est-à-dire que t'es un danger public, mais si tu payes tout de suite, t'es moins dangereux. Ça va.
7: Oui, c'est une logique assez particulière, il faut l'avouer. Mais bon, on a quand même des énarques hein, derrière tout ça qui savent comment nous motiver pour faire rentrer des sous dans les caisses et faire payer ceux qui ont des caisses.
6: Tu vois, l'état d'après, ça va être qu'on paye à l'avance et on a le droit à 12 infractions. J'ai hésité à le dire parce que au moment de le dire, putain, c'est une bonne idée, on va le faire ce truc. C'est ça, j'hésite à le dire, c'est comme ça.
7: Ah oui, bah non. Si les comiques commencent à refiler des idées au trésor public, on n'a pas fini de se faire taxer. Se poiler à 130 km/h avec Naïm, c'est ok. Mais avant le péage, on lève le pied, on baisse sa vitre et on laisse faire ses ligues.
8: Quand t'as pris ton ticket, il se passe un phénomène bizarre. T'as à peine récupéré le ticket, on est 36 voix qui se jettent dans 3. Et là, tout le monde se prend pour un pilote de Formule 1 au départ d'un Grand Prix. T'as à peine fermé ta fenêtre, tu démarres comme un enragé. Dans la bagnole derrière, tout le monde est collé au siège comme ça.
7: Ah oui, c'est vrai que ça fait partie des petits plaisirs autoroutiers, hein, on va pas se le cacher. C'est le seul moment où on peut passer de 0 à 100 sans se faire aligner. Donc laissez-nous les péages, ça coûte un bras, mais qu'est-ce qu'on se marre.
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5: Bienvenue, nous sommes dimanche 17 mai ici Nord, il est 8h. Le point sur l'info avec Léa Audouard. Une quarantaine de proches de victimes d'accidents de la route réunis hier à Bapaume, dans le Pas-de-Calais.
9: À l'occasion de la journée nationale d'hommage aux victimes de la route, c'est Cindy Boileux qui a organisé le rassemblement de Bapaume. Cette maman d'Anne-Camp a perdu deux enfants dans un accident percuté par une voiture à contresens, la conductrice en état d'ivresse. C'était sur l'A21 près d'Arras, il y a 4 ans. Ils avaient 15 et 19 ans. Plusieurs familles qui ont aussi perdu des proches dans des accidents étaient là hier matin pour un moment de recueillement et de soutien. Un hommage que vous avez suivi, Oscar, chez de moi. Devant

0: Les 57 bougies déposées sur une table en mémoire des personnes décédées sur les routes du Pas-de-Calais en 2025. Isabelle, qui a perdu sa mère lors d'un accident il y a 10 ans, peine à retenir son émotion.
1: Là, ici, c'est des personnes qui nous comprennent après, parce qu'ils ont vécu des drames. Et on arrive à avoir des échanges avec certaines personnes qui ont vécu des choses similaires. Donc, on se soutient, on se comprend. Comme là, aujourd'hui, je suis venue avec la photo de ma mère. On les porte avec nous, on les oublie pas.
0: Rendre hommage, mais aussi sensibiliser, c'était l'objectif du collectif Justice pour les victimes de la route. Au programme de cette journée, simulateur de voitures tonneaux, quiz sur le code de la route, des ateliers pour responsabiliser les conducteurs.
2: La route, c'est pas un circuit. Il y a des vies, ça brise des familles. Marine et Léo, ils avaient 15 et 19 ans, ils avaient toute la vie devant eux.
0: Autour des familles endeuillées, de nombreux proches avaient fait le déplacement pour témoigner leur soutien, comme Hélène, qui tenait à être présente.
3: En fait, ça nous tombe dessus. Et on n'imagine jamais que ça arrive à nos amis proches, en fait. Et c'est là qu'on se rend compte que ça arrive à tout le monde. Et ça arrive aussi à des moments où on s'y attend pas du tout.
0: La journée s'est achevée par un dernier hommage, un lâcher de ballon dans le ciel de Bapaume.
4: Le collectif Justice pour les victimes de la route organisait ce même événement partout en France hier. L'an dernier, plus de 3000 personnes ont été tuées sur les routes du territoire. Une marche blanche organisée hier matin à Marly, dans la banlieue de Valenciennes, en mémoire de Célia. Il y a 2 mois, la lycéenne de 16 ans se rend sur son lieu de stage lorsqu'elle est fauchée sur un passage piéton par un convoi exceptionnel devant l'entreprise TMF. Ses proches dénoncent la dangerosité aux abords du site industriel. Au total, une centaine de personnes étaient présentes hier.
5: C'est aujourd'hui la journée mondiale contre l'homophobie, la transphobie et la biphobie.
4: Une journée de lutte contre ces violences depuis 1990, la date où l'OMS a enfin retiré l'homosexualité de la liste des maladies mentales. Ces violences sont en hausse selon un rapport dévoilé cette semaine par l'association SOS Homophobie. Et ce qui ressort dans le rapport, ce sont les violences insidieuses, c'est-à-dire toutes celles qu'on ne voit pas. Les regards, les blagues, les sous-entendus. Romane vit ce genre de violence depuis 10 ans, elle est étudiante à Lille.
6: J'ai fait mon coming out quand j'étais enfin en année de 5e. On était plutôt dans le regard des jugements, etc. J'ai eu des interventions aussi de certains surveillants qui sont venus me parler de ça. Limite de la curiosité malsaine, quoi. Il y a des blagues, on continue, mais pareil, tout. Enfin, les gens ont tendance à faire passer ça sur le ton de l'humour noir, etc. Quand on va voir une femme aux cheveux courts passer, on va me regarder en mode « Ah bah tiens, c'est pour toi, Romane, ça ». Oui, même aussi avec le corps médical, par exemple, ça m'est arrivé plusieurs fois. On me demandait « Est-ce que du coup, vous avez déjà eu un rapport sexuel ?» Je dis « Oui, avec ma copine. » « Ah oui, mais du coup, c'est pas vraiment un rapport sexuel. » On prend tout à cœur parce que ça rend illégitime toutes nos relations, en fait. Donc, c'est clairement une violence. Enfin, moi, je le vis tel quel. Plus ces micro-agressions arrivent, plus on se dit, mais il reste encore, en 2026, il nous reste encore tellement de choses à faire pour que le sujet soit vraiment banalisé, quoi. Donc, en fait, c'est l'accumulation de ces micro-agressions qui finit par faire l'effet d'une claque.
4: Et l'an dernier, l'association SOS Homophobie a recensé plus de 1700 violences homophobes, transphobes ou biphobes. C'est 200 de plus qu'en 2024. Une vente annulée et un dépôt de plainte de la part de la ville de Lille. C'est le résultat du coup marketing tenté par Swatch hier. La marque de montres met en vente des modèles collector. Plus de 300 clients font le déplacement. Certains campent même dès vendredi soir. Résultat, un énorme attroupement dans les rues du Vieux-Lille. Des problèmes de circulation, du bruit et des déchets partout sur les pavés. Mais aussi et surtout un risque majeur pour la sécurité, selon la mairie. Au moins 4 personnes ont reçu des coups de poing.
5: Le LOSC va chercher à décrocher son ticket pour la Ligue des Champions ce soir.
4: Et pour la 34e et dernière journée de Ligue 1, Lille reçoit Auxerre, un match à enjeu. Ce matin, le LOSC est 3e. S'il bat les Auxerrois, il assure 7 places et se qualifie directement pour la phase de groupe de la Ligue des Champions. Il espère rejoindre le PSG et le RC Lens. Lens qui, de son côté, se déplace sur la pelouse lyonnaise ce soir. Et quoi qu'il arrive, victoire, nul ou même défaite, les 100 et Or termineront 2e et joueront la Ligue des Champions la saison prochaine. Les 100 et Or qui ont déjà le regard tourné vers vendredi prochain, là où se jouera véritablement le verdict de cette saison, la finale de la Coupe de France face à Nice. Et pour les encourager, ils peuvent compter sur leurs fidèles supporters, fidèles dans tous les sens du terme, puisque certains partisans du club sont aussi de fervents catholiques. C'est le cas des fidèles de la paroisse de Saint-Léger à Lens, que vous avez rencontré, Vanessa Lamar, pendant la messe de l'Ascension jeudi. Ils avaient déjà une pensée pour le RC Lens pendant l'office religieux.
7: Alexandra va même jusqu'à brûler un cierge parfois pour son équipe.
8: Bien sûr, ah bah oui, pour les joueurs, pour le staff, les supporters.
7: Et pendant l'office, lors de ce chant, elle a eu une pensée pour le RC Lens.
8: Au moment de la prière universelle, voilà, les catholiques de Lens pensent fortement au Racing Club de Lens. C'est une saison magnifique et merci.

0: Merci à eux. Et la coupe vendredi. On va faire une prière.
1: Bien souvent, avant la messe, les discussions tournent autour du Racing.
2: Pareil, hein, on prie pour eux, on pense à eux. Bah, c'est pareil, on en parle au début de la messe, les résultats, tout ça, etc.
1: Le père Florentin de Kick, prêtre de la paroisse et fan du RC Lens, se souvient d'avoir enchaîné un dimanche matin chant sacré en l'église Saint-Léger, puis chant de supporters sur le parvis.
3: Oh lélé, oh lala, oh lélé, oh lala. C'était l'année, il y a 4 ans, quand on avait fini deuxième. Et donc, c'était sur le parvis de l'église, on avait l'écharpe. Hein. Donc, je les porte dans mon cœur, forcément.
1: Le prêtre croit aux chances du RC Lens pour la finale de la Coupe et pourra même suivre le match en direct.
3: Le match est vendredi, parce que samedi, on a une belle veillée. Enfin, le match où la veillée ne fait pas d'ombre à l'autre. Donc, on va pouvoir bien vivre la veillée, bien vivre le match. Et puis, que le Seigneur bénisse les deux équipes, même si on aimerait bien que Lens gagne, mais qu'il bénisse les deux équipes.
4: Il faudra patienter encore un petit peu jusqu'à vendredi prochain, à jour de la finale au Stade de France, pour voir si les prières du père Florentin de Kick et de ses fidèles ont fonctionné et si Lens est bel et bien sacré champion de France. Un petit mot de météo, Guillaume ?
5: Oui, si vous voulez, quelques averses ce matin sur l'ensemble de la région. Et quand ces averses cessent, c'est un temps largement ensoleillé qui s'installe. Alors la question, c'est quand ? Parce qu'on ne sait pas, ça peut être à n'importe quel moment de la journée. Pour certains, ce sera dès ce matin, pour d'autres, ce sera cet après-midi. Donc une fois qu'il n'y a plus d'averse, il y aura du beau temps, on va dire. 15 à 17 degrés pour les températures maxi. Demain, grosso modo, pareil, il pleut par endroits. Le temps s'améliore peu à peu ensuite en cours de journée. Mais là encore, ça dépend où vous habitez. On fera un point plus précis, évidemment, dès qu'on aura plus d'infos de Météo France. Les températures maxi entre 14 et 16 degrés pour demain après-midi, après 5 à 10 degrés demain matin. Merci beaucoup, on se retrouve tout à l'heure, ce sera à 8h30 si je ne dis pas de bêtises.
4: C'est ça.
5: Devient presque bon en conducteur, tout va bien. Puisqu'on parle de conducteur, vous, sur les routes, l'inforoute de 8h08 sur ici, non, rien de particulier à signaler. Non, si toutefois vous rencontrez le moindre souci, vous appelez le 03 20 55 89 89. C'est Ahmed qui vous répond ce matin.
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5: Vous êtes encore sous la couette, bien au chaud, bah restez-y. Vous êtes bien et vous allez pouvoir chanter en plus sous la couette, seul ou bien accompagné, c'est comme vous voulez, avec les Bee Gees qui arrivent. Là, ils sont nombreux, hein. Ça va faire un peu beaucoup de monde dans le lit, surtout si c'est pour une seule personne. Ça va être un petit peu court, mais ça fait rien. On va se serrer. Ça s'appelle Tragedy sur Ici Nord.

0: Ah, si vous avez essayé de chanter avec lui, c'est pas simple. Hein. Il monte quand même très très haut. C'était Tragédie à l'instant. Il est Bee Gees sur ici Nord. 8h13.
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0: Eh ben oui, être membre de ce club des auditeurs ici Nord, c'est pouvoir participer à des jeux rien que pour vous, pour les auditeurs d'ici Nord. 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Ce matin, la question, on colle à l'actualité pour devenir membre du club des auditeurs ici Nord. Quel pays a remporté l'Eurovision hier soir? C'est la question que je vous pose. Et comme je suis gentil, je vous fais deux propositions. Qui a remporté l'Eurovision hier soir? Est-ce que c'est la Bulgarie ou est-ce que c'est le Royaume-Uni? 03 20 55 89 89. Bonne chance.
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0: Dans un instant, on va écouter Marine avec son titre Escroc. Et justement, puisqu'on parle de Marine...
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0: Sachez que la moitié des jeunes parlent de sujets intimes avec une intelligence artificielle. Dans Vie numérique, vie privée, ce matin, Valentine Letès, cette nouvelle enquête sur l'impact de l'IA sur la santé mentale des jeunes.
3: Et sur le millier d'Européens de 11 à 25 ans interrogés, un tiers considère même l'IA comme un psy dans certaines situations. Compréhensible pour la CNIL, la Commission nationale de l'informatique et des libertés à l'origine de cette enquête, dans un contexte de fragilité psychologique chez les jeunes. Ils sont plus d'un sur quatre en France à présenter les symptômes d'un trouble anxieux et face à des outils qui ne vous jugent pas. Au contraire, les IA conversationnelles, c'est leur nom, ne sont pas là pour vous contredire ou vous vexer, mais pour vous renforcer dans vos croyances, explique la CNIL. Et nous, nous sommes humains face à une machine bien faite qu'on a l'habitude d'utiliser. Les barrières tombent et il devient facile de s'y attacher et de s'y confier. La preuve encore avec les résultats de ce sondage, plus de la moitié des jeunes pensent qu'une IA peut garder leur conversation secrète.
0: Et bien justement, est-ce que c'est vrai ça, Valentine? Est-ce que ce qu'on dit est une intelligence artificielle? Ça reste entre

0: entre elle et nous.
1: C'est tout le problème. Selon cette enquête, un tiers des jeunes disent savoir ce que deviennent les données partagées avec une IA. Alors qu'on ne le sait pas, cette technologie est en pleine révolution. Chaque intelligence artificielle est unique, leurs conditions générales d'utilisation aussi. L'une des plus connues, par exemple, ChatGPT, a commencé à utiliser les données de ses conversations à des fins publicitaires aux États-Unis. Ce n'était pourtant pas le cas à son lancement. La chose à ne pas oublier, c'est qu'une IA, ce n'est pas un psy, mais une machine numérique conçue, comme toutes les autres, pour gagner de l'argent. Et pour ça, elle doit vous garder connecté le plus longtemps possible. Elle n'a donc pas d'intérêt à encourager un jeune à se tourner vers un psychologue et à mettre fin à la conversation.
0: Les intelligences artificielles de plus en plus utilisées aussi à l'école, comment s'en servir en toute sécurité? On vous explique tout ça sur ici.fr. Vous allez sur la page Vie numérique, vie privée.

0: Marine avec Escroc qu'on vient d'écouter à l'instant sur Ici Nord. Elle sera en concert privé dans Ici Part en Live cette semaine dans un lieu qu'on garde encore secret. 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
0: Laurence à Orchy, bonjour Laurence.
3: Bonjour.
0: Vous êtes couché tard hier soir, vous avez regardé l'Eurovision.
3: Bien sûr.
0: Monroe pour la France, on y a cru jusqu'au bout. Il faut que vous nous racontiez comment ça s'est passé, parce que nous on s'est couché tôt pour être en forme ce matin. Alors qu'est-ce qui s'est passé, on y a cru pour la France là ou pas du tout?
3: Ah oui, c'était proche. À un moment donné, on était deuxième. Franchement, c'était vraiment à ça.
0: Et puis finalement, fini en 11e position, ça a été la dégringolade sur les derniers votes alors.
3: Voilà, exactement.
0: Alors qui a remporté l'Eurovision?
3: La Bulgarie.
0: Exactement.

0: C'est quelque chose qui va rester dans mes têtes.
1: Hein. Ah oui, c'est possible, oui, en effet. Je découvre pour ça, je le laisse un peu traîner derrière. C'est Dara qui a remporté l'Eurovision avec ce titre Bangaranga pour la Bulgarie. Voilà. Bonne réponse, en tout cas on a le plaisir de vous offrir, ma chère Laurence, votre carte de membre du Club des Auditeurs ici Nord. Il est pas mal comme bête de truc derrière. Vous allez pendant un an pouvoir jouer avec nous pour gagner plein de cadeaux exclusifs. Et je vous souhaite un très bon dimanche. À bientôt Laurence, bisous.
0: Merci et bonjour à tous les auditeurs.
1: À bientôt, au revoir Laurence. Tous les week-ends, on part en goguette avec Emmanuel Bordeaux et Pépé. Aujourd'hui, il nous emmène découvrir la marica qu'on brasse à Sainte-Marie-Capelle.
2: On arrive dans ce beau petit village, c'est pareil, un peu hors du temps ici. Hein.
3: Oui, tout est calme et tout est beau. Et on dirait même, je dis toujours, il y a des petits villages comme ça dans les Flandres, c'est comme en Belgique, que tous les matins, on a aspiré les rues.
2: Ouais, c'est vrai que c'est, on dirait un décor un peu de film. C'est très très beau avec la belle brique rouge. On est dans quel village, Pépé?
3: On est à Sainte-Marie-Capelle.
2: Et là, on va chez Orge et Houblon, et puis un brasseur aussi qui est à l'intérieur de ce estaminet, restaurant, bistrot. On se gare sous les arbres, tout près de l'église, et c'est parti. Bon, Talia.
4: Bonjour.
3: Bonjour, monsieur, dame.
2: Et je crois que c'est Nico qui nous accueille. Bonjour.
5: Bien, Nico, bien le bonjour.
3: Bonjour, Nico. Toujours en forme?
5: Toujours, il faut.
3: Toujours le look estaminet coco?
5: Exactement, avec la petite musique qui va bien derrière.
3: Avec la petite musique, c'est vrai.
2: Petit accent des Flandres.
5: Un chou peu, petit accent des Flandres.
3: Ah, bête cheu, c'est ça?
2: C'est quoi l'esprit ici au niveau cuisine?
5: Alors, l'esprit cuisine, déjà, on fait maximum local. On essaie de faire avec le produit local, avec la ferme Bun. La ferme Berthelot pour le cochon qui a. 500 mètres, parce qu'on fait d'autres avec Annie, la boulangerie d'à côté, qui fait aussi beaucoup bio, beaucoup local. Après, on a des plats locaux, comme la carbonade. On a plein de plats comme ça, mais on a des plats un peu qui viennent d'ailleurs. Sur une carte qui change tous les 3 mois, on la change. On peut faire du pad thai, on peut faire, comme là, on a une poutine. On a plein de choses qui changent.
2: C'est pas que estaminé.
5: C'est pas que estaminé. On fait pas que poche chevêche, carbo, on fait pas que ça.
2: Bon, Pépé, on déjeune sur le pouce, et après, on va voir le brasseur. Hein.
3: Oui.
2: Je vais prendre une palette à la diable, moi. Il m'a donné envie, Nico, avec le porc du coin, là.
3: Oui, et moi, qu'est-ce que je vais choisir? Ah, bah, moi, je vais prendre un petit risotto à la fond du poireau, là.
2: Ah, bah, très bien. Impeccable. Avec un petit bout de saumon.
3: J'avais envie de manger du pichon.
2: Pépé, as-tu bien mangé?
3: Bah, tout était bon, c'était impeccable.
2: Bon, Pépé, on va aller voir le brasseur maintenant.
3: Ah, bah oui, on va aller voir le brasseur.
2: Grande salle et on arrive directement à la brasserie.
3: Il y a du monde, hein.
2: Bonjour!
6: Bonjour!
2: Et tu rentres directement dans la brasserie.
3: Et on chauffe la salle, nous.
2: Ouais, ouais, ouais. Et le brasseur, il bosse. Bonjour.
7: C'est ça, bonjour.
3: Bonjour, monsieur le brasseur, comment va-t-il?
7: Il est occupé à travailler. Donc là, c'est une journée particulière, je suis en train de faire de la limonade.
3: Ah.
2: Pour un brasseur, c'est rare.
7: Effectivement, on ne fait pas que de la bière ici. On a fait le choix, plutôt que de proposer une bière sans alcool, de faire de la limonade.
3: On l'oublie, mais c'était tradition dans la région.
7: Oui, effectivement. Les brasseurs étaient généralement limonadiers. C'était un métier commun. Et puis, ils faisaient les livraisons aussi chez les gens directement. Ouais.
2: Alors, ce qui est marrant, c'est que vous avez la porte vitrée qui donne directement sur la salle du resto.
7: C'est ça. Donc, moi, j'ai la chance d'avoir un peu de monde au quotidien dans mon travail. Donc, ça me permet aussi d'avoir le retour clientèle direct. En général, les gens sont contents, passent un bon moment. Ils dégustent nos bières sur place également. Hein. Toutes nos bières sont proposées à la pression. Donc, on a 8 becs pression pour la bière et pour la limonade.
2: L'avons fait, Pépé. Nous avons dégusté, on a pris l'IPA, nous.
3: Oui, et moi, j'aime bien le nom. La Marica.
7: Oui, exactement, ouais. Marica. Pourquoi vous verrez que quand je vais vous l'expliquer, c'est très simple. C'est tout simplement une contraction du nom de la ville, du village, Sainte-Marie-Capelle.
2: Marica.
7: En Marica.
3: C'est pas du champ à l'assiette.
2: Ah non.
3: C'est de la cuve au verre.
2: Exactement.
7: Oui, effectivement. On n'est pas encore producteur, agriculteur. Hein. On essaie de travailler en mode local sur l'orge, sur les houblons. La levure, c'est encore un petit peu différent. Hein. Mais voilà, on fait cet effort-là. Mais on n'est pas encore agriculteur. Non.
3: Bon, Romain, à la prochaine. C'était bien sympathique. Et longue vie à la brasserie de la Penne Bec.
7: De la Penne Bec, effectivement.
2: Bah sympa cette petite adresse. Alors c'est pas tout à fait un estaminet. Il y a des plats un peu estaminés, puis il y a aussi des plats du jour, un peu bistrot.
3: Ouais.
2: Et puis il suffit de franchir une porte ou deux et on rentre directement dans la brasserie. C'était une belle rencontre avec Romain qui fait des bières délicieuses. Rappelle-nous le nom de ces bières.
3: Ben, Marika, c'est un beau nom, je trouve. Et ce qui est bien, c'est que c'est fait par un passionné. Et quand il vous raconte l'histoire de ces bières, on a l'impression, on boit ses paroles.
2: Ouais, et on a envie d'en boire aussi, ça, c'est clair. Je te dis à la semaine prochaine, ma chère Pépé.
3: À la semaine prochaine, mon Manu.
1: Alors oui, on boit, mais avec modération, ça va de soi.

0: Pas libéré, c'était Cookie Jingler sur Ici Nord.
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0: Bonjour, c'est Guillaume Lemâtre. Je vous retrouve ce dimanche matin pour commencer la journée ensemble dès 7h sur Ici Nord. Et de 9h à 10h, notre vétérinaire Cédric Bertrand répondra à toutes vos questions au 03 20 55 89 89 par téléphone, mais aussi sur WhatsApp.
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0: Et dans l'info, d'ici à 8h31, Léa, on rencontre un nordiste star des réseaux sociaux.
2: Et il chante, il danse, il fait éclater des ballons et lance des confettis. Et il
0: rien
2: cumule des milliers d'abonnés sur TikTok. Il a même participé à un concours de télévision au Royaume-Uni. Vous êtes peut-être tombé sur l'une de ses vidéos. Ce nordiste, c'est Laurent, alias Laurent 1974.
0: Et on l'écoute dans un instant, décidément. C'est la thématique ce matin. On chante
2: oui.
0: Sur Ici Nord entre l'Eurovision et Laurent, dont on va parler dans quelques minutes. Enfin, même pas. Dans 90 secondes, le temps de faire un point sur l'info en français dans le monde, c'est tout de suite. On retrouve Valentine Letesse.
3: La justice pour tous les enfants jusqu'à la condamnation de leur agresseur. Le garde des Sceaux propose la fin de la prescription pour tous les crimes sur mineurs, alors que toutes les 3 minutes en France, un enfant est victime de viol ou d'agression sexuelle. Votre réservation chez Bellambra piratée, c'est la deuxième entreprise du tourisme victime d'une fuite de données cette semaine après Pierre et Vacances. Mais ni les données bancaires, ni les documents d'identité n'ont été volés selon Bellambra. Un risque explosif d'une épidémie d'Ebola à Mayotte. La mise en garde d'un infectiologue ce matin, alors qu'un nouveau variant du virus se propage à grande vitesse en République démocratique du Congo et en Ouganda. L'Organisation mondiale de la santé déclare ce matin une urgence internationale. Déjà en ligne, pour vous donner toutes les informations sur le voyage du pape en France, le site internet pape-france.fr. Léon XIV viendra du 25 au 28 septembre. C'est la première visite d'État en France d'un pape depuis 18 ans. Verdict de la Ligue 1 de football ce soir. Ultime journée de championnat pour départager notamment Lille, Lyon et Rennes. Les trois clubs visent la 3e place, synonyme de qualification directe en Ligue des Champions. La soirée à suspense avec 9 matchs en simultané commence à 21h. Et nouvelle déception pour la France à l'Eurovision. Monroe et sa chanson Regarde terminent à la 11e place. Le public comme les jurys lui ont préféré la Bulgarie et sa chanteuse Dara avec son titre Bangaranga.
2: Dans l'info d'ici à 8h30, on vous fait découvrir un nordiste. Lui n'a pas fait l'Eurovision, mais il a été repéré pour ses reprises de chansons au Royaume-Uni. Ce nordiste, c'est Laurent, alias Laurent 1974. Sur le réseau social TikTok, il cumule plus de 350 000 abonnés. Tout ça grâce à des vidéos complètement décalées, des reprises de chansons un peu acrobatiques sur le plan vocal, mais aussi techniques, puisqu'il fait éclater des ballons et des confettis, des performances qui lui ont permis de participer à l'équivalent anglais de l'émission La France a un incroyable talent, Sophie Morland.
4: Dans la maison familiale, c'est au garage que Laurent passe le plus clair de son temps. N'allez pas y chercher des outils ou du matériel de jardinage.
5: Ah, c'est une micro-scène de spectacle, quand même. On va dire mon prototype.
6: Alors là, c'est quoi? C'est aussi vos costumes?
5: Costumes, donc ça c'est les perruques. Perruques pour faire le quête brush, perruques pour faire la Reine des Neiges.
4: Une robe Reine des Neiges qu'il a enfilée dernièrement pour la télé britannique puisqu'il a été repéré et contacté par Britain's Got Talent, l'émission qui attire en moyenne 5 millions de téléspectateurs outre-Manche. Elle a reconstitué entièrement la scène installée dans son garage à Provins pour qu'il trouve ses marques et puisse faire une arrivée avec une corde à la place d'une tyrolienne.
5: Sur les plans 3D, c'était beau, c'était nickel. Il y a juste qu'ensuite, en arrivant là-bas sur place, c'était un peu light pour installer une tyrolienne, donc il a fallu réinventer quelque chose. Là-bas, on fait des répétitions le matin, tout se passe bien. La perruque, elle tient, le son marche bien, je m'entends bien. Tout marche super bien.
4: Mais le direct a été un peu plus compliqué que prévu.
5: J'ai lancé la musique, j'ai lancé le show. Alors là, dès que je commence à sauter, la perruque s'en va, le micro s'échappe. Je me suis posé pendant un quart de seconde la question, est-ce que je continue, est-ce que je vais tout arrêter? The snow goes white on the morning to the king of isolation. Il n'y a pas de plan B. Quand on commence, il faut aller au bout. Parce que les ballons, une fois qu'ils commencent à éclater, on ne peut plus revenir en arrière.
6: Show must go on.
5: Le show must go on. Forcément, le chant, c'était chaotique. Les ballons, ils n'ont pas tous sauté dans le même ordre.
6: La corde
5: est restée au milieu. C'était pas prévu.
7: It doesn't work. Try it again.
4: Et à la fin, la structure ne se déclenche pas, mais portée par le public, Laurent va jusqu'au bout.
5: Le public, ils ont repris le refrain, il fallait voir la chose. Ils étaient tous debout en prenant le refrain, à chanter avec moi.
4: Et le nordiste espère, car malgré trois Croix-Rouges, un dernier membre du jury hésite.
5: J'étais sûr, en le voyant, j'étais persuadé qu'il allait appuyer sur le golden buzzer. Et bien non, il appuie sur le bouton rouge. Donc voilà, et ça se termine comme ça. Désolé. Le public, il était à fond pour moi, oui. Ça m'a porté, oui. C'était vraiment pour moi un de mes meilleurs moments de ma vie, quoi.
4: L'essentiel, dit-il, est d'apporter de la joie aux gens. Depuis tout petit, il adore faire des spectacles et faire sourire.
5: C'est de l'humour. Ouais. Je suis pas chanteur, je suis pas magicien, je suis pas danseur. Par contre, oui, quand on voit que pendant 7 minutes, le public, ils ont rigolé du début jusqu'à la fin, c'était vraiment de l'humour, quoi. Et ça, ils ont vraiment apprécié.
4: Car vous l'aurez compris, l'essentiel pour Laurent est surtout de ne pas se prendre au sérieux.
2: Et vous retrouvez Laurent 1974 en vidéo sur notre site et sur les réseaux sociaux, puisqu'il a accepté de livrer une petite prestation pour Ici Nord.
0: On se retrouve pour le journal à 9h, Léa.
2: Oui, on entendra le témoignage d'une jeune étudiante originaire de Dunkerque qui subit des violences transphobes au quotidien, des regards, des blagues, des sous-entendus, des violences insidieuses qu'elle dénonce aujourd'hui à l'occasion de la Journée mondiale contre l'homophobie.
0: A tout à l'heure Léa, du côté de la météo pour aujourd'hui, quelques averses sont possibles surtout ce matin, des averses qui vont cesser à un moment ou à un autre, le tout savoir quand exactement. Ensuite c'est un temps largement ensoleillé qui va s'installer, donc de la pluie puis du beau temps, mais on ne sait pas à partir de quand. Les températures entre 15 et 17 pour les maxi pour cet après-midi, ce sera à peu près pareil demain du côté des températures, autour de 5 à 10 degrés le matin et 14 à 16 l'après-midi, et du côté du ciel aussi, il pleut par endroits et le temps s'améliore peu à peu en cours de journée. L'inforoute Ici Nord à 8h35. Alors attention, un accident avec une voiture sur la N41, direction Labassée, dans le secteur de Sequedin. Soyez prudents sur toutes les voies et sur 700 mètres si vous passez par là. 03 20 55 89 89, c'est Ahmed qui vous répond ce matin.
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0: Et on écoute Kongs. Et Biz Girl, tout de suite sur Ici Nord.

0: Elvis Girl qu'on vient d'écouter sur Ici Nord. 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
0: 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Merci de commencer votre journée avec nous ce dimanche pour ce dernier jour d'un pont, d'un week-end de 4 jours. J'espère que vous allez bien profiter. Et puis à ceux qui travaillent, on pense à vous, on vous accompagne évidemment. Dans un instant, on va parler de faire du sport avec notre spécialiste, avec notre coach sportif. Quel renforcement pour la course à pied? C'est la question qu'on va se poser aujourd'hui. Mais d'abord, chaque jour sur Ici Nord, on part à la rencontre des gens du Nord avec Michael Pachène. Aujourd'hui, Michael, on enfile nos Santiago puisqu'on va danser. Notre prof se prénomme Guillaume.
2: Alors surtout, ne jugez pas trop hâtivement notre invité du jour, parce qu'il a l'habitude de monter sur ses grands chevaux.
3: Bonjour, je m'appelle Guillaume Roussel et je suis animateur du club country de Loison-sous-Lens et chorégraphe également de country. Ça a commencé par la danse moderne à Vendin-le-Vieil, où ma sœur était dans cette association. Et puis on s'est dit, tiens, il y a un club de country qu'on peut essayer grâce à cette association-là. On va la tenter pendant un an. On est un peu tombé dans la marmite de la country. Et puis

0: filles, on ne peut plus s'en passer maintenant.
1: Mais a priori, quand on est jeune comme vous, on ne s'intéresse pas forcément à la country.
0: En effet, il y a cette idée reçue comme quoi la danse country est pour les personnes qui ont 40, 50, 60 ans. Mais en fait, on a des personnes de plus en plus jeunes parce que la musique country a évolué. On n'est plus sur la musique dite traditionnelle, on est sur de la musique qui est un peu plus pop, un peu plus rock. En fait, j'ai commencé par faire des danses de country, donc seul, déjà pour le club, et progressivement, en fait, les chorés ayant plu, mes chorégraphies ont pu être dansées ensuite dans la région, et je me suis dit, ça serait bien de pouvoir évoluer un petit peu. J'ai eu une opportunité, c'était de chorégraphier avec deux grandes chorégraphes, une première fois avec Séverine Fillon, et une deuxième fois avec Séverine et Christelle Durand. J'ai participé à des festivals, et après, je me suis arrêté, parce que moi, mon but, c'est pas de faire de la compétition, c'est surtout de partager des bons moments avec les gens.
1: Mais dites, il faut être habillé en cow-boy pour venir avec vous ?
0: C'est vrai que nous, on va pas jusque-là non plus. On a nos chemises de club, etc. Donc non, chemise à carreaux à la rigueur. Actuellement, il y a vraiment le berceau de la musique country, c'est à Nashville, où là, on a vraiment toute la country moderne qui est produite et diffusée. Il y a des bars dans les voies principales où on peut aller, on n'entend que des chanteurs de country en live ou en CD.
1: En tout cas, c'est beau à voir toutes ces chorégraphies là, tous ces gens qui dansent ensemble, alignés.
0: Quand on est vraiment bien aligné, que tout le monde fait la même chose, même là, quand je suis sur la scène pour animer, je me dis, ouais, c'est magnifique. Et je pense que c'est pour ceux qui ont commencé la country il y a 15-20 ans, c'est le truc qui a fait qu'ils ont commencé à se mettre à la country. Moi, ce que j'essaye de faire, c'est continuer à fédérer, faire en sorte que on puisse danser tous la même chose. Moi, c'est ici, à Loison-sous-Lens, au Club Country Red River Valley, où j'adore donner des cours et partager ma passion.
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0: On a joué du tam-tam-tam-tam-tam avec Michel Polnareff à l'instant sur Ici Nord. Un message reçu sur Facebook, c'est Francine qui nous écoute à Fruges ce matin. Fruges, 9 degrés et un peu de pluie actuellement.
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0: Nous sommes nombreux dans ce studio à pratiquer la course. Et bien justement, on en parle aujourd'hui. On pense souvent que pour progresser en course à pied, il suffit de courir. Mais est-ce vraiment le cas? Aujourd'hui, dans 2 minutes pour être en forme, Nordine Attab va nous expliquer pourquoi le renforcement est essentiel.
3: Courir, c'est répéter le même mouvement des centaines, voire des milliers de fois. Et si le corps n'est pas suffisamment solide, il compense. Et au final, on perd de l'efficacité et parfois, on a même des douleurs. Par contre, à l'inverse, le renforcement musculaire permet de mieux courir et plus longtemps. Pas besoin d'en faire beaucoup, il faut juste cibler les bons groupes musculaires. On débute par un premier exercice, un mouvement de fente avant, comme si vous vouliez effectuer une demande en mariage. Vous l'avez ? Vous êtes debout avec les bras le long du corps, les pieds sont légèrement écartés. Et à partir de là, vous effectuez un mouvement de fente avant en amenant le pied droit vers l'avant. Bien entendu, la jambe gauche est fléchie, mais le genou ne touche pas le sol. Et ensuite, vous poussez sur la jambe droite pour revenir en position de départ. Et vous effectuez le mouvement inverse de la jambe gauche. J'amène le pied gauche vers l'avant, je fléchis la jambe, le genou droit ne touche pas le sol et ensuite je pousse sur la jambe gauche pour revenir en position de départ. Et vous pouvez effectuer 3 séries de 10 répétitions. Et grâce à ça, vous allez solliciter notamment l'arrière de la cuisse, les ischios jambiers, le quadriceps et les fessiers.
0: Alors du coup, c'est juste une question de jambes ?
3: Alors, de jambes, mais aussi du haut du corps. Car même le gainage joue un rôle clé. Car un corps stable, c'est surtout une foulée plus efficace. Alors, on effectue un mouvement de planche avant. Et pour ça, on se place en appui sur les coudes, les genoux et les orteils. Ça y est, vous y êtes. Et à partir de là, vous levez un petit peu les genoux pour avoir le corps parallèle au sol. Et vous pouvez maintenir cet exercice 20 secondes, 30 secondes et effectuer 4 répétitions. Et grâce à ça, vous allez renforcer toute la chaîne antérieure, c'est-à-dire

0: l'avant du corps et notamment les bras qui vont vous permettre de pouvoir augmenter la vitesse de course. Au final, courir c'est bien, mais se renforcer c'est complémentaire, car on travaille les jambes mais aussi le gainage. Parce qu'un corps plus solide, c'est une course plus fluide. Allez, à vous de jouer.
1: Vous faites bien vos exercices, hein, Léa, avant d'aller courir surtout.
2: Ben normalement non, mais j'ai pris des notes là. Non, ben, je vais m'y mettre.
1: Et sinon, vous retrouvez tout ça sur ici.fr. Léa qui arrive sans courir tout à l'heure, sinon on est un petit peu à bout de souffle à l'antenne à 9h pour l'info. Voici l'horizon avec Pierre Garnier sur Ici Nord.

0: Pierre Garnier, c'était l'horizon sur Ici Nord. Aujourd'hui, la journée sera dédiée au yoga, au bien-être et à la solidarité, tout ça mélangé au Bazar Saint-Sauveur, derrière la gare Saint-Sauveur à Lille. À partir de 9h30 tout à l'heure, ce sera l'occasion pour vous de découvrir le yoga sous toutes ses formes et les bénéfices seront intégralement reversés à la lutte contre la faim dans le monde. 4 séances seront proposées tout au long de cette journée pour explorer différentes facettes du yoga. Le yoga du son tout en douceur à 10h du mat, le Hatha yoga à midi, le Yin yoga à 14h et pour ceux qui préfèrent une séance un peu plus dynamique, ce sera l'Astanga yoga et ce sera à 15h30 cet après-midi. Le yoga contre la faim, c'est toute la journée au Bazar Saint-Sauveur à Lille.
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0: Et votre horoscope en ch'ti pour ce dimanche 17 mai, c'est avec José Ombre.
7: Bonjour Méja, bonjour Terre tous. Bélier, il y a du nouveau d'achou qui se passe d'être femme multi. Ou encore, de nouvelles affaires, un rapport avec Etmazan. Il y a du rebondissement d'alerte pour tout le jour à venir, ch'ti. Un petit taureau, c'est le grand arpeau du dimanche. Eh, au fond de toi-même, tu sais bien que je travaille, il va pas se faire tout seul. Et aujourd'hui, tu n'as rien à secouer. J'ai beau aujourd'hui, tous les batextes, ils sont bons pour faire voler ta dragon. Ah, t'as envie de découvrir des nouveaux horizons. Je sais bien, tu vas vers du nouveau. Puis tu vas apprendre des choses. Quand t'en reverras, tu seras un peu moins babache. Concert pour ti, tout le motif.

0: Aïchi, et que teuf parle. Ah, ti, quand t'as d'être quête de faire quête de cause, ça ne peut pas t'arrêter, hein. S'agiter, t'es tout feu, tout flamme, et puis je serai peint tout autour à ti. Oh, te fais tout chou qu'il faut pour mettre de l'ambiance, tiens. Capricorne, toute cette journée va être occupée par tes amours et puis tous les plégis qui vont avec. Enfin, elle a fait pour ton quand même un pince à tatou au cœur. Va pour ici nous faire un malaise. Ah, tu au verso, aujourd'hui, t'es un vrai boisseau de puche. T'as le danse de Zaggy ou quoi? N'arrête pas d'armuer, puis t'es tous du mode suif, hein. Calme-toi, t'es va t'air tous nous donner le tournis. Pichon, tu vas tout prendre à main, puis tu vas te débrouiller comme un tuyau chef. Oh, tu vas en affaire aujourd'hui, puis ça sera rien que du bon. Allez, au revoir mes gens, puis à demain.
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0: d'un Indien dans la ville. Le film, c'était K.O.D. à l'instant avec Chacun sa route sur Ici Nord. Dans quelques minutes, ce sera juste après l'info. Toutes vos questions à notre vétérinaire qui nous accompagne entre 9h et 10h. C'est Cédric Bertrand qui vous répond aujourd'hui. Si vous avez des questions à poser sur votre animal, 03 20 55 89 89, vous nous joignez par téléphone ou sur WhatsApp avec le même numéro.
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0: Bienvenue, nous sommes dimanche 17 mai, Ici Nord 9h. Léa, nous sommes le 17 mai, c'est la journée mondiale contre l'homophobie, la transphobie et la biphobie.
2: Et une journée de lutte contre ces violences qui sont en hausse, selon un rapport dévoilé cette semaine par l'association SOS Homophobie. Des violences physiques, mais aussi insidieuses, c'est-à-dire qu'on ne voit pas. Juliette a 22 ans, elle est originaire de Dunkerque. Des violences lesbophobes, elle en vit dans les bars, dans la rue, partout, depuis qu'elle a 15 ans. Elle se confie au micro de Jeanne d'Anglejean.
3: C'était il y a 7 ans, mais Juliette se souvient très bien de ce matin-là.
4: La première fois que ça t'arrive, c'est tellement choquant.
3: Avant d'aller au lycée, elle et sa copine de l'époque s'embrassent sur la bouche.
4: Il y a une dame, je pense 45 ans, je me rappelle, elle avait un caouet rouge. En fait, elle me regarde et puis là, elle fait « Mais vous êtes des Gwyn, vous êtes des sales Gwyn !» Et elle répète jusqu'à ce qu'on parte de l'arrêt de bus et qu'on aille au lycée à pied. Moi, j'y ai pensé, je pense, pendant 2 mois et demi. À chaque fois que je m'endormais, je voyais la dame m'écrier dessus. C'est qu'une sale Gwyn.
3: Quelques mois plus tard, c'est dans un parc de Dunkerque qu'elles se font agresser. Un groupe de jeunes leur jette des branches et des cailloux dessus avant de les

0: suivre en courant.
1: C'était très violent. Pendant 2 semaines après, je regardais tout le temps qui y avait derrière moi et on se tenait plus la main.
0: Et ces agressions ne se sont pas arrêtées avec l'âge.
1: Un mec qui passe en voiture, il va ouvrir sa fenêtre, il va faire une onomatopée de vomi, puis il va repartir. Tu te rends compte en fait qu'il y a des gens qui sont dégoûtés par toi juste parce que t'aimes quelqu'un.
0: Aujourd'hui, si Juliette arrive à prendre de la distance, c'est surtout parce qu'elle se sent bien entourée.
1: Et justement, l'importance de la communauté LGBT, c'est aussi que tu rencontres des gens qui ont vécu la même chose que toi et qui disent oui, c'est dur, mais en fait, on survit, on est là.
0: Elle a prévu d'aller à la marche des fiertés dimanche prochain à Lille. C'est un jour où elle se sent plus acceptée.
2: Et l'an dernier, l'association SOS Homophobie a recensé plus de 1700 violences homophobes, transphobes ou biphobes. C'est 200 de plus qu'en 2024. Des bougies déposées en hommage aux victimes de la route à Bapaume dans le Pas-de-Calais. Un hommage organisé par une maman d'Anne-Camp qui a perdu 2 enfants dans un accident. C'était sur l'Ain, près d'Arras, il y a 4 ans. Ils avaient 15 et 19 ans. La mairie de Lille porte plainte après l'opération commerciale ratée de la boutique Swatch, une opération qui a dégénéré. La marque de montre annonce mettre en vente quelques modèles collector en partenariat avec une enseigne de luxe. Plus de 300 clients font le déplacement. Certains campent même dès vendredi soir pour être sûrs d'en obtenir une. Résultat, énorme attroupement dans les rues du Vieux-Lille. Problème de circulation, bruit et déchets partout sur les pavés. En plus de violence, au moins 4 personnes ont reçu des coups de poing. D'importantes difficultés de circulation attendues sur les routes et autoroutes de la région. Aujourd'hui, la journée est classée rouge dans toute la France, dans le sens des retours à l'occasion de la fin du pont de l'Ascension. Dans le sens des départs, la journée est orange dans le nord. Bison Futé conseille notamment d'éviter l'Ain entre Paris et Lille de 16h à 21h.
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2: Lille et Lens jouent ce soir pour la 34e et dernière journée de championnat. Lyon, Lens et Lille Auxerre, les coups d'envoi seront donnés de concert à 21h. Nos deux clubs ont réalisé une belle saison. Ils sont déjà qualifiés pour jouer une Coupe d'Europe la saison prochaine. Lens, c'est laquelle? Lille, pas encore. Thomas Lavaux, on fait le point sur les différents cas de figure.
4: Pour le RC Lens, tout est clair. Quoi qu'il arrive, victoire, nulle ou défaite tout à l'heure, il terminera deuxième et jouera la saison prochaine, la phase de groupe de la Ligue des Champions. En revanche, pour le LOSC, tout est ouvert. Ce matin, il est troisième. S'il bat Auxerre, il assurera cette place et lui aussi sera qualifié pour la phase de groupe de la Ligue des Champions. Mais attention, cette troisième place ne tient qu'à un fil, qu'à un point. Si Lille ne gagne pas tout à l'heure contre Auxerre, il se mettrait en grand danger. Lyon, quatrième, le doublerait au classement si l'OL réalise un meilleur résultat. Et finir quatrième, ce n'est pas du tout la même chose que finir troisième. Pour jouer la Ligue des Champions, il faudrait alors gagner un tour de qualification, puis un barrage, ce que Lille avait réussi à faire la saison dernière. Économiquement aussi, perdre une place pourrait avoir une grande incidence. Il existe même un cas de figure, certes pas le plus probable, où Lille pourrait se retrouver cinquième s'il perd et que ses deux poursuivants, Lyon mais aussi Rennes, gagnent. Le plus simple est donc de gagner. Dont acte.
2: Lyon, Lens, Lille, Auxerre, 2 rencontres à suivre dès 20h en direct sur Ici Nord. Dernier match dans l'élite du basket français pour le Portel hier soir au Chaudron. Dernier match et dernière défaite face à Dijon. Les joueurs de la Côte d'Opale ont été battus 126 à 80 après 10 ans passés au plus haut niveau. Le Portel jouera en seconde division la saison prochaine. Et puis toujours pour cette 30e et dernière journée de Betclic Elite, les basketteurs de Gravelines ont sauvé les meubles hier soir malgré une défaite face à Bourg-en-Bresse 78 à 95. Gravelines sauve sa saison et évite de peu la relégation en conservant sa 14e place devant les Picards de Saint-Quentin. Un petit mot de météo, Guillaume?
3: Oh, si vous voulez. Quelques averses ce matin sur l'ensemble de la région. Et une fois que ces averses cessent, on aura du temps ensoleillé. Donc il fera beau, mais après la pluie. Et on ne sait pas quand aura lieu la transition. Ça dépend où vous habitez. Les températures pour cet après-midi, entre 15 et 17 degrés. Je regardais les commentaires là sur Facebook. Il semblerait que la pluie soit sur l'ensemble de la région actuellement. Ah, voilà. C'est généralisé. Donc le beau temps arrive ensuite, on va dire. Demain, pareil, il pleut par endroits, le temps s'améliore peu à peu en cours de journée, les températures maxi entre 14 et 16 degrés. Après 5 à 10 degrés le matin et ça continue aussi comme ça mardi. Ouais, pareil mardi avec des faibles pluies qui se produisent en matinée et puis des améliorations dans le courant de l'après-midi. Merci Léa, on se retrouve à 10h.
2: Et oui, à tout à l'heure.
3: Vous revenez tout à l'heure, hein, n'oubliez pas.
2: Bah oui.
3: Je compte sur vous. L'inforoute ici nord à 9h06, pas de problème particulier. Actuellement, on avait un accident tout à l'heure sur la RN41 qui n'est plus d'actualité, mais soyez tout de même prudents. Route glissante, on le disait avec la pluie ce matin. 03 20 55 89 89.
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3: Et avant de retrouver notre vétérinaire en direct.

0: Win Begin avec toi, à l'instant Marc Lavoine sur Ici Nord.
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0: Merci beaucoup d'être avec nous pour ce dimanche aujourd'hui, ce dimanche 17 mai. Il est 9h10, on a perdu l'Eurovision, mais heureusement, on a retrouvé notre vétérinaire qui va nous accompagner entre 9h et 10h, Cédric Berton. Bonjour Cédric.
3: Bonjour.
0: Vous avez regardé l'Eurovision ou pas?
3: Eh bien même pas.
0: Moi non plus.
3: Je l'ai appris aujourd'hui que c'était l'Eurovision hier.
0: Ah oui, carrément. Moi oui. J'étais un peu au courant, mais je ne savais pas qu'on avait perdu, on s'est retrouvé 11e. C'est pas le sujet. On est ensemble jusqu'à 10h pour parler de vos animaux. Si vous avez des questions à poser à notre vétérinaire ce matin, Cédric, vous appelez le 03 20 55 89 89. Et vous pouvez aussi nous laisser des messages sur le WhatsApp au même numéro. Par exemple, un petit message vocal. Si vous le souhaitez, 03 20 55 89 89. D'ailleurs, on a Bernard qui nous explique qu'il habite à Arras, que son chien a, semble-t-il, mangé une souris. Tiens, donc, il a vu manger une souris. C'est un chien et pas un chat. Est-ce que c'est grave, docteur?
3: Bon, que ce soit un chien ou un chat, il n'y a pas de souci. Hein. C'est pas très très grave que l'animal mange une souris. Au pire, ça fera des petits troubles digestifs type vomissement ou diarrhée. Souvent, les propriétaires demandent s'il y a un risque. Par exemple, si la souris, avant de se faire manger, a mangé de la morora, par exemple. Donc non, il n'y a pas de risque. Hein. Le poison a été métabolisé par l'animal. Donc, généralement, il n'y a pas de souci d'intoxication à la morora. Donc, il n'y a vraiment aucun souci s'il a mangé.

0: J'ai une souris pour le coup.
1: Mais on reste vigilant quand même, j'imagine.
0: Oui, on surveille les troubles digestifs, mais normalement, il n'y a pas de souci pour le coup.
1: 03 20 55 89 89, vous avez des questions à poser à notre vétérinaire ce matin. Vous nous appelez tout de suite, pendant qu'on écoute Gilbert Montagnier. Pareil qu'on va s'aimer. Là, maintenant, tout de suite, là.

0: On va s'aimer, c'était Gilbert Montagnier qu'on vient d'écouter un instant sur Ici Nord. Vous les aimez, vos animaux, ils vous aiment aussi d'ailleurs, et vous le font savoir. On a Lionel qui nous appelle. Toutes vos questions à notre vétérinaire ce matin, Cédric Bertrand sur Ici Nord, 03 20 55 89 89. Bonjour Lionel.
1: Bien le bonjour.
2: Bonjour.
0: Vous habitez où, Lionel?
1: Alors moi, j'appelle de Vombay.
0: Vombay, c'est où? En dessous de Cambrai.
1: En dessous de Cambrai, voilà.
0: Alors votre chien vous aime?
1: Alors notre chien nous aime très très très fort, à tel point que quand il nous rejoint dans la salle de bain, après la douche, il nous lèche les mollets. D'accord? Il nous lèche les mollets. Lui, par contre, il se lèche constamment, entre les pattes, sur ses cuisses, là où il peut se lécher, il se lèche. Quand on est dans le canapé, genre le soir, il nous lèche, moi je lui fais des gros câlins, des grosses papouilles, je lui caresse le corps, constamment, et il me lèche les mains.
0: Donc que vous soyez mouillé ou pas, il vous lèche en fait, c'est pas que le matin quand vous sortez de la douche.
1: Voilà, et comme là ce matin je lui ai retiré la collerette pour aller faire ses besoins, alors il fait pipi, il arrête, et bingo, et il se lèche entre les pattes, c'est un début, il se lèche. Alors on lui donne, alors il se lèche, si on ne le surveille pas pour le faire arrêter, qu'on ne le surveille pas, il se lèche jusqu'à avoir des hauts de cœur et en vomir.
0: Donc il se lèche énormément, il vous lèche et se lèche, si je comprends bien, Lionel.
1: Ouais.
0: On va écouter la réponse de Cédric Bertrand.
1: Alors il y a Apokel,
3: il y a une désensibilisation
1: pour les aouta et les allergies.
0: On va écouter la réponse de Cédric, si vous voulez bien.
2: Alors, il y a deux choses différentes. Pour le coup, le fait que votre chien vous lèche, c'est vraiment dû plutôt à un signe d'affection qu'il a envers vous, surtout s'il vous lèche dans des moments de repos, de calme, dans le canapé, par exemple. C'est vraiment un comportement assez fréquent chez les chiens de lécher son propriétaire. Il n'y a pas de souci là-dessus. La deuxième chose, par contre, comme vous parlez, donc le fait qu'il se lèche constamment, et vous en parlez très bien, de la désensibilisation, c'est que certainement votre petit loulou, il a des allergies. Donc, vous avez parlé des aouta. Donc, pour les allergies, en effet, il y a beaucoup de traitements qui sont à mettre en place. Il en a déjà pas mal, l'apokel et la désensibilisation, comme vous en avez parlé, c'est vraiment des soins qui sont utilisés pour les allergies. Et également, il y a beaucoup de soins qu'on peut faire de manière locale, souvent sur des problèmes de peau comme ça, chroniques. On peut faire aussi des lavages, des bains à son animal. Régulièrement, on fait ça une à deux fois par mois avec des soins locaux, bien hydrater le pelage avec des produits spécifiques chez le vétérinaire, et également des produits qui vont permettre d'hydrater la peau, de la réparer. Mais c'est vrai qu'un chien qui se lèche énormément au niveau des coussinets, des pattes, au niveau des entrecuisses également, c'est souvent des signes d'allergie. Alors il faut savoir que les causes d'allergie chez le chien, il y en a les trois les plus fréquentes. Les plus fréquentes, ça va être tout ce qui est parasitaire. Donc vous parliez des acariens, mais également les puces. La piqûre de puce et la salive de puce, c'est ce qui rend vraiment allergique les chiens. Et ça représente quasiment 70% des allergies, c'est les animaux. La deuxième cause d'allergie aussi, un peu moins fréquente, ça va être tout ce qui est allergie alimentaire. Dans ce cas-là, il faut vraiment faire des régimes spécifiques d'alimentation, type de l'alimentation qu'on appelle hypoallergénique, spécialement conçue pour les problèmes de peau. Et sinon, après, ça va être tout ce qu'on appelle de l'atopie, c'est des allergies qui peuvent être à du pollen, à de la poussière, par exemple. Et dans ce cas-là, en effet, la désensibilisation que vous faites actuellement est une solution qui peut permettre sur du long terme d'aider votre chien.
0: Voilà, j'espère qu'on a répondu à votre question, Lionel, avec votre petit chien qui vous lèche.
1: C'est tout ce qu'on fait, les croquettes hypoallergéniques, c'est ce qu'on a. Ça fait 2 ans. On a même fait une prise de sang pour savoir de quoi il était allergique. Mm-hmm. Et malgré les injections qu'on fait une fois par mois de désensibilisation.
2: D'accord. Et avec des traitements en plus de cette désensibilisation, vous parliez de l'apokel, ça modifie pas du tout le problème?
1: Non, il n'y a aucun résultat.
2: Dans ce cas-là, ce que je vous conseille, comme je vous expliquais, c'est vraiment de faire des soins plutôt locaux avec des bains adaptés, avec des shampoings qui sont adaptés. Parfois, on a des bactéries sur la peau qui peuvent gratter. Donc, des shampoings avec des antiseptiques type chlorhexidine, ça peut aider. Et bien hydrater la peau aussi, ça peut être des pistes pour aider votre petit chien.
0: Et pour tous nos auditeurs, en gros, un chien qui se lèche trop toute la journée, c'est pas normal, il faut agir.
2: En effet, oui. Un chien, ça se lèche, c'est normal. Mais un chien qui arrête, comme monsieur disait, à une activité pour se lécher, ça, c'est pas normal.
0: Et donc, il faut consulter. par exemple. Une question sur WhatsApp de Jocelyne qui habite à Douai. Mon chien mange souvent ses excréments. Est-ce qu'on doit faire quelque chose ?
2: Alors, il y a plein de causes qui peuvent expliquer le fait que son chien mange des excréments. Si c'est un jeune chien, il faut tout de suite penser à des carences. Il peut avoir des carences en certains minéraux et en certaines vitamines.
0: Ah, pas affectives du coup.
2: Comment ?
0: Et moi, je pensais une carence affective.
2: Non, pas des carences affectives, des carences en minéraux et en vitamines qui peuvent expliquer pourquoi son chien mange ses crottes. Après, ça peut être juste du comportement. Hein. S'il a pris l'habitude de manger ses crottes en vieillissant, on ne peut pas y faire grand-chose. L'idéal, c'est de les retirer avant que ça arrive. Alors, il existe certains médicaments qui donnent un goût amer aux crottes, un peu comme quand on est petit, qu'on mange ses ongles, on met du vernis un peu amer sur les ongles. Ouais. Ça existe, ce type de produit, pour que son chien arrête de manger ses crottes.
0: Mis à part qu'il mange les crottes des autres chiens. C'est ça le problème.
2: Ah,
0: en
2: c'est
0: fait.
2: Les crottes des autres chiens,
0: enfin, je suppose, je dis ça, je ne sais pas, j'invente, mais ça peut arriver aussi
2: oui,
0: en balade.
2: Oui, alors les crottes des autres chiens, pareil, c'est juste

0: que pour les chiens, parfois, c'est bon. Il n'y a pas d'explication logique pour le coup. Donc, si c'est ses crottes à lui, c'est plus des carences en minéraux et en vitamines. Si c'est les crottes d'autres animaux, il n'y a pas forcément de raison. Bien le revermifuger, par contre, parce que s'il mange les crottes, il peut attraper plus facilement des vers tous les 3 mois, c'est important.
1: Tous les 3 mois, le vermifuge.
0: Exactement. Okay. Et vérifier aussi qu'il n'y a pas de troubles digestifs chroniques, hein, parce que les chiens, ils font ce qu'on appelle du picasse et qu'ils mangent n'importe quoi quand ils ont mal au ventre, de l'herbe ou d'autres aliments, par exemple.
1: 03 20 55 89 89, notre vétérinaire répond à vos questions. C'est Cédric Bertrand ce matin que vous retrouvez sur Instagram. C'est 77vet, j'ai réussi à le dire, sur Instagram. Vous nous appelez donc 03 20 55 89 89. C'est Ahmed qui vous répond, ou vous laissez un message, par exemple un vocal, si vous le souhaitez, au même numéro sur notre WhatsApp. Voici les Rolling Stones. On écoute Start Me Up, un peu de rock ce matin, ça fait du bien.

0: Start Me Up, c'était les Rolling Stones qu'on vient d'écouter à l'instant sur Ici Nord. Notre vétérinaire nous accompagne jusqu'à 10h. C'est Cédric Bertrand qui répond à vos questions sur WhatsApp. Nous avons Lionel et Annick de Wattrelos qui ont une chatte qui a 20 ans et qui miaule parfois très fort la nuit, principalement. Alors, que se passe-t-il? C'est la question. Et que pouvons-nous faire?
1: Alors, déjà, félicitations pour avoir un chat de 20 ans, c'est incroyable. Alors, il y a plusieurs causes qui peuvent expliquer les miaulements la nuit. Ça va être surtout des pathologies, vu l'âge du chat. Alors, il va avoir ce qu'on appelle l'hyperthyroïdie. Donc, c'est une suractivité des hormones thyroïdiennes, une petite glande qu'on a juste au niveau de la gorge, qu'on a nous également. Mm-hmm. Parfois, chez les chats, elles travaillent un petit peu trop et elles produisent donc trop d'une hormone qui fait qu'on va avoir une hyperactivité qui est souvent

0: notables la nuit. Alors souvent, c'est des chats qui miaulent beaucoup la nuit, qui perdent du poids, mais qui continuent à manger. Donc ça, ça peut être une piste d'investigation sur un chat qui va miauler la nuit. Il va avoir aussi tout ce qu'on appelle de l'hypertension. Souvent, l'hyperthyroïdie peut être associée à de l'hypertension, mais comme nous, en vieillissant, on peut attraper de l'hypertension. Et chez les chats, pareil, ça peut faire un peu de la suractivité la nuit. Donc ça, c'est des maladies à explorer. Après, sur un chat de 20 ans, on peut pas oublier aussi la sénilité. Ça existe également chez les animaux. Donc des animaux qui commencent un peu à perdre la tête en vieillissant. Donc voilà, ça, c'est des pistes que vous pouvez explorer sur un petit chat qui miaule beaucoup la nuit, surtout à 20 ans.
1: Ouais, si c'est surtout la nuit, il faut consulter en gros.
0: Oui, idéalement, c'est de réaliser
1: une prise
0: de sang.
1: Parce que sénile, ce serait 24/24, je veux dire.
0: Comment ?
1: S'il était un peu sénile, le
0: chat. Ça dépend. En fait, il y a des alors les chats voient beaucoup bien. Ça veut rien dire. Pardon, c'est le matin. Voient mieux la nuit que la journée. Et en vieillissant, donc il y a ce côté sénilité qui peut jouer, mais aussi tout ce qui peut être cataracte, baisse de visibilité, enfin au niveau de la vue. Et donc en fait, le chat voyant moins la nuit, on peut avoir des problèmes de miaulement aussi excessif.
1: Donc dans tous les cas, consulter.
0: Exactement. Donc réaliser une prise de sang, c'est déjà l'idéal, et faire un fond d'œil aussi, vérifier qu'il n'y a pas de lésion au niveau du fond d'œil.
1: Allez, rendre une petite visite à votre vétérinaire comme nous le faisons jusqu'à 10h sur Ici Nord dans un instant. Brigitte Denain-Beaumont.
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0: Les épines du cœur de Vanessa Paradis. Vanessa Paradis qui est en tournée. Elle sera par exemple au festival de la Côte d'Opale à Boulogne-sur-Mer. Ce sera le 10 juillet prochain, pourvu qu'il fasse beau. Et elle sera au Zénith de Lille. Là, elle sera du coup à l'abri, mais ce sera l'hiver. Le 8 novembre prochain, Vanessa Paradis. 8h32 sur Ici Nord. L'inforoute, pas de problème particulier actuellement. Je vérifie si tout va bien. Oui, tout va bien. 03 20 55 89 89. Vous joignez Ahmed si vous rencontrez des soucis sur les routes et autoroutes du Nord et du Pas-de-Calais.
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0: On répond à toutes vos questions vétérinaires avec Cédric Bertrand qui nous accompagne ce matin jusqu'à 10h. Brigitte, vous nous appelez d'Hénin Beaumont. Bonjour Brigitte.
3: Oui, bonjour.
0: Vous avez un problème avec votre chien ?
3: Oui.
0: Bah, expliquez-nous.
3: Voilà. Alors, donc, j'ai un chien, c'est un petit Shih Tzu. Il a 1 an et demi maintenant. Et en fait, depuis ces 7-8 mois, il a commencé à mordiller beaucoup. Et il y a une tendance à gratter avec ses pattes sur les jambes ou quoi, comme si qu'il veut toujours quelque chose.
0: D'accord.
3: Et en fait, j'ai eu un comportementaliste et on me l'a déjà dit chez le vétérinaire, comme quoi qu'il me dominait. C'est-à-dire, il avait quel âge ? C'était 6 mois. Je me suis fait opérer d'une prothèse de genou et en fait, je l'ai laissé de nouveau chez l'éleveuse, un mois. Et quand je l'ai récupéré, il avait changé. J'avais du mal à lui faire comprendre chose ou alors. Donc je lui donnais facilement des friandises ou quoi pour être tranquille. Voilà.
0: Mais vous dites qu'il mordit, il mordit quoi, tout n'importe quoi ou vous ? Qu'est-ce qu'il mord quoi ?
3: Ah non, c'est moi.
0: Ah, il vous mord
3: vous ?
0: En fait, ah oui, d'accord.
3: Oui. Alors et maintenant, j'ai vu hier mes petits enfants, ils sont venus. C'est pour ça, c'est bien qu'il y a l'émission là aujourd'hui. C'est qu'il commence à mordre également mes petits-enfants. Il mord les mains.
4: À mordiller ou à mordre ?
3: Bah, il pince. Maintenant, avant, mordiller, c'était... Mais pas à 100, hein, mais il pince et ça fait mal quand même. Hein. Okay. Il saute, il pince et puis il prend beaucoup, c'est mes vêtements.
4: D'accord.
3: Le bas de, admettons, de mes chemisiers, le bas de mes polos ou quoi, vous voyez ?
0: Ouais, d'accord.
3: Et puis, il y a une tendance à prendre, c'est mes pantoufles. Et moi, je tombe.
4: Ah, il prend vos pantoufles pendant que vous avez vos pantoufles.
3: Je marche, je suis dans ma maison, je marche et d'un seul coup il commence une crise. Alors il mordit mes chevilles, mes talons. Puis d'un seul coup il tire sur ma pantoufle et bien souvent, pourtant c'est un Shih Tzu, c'est pas.
4: Non, c'est un petit chien en effet. Hein.
3: Mais enfin, il est de grande taille quand même, il fait 10 kilos. Il est un peu de grande taille.
0: On va écouter la réponse de notre vétérinaire, Brigitte, si vous voulez bien, avec ce chien qui vous mord, si j'ai bien compris.
4: Ouais, qui mordit beaucoup. Ça peut être en effet plutôt des problèmes de comportement que de maladie pour le coin. Donc c'est plutôt une meilleure nouvelle. Alors pour les petits chiens qui ont tendance à beaucoup mordre, moi ce que je recommande à la clinique, c'est dès qu'il essaye de mordiller, quand vous jouez avec, par exemple vos petits-enfants jouent avec et qu'ils commencent à mordiller un peu les mains, c'est de lui dire un non assez strict et de le réorienter vers un jouet. Donc vous avez toujours un jouet avec vous et en fait dès qu'il commence à mordiller, vous le réorientez vers du jeu. Comme ça en fait il va comprendre petit à petit que c'est vers le jeu en fait qu'il peut mordiller les jouets mais pas les mains. Il faut bien comprendre que la main c'est vraiment pour les caresses, pour donner des friandises, mais c'est pas pour jouer. Donc évitez déjà de jouer avec vos mains avec lui, parce que sinon ça va s'aggraver pour le coup. Après si c'est vraiment invivable comme ça, alors là vous avez vu un comportementaliste, l'idéal aussi c'est de consulter parfois un vétérinaire comportementaliste. En effet, chez des chiens qui sont très très hyperactifs aussi, parfois il y a des petits traitements à mettre en place pour pouvoir les apaiser, parce que ça peut ressentir ça peut faire par exemple penser à un mal-être aussi s'il a tendance à beaucoup mordiller, à être un petit peu très très actif. L'hyperactivité chez les animaux ça existe aussi, donc ce que je peux vous recommander aussi c'est de consulter plutôt un vétérinaire comportementaliste qui fait les deux et possiblement mettre un traitement en place si vraiment il est hyperactif pour le coup.
0: Et le fait qu'il morde les petits-enfants, est-ce qu'il peut y avoir un danger ou pas ?
4: Alors, il faut toujours faire attention. Bon, si c'est vraiment du mordillement, ça reste quand même du jeu. Mais par contre, c'est important de reconnaître les signaux du chien. Bien faire attention à la position des oreilles, à la position de la queue. Si vraiment le chien est dans un coin et que les petits-enfants, par exemple, vont aller sur le chien, bien dire non, le chien, il doit toujours avoir une issue de secours. Pas mettre les mains dans la gamelle également. Enfin, le chien, c'est son moment à manger. On va pas mettre. C'est comme si que nous, on mettait notre main dans le plat de notre voisin. C'est pas agréable pour l'animal. Donc bien faire attention aux signaux, ne pas disputer un chien qui groule. On avait tendance aussi à disputer les animaux qui groulent tout simplement. Mais en fait c'est un signe pour montrer qu'en gros, là, il aime pas et qu'il faut arrêter. Si on l'interdit de faire ça, la prochaine étape, c'est que si on le dispute à force qu'il groule, la prochaine étape, c'est qu'il va mordre sans prévenir. Donc, c'est toujours important de repérer les signaux du chien.
0: Voilà,
4: donc,
0: Brigitte.
4: Voilà.
3: Oui, mais je voulais vous dire vite fait, c'est qu'en fait, il mord comme ça, mais autrement, si je lui donne un jouet ou quoi, il n'en veut pas. Mmh. Et là, il me grogne dessus et il aboie.
0: Il vous grogne dessus quand vous lui donnez un jouet?
3: Ouais.
0: C'est ça?
3: Quand il est énervé, quand il vraiment il voulait mordre, et je lui donne son jouet, je lui lance pour qu'on s'amuse. Mmh. Et là, il ne va pas le chercher, il vient vers moi, il grogne. Et puis voilà, et puis après il aboie.
4: Il essaie de vous attaquer quand il grogne comme ça ou c'est vraiment plutôt dans une partie de jeu?
3: Il attaque, un petit peu attaqué et il joue après. Bon, c'est pas un méchant, mais il est très speed.
4: Ouais, alors c'est un jeune chien, un an et demi, c'est très jeune. Après, ce que vous pouvez faire, c'est essayer de varier les jouets. Il y a des animaux qui préfèrent certains types de jouets, certains matériaux aussi. Donc, pas hésiter à voir s'il n'a pas un jouet préféré. Et après, sinon, il y a les jouets où on peut mettre des friandises dedans. Dans ce cas-là,
3: c'est ce que je fais. Je prends un petit Kong là. Mm-hmm. Alors, quand c'est comme ça, pratiquement tous les matins, je lui mets un petit peu de croquettes et puis je lui mets des petites friandises au-dessus. Mm-hmm. Comme ça, c'est tranquille un petit moment. Voilà.
4: D'accord, ça peut être une possibilité.
3: Vous voyez, comme là,
4: aussi.
3: On discute, il a pris son coussin et puis il l'emmène partout.
4: Ouais, c'est un jeune chien aussi pour l'instant, mais si vraiment il est hyperactif comme ça, je vous recommande de consulter un vétérinaire comportementaliste pour le coup.
0: Voilà Brigitte, on vous souhaite une bonne journée à Hénin Beaumont avec votre chien. À bientôt Brigitte,
3: merci
0: au revoir.
3: Merci beaucoup, au revoir, à bientôt.
0: 03 20 55 89 89, vous nous appelez, c'est Ahmed qui vous répond si vous avez des questions à poser concernant notre vétérinaire qui nous accompagne ce matin, c'est Cédric Bertrand, vous retrouvez sur son Instagram d'ailleurs, 77vet dès à présent, et vous pouvez nous laisser aussi si vous le souhaitez des messages sur WhatsApp, même numéro que le numéro du standard, 03 20 55 89 89.
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0: innocents avec un homme extraordinaire sur votre radio ici Nord. On a notre vétérinaire Cédric Bertrand qui répond à toutes vos questions jusqu'à 10h. N'hésitez pas à nous appeler 03 20 55 89 89. Lucie Ledoulieu, bonjour Lucie.
1: Bonjour.
2: Bonjour.
0: Alors vous allez nous parler d'un chien, c'est ça?
1: C'est ça. Alors j'ai un malinois qui a 7 ans. C'est un chien qui est déjà de nature très anxieux. Et en fait, là, on a fait beaucoup de travaux à la maison. Et depuis qu'on a fait ces travaux-là, en fait, du peu qu'il y a du vent ou enfin de la pluie ou peu importe, le moindre petit bruit, en fait, la nuit surtout, il ne fait qu'aboyer pour qu'il y ait quelqu'un qui descende et qui dorme avec lui dans le salon.
2: D'accord.
1: Et une fois qu'il y a quelqu'un avec lui, il se calme et on l'entend plus.
2: Ok, je pense qu'il a eu un gros stress avec le déménagement et les travaux que vous avez fait à la maison, ça arrive souvent. Alors le truc c'est qu'un animal, enfin maintenant que vous êtes descendu une première fois et que vous avez dormi avec lui, il a un peu entre guillemets gagné, donc il a pris l'habitude maintenant d'aboyer pour avoir ce qu'il veut entre guillemets. Si vraiment c'est un problème d'anxiété chronique comme ça, on peut sur des courtes périodes mettre en effet des médicaments qui permettent un peu de limiter l'anxiété pour qu'il s'adapte aussi au nouveau lieu. Hein. C'est comme nous quand on est stressé pour un examen. Si on a du mal à apprendre et à reconnaître quelque chose quand on est en situation de stress, pour les animaux c'est pareil, donc parfois on peut aider l'animal à être un peu plus apaisé et dans ce cas-là, dans un deuxième temps, lui apprendre à reconnaître son nouvel environnement, c'est une possibilité, parce que si vous descendez toutes les nuits, c'est sûr que l'animal il va comprendre que c'est devenu une habitude et puis il va gagner, il va le faire à chaque fois. Donc l'idéal ça serait pas de descendre, de le laisser aboyer jusqu'à ce qu'il arrête idéalement, et essayer de trouver des activités aussi la nuit pour essayer de l'occuper quand il se réveille. Pas hésiter à mettre des tapis de fouille ou des tapis de léchage. Comme ça, en fait, s'il se réveille, il a une activité à faire jusqu'à ce qu'il s'apaise et il puisse reprendre son calme pour le coup.
0: Voilà, Lucie.
1: D'accord. Parce que là, la maison, en fait, on habite là depuis qu'il est tout petit, en fait. Donc, il a l'habitude de la maison et on a tout essayé. On a essayé, on a fait appeler le vétérinaire, on a essayé les fleurs de Bac, on a essayé le CBD pour chien, enfin, on a tout essayé. Et il n'y a rien qui fait que ça le calme, en fait.
2: Ouais. Alors, comme je vous dis, s'il y a eu des travaux de modification, le chien, même si c'est le même environnement, il y a quand même des odeurs qui ont un peu changé, des dispositions qui ont un peu changé, donc ça peut être quand même un stress. Et après, il suffit qu'il ait eu un coup de stress pendant les travaux, un gros bruit, pendant la nuit, et qu'il s'en souvienne. Et ça peut expliquer aussi un peu tout ça pour le coup.
1: D'accord.
2: Après, si vraiment, les fleurs de Bac et le CBD, ça reste des alternatives très légères. Après, il y a des choses un petit peu plus fortes, sans le sédater non plus, mais des médicaments un peu plus anti-stress. Vous avez aussi des protéines à base de caséine de lait, donc c'est à partir de protéines de lait qui sont plutôt pas mal, qui permettent d'apaiser le chien également. Et après, c'est vrai que ça va partir sur des médicaments un peu plus forts, mais dans un premier temps, ça peut être une solution pour le coup.
0: Voilà Lucie Ledoulieu avec son chien qui aboie la nuit. On vous souhaite une bonne journée à vous et à votre petit chien. On continue les questions à notre vétérinaire Cédric Bertrand jusqu'à 10h, 03 20 55 89 89.
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0: Bienvenue sur Ici Nord, notre vétérinaire répond à toutes vos questions jusqu'à 10h, encore quelques minutes. Dépêchez-vous si vous avez des questions à poser, 03 20 55 89 89, que ce soit sur WhatsApp ou par téléphone. Nous avons Marilyn qui nous dit « Comment faire cohabiter un chat de 4-5 ans très gentil, craintif, avec mon chat et mon chien qui le course ?» Il est arrivé, ce chat, il y a une semaine.
2: Alors, c'est un petit chat, j'imagine, que vous avez adopté en refuge. Déjà, c'est une super chose que ce que vous avez fait. Alors, ici, ça fait qu'une semaine que vous l'avez adopté. C'est un petit peu court aussi. Hein. Les animaux ont besoin d'un temps d'adaptation. Idéalement, c'est au minimum un mois et demi, deux mois. Donc, il faut le temps au temps, surtout si c'est un petit chat qui est très mignon. Donc, il n'y a pas de souci. Alors, qu'ils se coursent entre eux, ça peut être tout simplement du jeu. Il faut aussi qu'ils créent leur hiérarchie au sein du foyer également. Donc, tant que ça ne reste pas violent comme interaction, il n'y a pas besoin de faire grand-chose. Si votre chien ou votre autre chat est plutôt stressé d'avoir un nouvel arrivant à la maison, pareil, hein, il existe des prises de phéromones que vous pouvez mettre chez vous, qui permettent d'apaiser les animaux. Ça peut être une solution pour pouvoir limiter les interactions anxieuses entre les animaux. Et comme je disais à la précédente question, un animal qui est stressé a du mal à apprendre, donc c'est bien, hein, d'apaiser les animaux pour provoquer la rencontre. Donc voilà, des petites choses que vous pouvez mettre en place, mais laissez le temps au temps, surtout une semaine, c'est encore assez court, ça va se faire tout seul naturellement.
0: Voilà la question de Marilyn. Martine, qui nous appelle d'Avion. Bonjour Martine.
7: Oui, bonjour.
0: Bonjour. Alors on vous écoute.
7: J'ai un spit japonais de 10 ans.
0: Mm-hmm.
7: Voilà, il fait des piqûres, une piqûre tous les mois, il a des cachets, mm-hmm. mais il boite toujours. Il est toujours en train de boiter. Quand c'est une patte, c'est l'autre. Ou des moments, sa patte arrière, elle est carrément en l'air, on est obligé de masser.
2: Ouais.
7: Donc j'aurais voulu savoir s'il n'y a pas autre chose, voir quoi.
2: On peut mettre en place ? Il n'y a pas de souci. Alors, au niveau des pattes, vous m'avez dit qu'il boitait de toutes les pattes, mais majoritairement
7: oui, oui, oui.
2: celle de l'arrière où il ne la pose pas.
7: Oui, arrière et une, la patte droite avant.
2: D'accord. Alors, au niveau de la patte arrière, alors, il faut savoir, chez les petits chiens, même bon, comme les spitz, on a souvent ce qu'on appelle des luxations de rotule. En fait, la rotule chez le chien, elle est comme nous dans un petit canal. Mm-hmm. Et chez les petits chiens, le canal, souvent, il est un peu petit. Donc, la rotule, elle a tendance à sortir de
7: oui,
2: ce canal.
7: Et le vétérinaire l'a déjà remis.
2: Bon, alors ça se remet, mais ça peut repartir, hein, pour le coup. Donc ça, il n'y a pas grand-chose à faire. Alors, il existe des opérations qui permettent de stabiliser quand même ses articulations, notamment au niveau de la rotule. Après, si c'est vraiment de temps en temps et que ça lui fait pas mal... Il faut juste surveiller pour le coup. Il faut juste faire attention quand même au ligament croisé qui peut s'abîmer à force que la rotule sorte. Mm-hmm. Mais entre guillemets, il n'y a pas grand-chose à faire. Si après les boiteries, elles sont récurrentes au niveau de toutes les pattes, donc j'imagine que les injections qu'il a, c'est pour l'arthrose déjà.
7: Oui.
2: Alors, l'arthrose chez le chien, en effet, vers 10 ans, ça commence à apparaître. Malheureusement, c'est comme en médecine humaine, hein, on n'a pas de traitement contre l'arthrose. Par contre, on peut soulager la douleur arthrosique. Donc parfois, quand on a des grosses crises d'arthrose, le vétérimètre peut mettre des anti-inflammatoires pour calmer les grosses crises, mais après il y a plein de choses que vous pouvez faire à côté, en plus de ces injections, pour prévenir l'arthrose. Ça va être par exemple de lui ajouter à son alimentation des oméga-3, oméga-6 en complément alimentaire, c'est plutôt pas mal pour les articulations, et après il va avoir tout ce qui est médecine douce, l'ostéopathie, la physiothérapie également, qui peuvent aider l'animal à se remuscler, parce qu'en fait quand on commence à avoir un peu de mal à marcher aussi, on perd du muscle, et donc là on commence à avoir vraiment des grosses boiteries. Donc ça, c'est des petites choses que vous pouvez mettre en place. Pas hésiter également à faire, si vous pouvez, faire de la balnéothérapie, si vous allez à la plage avec votre chien, de le mettre à l'eau, en fait, puisque comme pour nous, en fait, dans l'eau, on supprime le poids, et donc l'animal peut avoir des mouvements beaucoup plus amples et mieux marcher, et donc se remuscler par la suite. Donc le traitement qu'il a actuellement pour soulager la douleur, c'est bien, mais il y a plein de choses à faire à côté. Faire de la physiothérapie, faire des massages à la maison, l'aider à se remuscler. Et surtout, ne pas vous dire, parce qu'il a du mal à marcher, de le faire moins marcher. Parce que c'est comme nous, plus vous le faites marcher, moins il va s'ankyloser, et donc mieux ses articulations fonctionneront. Parce que si vous lui dites, ah, il est vieux, je le fais moins marcher, parce qu'il va avoir mal, dans ce cas-là, il va s'ankyloser. Donc c'est important qu'il marche beaucoup. Mais ça, c'est des choses que vous pouvez mettre en place, en plus des injections.
7: D'accord.
0: Voilà,
7: bon,
0: Martine.
2: Il n'y a pas de souci.
7: Bonne journée à vous.
0: Merci. Bonne journée, Martine. Voilà pour les questions à notre vétérinaire Cédric Bertrand ce matin. C'est fini pour aujourd'hui. Vous le retrouvez évidemment sur son Insta, 77vet, dès à présent. Et puis on vous retrouve très bientôt, Cédric, j'espère, dans le studio d'ici Nord. Vous repassez faire un tour quand vous voulez.
2: Mais oui, à bientôt, avec plaisir.
0: Et on parlera à nouveau de vos animaux. Allez, bienvenue sur ici Nord, Benabar.
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0: 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C'était Benabar à l'instant sur Ici Nord.
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0: Évidemment, c'était France Gall à l'instant sur Ici Nord. Et évidemment, transition toute trouvée. Mais oui, il est là, évidemment, entre 10h et midi pour le grand
1: agenda. Je m'en doutais. Je me dis, il va la faire, la transition. Je la voyais arriver. Bravo.
0: Je suis prévisible. C'est catastrophique. C'est Bruno Béard.
1: Salut Guillaume, ça va bien?
0: Un peu plein de forme et vous?
1: Bon, écoutez, très très bien. Dans quelques minutes, le grand agenda du week-end. Au 03 20 55 89 deux fois pour annoncer les idées de sortie. Il se passe plein de choses dans la région aujourd'hui. On peut parler du week-end prochain également, évidemment, comme dirait France Gall.
0: On l'aura fait jusqu'au bout, ce coup-là.
1: Jusqu'au bout.
0: À tout de suite, Bruno.
1: À tout de suite.
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0: Ici Nord, bienvenue. En ce dimanche, il est 10h. Évidemment, c'est l'info avec Léa Oudouard et Léa, les routes et autoroutes de la région voient rouge aujourd'hui.
3: Et puisque c'est la fin du long pont de l'Ascension, d'importantes difficultés de circulation sont attendues sur les grands axes. La journée est classée rouge dans toute la France, dans le sens des retours. Côté départ, c'est orange dans le nord. Bison Futé conseille notamment d'éviter l'A1 entre Paris et Lille de 16h à 21h. Des coups, des agressions, des regards ou des sous-entendus, les violences homophobes sont en hausse, d'après un rapport publié cette semaine par SOS Homophobie. L'an dernier, l'association en a recensé plus de 1700, c'est 200 de plus qu'en 2024. Une vente annulée et un dépôt de plainte de la part de la ville de Lille. C'est le résultat du coup marketing tenté par Swatch hier. La marque de montres a annoncé mettre en vente des modèles collector. Résultat, plus de 300 personnes se sont bousculées dans les rues du Vieux-Lille. Un risque majeur pour la sécurité selon la mairie. Au moins 4 personnes ont reçu des coups. C'est une messe un peu particulière qui sera célébrée aujourd'hui à l'église Saint-Maurice de Lille, une messe diffusée par Le Jour du Seigneur, l'émission de France 2, qui rassemble chaque semaine près de 700 000 téléspectateurs. L'émission évoquera notamment l'aide à mourir en présence du vice-recteur de l'Institut catholique de Lille. Et enfin, c'est une soirée football qui vous attend sur Ici Nord. Lyon, Lens et Lille, Auxerre pour la 34e et dernière journée de Ligue 1. Les coups d'envoi seront donnés à 21h, mais c'est à suivre dès 20h sur votre antenne. Lille va tenter de conserver sa 3e place qualificative pour la Ligue des Champions pour rejoindre le PSG et Lens. Lens qui, de son côté, se déplace sur la pelouse lyonnaise. Les sang et or savent déjà qu'ils termineront 2e et joueront sans doute la prudence à une semaine de la finale de la Coupe de France face à Nice vendredi prochain. Bonjour Bruno.
1: Bonjour, bonjour, bonjour Léa, comment allez-vous?
3: Mais très bien, et vous?
1: Mais mieux que le ciel.
3: Mais hein, c'est ce que j'allais dire.
1: Ah oui, parce que ce matin, beaucoup de nuages, pas mal d'averses hein, sur l'ensemble de la région, un peu moins sur le littoral. Des températures minimales qui affichent 13 à 15 degrés, 14 à 15 dans l'intérieur, même un petit 13 degrés dans les métropoles lilloises. Et pour cette

0: après-midi. Côté ciel, pas de changement, un peu moins d'humidité, mais des températures qui montent très légèrement, puisque nous allons atteindre 15 degrés timidement, et même encore plus timidement, 16 degrés sur Saint-Omer. Donc vous voyez, on est toujours en dessous des normes saisonnières. La bonne nouvelle, c'est que les températures vont monter petit à petit au fil des jours. Voilà. Donc ça, c'est plutôt la vraie bonne nouvelle de ce bulletin météo. Léa, on vous retrouve à 11h.
1: Mais oui, à tout à l'heure.
0: À tout à l'heure. Prudence sur l'autoroute A25. Nous avons un accident en cours dans le sens Dunkerque vers Lille, à Flêtre, donc non loin de la sortie de Bailleul. Donc soyez prudents sur le secteur. Un véhicule léger en cause.
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0: Chico Buarque, du soleil dans la radio, j'espère que vous allez bien. Bon dimanche matin, et le grand agenda démarre juste après ce titre que l'on aime beaucoup. Merci de votre fidélité.

0: Chico Buarque sur Ici Nord. Le grand agenda arrive à grands pas, bien sûr.
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0: Le grand agenda, alors comment fait-on pour y participer? C'est très simple, un numéro de téléphone 03 20 55 89 deux fois. Il va démarrer donc juste après Andy et Rita Mitsuko. Et c'est Christophe qui va ouvrir le bal dans quelques instants. A tout de suite.

0: Fred Chichin, Catherine Ringer, Lerita Mitsuko, c'était Andy.
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0: Bonjour Christophe.
3: Bonjour Bruno, comment allez-vous?
0: Mais ça va très très bien. Christophe qui ouvre donc le bal, comme je l'ai dit, à 10h10 sur Ici Nord dans le grand agenda. C'est jusqu'à midi, bien sûr. Alors le 22 mai prochain, spectacle entre mer et monde.
3: Ben oui, c'est un spectacle pour deux voix et une harpe. Un voyage dans l'Irlande légendaire.
0: Wow.
3: Voilà. Voilà, Claire Terrier et moi, on vous propose un petit voyage au pays des rois, des reines, au pays des lutins, des tartes à la framboise. Enfin, il y a plein d'histoires avec des baleines, avec des oiseaux, oui, avec des fées.
0: Écoutez, c'est un beau voyage que vous nous proposez. Alors donc de la musique, et puis alors vous qui allez compter?
3: Alors, on compte à deux.
0: D'accord.
3: Claire et moi, on compte, et Claire, elle joue de la harpe, voilà, et c'est un duo, en fait, hein, ou presque un trio, parce que la harpe est là aussi pour raconter quelque chose, pour participer à la narration.
0: D'accord, donc c'est un spectacle qui dure combien de temps ?
3: Alors, ça dure à peu près une petite heure, un peu moins, et puis ça se passe au Céanote.
0: D'accord, c'est au Bourdin.
3: C'est à Aubourdin, c'est au 14 rue Fidèle l'Ermite, à Aubourdin, voilà. Et c'est un lieu, en fait, un espace libre et citoyen, un tiers-lieu, comme on dit.
0: D'accord.
3: Qui se situe aux abords d'un foyer papillon blanc, le foyer des Catelaines.
0: Mmh.
3: Et en fait, c'est un endroit qui permet de travailler sur l'inclusion.
0: D'accord.
3: Donc il y a des résidents qui viennent aussi, qui sont là pour accueillir les gens dans ce tiers-lieu, parce qu'on peut y manger un petit morceau, y boire un coup, donc ils font le service, ils font partie de l'équipe qui accueille les personnes dans ce lieu, et ça leur permet aussi de venir, d'écouter des histoires, d'avoir aussi une vie
0: voilà, de créer
3: culturelle,
0: une animation,
3: quoi.
0: Bien sûr. Alors, voilà. Le spectacle est gratuit?
3: Alors le spectacle, oui. Alors c'est une participation libre et responsable.
0: Au chapeau.
3: Voilà, c'est au chapeau. Alors par contre, si vous voulez manger un petit morceau et boire un coup, là, il faut prévoir un petit peu de sous.
0: D'accord.
3: Voilà.
0: Très bien. Mais écoutez, on va donc prendre place pour ce beau voyage.
3: Est-ce que je peux donner juste un numéro de téléphone, s'il vous plaît?
0: Si c'est un 06, on le donne au standard. Hein.
3: D'accord.
0: Hein, bon, bah, on donne pas à 06, ce moment-là. C'est l'antenne.
3: Ouais. Oui, c'est un 06.
0: Ah, bah voilà. On va le laisser à Ahmed, si vous le voulez bien, qui est au standard, et puis on pourra le transmettre à celles et ceux qui veulent se renseigner, d'accord?
3: Ok, pas de souci, il n'y a pas de souci.
0: Donc on résume, un beau spectacle entre mer et monde au Céanote à Aubourdin, c'est le 22 mai prochain, donc c'est
3: voilà.
0: Le 22, c'est le vendredi, c'est ça?
3: Ouais, c'est le vendredi, c'est à 19h.
0: 19h, très bien,
3: voilà.
0: C'est gratuit, on donne ce qu'on veut pour la participation.
3: Voilà. Hein, voilà, voilà.
0: Merci Christophe.
3: Un voyage. Merci à vous.
0: Un beau voyage. On l'a bien compris, oui. Un beau voyage musical et on en a besoin. On a besoin de s'évader. À très bientôt, Christophe.
3: À très, très bientôt. Merci beaucoup, Bruno.
0: Au revoir. Suite du grand agenda juste après Bruno Mars et Renan Luce.

0: I Just Might, c'était Bruno Mars, allez, direction l'hippodrome du Croisé-la-Roche pour retrouver Loïc Rivenet. Bonjour Loïc.
1: Bonjour.
0: Pour parler d'un rendez-vous important, ce sera mercredi prochain, le Grand National du Trot. Alors il y a 13 étapes en région, une finale sur l'hippodrome de Paris-Vincennes et la cinquième étape, c'est chez vous, mercredi, hein?
1: Oui, c'est bien ça. On accueille le mercredi à partir de 13h55, début de la course, la cinquième étape du Grand National du Trot.
0: Alors, le Grand National du Trot, c'est en fait un Tour de France, quoi, des trotteurs.
1: C'est ça, exactement. C'est les meilleurs chevaux et drivers français qui s'affrontent tout au long de l'année, de mars à novembre, dans les différentes régions.
0: Alors, on peut dire que c'est la réunion de l'année dans le programme de l'hippodrome, hein.
1: Bah voilà, au niveau sportif, c'est notre temps fort, c'est la course sera support de Quintet Plus, et on accueille des chevaux et des drivers qu'on n'a pas forcément l'habitude d'accueillir en dehors de cette course-là.
0: Voilà, puis c'est l'occasion peut-être pour des gens qui ne connaissent pas le monde des courses de le découvrir justement, parce que...

0: ce jour-là, bien, il y a des visites de l'hippodrome. Enfin voilà, il se passe beaucoup de choses. Il y a beaucoup d'animations, hein.
1: Oui, voilà, on met en place des animations pour les petits, pour les grands, des baptêmes à poney, châteaux gonflables, et puis divers jeux avec des lots à gagner. On organise une tombola avec notamment un chèque voyage de 1000 euros qui est à gagner.
0: Alors, vous l'avez dit, de très très bons chevaux, de très bons compétiteurs, et puis le top 10 des drivers aussi, puisque ce jour-là, on réunit les très grandes mains de Paris-Vincennes aussi chez vous, hein.
1: Ah oui, bah les partants définitifs seront seulement lundi, mais on peut déjà voir qu'il y a le Sud qui dort, Eric Raffin qui sera présent, Franck Nivard, vainqueur du Prix d'Amérique cette année, Mathieu Abrivard, et puis notre local Pierre Hubervois.
0: Voilà, exactement. Alors justement, on a aussi de grands drivers dans la région, et c'est l'occasion de venir les encourager, parce que c'est l'occasion d'être chauvin aussi un petit peu, et d'être derrière les drivers de la région.
1: Bah oui, totalement. Hein. On va supporter. Pour l'instant, il y a Indusval, Jean-Marc Chéneux et Pierre qui sera amené par Pierre Verva. Donc un duo du Nord. On espère qu'il va bien courir.
0: Alors ça se passe quand et à partir de quelle heure? Donnez-nous quelques infos, Loïc.
1: Alors, on peut se rendre sur place à partir de midi. Il y aura de la restauration sur place. Et la grande course, ce sera la première course à 13h55.
0: Voilà. Alors, vous avez un cadeau à offrir à nos auditeurs. Et c'est un chouette cadeau, d'ailleurs. Vous pouvez nous le décrire?
1: Oui, exactement. On va proposer, du coup, à vos auditeurs de vivre la course de l'intérieur. Donc, ouais, de suivre la grande épreuve avec la voiture suiveuse.
0: Alors, ce qu'il faut dire, c'est qu'on fait le tour de l'hippodrome, évidemment. Et on sera à quelques mètres du peloton, en fait.
1: Voilà, c'est ça, exactement. Ça permet vraiment de ressentir les émotions et l'adrénaline que les drivers et les chevaux nous transmettent.
0: D'accord, donc il y a deux fois de place. Si vous voulez prendre place à bord de la voiture suiveuse, mercredi prochain sur l'hippodrome du Croisé-la-Roche, à l'occasion du Grand National du Trot, vous nous appelez tout de suite, 03 20 55 89, deux fois. On a tout dit, Loïc?
1: Oui, et on a des courses aujourd'hui, du coup, sur une autre discipline, le galop.
0: Ah, très
1: première
0: bien.
1: Course cette après-midi à partir de 16h30.
0: Eh bien voilà, du galop aujourd'hui, du trot mercredi, on n'arrête jamais sur l'hippodrome du Croisé.
1: Voilà, exactement.
0: À bientôt, Loïc, merci beaucoup.
1: À bientôt.
0: Au revoir.
1: Bonne journée, au revoir.
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0: C'est toujours très agréable de retrouver Françoise Hardy, c'était VIP. 10h28, nous avons toujours cet accident en cours, prudent, sur l'A25 dans le sens Dunkerque vers Lille, à hauteur de Flêtre, non loin de Bailleul. Donc attention sur la voie de droite et sur la bande d'arrêt d'urgence. Un véhicule léger impliqué et ça se passe au niveau du point kilométrique 37 pour être précis. Donc c'est à hauteur de Flêtre dans le sens Dunkerque vers Lille.
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0: Et Toto, pour nous accompagner en musique, vous nous appelez bien sûr 0320 55 89 deux fois. Le grand agenda du week-end, c'est jusqu'à midi. À tout de suite.

0: Toto sur Isinor avec Georgie Porgy. Merci d'être avec nous. 10h33 et suite du grand agenda.
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0: Bonjour Anaïs.
2: Bonjour Bruno.
0: Le marché aux puces de Douvrin, c'est Drouvin.
2: Oui, c'est bien ça, c'est Drouvin le Marais,
0: exactement.
2: À ne pas confondre justement avec Douvrin.
0: Voilà, exactement. Alors c'est le 24 mai prochain, c'est-à-dire dimanche prochain.
2: C'est bien ça.
0: Alors, je vous écoute.
2: Excusez-moi.
0: Je vous écoute.
2: C'est donc notre premier marché aux puces, donc de l'association Drouvin École, donc qui se fera en extérieur.
0: Oui.
2: Donc ce sera au niveau de la salle des fêtes, la salle Marianne, plus précisément rue de l'Égalité, donc à Drouvin-le-Marais, donc entre Béthune et Neuilly-les-Mines.
0: Et vous avez beaucoup d'exposants ?
2: Une soixantaine.
0: Ah quand même ? Ah oui, c'est pas mal. Donc ça a lieu tous les ans ?
2: Alors non, c'est vraiment notre première édition.
0: Ah c'est le premier, ah d'accord, ok, c'est le premier marché aux puces, très bien. Donc c'est une première, c'est important de faire de la publicité.
2: C'est ça, alors, on compte sur vous.
0: Drouvin-le-Marais, alors qui peut vendre uniquement les habitants de Drouvin ou on peut venir d'ailleurs des alentours?
2: Non, c'est bien ouvert aux extérieurs, par contre c'est juste pour les particuliers, pas pour les professionnels.
0: D'accord, ok, oui, il faut garder le concept du marché aux puces, hein. Le vrai marché aux puces, c'est pour les particuliers, pour faire un petit peu d'air dans le grenier par exemple.
2: C'est ça, c'est l'idée.
0: Voilà, dimanche prochain à partir de 7h, 16h à Drouvin-le-Marais. Ça se trouve où, Drouvin-le-Marais ?
2: Donc entre Béthune et Neuilly-les-Mines.
0: D'accord, c'est noté dimanche prochain. Merci Anaïs.
2: Bah de rien, merci beaucoup à vous, surtout qu'a priori le beau temps sera de la partie.
0: Ah bah je peux le commander si vous voulez pour un petit supplément, hein, c'est pas grand-chose.
2: Allez, on prend le supplément, on valide.
0: Très bien. Bon, Anaïs, je vous souhaite en tous les cas un bon dimanche et puis amusez-vous bien dimanche prochain, faites de bonnes affaires et puis à très vite alors.
2: Merci beaucoup, merci à vous.
0: Au revoir, sur des musiques noires, Thierry Pastor.

0: Sur des musiques noires, Thierry Pastor, 10h39, la suite du Grand Agenda. Donc c'est jusqu'à midi, bien sûr, vous nous appelez au 0320 55 89 deux fois. À tout de suite, juste après Santa et ça.
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0: Recommence-moi, c'était Santa.
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0: Bonjour Jean-Michel.
3: Bonjour Bruno.
0: Bonjour Jean-Michel. Rassemblement de voitures anciennes à Berthen.
3: Oui, pour la 4e édition cette année, de 10h à 18h sur la place pourtour de la mairie à Berthen.
0: D'accord, dans les Flandres.
3: Dans les Flandres, au pied du Mont Descartes.
0: Exactement. Qu'est-ce qu'on peut rêver de plus comme décor,
3: ben hein, oui.
0: Enfin, de mieux, je dirais. C'est vraiment magnifique, les Flandres.
3: Ah, c'est très magnifique. Et puis bon, j'espère que le temps sera avec nous, puisque d'après les prévisions météo, nous aurons une belle journée.
0: D'accord. Ah, bah écoutez, tant mieux. On le note. Et alors, si ça ne se passe pas comme ça, on va râler. Hein.
3: On va râler.
0: Le 24 mai, c'est dimanche prochain. Et oui. Rassemblement de voitures anciennes. Donc, quel type de voiture on va se balader dans? À quelle époque?
3: Alors, on se balade dans toutes les époques, mais bon, bien sûr, il y a une limite, hein, dirons-nous, que nous allons voyager dans les voitures d'avant-guerre, hein, puisqu'on en a quelques-unes.
0: Oui, et puis c'est nous lesquelles, aurons, par les exemple, les tractions?
3: Ah oui, des tractions, des deux chevaux, nous avons aussi des vieux tacos, hein, également, et nous avons aussi des voitures de prestige aussi, qui peuvent se joindre à nous,
0: oui.
3: Hein, les voitures de prestige et d'exception. Et puis quelques cyclomoteurs, quelques motos anciennes et également des tracteurs.
0: Très bien, mais écoutez, il y en a pour tous les goûts. Donc au total, ça fait combien de voitures?
3: Chaque année, on est à environ une centaine de véhicules.
0: Ah oui, quand même. Est-ce que vous faites un défilé de voitures?
3: Alors, on ne fait pas de défilé. Par contre, cette année, nous faisons un défilé de mode d'habits rétro, vintage, 60s, etc. Et puis, un prix sera attribué au gagnant.
0: D'accord. Bah, écoutez, c'est formidable. Donc, c'est toujours un rendez-vous qui plaît beaucoup. C'est très populaire, le rassemblement des voitures anciennes. Et puis, c'est l'occasion de rencontrer des passionnés aussi.
3: Ah, des passionnés. Bon, on a des passionnés qui reviennent chaque année, et puis ça fait boule de neige. Donc, on a une augmentation d'exposants d'année en année. Hein.
0: Oui, tout à fait. Mais écoutez, Jean-Michel, c'est formidable. Donc, dimanche prochain.
3: Je tiendrai à préciser aussi que nous avons sur place une friterie, une buvette, et puis bien sûr quelques petits restaurants alentours pour celui qui veut quelque chose d'un peu plus.
0: Je ne dirais pas que c'est plus important, mais quand même.
3: Mais quand même, on est dans le bien-être. Hein.
0: Exactement. Mais Jean-Michel, bravo, c'est pas la première édition. Hein.
3: Ah non, c'est la 4e édition.
0: 4e édition. Donc c'est rassemblement de voitures anciennes de toutes les époques à Berthen, dimanche prochain à partir de 10h. C'est dans les Flandres, il y aura de bonnes frites.
3: Ah oui.
0: Merci Jean-Michel, je vous dis à bientôt.
3: Merci Sinor, merci beaucoup.
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0: Imagination, tout le monde dansait là-dessus dans les années 80, bien sûr. C'était Just an Illusion, le groupe Imagination. Et voici Amélie. Bonjour Amélie.
1: Bonjour Bruno, comment ça va?
0: Vous avez dansé, vous, sur Just an Illusion?
1: Ah bah oui, en attendant de passer en direct, j'ai bien
0: pensé. Ah, là tout de suite, vous dansiez. Ah, très bien.
1: Ah bah oui, et puis je pense que ça va fermer le soleil.
0: Eh bien, j'espère bien, oui. Bon, on peut toujours espérer, Amélie. Alors, avec vous, nous sommes dans les Sept Vallées, un endroit magnifique de la région, où il se passe toujours beaucoup de choses, et le week-end prochain, ce sera le cas, d'ailleurs.
1: Exactement. Alors, le week-end prochain, pléthore d'animations dans les Sept Vallées. On commence par les visites du manoir de Courcelles, c'est à Roland-Court. David vous propose de découvrir un lieu magnifique. Alors, c'est des visites guidées qui vous sont proposées chaque week-end. C'est sur réservation, des origines médiévales à nos jours. Courcelles vous est compté, c'est un beau programme. D'importants travaux de restauration ont été menés, un jardin d'esprit renaissance, agrémenté d'un verger de variétés locales. Alors, les visites guidées ont lieu tous les week-ends jusque septembre. Alors, vous réservez votre visite auprès de David. Et puis, on continue sur le bien-être, puisque le week-end prochain, oui, on a tous besoin de bien-être. Alors, on aura un salon du bien-être, du partage et de la convivialité en accès libre et gratuit. C'est à la salle Victor Delfos de Marconne le week-end prochain. On vous attend nombreux. Buvette, restauration sur place. Vous aurez de nombreux exposants autour du bien-être, alors de la lithothérapie, des thérapeutes et aussi du yoga. Donc on vous attend nombreux au salon du bien-être. C'est à la salle Victor Delfos de Marconne le week-end prochain. Le week-end prochain, il y aura de la musique. Puisqu'on vous propose un concert à Bourainville dans les Sept Vallées. La maison des faiseurs sort de ses murs et s'installe à Bourainville pour une soirée conviviale, festive. Alors vous aurez de la musique avec le groupe The Grunters. Donc vraiment une bonne soirée à passer. C'est à Bourainville samedi prochain. Et puis le week-end prochain, ce sera également les nuits européennes des musées. Alors le centre Azincourt 1415 vous accueille pour la nuit européenne des musées. Samedi prochain à partir de 19h.
0: Eh bien, c'est noté, Amélie. Alors, il faut aussi préciser que c'est le week-end des moulins. C'est moulins en fête, ce week-end.
1: Oui,
0: partout en France.
1: Oui. Exactement. Et dans les Sept Vallées, on vous accueille au moulin de l'abbaye à Blangy-sur-Ternoise. Donc, vous pouvez découvrir ce moulin avec les propriétaires. Une belle visite à découvrir dans le village patrimoine de Blangy-sur-Ternoise.
0: C'est vrai, on a beaucoup de moulins dans la région, il faut absolument les visiter aujourd'hui. Bon, en plus, il ne fait pas très beau, on est à l'intérieur, on passe un bon moment.
1: Exactement, et puis je vous invite à voter pour le marché des Dins la Forêt qui a lieu tous les jeudis matins, pour gagner et concourir au plus beau marché de France. On vous invite ce jeudi à venir remplir vos paniers sur le marché des Dins la Forêt. Et surtout, vous votez, vous pouvez voter jusqu'à 10 fois par jour, Bruno.
0: 10 fois par jour ?
1: 10 fois par jour. Alors, si on vote tous, le marché des Dins la Forêt sera le plus beau marché de France. Et puis, vous pouvez venir parce que jeudi, ils annoncent très beau, très chaud.
0: Voilà, mais c'est le plus beau marché de France, de toute façon.
1: C'est le plus beau marché de France, de toute façon. Exactement.
0: Merci
1: alors,
0: beaucoup.
1: Alors, on vote pour le marché des Dins la Forêt.
0: Merci, Amélie. On se dit à très vite sur Ici Nord dans le Grand Agenda.
1: Bon dimanche à toutes et tous.
0: À bientôt.
1: À bientôt.
0: Allez, Zazie, tout de suite, un point, c'est toi. Et juste après, l'info, bien sûr, 11h.

0: Zazie, un point, c'est toi, le grand agenda du week-end, c'est jusqu'à midi bien sûr, vous nous appelez pour annoncer vos idées de sortie, c'est Ahmed qui vous accueille, vous avez de la chance hein, jusqu'à midi, donc vous nous appelez, vous passez en direct et puis on passe surtout un bon moment.
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0: Et sur votre radio préférée, il est déjà 11h. Le journal présenté par Léa Oudouard. Bonjour Léa.
2: Bonjour.
0: Clap de fin de la saison de Ligue 1 avec une soirée de football qui vous attend sur ici Nord.
2: Lille et Lens jouent ce soir pour la 34e et dernière journée de championnat. Lyon-Lens et Lille-Auxerre, les coups d'envoi seront donnés en même temps à 21h. Nos deux clubs ont réalisé une belle saison. Le RC Lens est déjà qualifié pour la Ligue des Champions, le LOSC pas encore. Alors va-t-il réussir? Verdict ce soir, émission à suivre dès 20h sur ici Nord. D'importantes difficultés de circulation attendues sur les routes et autoroutes de la région aujourd'hui. La journée est classée rouge dans toute la France, dans le sens des retours à cause de la fin du pont de l'Ascension. Côté départ, le nord est en orange. Bison Futé conseille notamment d'éviter l'A1 entre Paris et Lille de 16h à 21h. Une quarantaine de personnes rassemblées hier en hommage aux victimes de la route à Bapaume dans le Pas-de-Calais. Un hommage organisé par une maman d'Anne-Camp qui a perdu deux enfants dans un accident. C'était sur l'A1 près d'Arras il y a 4 ans. Vous entendrez son témoignage dans le journal de midi. Des habitants de Bienvilliers-au-Bois relogés après l'incendie de leur maison. Vers 3h ce matin, les pompiers du Pas-de-Calais sont intervenus pour un feu qui s'est rapidement propagé aux maisons mitoyennes. Une femme de 72 ans légèrement blessée a été transportée au centre hospitalier d'Arras. L'église Saint-Maurice de Lille a des airs de studio télé ce matin. Caméras et micros ont pris place entre l'orgue et l'autel pour retransmettre la messe dans l'émission de France 2 Le Jour du Seigneur. Une émission qui rassemble chaque semaine près de 700 000 téléspectateurs. Cette fois, elle aborde la question de l'aide à mourir en présence notamment du vice-recteur de l'Institut catholique de Lille. Et enfin, deuxième et dernier jour de la 16e édition du Motartois à Béthune, l'occasion de célébrer la moto pendant tout un week-end. Au programme aujourd'hui, une bénédiction des motards et des motardes avec une balade. Ce sera à 14h15, boulevard Poincaré. Alors Bruno, est-ce que les motards et les motardes auront la tête sous le soleil? Je ne pense pas.
0: Vous voulez du soleil?
2: Ben j'aimerais beaucoup.
0: Ah bah non, il n'y en a pas aujourd'hui, c'est comme ça. Puis tout. Pas vous habituer aux bonnes choses.
2: Mais
0: il viendra la semaine prochaine.
2: Voilà, faut attendre.
0: Et pour l'instant, des nuages, de la pluie et puis des températures un petit peu fraîches quand même. Pour la saison, on est 5 degrés en dessous des normes saisonnières. 13 à 15, pas plus en ce moment sur l'ensemble du Nord-Pas-de-Calais. Et pour cet après-midi, moins de pluie, mais toujours un ciel bas, gris, bâché. 13 à 16.

0: pas plus donc en seconde partie de journée. Les températures seront stationnaires. Merci beaucoup, ma chère Léa. On vous retrouve à midi.
1: Hein. Et oui, à tout à l'heure.
0: À tout à l'heure avec plaisir. Et puis sur la route, eh bien, prudent sur l'autoroute A2 dans le sens Belgique-Paris à hauteur de Prouvy. Entre Prouvy et Olchin, on a un obstacle sur la chaussée, donc prudence sur ce secteur.
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0: Un petit tour à Haute-Savoie avec Francis Cabrel pour faire la connaissance de la dame de Haute-Savoie.

0: Bon, elle est bien sympathique cette dame, la dame de Haute-Savoie. C'était Francis Cabrel.
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0: Et dans un instant, retour du grand agenda, c'est le top départ. Là, je vous rappelle la marche à suivre. On compose le 03 20 55 89 deux fois et on passe en direct à la radio sur Issy-Nord dans quelques instants. Et lui, il préfère le silence radio. C'est Gauvin Serres.

0: Le nouveau titre de Gauvin Serres, Silence Radio.
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0: Lionel est avec nous. Bonjour Lionel.
4: Bonjour Bruno.
0: Lionel qui nous propose une pièce de théâtre.
4: Oui, tout à fait. Le titre, c'est « Du rififi au courant ». Au couvent. Oh, au couvent, pardon.
0: Ah, mais c'est pas grave. On va la refaire, on n'est pas en direct, hein, Lionel.
4: Oui, je sais. On la refait.
0: Donc, on la refait. Alors, cet après-midi, Lionel, pièce de théâtre.
4: Tout à fait. Du rififi au couvent.
0: Bravo. Donc,
4: voilà, c'est parfait. Alors, c'est à l'ERS, c'est 1 rue de Waterloo, à la salle des fêtes André Kerkov.
0: D'accord. Donc, c'est à l'ERS.
4: À l'ERS, tout à fait. Mmh. Et c'est à 16h.
0: Et donc, ça parle de quoi?
4: Alors, c'est le petit matin au couvent de Rédemption. Il y a Sœur Marie Abricot qui découvre le corps sans vie d'une sœur dans le cellier. Couteau de cuisine planté dans le dos.
0: Alors,
4: qui a commis un tel acte, on ne sait pas. Il y a un cardinal avec un assistant qui va essayer de démêler le schmilblick pour savoir
0: en fait, c'est
4: pourquoi
0: un
4: elle a été tuée et comment ça se fait. Voilà.
0: C'est très
4: rigolo.
0: Bah oui, et c'est un cluedo, oui. Lionel, alors, une sorte de jeu.
4: Oui, enquête.
0: Il faut appeler l'inspecteur Colombo.
4: Ah, un petit peu, oui. Mais ça dure 1h30 à peu près. Le prix, c'est entre 3 euros pour les enfants et ça va jusqu'à 10 euros.
0: D'accord.
4: Et ça dure 1h30 à peu près. Il y a un entracte avec une petite restauration au cas où. Voilà.
0: Ah, mais ça va être bien sympathique. En plus, le temps n'est pas de la partie. On sera bien installé dans la salle des fêtes de l'ERS.
4: Ouais, tout à fait.
0: Alors, il y a décor, costume et tout, c'est la vraie pièce de théâtre.
4: Ah, c'est une vraie pièce de théâtre.
0: Vrai,
4: tout à fait, oui.
0: Ouais. Très bien. Alors, combien de comédiens?
4: Nous sommes 6. Il y a 4 bonnes sœurs et un cardinal, moi-même, et un adjoint, enfin une adjointe, parce qu'il nous manquait un homme, mais ce sera une femme qui jouera le rôle d'un homme. Mais bon, voilà, on fait.
0: D'accord. Bon, en tous les cas, c'est très sympathique et puis c'est l'occasion de passer un bon moment. C'est à 16h. L'entrée est gratuite?
4: Non, c'est 3 euros, pardon, décidément. 3 euros pour les enfants et ça va jusqu'à 7 et 10 euros. Le plus cher, c'est 10 euros.
0: D'accord, très bien. Mais écoutez, c'est noté, Lionel. Amusez-vous bien.
4: Merci beaucoup.
0: Et puis à tout à l'heure à la salle des fêtes de l'ERS. Alors à 16h.
4: Au revoir, Bruno. Merci.
0: À bientôt. Au revoir.
4: Au revoir.
0: Allez, retour de la musique. Renaud dans un instant avec Miss Maggie. Et tout de suite, Thorne, Nathalie, une broglia.

0: Miss Maggie, 1985, un grand succès de la carrière de Renaud. On retrouvait ce titre sur l'album Mistral gagnant. Nous sommes avec Nicolas. Bonjour Nicolas.
1: Bonjour Bruno.
0: Pour parler d'une, mais ça va très très bien. Ravi de vous accueillir pour parler d'une belle fête qui aura lieu chez vous à Sercu. Pour parler de la chips, c'est bien ça?
1: Ouais, c'est ça. Donc, on est une famille d'agriculteurs à Sercu, près d'Hazebrouck. Oui. Et depuis 3 ans, nous transformons une partie de nos pommes de terre en chips sous la marque Chips Bellevue.
0: Voilà.
1: Et donc, samedi prochain, le 23 mai, après-midi, on fête nos 3 ans et on organise une porte ouverte sur la ferme.
0: D'accord. Donc, qu'est-ce qui va se passer? Un beau programme?
1: Il y a un beau programme, il y aura la visite de la chipserie, forcément, on pourra déguster des chips toutes prêtes, toutes chaudes,
0: ouais.
1: Et il y aura également des jeux flamands, un parcours de tracteur pour les enfants, des ateliers pour piper soi-même ses chips, pour les aromatiser à son goût, il y aura une tombola, il y a Joyce, une brasserie là, qui se trouve dans les web, qui sera là pour faire découvrir sa bière.
0: Mm-hmm.
1: Et il y aura également Clémence de Vega Nomade qui proposera ses délicieuses créations jusqu'au soir.
0: Très bien.
1: Et on clôture la journée par une fanfare à 19h.
0: Ah ben c'est parfait. Donc voilà, voilà l'occasion de découvrir vos produits. C'est vraiment Made in Nord. Hein.
1: Made in Nord, Made in Flandre, Made in Neuf aussi. Voilà,
0: alors comment vous est venue l'idée de...
1: C'est tout local, tout artisanal, et c'est là, ça permet de rencontrer nos consommateurs et puis de faire découvrir notre façon de travailler.
0: Voilà
1: aussi,
0: votre processus de fabrication, bien sûr.
1: Alors c'est ça.
0: Alors, comment vous est venue l'idée il y a 3 ans de produire ces chips? Il y avait un excédent de pommes de terre.
1: Non, on cherchait à faire quelque chose de plus de ce qu'on faisait déjà. Alors on avait la chance et qu'on avait la matière première, on avait la pomme de terre. Et puis le marché de la chips, comme tout le monde le voit, c'est des marchés qui se développent. Et on passe de plus en plus de temps dans du snacking. Déstructurer et on s'est dit pourquoi pas faire des chips et donc on a investi dans un outil et on va de A à Z, on produit et on conditionne partie de nos pommes de terre en chips.
0: Eh bien c'est parfait, donc c'est un événement qui est gratuit, ça a lieu donc samedi prochain.
1: On peut aller sur le site chipsbellevue.fr pour s'inscrire, pour réserver. On peut venir aussi sans réservation, mais le mieux c'est quand même d'essayer de planifier tout ça.
0: Mm-hmm.
1: Et donc on attend nos consommateurs et clients nombreux samedi prochain.
0: Eh bien c'est noté, mon cher Nicolas, donc ça se trouve à Sercu, près d'Hazebrouck, hein, c'est ça?
1: Voilà, c'est ça Bruno, merci.
0: Merci, et bien à bientôt alors, à samedi chez vous, pour goûter les bonnes chips.
1: Voilà, et puis là, on peut nous retrouver si vous voulez, on est à la Méfeste, à Saint-Vorde. Il y a une foire agricole et commerciale. Et voilà, donc on est présent aujourd'hui toute la journée à la marchande de Saint-Vorde.
0: Ah d'accord, très bien. Donc là, c'est une idée de sortie, tiens, pour cet après-midi.
1: Ben voilà, pour les gens des Flandres ou même de la métropole qui veulent bouger un petit peu, on peut nous retrouver et retrouver d'autres commerçants. Et il y a des chevaux aussi, il y a des vaches. Voilà, il y a tout ce qu'il faut pour plaire à toute la famille, pour une idée de sortie pour ce dimanche.
0: C'est un petit salon de l'agriculture, en quelque sorte.
1: Voilà, un petit salon, oui.
0: Et c'est couvert en plus, c'est en intérieur.
1: Là, il y a une halle marchande qui est couverte, mais sinon, c'est plutôt en extérieur. Oui, c'est sûr que le temps est un...
0: Ouais. Bon, pour cet après-midi, le temps devrait un petit peu se calmer.
1: Changer.
0: Ouais, exactement.
1: On puisse.
0: Merci Nicolas.
1: Il y a possible. Voilà, Bruno.
0: À très
1: bon
0: bientôt.
1: Dimanche. Merci. À
0: bientôt.
1: Bonne
0: journée. Au revoir.
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0: Élie Médéros et ses petits poissons, c'était Toi, Toi, Mon Toi. Bonjour Dominique.
1: Bonjour.
0: Comment allez-vous ma chère Dominique?
1: Alors très très bien, bon, le temps pas terrible sur Bapaume, mais c'est pas grave, on a le soleil dans le cœur dans le Nord.
0: Exactement, on garde le moral.
1: Tout à fait.
0: Alors vous vouliez passer une annonce pour le mois de mai, c'est ça?
1: Alors en fait c'est une annonce assez particulière, on organise un son et lumière l'année prochaine pour le mois de mai.
0: Ouais.
1: On annoncera les dates officielles dans très peu de temps. Ce mercredi, on fait la première réunion pour recherche de bénévoles et de figurants, enfin voilà, un peu de tout. Donc si vous voulez faire partie de l'expérience et de rencontrer une équipe passionnée, n'hésitez pas à venir nous rencontrer donc le mercredi 20 mai à 19h à la salle Gambetta de Bapaume. Donc on recherche des figurants, des créations de décors, des costumes, des coutures et bien d'autres missions à réaliser. Et plus on est de fous, plus on rigole, donc n'hésitez pas à venir nous voir.
0: Eh bien écoutez, c'est formidable. Alors qui peut devenir figurant ?
1: Tout le monde.
0: Tout le monde.
1: De 0 à 80 ans, il n'y a pas de souci, on prend tout le monde. Donc en fait, le son et lumière, ça retrace la vie de Bapaume du temps jadis à aujourd'hui. Donc on traverse toutes les époques. C'est un spectacle qui se passe au cœur du donjon, donc en extérieur, avec un jeu de lumière et un son incroyable.
0: Oui.
1: Vous pouvez nous suivre sur la page Facebook. Donc la page Facebook, elle s'appelle Son et Lumière Bapaume-SCASA. La SCASA, c'est l'association qui organise ce son et lumière. Et si vous voulez un complément d'information, vous pouvez nous envoyer un petit mail à SCASA. Alors SCASA, c'est S-C-A-S-A bapaume@gmail.com.
0: Très bien, c'est noté. Donc, il faut s'inscrire mercredi, hein, pour ça, à l'occasion de cette réunion.
1: Vous pouvez déjà venir nous voir et puis voir ce qui va se passer. En fait, on va expliquer ce qui va se passer dans le son et lumière. Vous adhérez pas. Vous voulez être figurant, vous voulez pas. Vous voulez rester en arrière, il y aura de quoi faire.
0: Toutes les infos.
1: Toutes les infos. L'année dernière, on a réuni plus de 400 personnes. On essaye de faire 500 cette année. Voilà, c'est notre challenge.
0: Très bien. Qui dit mieux?
1: Qui dit mieux, voilà, tout à fait.
0: Eh bien, c'est noté, Dominique. Le message est bien passé. Et puis, n'hésitez pas à nous appeler, d'ailleurs, hein, pour le son et lumière, pour annoncer le bel événement.
1: L'année dernière, c'est ce qu'on a fait sur le mois de mai l'année dernière. J'avais passé une petite annonce et franchement, les ventes se sont envolées. Le lendemain qu'on avait passé l'annonce sur votre radio, donc
0: on est content.
1: Et puis on se revoit très très vite puisque après on va annoncer les dates officielles. Donc, voilà.
0: Eh bien, on vous attend, ma chère Dominique. Vous êtes ici chez vous.
1: Merci.
0: À bientôt.
1: Je vous souhaite une bonne journée.
0: Merci, au revoir.
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0: Chris Isaac, Wicked Game, 11h32 bientôt, on est ensemble jusqu'à midi, vous pouvez encore nous appeler pour passer en direct sur l'antenne, 0320 55 89, deux fois c'est le grand agenda du week-end.

0: Week to Game, c'était Chris Isaac.
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0: Catherine, bonjour.
3: Bonjour Bruno.
0: Bonjour Catherine. Alors le week-end prochain, rendez-vous à Auchel.
3: Rendez-vous à Auchel pour notre deuxième Auchel Memory Camp.
0: Oui.
3: Donc c'est un camp militaire reconstitutif. Donc c'est samedi 23 et dimanche 24.
0: Oui.
3: Ouverture au public à 10h15. Donc il y a des visites de scènes de reconstitution,
0: oui.
3: Une exposition sur les deux guerres mondiales et des véhicules anciens.
0: D'accord.
3: Il y aura quelques boursiers aussi. Déambulation de pin-up, les Valentines Azou, donc jusque 18h.
0: Mm-hmm.
3: Des concerts jusque 21h sur le thème des années 50. Et buvette, restauration.
0: Bien.
3: Il y aura aussi un mini-parcours du combattant pour les enfants jusque 10 ans. Avec remise de diplôme à la fin pour leur faire plaisir.
0: D'accord.
3: Ensuite, le dimanche, ouverture à 10h.
0: Oui.
3: Toujours les scènes de reconstitution, l'exposition. Et il y aura un départ de convoi militaire jusqu'au monument aux morts pour faire un dépôt de gerbes. Pour ceux qui le désirent, ils pourront aussi faire leur baptême en véhicule militaire,
0: mmh,
3: à travers la ville. Et toujours buvette et restauration.
0: D'accord, ça revient en boucle. Très bien. Très bien, très bien, Catherine. Mais écoutez, c'est un beau rendez-vous. Donc, c'est le week-end prochain à Auchel, le Memory Camp. C'est sur le stade Bali.
3: Basli.
0: D'accord.
3: À côté de la piscine. Pour ceux qui connaissent.
0: Très bien. D'accord. Donc, c'est l'occasion de voyager dans le temps et dans l'histoire, surtout.
3: C'est ça, oui.
0: Bon.
3: Et c'est notre deuxième édition.
0: D'accord. Et vous avez eu du monde l'année dernière?
3: Alors, l'année dernière, on a eu environ 600 personnes.
0: Oui.
3: Malgré le temps qui n'était pas terrible samedi. Et là, pour cette année, on a commandé une belle météo.
0: Oui, ben c'est parfait, Catherine. Je vais vérifier que ce soit bien livré. Hein.
3: D'accord.
0: Ben, je vous embrasse, Catherine. Bravo pour ce que vous faites. Et puis, à très bientôt, alors. Hein.
3: Merci beaucoup.
0: Mais n'hésitez pas à nous rappeler, si vous le voulez, d'ailleurs, samedi prochain, pour nous rappeler ce rendez-vous.
3: Il n'y a pas de souci.
0: Bon, je vous embrasse, Catherine, à bientôt.
3: Merci, au revoir.
0: Au revoir, voici Florent Pagny, je sais qui je suis.

0: Je sais qui je suis, c'était Florent Pagny.
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0: Le grand agenda du week-end. Alors, on va bien noter ce rendez-vous. C'est Alice qui nous le propose. C'est le week-end des héros. Et c'est l'occasion de faire vivre l'imaginaire. Bonjour Alice.
3: Bonjour.
0: Alors, de quoi s'agit-il ?
3: Alors, c'est un événement que l'on organise tous les ans. C'est une convention de jeux de rôle, de jeux de société, oui. Mais aussi d'autres activités qui tournent autour du jeu de figurines, des artisans qui vont faire de la création de dés, de la peinture de miniatures, de figurines. Le jeu que beaucoup de gens connaissent, des grandes sessions de loups-garous. Il y aura du conte également. Enfin, c'est un week-end complet. On réserve la ferme du Mont-Garin à Lambersart, tout le corps de ferme et où pendant tout le week-end on peut venir bien s'inscrire sur différentes activités et découvrir beaucoup d'univers.
0: Alors c'est une association qui est locale et engagée, hein ?
3: Oui, tout à fait. Les Héros de l'Anvers ont été créés en 1990 par un groupe de jeunes passionnés de jeux de rôle et maintenant ça fait 36 ans qu'elle existe.
0: D'accord.
3: Et elle continue à avancer. On a plus de 80 membres au sein de l'association.
0: Eh bien, c'est formidable. Donc ça a lieu le week-end prochain. On fait comment pour s'inscrire ?
3: Alors, il faut aller sur le site leshérosdelambert.fr. Alors, il y a un petit jeu de mots. Héros, c'est pas héros H-E-R-O, c'est H-E-R-A-U-L-T-S, comme le
0: D'accord.
3: département. Et de Lambert, comme Lambersart.
0: D'accord, mais écoutez, c'est noté. Donc, au programme, jeux de rôle, jeux de société, figurines, il y aura des auteurs aussi, des illustrateurs.
3: Oui, il y aura des auteurs, on aime bien promouvoir de nouveaux créateurs de jeux. Donc, il y a des jeux qui sont en passe de sortir, qui seront présentés par les auteurs. On a des illustrateurs qui sont présents également. Voilà, il y a une tombola avec pas mal de lots à remporter, que ce soit du jeu de rôle ou autre, sur toutes les personnes qui s'inscrivent sur les parties longues de jeux de rôle. Et puis, il y a plein de petites parties initiations qui sont assez courtes, qui vont permettre de pouvoir découvrir plein d'univers différents en fait.
0: Eh bien c'est super, donc le site c'est héros, H-E-R-A-U-L-T-S de Lambert,
3: AMBERT.fr, voilà.
0: Convention,
3: et puis
0: inscription.
3: Un petit onglet convention, voilà.
0: Voilà, pour s'inscrire. Parfait Alice, c'est noté, n'hésitez pas à nous rappeler si vous le voulez. À très bientôt.
3: À très bientôt.
0: Je vous souhaite un bon dimanche.
3: Week-end.
0: Au revoir.
3: Au revoir.
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0: La très jolie chanson de Cesaria Evora, c'était Sodad.
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0: Bonjour Catherine.
3: Bonjour Bruno.
0: Bonjour Catherine. Alors, concert choral, ce sera le dimanche prochain.
3: Tout à fait, la chorale Saint-Joseph de Calais, pour changer, c'est toujours moi.
0: Mais écoute, avec plaisir Catherine.
3: Donc, cette fois-ci, nous allons faire un concert de printemps. Avec une, ça va être articulé en trois parties. La première partie, chanson française, hein, qui parle forcément, bon, je vais pas dire du printemps, mais si quand même, puisque on va à la fois parler de la nature, des belles choses, la mer, le jardin extraordinaire, etc.,
0: ah,
3: etc.
0: Oui, oui.
3: Voilà. En deuxième partie, on a invité l'Opal Variété Orchestra de Calais également, qui va nous jouer un morceau. Et puis, en troisième partie, nous allons chanter avec les choristes de l'OVO, hein, l'OVO.
0: D'accord.
3: À la Variété Orchestra. Donc là, à ce moment-là, nous allons partir voyager un peu à l'étranger, du grec, de l'américain, italien, allemand, voilà.
0: Eh bien, écoutez, c'est formidable. Donc, un bon moment musical. Ce sera donc dimanche prochain, hein, c'est bien ça?
3: Oui, à la Chorale Saint-Joseph. Donc, c'est rue Hippolyte Taine à Calais. Comme on disait, c'est une participation libre,
0: d'accord, hein,
3: très gratuite. Et puis, ça sera trois parties articulées, mais sans entracte.
0: D'accord, très bien.
3: Voilà.
0: Et donc, c'est à 15h30. Il faut bien noter le rendez-vous.
3: Absolument, j'ai oublié de le dire.
0: Il n'y a pas de problème, on est là pour le préciser, on a le temps. Donc, de jolis chants dans l'église de Saint-Joseph, l'église Saint-Joseph à Calais, à 15h30.
3: Oui.
0: Donc, dimanche prochain. C'est noté, Catherine. C'est ça. Je vous dis à très bientôt.
3: Merci beaucoup, Bruno, du rappel. Et puis, un bon week-end, une bonne fin de journée.
0: Bon dimanche. Merci beaucoup. À bientôt, Catherine.
3: À bientôt.
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1: 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Hello.
0: Thérèse est avec nous. Bonjour, Thérèse.
4: Oui, bonjour, Bruno.
0: Vous allez bien, Thérèse?
4: Ben, ça va très bien, oui.
0: Ça s'entend.
4: Oui.
0: Alors, pièce de théâtre à l'Équin, ce sera les 22, 23 et 24 mai.
4: C'est ça, voilà. En fait, c'est une jeune équipe qui s'appelle Les Instantanés, qui est l'équipe de l'Équin, des 20-22 ans, qui jouent leur première pièce qui s'appelle Les Papillons Bleus, et qui l'ont jouée à tous les coins de France cette année. Ils l'ont joué à Gap, ils l'ont joué à Rouen, ils l'ont joué à Bordeaux, à Houpla-en-Couenne, enfin bref, ils sont de l'Équin. Hein.
0: Ouais.
4: Et en fait, ils le rejouent pour une dernière fois, et normalement, ils ne rejoueront plus après, ce week-end, parce que comme c'est des jeunes et ben, qui sont en études, il y en a qui partent ailleurs, et l'équipe, elle risque de se disloquer, et c'est vraiment
0: Donc
4: très
0: là,
4: dommage.
0: Il faut vraiment être au rendez-vous, là, hein.
4: Voilà, et puis c'est vraiment très dommage parce que c'est une pièce magnifique, donc voilà, qui s'appelle Les Papillons Bleus.
0: Oui.
4: Et en fait, c'est dans un hôpital psychiatrique, c'est des jeunes donc de leur âge qui se sont réfugiés sur le toit à cause d'une menace de raz-de-marée. Et au fur et à mesure de la pièce, chacun dévoile un peu les raisons de son internement, qu'est-ce qui s'est passé un peu dans sa jeunesse, qu'est-ce qu'il y a, enfin, mais bon, c'est pas, c'est vraiment très vivant, très émouvant en même temps.
0: Eh bien, écoutez, c'est super. Donc, on a d'y être. Donc, les 22, 23, 24, vendredi, samedi et dimanche, du rire et de l'émotion.
4: Voilà, c'est ça. Et le prix d'entrée, c'est 6 euros.
0: D'accord. Comment fait-on pour réserver?
4: Ben, il faut regarder sur Internet. Il y a le site de il suffit de taper Les Papillons Bleus et les cas, et il y a un site où ils vendent les places, quoi.
0: Voilà. Bien, c'est
4: où ils réservent. Voilà.
0: Tout est bien préparé, Thérèse. Bravo.
4: Ben oui. Enfin, ben, je suis contente de pouvoir les introduire, pas vraiment, puisqu'ils sont vraiment. Mais je trouve qu'être connu, c'est
0: ben, bien sûr, vous avez raison d'en faire de la pub.
4: Voilà.
0: Mais bien sûr, comme ça, on pourra les applaudir et passer un bon moment.
4: Voilà, tout à fait.
0: Merci, Thérèse. N'hésitez pas à nous rappeler. À bientôt.
4: Okay. À bientôt. Merci.
0: Je vous embrasse, Thérèse. Au revoir.
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0: Rien que pour toi, François Fellman, tout de suite. 11h56, dans 4 minutes, le journal de midi.

0: François Feldman sur Ici Nord, c'était rien que pour toi.
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0: Bon dimanche à toutes et à tous, il est midi. Midi, le journal Léa Audouard. Bonjour Léa.
2: Bonjour.
0: Nous sommes le 17 mai et c'est la journée mondiale contre l'homophobie, la transphobie et la biphobie.
2: Une journée de lutte contre ces violences, des coups, des agressions, des regards ou des sous-entendus. Ces actes homophobes sont en hausse, conclusion d'un rapport publié cette semaine par SOS Homophobie. L'an dernier, l'association a recensé plus de 1700 violences de ce type, c'est 200 de plus qu'en 2024. Une quarantaine de proches de victimes de la route réunis hier à Bapaume dans le Pas-de-Calais. C'est Cindy Boileux qui a organisé le rassemblement. Elle a perdu 2 enfants dans un accident percuté par une voiture à contresens, la conductrice en état d'ivresse. C'était sur l'A21 près d'Arras il y a 4 ans. Ils avaient 15 et 19 ans. Cette maman d'Anne-Camp a trouvé la force de vivre avec la douleur, notamment grâce à la création de l'antenne départementale du collectif Justice pour les victimes de la route.
3: Ça fait 10 ans que le collectif existe. Il m'a fallu 4 ans pour pouvoir m'y associer et remonter la pente après la perte de mes 2 enfants. Et j'ai choisi d'en faire une force aujourd'hui. Et je voudrais prendre conscience que ça n'arrive pas qu'aux autres. Pour une maman qu'on vient annoncer qu'elle perd 2 enfants comme ça, ça change toute une vie. Ma place, c'était pas aujourd'hui. Elle n'était pas programmée ici aujourd'hui. Pour des parents, les enfants ne disparaissent jamais. Ils sont avec nous au quotidien. On s'en met pas, on se relève pas. On vit malheureusement autour du décès. Alors aujourd'hui, je suis accompagnée principalement de beaucoup d'amis, ma famille, les parents de victimes du secteur et mon mari, mon fils restant et mes 2 petits-enfants. Ça a été compliqué de le vivre seul durant 3 années. Maintenant, je suis plus entourée. Je me rends compte que je ne suis pas la seule maman endeuillée. Et ensemble, on est forcément beaucoup plus forts.
2: Et lors du rassemblement hier, 57 bougies ont été déposées. Des bougies en hommage aux 57 personnes qui sont mortes sur les routes de la région l'année dernière. C'est orange dans le sens des départs et rouge dans le sens des retours sur les grands axes du Nord aujourd'hui. À la fin du long pont de l'Ascension rend la circulation bien compliquée. Bison Futé conseille notamment d'éviter l'A1 entre Paris et Lille de 16h à 21h.
0: Le LOSC va chercher à décrocher son ticket pour la Ligue des Champions ce soir.
2: Et pour la 34e et dernière journée de Ligue 1, Lille reçoit Auxerre. S'il bat les Auxerrois, le LOSC reste 3e et se qualifie directement pour la phase de groupe de la Ligue des Champions. Il espère ainsi rejoindre le PSG et le RC Lens. Lens qui, de son côté, se déplace sur la pelouse lyonnaise ce soir. Et quoi qu'il arrive, victoire, nul ou même défaite, les Sang et Or termineront 2e et joueront la Ligue des Champions la saison prochaine. Alors ce soir, le match face à Lyon a tout d'une répétition générale à 5 jours de la finale de la Coupe de France face à Nice vendredi prochain. Et pour les encourager dans la course à la précieuse coupe, la première de son histoire, le RC Lens peut compter sur ses fidèles supporters, fidèles dans tous les sens du terme, puisque certains partisans du club sont aussi de fervents catholiques. C'est le cas du père Florentin de Ric, qui officie régulièrement à la paroisse de Saint-Léger à Lens.

0: C'est arrivé plusieurs fois depuis que je suis prêtre, que soit on ait un grand match la veille ou bien le soir, et donc c'était l'occasion de faire prier l'assemblée. Puis même une fois ou l'autre, j'ai sorti l'écharpe. Alors je savais pas officier avec l'écharpe, mais c'est à la sortie en fait. C'était l'année il y a 4 ans quand on avait fini deuxième, et donc c'était sur le parvis de l'église. On avait l'écharpe, hein, donc je les porte dans mon cœur forcément pour les soutenir, les encourager. Avant les demi-finales, il y a Thauvin et Aguilar qui étaient allés prier dans une église. Moi j'ai envie de dire aux joueurs et aux supporters, n'ayez pas peur de profiter de l'occasion pour prier. Cette année, c'est l'édition qui paraît quand même la plus jouable. Nice, je pense qu'on peut les battre, surtout qu'on les a battus récemment. Donc c'est jouable, oui. Et puis que le Seigneur bénisse les deux équipes, même si on aimerait bien que Lens gagne, mais qu'il bénisse les deux équipes.
1: Vous leur pardonnerez de toute façon.
0: Silence, oui, bien sûr, mais bon, j'aime autant qu'ils gagnent quand même.
2: Florentin Deric au micro de Vanessa Lama. Reste à attendre jusqu'à vendredi, jour de la finale, pour voir si les prières du père de Saint-Léger ont été entendues et si Lens décroche la précieuse Coupe de France. Un petit mot de météo, Bruno, peut-être ?
3: Oui, un bon mot de météo, avec pour cet après-midi beaucoup de nuages sur l'ensemble de la région. 13 à 15 degrés sur le bord de mer. 14 à 15 dans l'intérieur, c'est pas beaucoup même pour la saison. On est vraiment en dessous des lampes saisonnières. 3 à 4 degrés en dessous des lampes saisonnières. Est-ce que vous voulez un petit mot pour demain ?
2: Oh bah allez.
3: Allez, demain, lundi matin, on a le temps, donc on va en parler. Eh bien, ce sera le retour de la pluie, retour au bureau sous la pluie. Voilà, comme ça, il n'y aura pas de regrets. Beaucoup d'averses sur l'ensemble de la région demain matin. 12 à 13, pas plus au lever du jour. Et puis pour demain après-midi, en revanche, retour des éclaircies, nous dit Météo France, avec une alternance d'éclaircies et de passages nuageux. Et les maximales afficheront 12 à 14 sur le bord de mer et 14 à 15 dans l'intérieur. Merci Léa, je vous retrouve à 16h. Et tout de suite, nous allons déjeuner avec l'ami Willy Rovelli.
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6: Bonjour, bon dimanche, sous vos applaudissements, c'est Willy vient déjeuner chez vous, numéro 1054.
7: Ça filoche.
6: Oui. Bonjour la tribu.
7: Bonjour.
6: Alors, qui est là aujourd'hui? Nicolas Malabeuf, notre enfant de la télé. Bonjour mon bon Nicolas.
7: Bonjour Willy, bonjour tout le monde.
6: Et Fabien Aymon, notre geek. Bonjour mon Fabinou.
8: Bonjour Willy, bonjour à tous.
6: Et bienvenue à tous, merci d'avoir choisi votre émission utile sur votre radio utile. Alors moi aujourd'hui, je suis encore en direct des studios de ICI La Rochelle à La Rochelle.
7: Et voilà. Vous nous manquez un peu.
6: Vous non, c'est pour ça que je reste.
7: Je sais, vous
6: êtes à la maison de la radio à Paris, ça va, ça se passe bien?
7: Très super, bien. On est en date, en tête à tête. Avec Fabien.
6: Désolé qu'on vous dérange, on vous dérange un petit peu pendant notre rendez-vous amoureux. On va faire vite. Notez bien vos dossiers du jour, mes amis. Dans un instant, on va faire un point sur l'antivirus. C'est quoi ça? Ça s'attrape comment? Est-ce qu'il va encore falloir se moucher dans le coude? Est-ce que c'est grave, docteur? Eh bien, la réponse dans une minute. Et à 12h30, toute autre chose. Pourquoi nos billets de train coûtent une fois cher, une fois très très cher? Pourquoi dans un même wagon, pour une même destination, il y a 2000 tarifs différents? On n'y comprend rien. Quand acheter son billet de train pour le payer moins cher? Il y a les vacances d'été qui arrivent bientôt, je vous donne un petit scoop, c'est déjà trop tard. Si vous ne voulez pas payer cher, c'est limite trop tard, mais on va en parler dans 20 minutes. Et bien sûr, vous le savez, vous faites partie de cette tribu, mes amis, où que vous soyez, mais vraiment qui que vous soyez, réagissez sur tout ce que vous entendez d'abord sur ce groupe incroyable sur Facebook.
7: Comment s'appelle-t-il? Alors ça, c'est gratuit. Pour nous retrouver, vous tapez Youpi la vie avec Willy Rovelli.
6: Ça fait que 6 ans qu'on travaille tous les jours ensemble, donc je comprends que tu ne sais pas qui je suis.
7: Excusez-moi. Et le sondage du dimanche, c'est spécial train. Qu'est-ce qui vous énerve le plus, tiens, quand vous voyagez en train? Est-ce que c'est le voisin qui ronfle, les prix du wagon-bar, parce que on n'y arrive plus, les enfants qui pleurent, les personnes qui ne sont pas assises à leur place, bref, vous votez, c'est gratuit. Oui, je sais. Non, moi je sais ce qui vous énerve, parce qu'on voyage beaucoup en train, je sais. C'est quand quelqu'un se met à côté de vous et qui pianote sur son ordinateur, mais pianote très fort.
6: Les petits bruits. Ça me rend fou.
7: Bon, bref, en tout cas, les youpis ont commencé à voter, et pour 35% de nos internautes, ce sont les personnes qui se mettent à leur pas leur place.
6: C'est énervant.
7: Et qui demandent de changer là. Continuez de voter, c'est gratuit. Le groupe Facebook, il s'appelle Youpi la vie avec Willy Rovelli.
6: Voilà, 0810 055 056, c'est aussi le numéro de téléphone. Vous pouvez composer là tout de suite. Je veux 2-3 auditeurs d'ici 13h. Passez nous faire un petit coucou quand vous voulez. vous repartez avec quoi, mon cher Nicolas?
7: Eh bien, on n'a pas gagné l'Eurovision, la France est triste, mais j'ai un lot de consolation. Et quel lot? On vous offre 100 euros de carburant qui vont tomber dès la fin de cette émission sur l'un d'entre vous.
6: C'est bien mieux que de gagner l'Eurovision, effectivement.
7: Oui.
6: Est-ce qu'on a tout dit?
7: On a tout dit.
6: Alors, démarrons, allez-y.
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6: Alors, vous savez quoi, mes amis, normalement, on devait avoir Bruno Bégarban qui devait nous parler de l'antavirus, de savoir un petit peu si c'est grave, comment ça s'attrape, est-ce que c'est très contagieux, est-ce qu'il va encore falloir qu'on reste enfermés tous pendant des mois à la maison. Mais je crois qu'il n'est pas avec nous actuellement, parce qu'il est en train de travailler aussi. Bon, on va voir, on va essayer de le rappeler dans quelques petites secondes. On va commencer par écouter Abba, tiens, avec Dancing Queen, et puis juste après, on va essayer d'avoir Bruno. Et puis, ça n'a pas Bruno Bégarban, on ça va d'avoir Fabien, tu es là, Fabien?
8: Je suis là,
6: Ah, bah, c'est bien. Merde.
8: Vous êtes déçu, je sais.
6: Oui, elle préférait qu'il y ait Bruno Mégarban que Fabien Emo. Fabien, moi, tu n'es pas non plus chef du service de réanimation à l'hôpital,
8: non,
6: par hasard.
8: Non, il vaut mieux.
7: Ça se voit.
6: Tu répondras quand même à mes questions, c'est pas grave. Allez, on est ferme.

0: ABBA qui, eux, ont gagné l'Eurovision. Je dis ça comme ça, hein. Jingle, allez, zou, zou, zou, zou, zou, allez, papa.
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0: Allez, comme promis, place à notre premier dossier. Bonjour Bruno Mégarban.
3: Bonjour.
0: Bienvenue ici, mon cher Bruno. Vous êtes chef du service de réanimation de l'hôpital Lariboisière à Paris. Si vous le voulez bien, mon cher Bruno, on va se faire une petite série de questions façon ping-pong. Vous voyez, je vous envoie les questions. Vous m'envoyez de jolies réponses, histoire qu'on en sache un petit peu plus sur... Oui, oui, mais je suis sûr que vous allez réussir. histoire qu'on en sache plus sur cet antivirus qu'on ne tombe pas encore dans une psychose. Déjà, c'est quoi cette maladie? Alors, elle vient d'où? Comment est-ce qu'on l'attrape? C'est quoi alors?
3: Alors, l'infection par antivirus est une infection qui peut s'attraper un peu partout dans le monde, mais l'épidémie actuelle, en fait, est liée à une souche que l'on appelle des Andes, de cet antivirus, et qui ne se trouve qu'en Amérique du Sud, et que normalement, on attrape en respirant de l'air avec des particules contaminées, en suspension contaminées par des déjections de rats. Un rat particulier qui est le rat pygmé des rizières qui se trouve qu'en Amérique du Sud.
0: D'accord.
3: Mais malheureusement, il existe un risque avec cette souche-là d'une contamination interhumaine. Et c'est ce qui s'est passé. C'est-à-dire le patient zéro a été contaminé au cours d'une visite en Amérique du Sud probablement d'un cabanon ou d'une déchetterie abandonnée et infestée par les rats. Et ensuite, il a véhiculé le virus sur le navire. Et là, il y a eu une transmission interhumaine. Et malheureusement, comme vous le savez, il y a eu 10 cas, dont 3 décès.
0: Voilà. C'est quoi les symptômes?
3: Alors, les symptômes commencent après une période d'incubation assez longue, avec comme moyenne 15 jours et comme extrême 6 semaines. Les symptômes commencent par un syndrome grippal, donc fièvre, douleur musculaire, articulaire, fatigue. Et puis rapidement apparaît ce qu'on appelle un syndrome cardio-pulmonaire, avec une insuffisance respiratoire aiguë, qui peut malheureusement mener assez rapidement au décès. Et il a été calculé une mortalité de l'ordre de 40%. Donc c'est une maladie grave.
0: Bon, ouais, c'est une maladie grave. Est-ce qu'il y a des personnes infectées en France actuellement et si oui, comment vont-elles?
3: Alors aujourd'hui, il n'y a qu'une seule personne infectée en France qui est hospitalisée en réanimation à l'hôpital Bichat. Son état a été relativement sérieux, mais je crois que sa situation est stable et on espère évidemment, on lui souhaite un très bon rétablissement. Voilà. Par contre, il existe 22 personnes dites contacts, c'est-à-dire qui à un moment donné ont été en rapport relativement proche avec une personne infectée. Mais à ce jour, aucune de ces personnes ne s'est positivée. Et donc, plus le temps passe et plus on va pouvoir penser que ces personnes n'ont jamais été infectées.
0: Donc c'est une maladie qui est connue par rapport au Covid-19 quand c'est arrivé et qu'on ne savait pas trop où on allait. Là,
3: oui,
0: c'est une maladie qui est connue, c'est ça.
3: Exactement, c'est une maladie connue depuis les années 70. Par ailleurs, les premiers cas décrits remontent aux années 50 dans la guerre de Corée. Et en Amérique du Sud, il y a très régulièrement des petits foyers épidémiques, assez petits. Ça n'a jamais pris une tournure beaucoup plus sérieuse et une épidémie plus large. Toujours, les foyers sont rapidement circonscrits et l'épidémie s'arrête.
0: D'accord, donc rien à voir avec ce qu'on a connu il y a 6 ans.
4: Avec le Covid.
3: Non, rien à voir. Ici, évidemment, l'épidémie a été prise tout au départ. On connaît le patient zéro, on connaît la totalité des personnes contacts, on a tracé leur parcours. Ils ont été mis en isolement, en auto-quarantaine ou en quarantaine hospitalière. On sait qu'il existe 10 personnes infectées dans le monde liées à cette épidémie. Donc, évidemment, ça n'a rien à voir avec la Covid, qui, lorsque les autorités sanitaires en ont pris conscience, il y avait déjà des centaines de milliers de personnes infectées partout dans le monde. Ça n'a rien à voir.
0: Donc rien à voir. On ne va pas être confiné. Pas besoin que je me rachète une machine à pain, Bruno. C'est dès qu'il y a une épidémie, je m'achète une machine à pain. Moi,
3: Donc, rien. Ni machine à pain, ni masque, ni rien du tout. Non, rien du tout, rassurez-vous.
0: Tant mieux.
3: L'épidémie est déjà contrôlée.
0: Bon, merci infiniment. Merci beaucoup, Bruno Mégarban. Merci d'avoir pris quelques minutes pour nous raconter tout ça. Donc, pas de panique, mes amis. Voilà, j'espère que les personnes qui sont concernées là vont vite aller mieux. Bruno Mégarban, donc chef du service de réanimation de l'hôpital Lariboisière à Paris. Merci beaucoup. Passez un bon dimanche.
3: Si, pareillement.
0: Mettez un jingle, va. Oui, voilà.
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0: Je l'ai déjà dit aux auditeurs de votre radio ici, je suis payée au jingle. Ah, moi, c'est-à-dire que plus on en passe, plus je suis rémunérée. Donc il faut qu'on en mette. Tiens, tu veux bien m'en remettre un autre, s'il te plaît? Voilà,
4: il touche.
0: Je palpe, mes amis. Mon Fabien, oui. Il est 12h17. Alors, notre spécialiste belge. Mon Fabien, oui, vas-y.
5: On met un jingle, parce que
0: c'est
5: pour moi, ça.
0: Vas-y.
5: On touche rien, nous, par contre. Il est l'heure de la mise à jour, toute l'actu web de la semaine. Et attention, les amis, attention, une nouvelle arnaque fait des ravages depuis quelques jours. Je veux vraiment vous mettre en garde. Si on vous téléphone et que personne ne parle au bout du fil, raccrochez. Parce qu'en fait, c'est une arnaque. Il ne faut même pas dire « Allô, c'est qui ?» Car en fait, les pirates utilisent votre « Allô » pour cloner votre voix, pour piéger ensuite vos proches.
0: Attends, mon Fabinou, là, on va être sérieux deux
5: secondes. C'est vrai.
0: Très important ce que tu dis. Hein. Donc, voilà.
5: Si on vous appelle et que personne ne répond, il faut raccrocher.
0: Voilà.
5: Parce que sinon, on utilise votre voix pour piéger vos proches.
0: Tu te rends compte?
5: Écoutez ce qu'on peut faire avec un simple « Allô ».
6: Le son de votre voix est alors enregistré, puis cloné par une intelligence artificielle. Démonstration avec cette créatrice de contenu.
7: Donc là, par exemple, il a calqué mon clone de voix dessus.
8: Maman, est-ce que tu peux m'aider? Il y a quelqu'un qui vient de voler mon téléphone. Oh. Est-ce que tu peux me faire un virement? Je t'envoie un SMS tout de suite.
7: C'est extrêmement trop bien.
5: C'est réaliste. Hein.
0: Tu te rends compte? Ça, c'était sa voix IA.
5: Donc si on vous appelle et que personne ne répond, voilà, raccrochez. C'est une arnaque. Franchement, on ne va pas tarder à devenir fou avec toute cette intelligence artificielle. On ne sait plus ce qui est vrai, ce qui est faux. Je ne sais même pas si c'est vraiment Willy qui est à La Rochelle qui est en train de nous parler. C'est une arnaque comme d'habitude. Allez, toujours dans l'actu web, j'ai repéré, tiens là, une nouvelle application, c'est pour les sportifs. Ça s'appelle Wikisport. C'est Philippe Demey, un habitant de Rambouillet qui habite dans les Yvelines, qui a eu cette idée. En gros, Wikisport, c'est le Airbnb du sportif. En gros, si vous avez envie de faire du sport dans une région que vous ne connaissez pas, vous vous connectez sur Wikisport et là, l'appli vous met en relation avec des personnes qui peuvent en fait vous prêter du matériel pour faire ce sport en question. Par exemple, vous adorez faire du vélo et vous êtes en vacances à Perpignan, mais vous habitez à Lille. Vous n'allez pas prendre votre vélo. Et bien là, vous vous connectez sur l'application Wikisport et là, vous allez trouver une personne qui va vous prêter un vélo.
0: C'est très bien.
5: Non, vous en foutez.
0: Non, c'est très bien. Ça s'appelle comment?
5: Wikisport, c'est le Airbnb du sportif. Et c'est tout nouveau. C'est français, monsieur. Allez, autre sujet. Tiens, sujet qui va faire plaisir à Willy Revenu. Alors là, c'est la folie. C'est la folie, parce que depuis que le film Michael est sorti au cinéma, Michael Jackson est numéro 1 des ventes en France. La semaine dernière, les écoutes de Michael Jackson en France ont atteint un chiffre incroyable de 35,7 millions de streams sur le web. Il est numéro 1, c'est fou. Eh bien, ça vous fait un point commun avec Michael, Willy.
0: Oui.
5: Car j'ai une bonne nouvelle pour vous. Il y a quelques semaines, vous avez sorti un podcast, Les Maléfiques, vous pouvez retrouver sur l'application, ici, sur toutes les plateformes. Eh bien, vous avez passé le cap des 100 000 écoutes, Willy.
0: Bravo. Avant de passer aux 70 millions, il faut bien commencer.
5: Bravo.
0: 100 000.
5: Bravo. Et autre nouvelle pour les fans de Willy, si vous l'aimez, vous pouvez le retrouver sur la page YouTube ici, car vous avez accordé une interview à Valérie Damidot dans la REF. On apprend beaucoup de choses sur vous.
0: Oui, Anna, capable de se lever à 5h du matin pour faire les pâtes à la main et les sécher. Donc tu rentrais dans la cuisine ou dans le salon, elle avait, tu sais, tiré un fil, puis tu avais les pâtes qui séchaient comme ça. Quand tu prenais la gueule dans des pâtes comme ça, j'ai encore le son, l'odeur et le goût de la petite sauce tomate qui a mijoté pendant des heures et des heures.
9: Qui fait dedans, là.
5: Eh bien, bon appétit. Pour écouter la suite, c'est sur le compte YouTube de votre radio préférée, ici.
4: Et on embrasse Mama Rovelli.
0: Mama Rovelli qui nous écoute, bien évidemment. Et c'est vrai, elle se lève à 4-5 heures du matin pour faire à bouffer. Hein. Puis t'as intérêt de dire que c'est bon.
5: Elle écrit tous les thèmes de toutes les émissions sur des cahiers aussi.
0: Exactement, ça fait 1054 émissions qu'elle écoute, puis elle note tous les thèmes. Puis à chaque fois que j'avale, j'ai noté tout. Hein. Oui, maman, oui. Merci beaucoup, mon Fabinou.
5: Bah de rien.
0: Était encore. Ah non, on va écouter. Attends.
5: Oui, on est payé au jingle.
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0: Ah, on va dire bonjour à Gaëtan. Il paraît qu'on a un Gaëtan qui est là. On va dire bonjour à Gaëtan. Ça va, Gaëtan?
10: Ça va, Willy. Et bonjour, l'équipe.
0: Coucou. Ça va, mon Gaëtan? Tu nous appelles d'où?
10: Je vous appelle de Toulon.
0: De Toulon. Ça va? Qu'est-ce que tu fais de beau à Toulon, mon chéri?
10: Eh bien là, je vous écoute et puis j'en profite en ce moment pour me balader un petit peu, aller à la plage aussi.
0: Il va à la plage, très très bien. Est-ce que tu es plutôt
10: 13 degrés l'autre jour.
0: Oh bon, ça va, 13 degrés, c'est bon. Est-ce que tu es plutôt slip de bain ou boxer, short de bain? Ouais, au boxer.
10: Oui, short de bain.
0: Ouais. Le slip de bain revient pas beaucoup. Hein. C'est compliqué. En Italie, on aime bien mettre des slips. Oui, ça va pas à tout le monde. Voilà. Oui, c'est ça. Faut être. Voilà, on s'est compris. Tu voulais réagir sur quoi, mon chat Gaëtan? Juste nous faire un petit coucou.
10: Les billets de train que je trouve que c'est vraiment trop cher. Des fois, même en prenant une réduction avec une carte, et ben des fois on arrivait à des prix comme si on en prenait sans carte. Et je trouve que ça c'est pas normal. Et qu'à partir de 25 ans, la plupart du temps, et ben à partir de 26, ben c'est mon
0: terminé.
10: Cas.
0: Hein.
10: Et ben on peut plus bénéficier de réduction. Alors cette année, j'ai dû tricher pour la région sud et envoyer de faux
0: papiers. Bravo, il a triché. Voilà,
5: très bien. Toujours des bonnes astuces.
0: Ah bah non, de toute façon, entre 26 et senior, il n'y a que dalle. Hein, donc effectivement, il faut bon bah bref, reste avec nous, mon cher Gaëtan, parce que tout à l'heure, tu comprendras pourquoi les prix des billets fluctuent à ce point. Merci, on t'embrasse fort. Hein. Tu repars avec quoi, mon Nicolas, déjà
4: pour les 100 euros de carburant.
5: Pour prendre le train, c'est bien.
0: Oui, c'est très bien. C'est toujours bien, nous. Justement, bah tiens, on va écouter conduire avec Louane, voilà, parce qu'on conduit tous des trains. Écoutons, à tout de suite.
9: Oui, hein, pipi.

0: Oui, c'était Louane avec conduire. Merci, au revoir Louane.
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0: Allez, les 12h25, place à la personne, à notre invité, pas banal, parce qu'on aime vous présenter des invités.
3: Pas banal.
0: Alors, aujourd'hui, notre invité pas banal, il est dans nos locaux de la Maison de la Radio, à côté des deux Nigauds qui sont restés là-bas. Bonjour Mathieu Malherot.
4: Bonjour Willy.
0: Re-bienvenue ici, mon cher Mathieu. Merci. Je dis re-bienvenue parce que les gens qui connaissent bien cette émission, qui nous écoutent, eh ben vous ont peut-être entendu le 29 mars dernier. Rappelez-nous qui vous êtes déjà. Vous êtes donc le fondateur de RDV Bâti. C'est quoi RDV Bâti ?
4: RDV Bâti, c'est le Doctolib du bâtiment. Donc ça permet de prendre un rendez-vous sur l'agenda d'un artisan.
0: Voilà, tout simplement. Donc on a un clic, on prend rendez-vous donc avec un pro du bâtiment qui est disponible. Voilà, vous l'avez dit, c'est le Doctolib du bâtiment. Comment ça fonctionne? Alors tout simplement, c'est quoi, c'est une appli, c'est un site, c'est quoi?
4: Alors c'est un site internet pour les clients et une appli pour les professionnels. Le client lui cherche par exemple le plombier avec son adresse, il remplit les filtres pour savoir exactement le type de travaux qu'il a besoin et ensuite il tombe sur tous les plombiers disponibles et qui répondent à sa demande et il sélectionne des créneaux qui lui convient.
0: Tout simplement et donc c'est gratuit pour nous hein,
4: c'est totalement gratuit.
0: Quand on n'est pas pro, voilà, pour le client. Voilà. Et donc, pour vous faire connaître auprès d'artisans, puisque vous avez lancé ce site il n'y a pas longtemps, il y a 2-3 mois à peine.
4: Le 17 janvier, ouais, exactement.
0: Le 17 janvier, voilà. Et donc, pour vous faire connaître auprès des artisans, vous avez décidé de traverser la France en courant.
4: Exactement.
0: Bordeaux-Paris. Et un peu à cause de moi en plus, c'est quoi cette affaire?
4: Expliquez-nous, Mathieu. Dans la dernière émission radio, vous m'avez dit il faut faire un tout droit jusqu'à Paris. Donc j'ai pris le message à la lettre. J'ai fait un tout droit Bordeaux-Paris.
0: Bah alors.
4: Et donc là, je suis à Paris pour déjà pour me reposer un petit peu et ensuite pour démarcher des artisans ici, voir ceux qui seraient intéressés de s'inscrire sur le site pour ensuite permettre aux Parisiens de prendre un rendez-vous plus facilement avec un artisan du bâtiment.
0: Parce qu'en fait, le truc, c'est que vous voulez vous faire connaître le plus possible forcément auprès des artisans. Donc là, quand vous avez couru entre Bordeaux-Paris, vous avez pris quoi? Des rendez-vous avec des artisans? Vous leur avez expliqué un petit peu de quoi il s'agissait?
4: Alors, il y avait beaucoup de jours fériés, beaucoup de jours où j'ai pas pu, j'ai pas voulu déranger les artisans. Ça, je m'en occupais plutôt cette semaine. Mais j'ai eu déjà des appels avec des artisans à Pau qui eux ont vu ce parcours et qui souhaitaient s'inscrire aussi.
0: Voilà.
4: Donc voilà, Paris, pour l'instant, je m'en occupe là cette semaine pour.
0: Très bien.
4: Pour mettre un maximum de rendez-vous. Ouais,
0: j'ai des bricoles à faire à la maison.
4: Donc ça tombe bien.
0: Vite et bien. Et si tu peux me trouver des artisans gratuits, ça m'arrange.
4: C'est
0: bien ça.
4: Peut-être, je ne connais pas à Paris. Peut-être qu'il y a des gratuits. Mais...
0: Et Mathieu, il paraît que lors de votre premier passage chez nous, vous avez eu plein de visites, c'est vrai ça?
4: Exactement. Ouais, j'ai eu 8500 et quelques visites le premier jour, le dimanche. Et j'ai eu 4000 et quelques visites le lendemain.
0: Eh, pas mal, hein?
4: Incroyable.
0: Là, tu verras, ça va. Je t'en prie, ça va revenir encore un petit peu. Mais. Enfin, tu vas pas passer tous les mois dans cette émission pour faire un mot d'ordre des débats. Attention, Mathieu.
4: Hein. Je reviens avec plaisir.
0: Donc, on rappelle le nom et comment ça se passe. Allez, comment ça se passe? Allez, une dernière fois, Mathieu. Donc, RDV Bâti, comme ça se prononce.
4: RDV Bâti, c'est simple à retenir, c'est rendez-vous bâtiment. C'est pour prendre un rendez-vous avec un artisan du bâtiment. Voilà. Et ça se passe tout simplement en tapant le nom du métier que vous recherchez dans le moteur de recherche, votre adresse.
0: C'est trop
4: vous prenez
0: bien.
4: Rendez-vous sur leur agenda.
0: Voilà.
4: Et voilà.
5: Et donc, il est venu quand même en courant de Bordeaux et vous n'êtes pas là.
0: Non, il suis pas là.
5: Il faut repartir à La Rochelle.
4: Moi, je suis en train de avec vous.
0: Tu vas pas venir en courant jusqu'à La Rochelle?
4: Si je le fais, alors vous faites quelques kilomètres avec moi.
0: Bon, bah dépêche-toi, hein, parce que je pars vendredi, moi. Alors, faut que tu te dépêches, mon chéri. En tout cas, bravo, Mathieu. Ouais. Bravo.
4: Merci
0: beaucoup. Parce qu'il était plombier avant, Mathieu. Il savait à quel point c'était difficile. Il a changé de métier, changé de vie, même maintenant, pour créer ce site. Et je suis sûr que ça va cartonner, tu vas voir.
4: Merci
0: infiniment. Donc, Mathieu Malherot, donc le fondateur de RDV Bâti, le Doctolib du bâtiment. Vous aimez être ici?
3: Ah oui.
0: Vous aimez la pub?
3: Ah bah oui.
0: Eh bah, écoute, elle arrive juste après. Et puis après, il y aura les infos pratiques près de chez vous avec le ICI Express.
3: Tchou-tchou.
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3: Si le ciel est un peu capricieux en ce moment, ces jours-ci, bah, j'ai exactement ce qu'il vous faut pour mettre un petit peu de peps et de couleur dans votre week-end sans dépenser un centime. Il y a une parenthèse colorée que je vous propose, c'est l'expo d'aquarelle qui débarque à Douai. Si vous avez envie d'une pause culturelle, loin du bruit, loin du mauvais temps, direction le centre de Douai, donc ce week-end, il y a l'exposition d'aquarelle qui vous ouvre ses portes pour une plongée dans un univers tout en nuances, avec des portraits, des paysages, des créations abstraites, aux teintes super générales. C'est l'endroit idéal pour se réfugier dans un petit cocon artistique. Si la météo fait grise mine, ça se passe au 83 rue de la Mairie. Et le gros point fort, c'est que c'est totalement gratuit. Donc c'est l'occasion parfaite de se cultiver sans faire chauffer la carte bleue. C'est jusqu'au 24 mai. Alors profitez-en pour vous balader dans le vieux Douai juste après. Et puis, si on ne sait jamais s'il y a une œuvre qui vous tape dans l'œil, n'hésitez pas à discuter avec les organisateurs. Vous repartirez peut-être avec un nouveau trésor sous le bras. 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
0: Allez, partons gaiement vers la deuxième demi-heure de votre talk show du dimanche. Alors ici, c'est comme la messe du dimanche.
5: Merde, pas pareil.
0: Sinon, c'est la même chose. Dans un instant, on va parler du prix des billets de train. Pourquoi est-ce que parfois, ce billet, il est pas cher? Puis pourquoi? Parce qu'il est très très cher. On n'y comprend rien. Eh bien, les réponses dans un instant. Et votre tribu là, notre enfant de la télé, Nicolas Malabeuf. Et notre spécialiste web, Fabien Hemmo. Et bien sûr, vous faites tous partie de cette tribu. C'est la plus grande émission de radio du monde. Vous êtes tous des chroniqueurs, tous. Vous participez. D'abord sur le groupe Facebook. Alors,
5: Youpi la vie avec oui. Willy Rovelli, ça c'est nom ça, du groupe.
0: Il y a des gens qui se connectent en ce moment.
5: Oui,
0: est-ce qu'on a des nouveaux arrivants?
5: Oui, on a eu des nouveaux arrivants aujourd'hui. Donc
0: faut y
5: merci.
0: Aller, sinon je vais gueuler. Hein, alors allez-y.
5: Alors le sondage du dimanche, c'est spécial train, Willy. Hein, ce qui nous énerve le plus dans le train quand on voyage. Eh bien là, 31%, c'est les enfants qui pleurent. Là, ça y est, c'est les enfants qui arrivent en tête. Qui m'a écrit, ce sont les toilettes jamais dispo ou jamais propres. C'est vrai que ça, c'est énervant. Et Katia a écrit, les gens au téléphone et qui braillent. C'est vrai que
0: ça, c'est vrai. Ça, et la bouffe, ceux qui sortent les boîtes de thon. Il y en a qui sortent des boîtes de thon.
5: Oui.
0: Ben, ça pue. Ça, je veux dire, ça sent. Oui. C'est ça, moi j'aime bien le thon. Hein. Le thon, c'est bon.
5: Oui, le thon, c'est
0: dans
5: bon.
0: Un les train odeurs, ouais. Enfermé, voilà. C'est ça que je voulais dire.
5: Le pire, c'est quand quelqu'un arrive avec un sac McDo. Alors là, ça pue
0: aussi,
5: vraiment.
0: Aussi, voilà, aussi, exactement. Bon, bah, réagissez encore.
5: Continuez à réagir, c'est complètement gratuit. Voilà. Le groupe Facebook, c'est Youpi la vie avec Willy Rovelli.
0: Voilà, 0810 055 056. Appelez-nous aussi, j'aime bien discuter avec vous. 0810 055 056. Ici, on vous écoute. Et vous repartez avec quoi, mon cher Nicolas?
4: Eh bien, l'heure du tirage au sort approche à grands pas. 100 euros de carburant sont en jeu. Ça tombe en fin d'émission.
0: Mais quel suspense, merci beaucoup. Allez, mais d'abord, si vous n'avez pas suivi l'actu, pas de panique, l'actu vous suit. Et il est temps pour moi de mettre les points sur les i.
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0: Et on commence avec l'affaire Patrick Bruel qui n'en finit pas. Une masseuse porte plainte contre le chanteur qui lui aurait demandé avec insistance qu'elle lui fasse des massages au niveau de l'anus. Oh. Ouais, là pour lui, ça sent vraiment la merde. Et pour Bruel, 2026 risque d'être un anus horribilis, mais avec un seul N. Et on s'était dit rendez-vous dans 10 plaintes. Le film Michael sur Michael Jackson cartonne au cinéma avec 5 millions de spectateurs en 3 semaines. Un film pourtant interdit aux moins de 13 ans. Pas pour les empêcher de voir le film, hein, mais pour dissuader les pédophiles d'y aller. Voilà, un film à voir en 3D, 3 doigts. Le comédien Michael Culkin qui a vu Michael a dit qu'il l'avait beaucoup touché. Pas le film. Hein. Plus de 1700 personnes confinées dans un paquebot à Bordeaux après un décès lié à une gastro-entérite. Le gastro le plus connu jusqu'ici à Bordeaux, c'était Philippe Etchebest. Apparemment, on s'est bien chié sur ce bateau. Hein. Le comédien Michael Youn, que l'on voit actuellement dans l'émission Mask Singer sur TF1, victime d'un homejacking par 3 hommes cagoulés. Bon, bah là, il savait qu'il était caché sous les masques. Hein. C'est voleur. Voilà, bah là, c'était facile. En même temps, il y a quelques années, il chantait Fout à cagoule, fout à cagoule. Bah voilà, ils ont foutu leur cagoule. Hein. Épidémie d'antivirus, explosion des ventes de masques en France. Patrick Bruel veut déjà pas mettre un slip pendant ses massages, alors un masque. À Livourne, en Italie, les propriétaires de chiens encourent 500 euros d'amende s'ils ne nettoient pas son urine. Pise aussi devrait faire pareil, parce qu'il y en a marre que les chiens pissent partout. Bonne nouvelle, pour lutter contre les déserts médicaux, le gouvernement envisage de fournir gratuitement un dromadaire à tous les patients. L'écrivaine Aurélie Valogne rachète la maison de Jane Birkin dans le Finistère. Vu l'hygiène de Serge Gainsbourg, Jane Birkin, c'était surtout une ex-fan des cystites. Enfin, la question du jour. Si on boit la bouteille un soda orange suspect, est-ce qu'on peut choper un fantavirus? Eh ben, vous avez deux. malheureusement, dans 228 jours, c'est fini, 2026.
3: Bravo.
0: Voilà, voilà. Voilà, mes amis, un rapide tour d'horizon. Clair, hop, net, tout bien sensé, tout, et puis voilà. Mes amis, si vous n'avez pas le moral.
5: Ah non, c'est pas bien.
0: Aïe.
5: On a perdu à l'Eurovision.
0: Ah bah c'est ça, c'est pour ça qu'on n'a pas le moral aujourd'hui. On n'est pas bien, on n'est pas bien. Rassurez-vous, j'ai la solution. Ah. Là, vous arrêtez tout ce que vous faites. Si vous conduisez, vous pilez au milieu de la route, je m'en fous. Vous arrêtez. Et quand je vous dirai à vous, je veux que vous me fassiez un magnifique palabapapala. Tiens, regardez, c'est.
5: Voilà, on n'est pas bien,
0: ça.
5: Là.
0: Ça, on n'est pas bien.
5: Perdu.
0: On a perdu. On a perdu. On n'est pas bien. On n'est pas bien.
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0: À vous.
5: Palabapapala.
0: Là, ça va beaucoup mieux.
5: On a perdu, mais on est content.
0: Voilà, voici William Scheller, les Cagnes Spirelles. Oui, bah 2 minutes. On peut finir.

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0: Ouvrons notre nouveau dossier. Bonjour Benoît Rotembourg.
3: Bonjour à vous.
0: Bienvenue ici mon cher Benoît. Alors vous êtes spécialiste, vous êtes chercheur à l'INRIA. C'est quoi l'INRIA déjà ?
3: C'est le Centre National de Recherche en Sciences et Technologies du Numérique.
0: J'ai rien compris à ce que vous faites, mon cher.
3: Plein d'algorithmes compliqués.
0: Mais vous êtes beaucoup trop intelligent pour nous, mais on va essayer de discuter quand même. Je voulais vous avoir aujourd'hui, mon cher Benoît, parce que quand on achète, puisque vous parlez d'algorithmes, quand on achète un billet de train, on n'y comprend rien au niveau de son prix. Moi, quand j'étais petit, je me souviens que je prends le train depuis tout le temps. Il y avait un prix au kilomètre, ça a bien changé. Comment sont fixés alors ces prix, mon cher Benoît, quand on achète un billet de train ?
3: Alors, je crois qu'on est... Vous avez tout à fait raison, ça s'est complexifié. Je ne connais pas votre âge, mais enfin, ça s'est complexifié depuis 30 ans.
0: J'ai 30 ans.
3: En gros, il faut sortir de la logique du prix au kilomètre. C'est plutôt un prix qui dépend du rapport entre la demande, combien de personnes seraient intéressées par voyager vendredi prochain pour aller à Marseille, versus l'offre, combien j'ai de places pour aller de Paris à Marseille. Donc, il faut savoir que, oui, il y a beaucoup de prix différents, mais si vous vous y prenez, vous et moi, si on s'y prend le même jour, pour le même train, par exemple en septembre, on paiera le même prix. C'est le même prix au même moment de réservation. D'accord ? Par contre, tout le long de la réservation, par exemple, si on vise septembre, Paris-Marseille, tous les deux. Si on s'y prend maintenant, le plus bas prix, c'est 17,50 €.
0: Donc vous et moi, on paiera pareil si on achète aujourd'hui pour le mois de septembre. On va dire qu'on paiera pareil.
3: Après, je suis un peu plus vieux que vous, donc j'ai une carte avantage. J'ai une carte avantage senior. J'aurai un petit moins. Mais ensuite, si jamais au lieu de s'y prendre aujourd'hui, on s'y prend dans 15 jours ou on s'y prend dans 3 semaines, toujours pour le même train Paris-Marseille septembre, alors là, les prix vont monter progressivement. 17,50 €, 23, 29, 35, 39, 43, 47, jusqu'à 89.
0: Voilà, Benoît,
3: 89 €.
0: Benoît,
3: pour le même train.
0: C'est-à-dire, une fois que le prix est lancé, j'allais dire, le prix ne fait qu'augmenter. Une fois que c'est lancé, ça ne fait qu'augmenter.
3: Pratiquement. Il y a des accidents où ils ajoutent un nouveau train. Mais considéré à 93%, j'ai étudié, à 93%, le prix ne baissera pas.
0: Voilà. C'est pas comme parfois, je sais pas, je vous dis n'importe quoi. Vous savez, parfois des chambres d'hôtel, quand elles sont pas prises, hop, ils peuvent vous les brader, par exemple, la veille pour le lendemain, admettons. Là, un billet de train, non.
3: Mais la SNCF s'interdit de faire ça pour protéger le consommateur. Comme le consommateur sait que on s'y prend 3 mois à l'avance, on a les meilleurs prix.
0: Voilà. Donc, plutôt j'achète, mieux c'est.
3: Une semaine à l'avance, ça va être cher.
0: Voilà. Et donc, c'est pour ça, là, vous parliez du Paris-Marseille qu'on va prendre tous les deux, par exemple, le 12 septembre. Eh bien, dans mon wagon, dans notre wagon, Benoît, s'il y a 23 voyageurs, il peut y avoir 23 prix différents.
3: Non, il n'y en a pas plus que 16.
0: Pas plus que 16. Donc, je viens de dire n'importe quoi. 16 prix différents, d'accord. C'est déjà pas mal.
3: Voilà.
0: 16 prix, voilà.
3: Oui. Mais entre 17,50 € et 89 €, ça fait quand même du quintuple.
0: Mais
3: le même siège, exactement le même siège, peut vous coûter 5 fois plus cher si vous vous y prenez la veille au soir. Enfin, la veille au soir, vous n'aurez même plus de place d'ailleurs.
0: Si vous vous prenez
3: l'avant-veille, ça sera 89 €. Si vous vous y prenez là comme maintenant, très longtemps à l'avance, ça sera 17,50 € ou 23, 29 €.
0: Voilà, c'est ce qu'on appelle la tarification dynamique.
3: Tout à fait. Le mot pour faire chic, c'est yield management. C'est la discipline qui fait ça. Voilà. Et c'est des mathématiques qui remontent à 1866. C'est des vieux problèmes mathématiques. Voilà.
0: Et j'ai lu, si on changeait, c'est un peu technique ce que je vais dire, mais si on change son adresse IP, ça marche ça?
3: Non, sur la SNCF.
0: Non, ça marche pas non plus.
3: Absolument pas. C'est une légende urbaine sur la SNCF. Qu'il y ait des petits malhonnêtes sur Internet qui le fassent, la réponse est oui. Mais que ce soit la SNCF, la réponse est non. Voilà.
0: Bon, et si je reste caché dans les toilettes tout le temps du voyage pour pas payer, est-ce que ça marche encore? Ça marche plus non plus. Moi, quand j'étais gamin, ça marchait, mais maintenant, ça marche plus non plus.
3: Il y a encore plus chic que les toilettes. Dans certains trains, il y a une prison. Il y a une prison pour déplacer des détenus. Mais je vous la conseille. J'ai eu l'occasion de la tester pour d'autres raisons. Prison, ça existe.
0: Bon, voilà. Donc, ce qu'on a voulu vous expliquer avec Benoît, et Benoît l'a fait très bien. Merci pour votre humour et gentillesse, Benoît. Donc, effectivement, voilà, c'est plus on achète tôt, moins on payera. Voilà, c'est aussi bête que ça, j'allais dire. Mais malheureusement,
3: oui, les week-ends, exactement.
0: Les week-ends improvisés en amoureux, tac tac, on oublie quoi. Voilà, c'est ça le truc. Hein.
3: Bah, si vous êtes vraiment amoureux, faites ça en milieu de semaine.
0: Ça va pas ou quoi? Déjà, ma question, c'est...
3: Ah, vous manquez de romantisme,
0: c'est l'autre qui paye.
3: Terriblement romantisme.
0: Bon, bah, merci beaucoup, mon cher Benoît. Est-ce qu'on a quelqu'un qui voulait nous parler? Oui, attendez, c'est qui est avec nous? Gaëtan, encore le même Gaëtan tout à l'heure?
1: Oui, encore le même, oui.
0: Ah, bah, Gaëtan, oui. Vas-y, tu voulais poser une question à Benoît? Vas-y.
1: Oui, c'est ça. Oui, pourquoi en fait il y a une tarification avantageuse jusqu'à 25 ans et à partir de et au-delà de 25 ans souvent il y a plus cette réduction parce qu'on n'est pas vieux quand même et est-ce que c'est si. La même chose aussi en région ou pas?
3: Alors, j'ai mal entendu la fin de votre phrase. Est-ce que vous pouvez répéter la fin de votre phrase?
1: Est-ce que c'est la même chose en région ou pas en région sud, par exemple? Est-ce que c'est les mêmes tarifications quoi pour les cartes zoo, tout ça? Parce que j'habite en région sud.
0: Il habite à Toulon.
3: Ah oui. Alors là, ce qu'on a expliqué tout à l'heure, c'est le yield management, la tarification dynamique. Ce à quoi vous faites allusion, ce sont des cartes avantages, des cartes de discount particulières. Alors là, elles obéissent à des règles qui sont effectivement plutôt orientées consommateurs, avec par exemple les personnes âgées comme moi, ou avec des familles, ou avec des cartes avantages adultes. Alors là, elles obéissent à des règles. En gros, la SNCF fait en sorte que les meilleures cartes, les meilleurs discounts n'aient pas lieu quand les trains sont pleins. Donc, c'est pas tout à fait valable tout le temps et partout. C'est régional, ça dépend un peu du train, de l'heure.
0: Ouais, c'est ça, ouais.
3: Là, honnêtement, c'est plutôt à l'avantage du consommateur, mais c'est pas valable tout le temps. Effectivement, bon, voilà. C'est un peu limité.
0: C'est un peu au doigt mouillé quand on achète un billet. Hein. Voilà, c'est un peu voilà. Bah, c'est toujours les surprises, quoi. Voilà, quand on achète un billet, mais c'est comme ça. Et Benoît, j'allais dire, même si la SNCF sait que nous, les usagers, on est un peu chafouin, la SNCF va pas changer son modèle, hein, parce que pour la SNCF, c'est un bon modèle de faire comme ça, de faire ce prix dynamique, comme on dit.
3: Oui. Ouais. Et puis il y a peut-être 200 personnes qui s'en occupent. Hein. Donc ce sont des humains, il y a des algorithmes, mais il y a des humains qui surveillent comme le lait sur le feu. S'il y a un match de foot inattendu, s'il y a un problème, ce sont des êtres humains qui prennent la décision finale, aidés par des algorithmes. Voilà.
0: Merci beaucoup, mon cher Benoît.
3: Oui. Dans une boulangerie. Oui. Dans une boulangerie à 19h, comme par hasard, il n'y a plus de baguette. Il n'y a plus de baguette normale, il n'y a que de la baguette tradition.
0: Eh oui. Eh ben, j'ai rien compris, Benoît, mais d'accord, mon Benoît. Eh, Benoît, d'accord. Et de toute façon, on en parle dans le train quand on se voit le 12 septembre, hein, Paris-Marseille, tous les deux.
4: Dans la prison.
0: Merci, mon Benoît, merci beaucoup. Benoît Rotembourg, spécialiste, chercheur, même à l'INRIA. Merci infiniment. On parle de quoi avec toi, mon Nicolas, dans un instant?
4: Eh bien, oui, j'espère que vous avez votre NOPAP. Je vous emmène sur un tapis rouge.
0: Ah, génial. En attendant, on va écouter Taylor Swift. Elle est là avec The Fight of the Fallen. Taylor Swift, Fight of Yes.

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1: Ah, écoute. Ah, ça c'est beau ça. C'est beau ça, hein?
2: C'est beau.
1: Hein, mon Nicolas?
2: Ah oui.
1: Alors, Nicolas Malabeuf, tu vas nous parler de quoi?
2: Eh bien, effectivement, nous sommes en plein festival de Cannes, 79e du nom. Il y a des paillettes dans l'air. Et alors, j'ai d'abord voulu revenir sur les précédentes cérémonies d'ouverture de Cannes. Jusqu'en 93, il n'y avait aucun maître de cérémonie. Puis, lors des 13 premières éditions, c'était que des femmes. La première à endosser ce rôle, c'était l'actrice Jeanne Moreau, qui fait son retour en 95. Et le 17 mai 95, il y a tout pile 31 ans, Jeanne Moreau reçoit une surprise de Vanessa Paradis.
1: Ah,
2: moment
1: oui,
2: suspendu.
1: C'était très bon.
3: On s'est connu, on s'est reconnu, on s'est perdu de vue.
2: Magnifique. Vanessa Paradis était pieds nus pendant la prestation. Et alors, lors de la cérémonie d'ouverture de l'édition 99, Sophie Marceau prononce un discours en étant un peu confuse. Une partie du public l'a eu. Chris King, Scott Thomas essaye même de l'interrompre. Souvenir.
4: Les films. Oh, il y a. Heureusement, le Moldovar qui a un petit peu réveillé la croisette. Il y a. Enfin bon, je m'embrouille, mais je vais y arriver. Il y a tous ces films qui sont là ce soir et qui ont été vus.
1: Un peu.
5: Président, le panel. Pardon, je vous ai interrompu.
4: Si je vous ennuie, dites-le moi.
1: Bah oui.
2: C'était compliqué. Alors, 6 ans plus tard, autre péripétie sur le tapis rouge quand une bretelle de la robe de Sophie Marceau se détache. Ce qui dévoile accidentellement son sein gauche, c'est le téton gate, on s'en souvient. Et alors, revenons sur un autre scandale qui a marqué la croisette. Nous sommes en 73, à la sortie de la projection de La Grande Bouffe de Ferreri, un long métrage où 4 hommes se suicident en mangeant et en copulant. Le film fait grand bruit. Réaction nerveuse des spectateurs. Pas content. Et alors, ça
1: c'est en quelle
2: pas...
1: année ça, mon Nico?
2: C'était en 73.
1: 73.
2: Il y a 53 ans. Et alors, ça ne s'est pas arrêté là, puisque les acteurs, notamment Michel Piccoli, se voyaient ensuite refuser l'entrée dans les restaurants. C'est assez dingue. Ça a pris de l'ampleur. Autre année, 91, c'est la frénésie. Madonna est sur la croisette. Aïe. La reine de la pop part faire un footing. Et un sujet est diffusé dans Bouillon de Culture. Écoutez les commentaires osés de Bernard Pivot.
6: Madonna ne cesse plus depuis de courir, de fuir. Elle fuit les chasseurs d'autographes, elle fuit les collectionneurs de pins, elle fuit les obsédés sexuels. Alors affolée, elle court, avec ses 4 gardes du corps. Ah, il est bien fini le temps où une star comme Marilyn Monroe se contentait d'avoir une poitrine somptueuse. Aujourd'hui, Madonna a non seulement de très beaux seins, mais aussi des poumons.
2: Il était chaud le pivot. Et alors, le seul président de la République à être venu au festival cannois, c'était Jacques Chirac en 97, à l'occasion des 50 ans de l'événement. Et alors, pour pas faire trop paillettes, Chirac n'avait pas mis de smoking, pas de montée des marches et pas d'escorte policière
1: rien,
2: non plus.
1: Rien.
2: Il participe tout de même à un déjeuner avec Isabelle Adjani à sa droite, l'actrice chinoise Gong Li à sa gauche, et il dragouillait un peu.
7: They say that I am a very, very, very lucky man.
2: Et oui, which is right. Au déjeuner, il avait donc dit « Je suis un homme très, très, très chanceux ». Et le petit potin, eh bien, la palme d'or est produite en 2 exemplaires au cas où il y a ex aequo. Elle coûte 20 000 euros sur le bon coin, c'est
1: oh
2: pas mal.
1: Oh là là, 20 000 euros, c'est pas mal, une belle affaire. Merci beaucoup, mon cher Nicolas. Est-ce que vous saviez qu'hier soir, il y avait l'Eurovision?
2: Ah bah oui.
1: Ah bah oui, vous saviez, hein, bon.
2: Ah oui.
1: Bah, vous savez qu'on n'a pas gagné aussi.
2: Ah oui, on sait.
1: Bon,
2: on s'en doutait.
1: Eh bah oui, on va on va parler juste après ça, tout de suite, mes amis.
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1: De retour ici, c'est Willy, vient déjeuner chez vous. On passe à table tous ensemble le samedi et le dimanche en direct entre midi et 13h. Mais vite, ce sont les 5 dernières minutes.
2: Déjà.
1: Alors vite, filons à Vienne. Retrouver notre envoyé spécial, Laurent Petit-Guillaume, mon bon Lolo que j'aime tellement. Notre maître à tous sur cette radio ici. C'était donc l'Eurovision hier, mon Lolo. Et surprise, oui, la France n'a pas gagné.
2: Bonjour la France. Bonjour Willy. Bonjour l'équipe.
1: Bonjour mon Lolo.
2: La France n'a pas gagné. Oui, la France n'a pas gagné, mais a failli gagner. On s'aime comme tous les ans.
1: On a fini combien alors cette fois-ci?
2: Il faut vous dire. Alors, oui, on va mettre les choses au clair. Le jury nous a donné un maximum de points. On a fini 4e sur toute l'équipe, enfin sur toutes les candidats, c'était quand même pas mal. Mais trois pays nous ont donné 12 points, merci à eux. Merci. Après, il y a eu le vote du public, là ça s'est moins bien passé. Là on a dégringolé complètement, on a eu que 14 petits points, on a fini 11e. Effectivement, au bout du compte, c'était pas terrible. Mais quand même, en termes d'accueil dans la salle, d'accueil par les journalistes, eh bien, Monroe a été très très très bien accueillie par les autres candidats également. Elle s'est fait des amis, il y aura peut-être du duo dans l'air dans son prochain album, on verra ça. Bon allez, ça s'est bien passé, tout le monde était content.
1: Mon Lolo, on se dit la vérité,
2: c'est la Bulgarie qui a gagné.
1: Tu es mon ami Laurent, on se dit la vérité, toi et moi on se connaît par cœur. Il n'y a que toi et moi, d'accord?
2: Oui, d'accord.
1: Il n'y a que toi. Est-ce que c'était une bonne chanson ou pas?
2: Alors moi je trouve que c'était une excellente chanson, peut-être pas adaptée à l'Eurovision, parce que c'est vrai que quand on regarde ceux qui ont gagné, notamment la Bulgare, c'est très dansant, c'est très festif, c'est très joyeux, c'est très positif. Il y a des couleurs, il y a des danseurs et des danseuses, il y a des paillettes. La petite Bulgare qui a fait vraiment l'unanimité, aussi bien en termes de vote du public que du vote du jury, elle a fait l'unanimité sans doute parce qu'elle a amené une espèce de joie dont on a absolument besoin. Nous on était très artistique, un très beau tableau, mais il y a eu ce qui est intéressant, c'est que l'Eurovision cette année, je trouve qu'il y a eu tous les styles sur scène, des chansons romantiques, Viva Italia, moi j'ai adoré cette chanson de variété italienne qui a très bien fini, absolument, ils sont 5e les Italiens, j'ai adoré la Grèce parce qu'il y avait un côté extrêmement joyeux, festif là aussi, j'ai adoré le Bulgare, j'ai adoré le chanteur israélien qui n'a pas démérité, qui a fini 2e quand même au classement général avec une très très belle chanson, avec quelques paroles en français, et puis bien évidemment, mon grand coup de cœur après Monroe, c'était l'Australienne qui a fini quand même 4e.
1: Bon, on va quand même écouter un petit extrait de la Bulgarie.
2: Mais oui, de la Bulgare, c'est un tube.
1: Ah ouais.

0: c'est festif, ouais, ça bouge.
1: Bangaranga, bangaranga, bangaranga. Vous allez chanter ça. Je vous promets, vous allez chanter ça toute la journée.
0: Non, mais c'est vrai que ça reste dans la tête. Et mon Lolo, toi qui étais là-bas sur place, comment ça se passe? C'est quoi l'ambiance là pendant la soirée? Tu peux nous raconter, je sais pas, un petit truc dans les coulisses, ouais.
1: Il y a des clans, il y a évidemment un suspense jusqu'au bout. Mais ce qui est intéressant, c'est que en termes de la salle où il y a tous les journalistes, j'ai l'impression que là, c'est une grande colonie de vacances qui se retrouve tous les ans. Maintenant, on se connaît tous entre pays et tout. Et finalement, il y a une phrase hein, pour l'Eurovision, c'est United by Music. Et c'est vraiment ça le plus important. Certes, il y a des tensions, il y a des tensions en fonction des pays, de la politique des pays. Oui, on l'a remarqué. Oui, il y a eu énormément de polémiques cette année, une fois de plus. Il y a eu des manifs, il y a eu des flics partout. Mais c'est pas grave, c'est la musique qui a gagné avant tout. Voilà. Et puis, voilà, jury professionnel, jury public, il y a un classement, basta.
0: Bah voilà, basta. Bah du coup, on te retrouvera l'année prochaine en Bulgarie, mon cher Lolo, pour fêter.

0: Mon Lolo, tu es où là? T'es à la maison?
1: Ah ouais, je suis à la maison, ouais.
0: Tu es tout seul?
1: Non, je suis avec ma petite chérie.
0: Alors tu vas vite la voir, vite, tu vas lui... Je veux que tu lui susurres à l'oreille, que tu lui dises à l'oreille, oh, ici, comme ça à l'oreille, oh, ici. Tu as un truc un peu érotique.
2: Oh, oh, oh, oh, oh, oh. Il va passer un bon dimanche. Alors là, oh, Lolo.
0: Ah, j'en connais un qui va passer la casserole.
2: C'est gagné.
0: Bah, donc, hey, c'est chaud hein, chez Laurent. C'est gagné, mon Lolo. Tu repars avec ta carte carburant d'une valeur de 100 euros.
2: Bravo.
0: Des auditeurs heureux. Merci, mon Laurent. On t'embrasse fort hein, et merci pour ta fidélité. Voilà, mes amis, c'est fini.
2: Oh non, la barbe.
0: Oh, la barbe bichette. Vas-y,
3: on vient d'arriver.
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0: Merci à toute l'équipe de Ici La Rochelle à La Rochelle pour leur accueil. Et merci aux équipes à la Maison de la Radio pour la connexion avec le reste du monde. Tout de suite, c'est Ma France Week-end avec Ségolène et Luny. Il est tout pile 13h à samedi.
5: Bonjour à tous, dans 5 minutes, j'ai le plaisir de recevoir le comédien Antoine Reinhardt qui incarne Samuel Paty, le professeur assassiné en 2020, qui fait l'objet d'un film actuellement au cinéma, L'Abandon. Mais d'abord, l'actualité de ce dimanche avec Benjamin Mathieu.
6: Bonjour Ségolène, bonjour à tous. Une fin de week-end d'ascension qui rime avec bouchons sur les routes et temps anglais, il fait assez moche. C'est parfait pour le retour du crunch avec cette finale du tournoi des 6 nations 2026 dans sa version féminine France-Angleterre. Un match engagé comme on les aime, qui se joue à domicile pour les Bleus au Stade Atlantique de Bordeaux. Mais en face, les Anglaises sont les grandissimes favorites. Une victoire de la France constituerait un véritable exploit, Fanny Lejeune-Festrier.
7: Invaincu depuis 2022, 17 victoires d'affilée face aux Françaises. Ces chiffres des Red Roses, bien sûr, les Bleus les connaissent par cœur. Mais pas question d'y voir une fatalité pour le sélectionneur François Ratier, arrivé il y a 5 mois à la tête du 15 de France.
8: Personne ici ne nie le fait que sur le papier, elles sont plus fortes que nous. Mais il faut désacraliser tout ça. Il y a des joueuses dans l'équipe qui les ont jamais jouées. Donc il ne faut pas déjà qu'elles les mettent sur un piédestal.
7: Et toute la semaine, c'est ce nouvel état d'esprit que les Françaises ont tenté d'apprivoiser, raconte la capitaine Manaï.
9: On se l'est beaucoup dit entre nous, qu'on allait les battre, qu'on allait le faire. Ça commence dans la tête, ce genre de choses. Quand on regarde l'équipe qu'on a aujourd'hui, j'ai aucun doute.
7: Une joueuse y est d'ailleurs déjà parvenue, c'est la demi de mêlée Pauline Bourdon-Sensus, seule rescapée au sein du 15 de France de la dernière victoire sur l'Angleterre il y a 8 ans.
10: Ce qu'il en reste, c'est toute l'aventure humaine qu'il y a autour. Et là, j'ai la sensation qu'on est vraiment en train de créer une belle aventure humaine. Ça fait très longtemps qu'on n'a pas pu discuter autant. Ça peut aussi jouer sur le terrain, d'avoir estaf et joueuse ensemble.
7: Et la Toulousaine traduit bien le sentiment général avec une équipe qui, depuis l'échec de la dernière Coupe du Monde, s'est remise à croire en elle et en son jeu. De là à enfin briser le plafond de verre, les Bleus en sont convaincus.
6: Coup d'envoi à 17h45, un match qui vous fera vivre Fanny Lejeune-Festrier. Et vous pourrez enchaîner avec la dernière journée de Ligue 1, un multiplex à suivre dès 21h sur ici.fr avec beaucoup d'enjeux pour les places européennes, mais également la lutte pour le maintien. Faites-vous partie des clients du groupe de tourisme Pierre et Vacances en Center Park. Si c'est le cas, vos données personnelles ont peut-être été piratées. C'est le cas pour 4,5 millions de clients du groupe. Des noms ou des numéros de téléphone sont concernés, mais pas de numéro de carte bancaire ou d'email, précise le géant du tourisme. Des hackers très jeunes qui agissent souvent par jeu et pour faire parler d'eux, estime Damien Bancal, journaliste spécialisé en cyberintelligence.
11: Non seulement ils peuvent agir seuls, tranquillement, dans le salon de la famille, dans leur chambre, et ensuite, ils vont rejoindre des groupes, d'autres copains, copines, pardon du terme, sur des réseaux, sur des forums. Les dernières cyberattaques, les personnes entre 15 et 20 ans, je vais être très clair avec vous, j'en ai rencontré un dernièrement, non pas directement, mais que je suis, voilà, j'essaie de comprendre ses intentions, ses motivations. On n'est clairement ni dans le politique, ni clairement dans l'économique, ni clairement dans le religieux, on est dans « et regardez les copains ce que j'ai été capable de faire ». Au point que ce personnage, qui est celui qui a piraté par exemple une grande fédération automobile, explique qu'il a fait ça pour le jeu, que la faille, elle n'a jamais été corrigée, et c'est exactement ce qui s'est passé dans les derniers cas qu'on est en train de traiter aujourd'hui. Et il explique, ah ça y est, ils ont déposé plainte, enfin du concret sur tout ce que je vous raconte. Voilà qu'on a à faire aujourd'hui.
6: Et si vous nous écoutez en train de rentrer de week-end, mais il va falloir être patient. Bison Futé classe la journée rouge partout en France, notamment sur les grands axes, et ce jusque 21h. On en vient à cette initiative en Corrèze pour faire baisser la vitesse des automobilistes dans une petite commune. Le maire de Malemort, à côté de Brive-la-Gaillarde, a fait construire par ses équipes municipales deux faux radars. Une première qui fait son petit effet, Lou Bourdi.

0: faut imaginer un vrai radar de chantier et c'est quasiment exactement la même chose. Une grosse caisse blanche sur le bord de la route avec des bandes réfléchissantes sur les côtés. Et selon le maire, ça marche.
1: Bien sûr que les gens y croient.
0: Laurent Dartout.
1: Quand vous voyez un radar sur le bas-côté, le réflexe, il est de tous les automobilistes de lever le pied.
0: Deux faux radars ont donc été fabriqués par la mairie. 1000 euros chacun. Un premier installé près d'un EHPAD. Un deuxième sur une route dangereuse.
1: Ça m'est arrivé plusieurs fois d'annoncer la mort par accident et à des parents. Et je peux vous assurer que c'est quelque chose dans une vie d'un maire qui vous marque. C'est un tatouage que vous avez à vie. Et l'ensemble des élus qui ont déjà vécu cette expérience doivent savoir de quoi je parle.
0: Alors la question, c'est évidemment la légalité. Eh bien, la préfecture de la Corrèze soutient le projet et assure que le maire est autorité de police sur sa commune et qu'il est donc légitime de prendre de telles mesures. L'élu espère ainsi inspirer d'autres villes.
1: Pour faire diminuer la vitesse dans nos centres-villes qui sont de plus en plus accidentogènes et où on doit faire aussi attention à nos enfants, à nos aînés qui sont sur le bord des routes.
0: Mais maintenant que le secret est révélé, la mairie va devoir déplacer ses faux radars ailleurs dans la commune.
2: Eh ben oui, sinon ça ne marche plus. Le reportage ici, Limousin, et pour la première fois de son histoire, c'est la Bulgarie qui remporte l'Eurovision avec ce titre. Vous l'avez peut-être entendu hier, Bangaranga, signé Dara, et la France, elle termine 11e. Voilà, ça ne sera pas encore pour cette année. Il va falloir attendre l'année prochaine, et donc la compétition qui se déroulera donc en Bulgarie, puisqu'ils ont remporté l'Eurovision.
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2: Et en plein festival de Cannes à 13h05 sur ICI, eh bien, on parle évidemment cinéma avec Ségolène Aluni. Bonjour.
5: Bonjour à tous et bienvenue dans votre émission Cinéma, ça tourne, qui nous plonge aujourd'hui au cœur d'un film absolument bouleversant. Le premier film a abordé l'affaire Samuel Paty, souvenez-vous. En octobre 2020, cet enseignant assassiné après avoir été la cible d'une campagne de haine pour avoir montré les caricatures de Mahomet extraites du journal de Charlie Hebdo pendant l'un de ses cours sur la liberté d'expression. L'abandon, c'est le titre de ce film qui retrace donc les 11 derniers jours du professeur.
6: J'ai jamais rêvé d'être un héros. Mais que mes cours éveillent une vocation, ça oui, j'avoue que j'en ai rêvé.
7: Bonjour monsieur Paty.
6: Aujourd'hui, on va faire une étude de cas. Liberté d'expression, liberté de la presse. Ça vous dit quelque chose?
8: C'est Charlie Hebdo?
6: Exactement.
7: Pas de blague aujourd'hui?
6: Bon allez, une blague pour Drissou. Il y a un problème?
9: Je viens de revoir la vidéo, les vues arrêtent pas d'augmenter.
10: Elle est mensongère, elle donne clairement le nom du collège de Monsieur Paty. Il faut la faire supprimer.
6: Mais jamais j'aurais imaginé que mon nom entrerait dans les livres d'histoire.
5: Extrait du film L'Abandon de Vincent Garin, actuellement au cinéma. Et pour nous en révéler les coulisses de tournage, l'interprète de Samuel Paty, Antoine Reynard, qui est avec nous. Bonjour Antoine.
11: Bonjour.
5: Et soyez le bienvenu. Je vais vous demander de vous replonger dans les coulisses de ce tournage qui a longtemps été tenu secret d'ailleurs. C'était l'été dernier en 2025. Quelle est la première image du paysage ou du décor qui vous revient en tête en repensant à ce tournage?
11: Le collège. En fait, on avait un collège rien que pour nous. Et donc, c'est vrai qu'on était un peu abrité. C'était confidentiel parce que souvent, sur ce genre de projet très sensible, très polémique, en fait, le film, moi, personnellement, il me fait pas peur. Il est très, très proche du réel. Mais ce qui fait toujours un peu peur, c'est ce qu'on peut dire du projet en amont. Et donc, le risque, c'est qu'il y ait des procès d'intention, en fait. Et donc, des espèces de bad buzz autour de « Ah, ils font ce film ». Donc le fait que le film soit assez confidentiel, qu'on soit dans ce collège, à l'abri de tout, entre nous, en train de faire ce film. Et maintenant que le film sort, bon ben voilà, on peut parler du film, il n'y a pas de...
5: Oui.
11: Il y a un vrai débat sur des vrais arguments, sur des vraies choses.
5: Ouais. Et vous avez donc un collège pour vous,
11: On avait un collège pour nous.
5: Pour toute l'équipe de tournage.
11: Complètement.
5: Incroyable.
11: Donc on avait chacun notre classe. Et maintenant les enfants sont très très encadrés, donc comme il y avait... Les enfants, ils travaillent peu d'heures par jour, donc on faisait le matin avec une classe, l'après-midi avec une autre classe, entre-temps avec d'autres enfants. Donc en fait, il y avait une armada d'enfants, une armada de coachs et livres qui géraient tout ça, et moi dans mes salles à côté, donc on était... On avait tout le collège pour nous, quoi.
5: Vous venez de citer Liv, donc, puisqu'à vos côtés, notre métier de l'ombre du jour est responsable enfant pour le cinéma. Liv Charpentier, bonjour.
12: Bonjour.
5: Est-ce que vous pouvez nous expliquer tout simplement déjà en quoi consiste votre rôle responsable enfant pour le cinéma?
12: Responsable enfant, on gère tout ce qui est la sécurité des enfants, tout ce qui est la loi, c'est-à-dire, voilà, comme dit si bien, les horaires à respecter. Et on fait aussi le lien avec la production, l'équipe technique. aussi tout ce qui est maquillage, habillage, coiffure, HMC, qui aussi pour les rôles sur ce film, mais on avait aussi pour la figure, où ils étaient aussi assez, avec les tenues, parce que comme ils étaient assez récurrents, il fallait qu'ils gardent les mêmes tenues, donc ils revenaient avec des bagages, donc il y avait tout ça à gérer, et puis à monter aussi une équipe, parce qu'on avait quand même, comme tu dis si bien, beaucoup d'enfants.
5: Donc, combien à peu près d'enfants
12: on n'était pas tout seul.
5: Sous votre responsabilité.
12: Maximum, il y avait, je dirais, 110 dans une journée, quoi. Mais ils ne venaient pas tous en même temps, donc c'était échelonné. Donc on avait une équipe d'encadrants qui connaissaient bien les ados, avec le BAFA, etc. Donc on avait 1 pour 10, c'était un peu le chose classique. Donc on les mettait par classe, et ils avaient 2 encadrants par classe. Enfin voilà, c'était assez bien organisé.
5: Et alors bien sûr, la question qu'on se pose, c'est est-ce que les fameuses caricatures de Mahomet qu'on voit dans le film ont été présentées aux enfants ?
11: La question s'est posée, et même pour le film, après c'est un peu comme le... C'est-à-dire qu'il fallait prévenir, parce que c'est une caricature par nature, elle peut heurter, elle peut être... Elle est faite pour titiller, pour interroger, donc elle peut heurter. Donc il y avait prévenir, savoir que tout le monde était d'accord avec ça. Et ensuite, dans le film... Si on les avait pas du tout montrés, ça aurait été extrêmement choquant, puisque c'est ce qui s'est passé. Donc il y a quelque chose, on montre ce qui s'est passé, et le but c'est de comprendre les tenants et aboutissants de l'affaire.
5: Ouais.
11: Donc c'est pas la même visée que de montrer une caricature quand on le fait pour interroger, pour questionner. Là c'est montré pour donner les tenants et aboutissants de ce qui s'est passé sur cette affaire.
5: Et est-ce que sur le tournage ça a créé justement de vrais débats autour du sujet, et notamment avec les enfants qui jouaient vos élèves?
11: Bizarrement, j'ai l'impression que pas tant que ça, si.
12: Ouais, il y en a eu, en fait, avant que tu rentres en jeu.
5: Ah, alors, secret de tournage, allez-y, les charpentiers.
12: Le matin, il fallait, bien sûr, que ta classe... rassembler que ces enfants-là. On n'a pas fait les autres pour pas, justement, que ça aille. Mais, en fait, on s'aperçoit qu'ils avaient déjà vu, pour la plupart, ces caricatures-là. Mais dans la séquence, il fallait au moins 5 ados. Ils ne devaient pas, dans l'histoire, en fait, ils devaient se cacher les yeux... ne pas voir, pas avoir entendu tout ça, etc. Donc on avait cette classe, on leur a expliqué ce qu'ils allaient se passer et ce qu'ils allaient voir. On décrivait les images sans leur montrer vraiment. Mais on leur a dit, voilà, on va vous montrer certaines caricatures. Il y en a qui ne connaissaient pas du tout Charlie Hebdo, qui n'avaient jamais entendu parler. Donc c'était étonnant pour des ados 14-15 ans. Et il y en a qui ne voulaient absolument pas voir.
5: Ah oui, donc
12: on en a eu 2
5: comme
12: qui voulaient absolument pas voir cela. Donc ce qui était très bien pour nous en fait. Et tous les autres voulaient le voir, donc on a un peu déterminé les enfants qui devaient ou pas
5: jouer le jeu.
12: Mais oui, il y en a 2 qui voulaient pas et du coup, ils l'ont pas vu. Et on a fait en sorte que eux, en tout cas, tu l'as peut-être pas repéré, mais
11: non, mais c'est vrai qu'en fait nous aujourd'hui les enfants sont extrêmement protégés sur un plateau.
5: Ouais.
11: Donc on a beaucoup moins accès à eux, donc c'est pas étonnant que je ne sois pas au courant des débats qui ont lieu entre eux, parce qu'en fait, ils sont avec moi quand on joue, mais sinon, ils sont vraiment protégés par une équipe un peu dans leur monde, donc moi, je ne peux pas aller leur parler. À la fin de la journée, il y en a un ou deux qui veulent faire des selfies, parce qu'ils ont vu la vie scolaire, et que la vie scolaire, c'est la référence des
5: gens présents. D'ailleurs, c'est drôle, parce que vous jouiez aussi un prof d'histoire-géo.
11: Ouais. Ouais. Complètement.
5: Ça vous va bien. Oui. Alors justement, vous dites que Antoine Reinhardt, que les enfants sont de plus en plus protégés, encadrés sur les plateaux de tournage. Liv Charpentier, vous, en tant que responsable des enfants, de quoi faut-il, entre guillemets, protéger les jeunes personnes sur un tournage de cinéma ? C'est quoi le risque ?
12: Ils sont quand même dans un monde d'adultes. Et ils s'en rendent pas forcément compte. Les adultes non plus. Et ils veulent assez souvent faire ami-ami avec les ados et se mettre un peu à leur niveau. Donc des fois, on a dit « Ouais, comment ça va ?» et tout. En fait, non. C'est comme toi et moi, on parle normalement. Donc c'est vrai, des fois, ça fait un peu... Du coup, les ados sont plus amenés à aller voir les adultes. Et c'est vrai que pour la concentration, c'est un peu compliqué quand t'as les enfants qui veulent voir Antoine de Régulière-Mort, que c'est une séquence où il doit se concentrer.
5: Ah oui, d'accord.
12: Donc on leur dit... on verra ça à la fin de journée, des choses comme ça. Et puis, des fois, on a aussi des cas où la mise en scène sur ce tournage, des fois, est venue me voir en me disant « Ça va, là, est-ce qu'on aura bien parlé ?» On leur a... Donc voilà, c'est de plus en plus, en tout cas, on remarque que l'équipe technique prend de plus en plus conscience que c'est des enfants et qu'on peut pas allonger les journées à tout va, parce que
5: allonger les journées, ça veut dire déborder du temps.
12: Du temps. Là, il y a de plus en plus de films qui arrive à rentrer dans les horaires. Et celui-là, en tout cas, ça a été le cas parce que la mise en scène a fait un boulot mais colossal. Pour les enfants partaient à l'heure, arrivent à l'heure, et c'est pour ça qu'on a eu des énergies. Bon. Sauf un ou deux qui s'est endormi en classe, mais...
5: Ah, c'est vrai ? Il y a eu des endormissements pendant le tournage sur votre appel ?
11: Pour un tournage, c'est... Enfin, eux, ils sont trop contents, la première scène, ils sont au spectacle, ils vivent la scène, on les fait improviser, ils improvisent. Et la deuxième fois, ils trouvent ça nul. Enfin, je veux dire, et en fait, c'est une répétition toute la journée, donc il va falloir qu'ils se... Voilà, il faut qu'ils acceptent qu'il n'y a plus de surprise pour eux, et pourtant, ils doivent rejouer la surprise.
5: Souvenir de tournage du film L'Abandon, qui retrace donc les derniers jours du professeur Samuel Paty, actuellement au cinéma. On se retrouve avec Antoine Reinhardt et Liv Charpentier, la responsable enfant, sur ce film, juste après Laurent Voulzy et Rock Collection.

0: et avec son Rock Collection culte sur votre radio ici.
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0: Avec nous, le comédien Antoine Reinhart, que vous avez certainement découvert dans le film 120 battements par minute, souvenez-vous, il y a presque 10 ans, et qui revient en tête d'affiche d'un film. Oui, ça vous fait grimacer. Ça fait déjà 10 ans, Antoine. Et vous revenez donc à la tête d'affiche donc, de ce film courageux, bouleversant, L'abandon, ou Les 11 derniers jours de l'enseignant Samuel Paty. Avec nous aussi, Liv Charpentier, en charge des enfants, qui étaient extrêmement nombreuses sur le tournage de ce film. Liv, Antoine, c'est l'heure de la séquence souvenirs sensoriels de tournage. Antoine, en vous replongeant dans les souvenirs de ce tournage à l'été 2025 en banlieue parisienne, quelle odeur vous revient instantanément ? Vous pouvez prendre votre temps.
3: Non, en fait, c'est plus quand on a tourné mon appartement. J'avais un appartement, voilà, et on avait tout un appartement pour les loges au-dessus, qui était un appartement complètement dans son jus. Vraiment, un appartement qui n'a pas bougé depuis les années 60, c'était de la moquette qui n'avait pas bougé depuis les années 60.
0: Qui n'a pas été changé depuis 60 ans.
3: Rien n'avait été changé. Et donc, on était tous dans cet appartement à se préparer avec les costumes, à pouvoir difficilement respirer tellement c'était dans son jus. Et où, voilà.
0: Une odeur un peu suffocante. Liv, quel accessoire vous a particulièrement marqué sur ce tournage?
4: Moi, c'était les quatre couleurs.
0: Le stylo quatre couleurs. C'est-à-dire
4: parce que les enfants en ont toujours un dans la trousse. Et ils n'arrêtaient pas de jouer avec.
3: Pourquoi ils ne se rendent pas compte parce qu'en fait sur chaque prise il y a quelqu'un qui fait tic, tic, tic, tic, tic. Et en fait ça casse le son. Enfin, je veux dire, il y a un truc où le son n'est pas utilisable si on a quelqu'un qui est à côté du micro.
0: Là, je le fais avec mon stylo.
3: Exactement.
0: Et en fait, s'il y a
3: Et en fait, si on a ça sur chacune des prises, on peut pas utiliser le son.
0: Ah oui.
3: J'ai eu des petites crises d'autorité.
0: Antoine Reinhart, je tiens à préciser que ce n'est évidemment pas un biopic sur Samuel Paty. Non. Vous n'êtes pas donc dans l'imitation pure de ce professeur, mais vous avez quand même travaillé sur des petites choses de sa personnalité, des détails que vous avez pu travailler notamment grâce à la sœur de Samuel Paty que vous avez rencontrée.
3: Oui, Michaël. En fait, moi, j'ai laissé vraiment, j'ai pris ce qu'on m'a donné. Il n'y avait pas de volonté de me faire accéder à d'autres archives que celles qui sont connues. Et c'est vrai que quand on s'est vu, on a parlé pendant 2 heures. Et à la fin, elle m'a dit « Ok, super, ce que tu fais avec tes mains, c'est génial, c'est exactement ça. » Je dis « Qu'est-ce que je fais avec mes mains ?» En fait, je parle avec mes mains, mais ça, c'est moi dans la vie.
0: Naturellement.
3: J'étais pas du tout en train de jouer, en plus, j'étais vraiment juste en train de parler de l'affaire. Elle m'a dit « Souris moins ». J'étais là, ok. Et elle m'a donné des choses sur ce qu'il faisait, il avait toujours une écharpe parce qu'il avait peur de perdre sa voix.
0: Les petites blagues qu'il faisait à la fin des cours,
3: oui,
0: ça c'est
3: vraiment les siennes. Alors il y en a peut-être une ou deux parce que j'ai rajouté des blagues que j'avais cherchées moi aussi. Il y avait son carnet, il y avait des blagues de lui, effectivement. Et je crois qu'il y en a une qui n'est pas de lui parce qu'il y a des moments où je finissais par. Pour aussi faire rire un peu les élèves, je changeais un peu les blagues de temps en temps pour les surprendre.
0: Pour que ça soit spontané, ouais.
3: Donc oui, il avait ses petites blagues. Ringarde, faut le dire. C'était un peu des blagues.
0: Moi, j'ai trouvé ça drôle.
3: On a gardé les meilleurs.
0: C'est ça. Liv Charpentier, comment devient-on responsable enfant pour le cinéma ?
4: Pour l'instant, il n'y a pas de formation. Je crois que c'est en cours. Ça sera peut-être prochainement, mais pour l'instant, il n'y en a pas. Donc, je sais que c'est donc obligatoire depuis quelques temps. C'est vrai que c'est un casse-tête pour les productions, parce que qui engager de fiable ? C'est vrai que ce n'est pas évident en ce moment. Il faut voir les CV, il faut voir...
0: Vous avez fait quoi, par exemple, avant pour en arriver là ?
4: Moi, j'ai fait beaucoup de... Bien en amont, j'ai fait des castings figures. On a été beaucoup avec des enfants, parce que à chaque film, il y a toujours des enfants. On a encadré tout ça. Moi, j'ai fait beaucoup de... j'ai fait le BAFA, pas mal de petites choses. Je suis encore avec des enfants en ce moment. Donc, c'est vrai qu'on reste un peu dans le contact.
0: Antoine Reinhart, avec quoi avez-vous envie que les spectateurs repartent après avoir vu le film L'Abandon ?
3: Avec plus d'armes dans le sens plus d'armes intellectuelles, moins d'idéologie et plus de connaissances, j'ai envie de dire, plus de faits. Je pense qu'on peut repartir avec de la colère, avec de la tristesse et en même temps avec une force de vie maintenant je comprends mieux.
0: Ça prône la nuance aussi. Exactement. Dont on manque beaucoup actuellement. L'Abandon, un film incroyable, pétri de nuances justement sur les rouages et l'engrenage d'un mensonge qui tourne au cauchemar. Un film signé Vincent Garinck, librement adapté du livre Les derniers jours de Samuel Paty de Stéphane Simon. C'est avec Emmanuel Berco, Marie-Sona Condé, Emma Boumali, Nedjim Wizwi, pour ne citer que. Et vous, Antoine Reinhart, vous êtes vraiment très très impressionnant dans ce film. Je tiens à le souligner. Bravo. Bravo pour ce film courageux et merci d'avoir été avec nous dans
3: avec
0: sa tour.
3: Plaisir.
0: Merci Liv Charpentier d'être venu nous parler de votre métier de l'ombre, responsable enfant, pour un plateau de tournage. Ça fait combien de temps ?
4: Que je tourne. Oui. Non, responsable enfant, une vingtaine d'années. Ouais.
0: Eh ben bravo pour ce parcours. Ça tourne tous les dimanches sur votre radio ici dès 13h et à n'importe quelle heure de la journée sur ici.fr en replay.
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12: Bonjour Caroline Chevet.
13: Bonjour.
12: Vous êtes secrétaire générale de la FSU, la Fédération syndicale unitaire qui syndique les agentes et agents de la fonction publique de l'État et de la territoriale. Pour la FSU, quelle est aujourd'hui la revendication prioritaire ?
13: Pour nous, l'urgence absolue, ce sont les salaires. Ça n'est pas nouveau, c'est au centre de nos mobilisations, parce que les salaires du public ont décroché par rapport à ceux du privé. Concrètement, la valeur du point d'indice qui sert à calculer le salaire des fonctionnaires n'a quasiment pas augmenté depuis 2010, un peu plus de 6%, alors que, dans le même temps, les prix ont augmenté de 26%. Sur 2022-2023, dans le contexte d'inflation liée à la guerre en Ukraine, les revalorisations du point d'indice n'ont pas suffi à compenser l'augmentation des prix sur cette période. Et puis, depuis 2023, rien. Aujourd'hui, l'inflation redémarre et les agentes et les agents de la fonction publique s'appauvrissent.
12: S'appauvrissent, c'est-à-dire ?
13: On peut commencer par les contractuels. Je devrais dire d'ailleurs les contractuels, parce que ce sont souvent des femmes qui travaillent à temps partiel imposé. Par exemple, une AESH gagne en moyenne moins de 1000 euros par mois. Et de plus en plus de fonctionnaires sont payés en dessous du SMIC. Ça semble incroyable. Mais comme le SMIC augmente automatiquement avec l'inflation, certains salaires se font dépasser. Plusieurs centaines de milliers d'agents sont désormais concernés. Alors bien sûr, ces agents perçoivent une indemnité différentielle pour compenser, mais le salaire, lui, reste bloqué. Et puis une indemnité, c'est pas la même chose que du salaire. Ça n'ouvre pas les mêmes droits, et notamment la retraite. C'est d'ailleurs une logique que nous dénonçons. Cette augmentation de la part des indemnités dans la rémunération. Ce que nous réclamons, c'est une revalorisation de la rémunération principale pour reconnaître le métier, l'expérience, l'engagement quotidien, bref, la carrière des personnels.
12: Et quelle devrait être, selon vous, l'ampleur de cette revalorisation ?
13: Il faut tout de suite une mesure d'urgence pour revaloriser l'ensemble des salaires de la fonction publique. Il faudrait au moins 15 points d'indice, ce qui fait une augmentation d'environ 60 euros, à tous les agents et toutes les agentes de la fonction publique. Et il faudrait augmenter la valeur du point d'indice de 6%. La combinaison des deux permettrait de faire passer tous les salaires au-dessus du SMIC. Par exemple, pour un agent qui perçoit une rémunération nette de 1500 euros, ça équivaudrait environ à 150 euros d'augmentation et 210 euros environ pour quelqu'un qui est payé 2500 euros.
12: Et est-ce que ce serait bien suffisant ?
13: Non, bien sûr. Il faut aussi un plan pluriannuel qui aboutisse à une augmentation d'au moins 20% du point d'indice, l'attribution d'au moins 80 points à tout le monde et la refonte des grilles indiciaires. Et puis, pour ne pas recommencer à chaque fois qu'il y a de l'inflation, il faut indexer la valeur du point d'indice sur l'inflation. Et en parallèle, il faut en finir avec l'inégalité entre les femmes et les hommes. à qualification égale, à difficulté égale, avec les mêmes responsabilités, les métiers les plus féminisés sont aujourd'hui plus mal payés que les métiers à prédominance masculine. C'est une honte. Un travail de valeur égale doit être payé à égalité.
12: Oui, mais dans la situation actuelle où la dette publique a fortement explosé, est-ce que c'est bien raisonnable toutes ces demandes ?
13: Un budget, ce sont des choix politiques. Ce qui est très coûteux aujourd'hui, c'est la crise de recrutement et la dégradation des services publics qui en découlent. Le manque de remplaçants dans l'éducation, les services sociaux surchargés, l'aide sociale à l'enfance en crise. Bien sûr que nous ne nions pas l'existence de la dette, mais il y a des solutions à chercher du côté des recettes. Depuis 10 ans, la fortune des milliardaires a doublé, notamment grâce aux allègements fiscaux sur les grandes fortunes et les subventions sans contrepartie aux grandes entreprises. Pour nous, il faut sortir de cette logique.
12: Pour terminer, est-ce que vous pouvez nous dire pourquoi c'est si important d'augmenter les salaires de la fonction publique ?
13: C'est la priorité des agents et des agentes de la fonction publique, pour toutes les raisons que je viens d'expliquer, mais c'est aussi une question d'intérêt général. Aujourd'hui, les métiers des services publics n'attirent plus autant les étudiants. Tout le monde le sait dans l'éducation, mais c'est vrai aussi des autres métiers. Nous n'allons pas tenir longtemps comme ça. Nous avons besoin de services publics forts et dynamiques pour répondre aux nombreux défis qui sont devant nous. L'éducation, la formation de la jeunesse, les crises climatiques, la cohésion sociale. Augmenter les salaires de la fonction publique, c'est renforcer les services publics et c'est préparer l'avenir.
12: Merci Caroline.
13: Merci.
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6: Si vous avez des petites piles électriques à la maison qui tournent en boucle, j'ai trouvé le plan parfait pour les décharger un petit peu. Direction le stade municipal pour le grand retour du Summer Shock. C'est l'espace que tous les enfants et surtout les parents attendaient. On parle d'une aire de jeu XXL pour les 1-13 ans avec du lourd au programme. Sensation forte, évidemment, avec un toboggan géant de 14 mètres de haut et un autre à bouée de 8 mètres. Autant vous dire que ça va décoiffer. Un immense bassin de 30 mètres de long également pour s'essayer au paddle, et puis le coin survie des parents, des tables de pique-nique et des zones ombragées pour patienter sereinement pendant que les petits s'éclatent. Alors, sachez que c'est ouvert de 14h à 19h les mercredis, samedis, dimanches et des jours fériés du mois de mai, du mois de juin. Le tarif est 10 euros par enfant, c'est gratuit pour les accompagnants. Petit conseil d'amis, jetez un coup d'œil à la page Facebook au Grand Air avant de partir pour vérifier l'ouverture selon la météo.

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Merci d'écouter Ici Nord, bon après-midi, bienvenue à vous Bernard Laville et Nicoletta sur les idées noires qu'on vient d'écouter sur Ici Nord, un duo qu'on n'aurait pas forcément attendu, le baroudeur lyonnais et la voix soul française qui s'était retrouvée en 83 sur ce titre devenu instantanément culte. Bonjour tout le monde, comment allez-vous? J'espère que tout se passe bien dimanche aujourd'hui. J'espère que vous démarrez bien ce moment de détente à l'après-midi. Vous êtes peut-être encore à table, alors peut-être en train de préparer une promenade dans le Vieux-Lille, je ne sais pas moi, une petite virée à la côte éventuellement. Nous, on vous accompagne en musique, on est là pour ça. Avec de grandes chansons, Miley Cyrus qui passe en mode plus calme avec Dream As One, le titre qu'elle a écrit pour Avatar, Fire and Ash, le troisième opus de la saga signé James Cameron, c'est sur Ici Nord.

0: Étienne Dao, évidemment, bleu comme toi. Pépite sortie en 88, extrait de son album Pour nos vies martiales. Dao, c'est l'inoxydable de la pop française. Il continue d'écrire et tourner après plus de 40 ans de carrière, avec toujours cette élégance qui le caractérise. Merci d'écouter Ici Nord. J'espère que tout se passe bien et que vous êtes en pleine forme. N'oubliez pas, la semaine prochaine, ça va être une grande, grande, très grande semaine. On aura la Coupe de France, on aura une marine aussi, pour 30 auditeurs privilégiés. Je vous en reparlerai tout à l'heure. Mais dans l'immédiat, on va s'intéresser au concert.
1: Yael Naïm, cette musicienne franco-israélienne, nous a été révélée en 2007 par le titre New Soul, et elle sera en concert bientôt chez nous à Béthune.

0: Fort de ce succès hors norme, Yael Naïm a patiemment bâti une vie de musicienne, d'auteur, compositrice, en compagnie de son binôme artistique et producteur, David Donatien.
1: J'avais tout d'un coup envie de nouveaux vocabulaires et d'un renouvellement

0: fois que j'ai fait la paix ou la connaissance avec ce que je pensais être la face d'ombre en moi, j'ai découvert qu'en l'éclairant, il n'y avait pas autant d'ombre que ça. Il y avait surtout parfois de la honte, le fait de ne pas assumer certaines choses. Et ensuite, il y avait un déclic hyper important où je me suis rendu compte que j'étais presque en rejet total du mot solaire, lumineuse. M'était parfois attribué depuis que je suis enfant parce que je sentais que c'était réducteur. Comme on me disait, ne montre pas de désaccord, ou souvent, on a envie d'avoir des femmes souriantes, sympas. Et j'ai compris que j'avais fait tort à ce mot-là. Il y a vraiment ce moment où j'ai compris que je me privais de ma force, en fait, en pensant que c'était un mot péjoratif. La chanson solaire, elle s'est écrite dans ce contexte-là où je me dis, t'as oublié que t'étais solaire. C'est une force que tu dois réhabiter au lieu de croire que c'est plus cool d'être sombre ou je sais pas quelle fausse idée que j'avais.
1: Pas la fille qui fait rire, pas de grandes choses à dire.
2: Alors, Yael Naïm a enregistré 6 albums représentant à peu près plus d'un million de ventes à travers le monde, et la plupart d'ailleurs récompensés par une victoire de la musique. Elle a eu au total donc 3 victoires de la musique, Yael Naïm. Un univers, une voix, une femme, une présence. Elle s'appelle Yael Naïm. Découvrez-la mercredi 20 mai. C'est à 20h au Théâtre Municipal de Béthune et les places sont à partir de 30 euros.
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Cissinor, Céline Dion et Danson. Vous êtes peut-être l'une des 9 millions de personnes qui a tenté de décrocher ses places pour aller la voir en concert à Paris. Bon, ça c'est un tout nouveau single, première chanson originale depuis plusieurs années, écrite par Jean-Jacques Goldman en 2020, pendant le confinement, et qui a été enregistrée cette année. Céline qui a donc annoncé son retour sur scène avec une résidence exceptionnelle à la Défense Arena en septembre et en octobre, 16 concerts d'affilée. On n'avait jamais vu ça depuis très très longtemps, hein, je pense. Reste avec nous, la suite arrive. Enrique Iglesias, par exemple, et son tube latino Bailamos. Et puis Clara Luciani avec Respire Encore sur Icinor.

0: illégale dans le Morbihan à Monteneuf. Ce rassemblement festif illicite a réuni 300 personnes, une centaine de véhicules. Les forces de l'ordre ont été visées par des jets de projectiles. Le parquet de Paris ouvre des enquêtes pour de possibles violences dans un total de 84 écoles maternelles, une vingtaine d'élémentaires et une dizaine de crèches. C'est ce que l'on apprend ce midi dans une interview de la procureure de Paris, Laure Bécuot. La France exprime sa profonde préoccupation face à la multiplication de législations hostiles aux droits des personnes LGBT dans le monde en cette journée mondiale contre l'homophobie. Un message qui intervient dans le contexte de la détention d'un Français depuis le 14 février dernier à Dakar, au Sénégal. Il est poursuivi notamment pour acte contre nature. La victoire surprise de la Bulgarie hier soir à l'Eurovision avec le groupe Dara et son titre Benga Ranga. Israël termine deuxième dans une soirée où plusieurs pays avaient décidé de boycotter la compétition. La française Monroe est elle 11e du concours. Le départ de la solitaire du Figaro ce matin à 10h30 depuis Perros-Guirec dans les Côtes d'Armor. 36 marins sont au départ de cette course à la voile par étapes. Course très éprouvante. Et puis la finale du tournoi Destination Féminine. L'équipe de France de rugby rencontre les Anglaises à 17h45. Elles n'ont pas battu depuis 2018, mais ont l'avantage du terrain. Le match se déroule à Bordeaux.
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Insinor, Soft Cell et le tube Tainted Love sorti en 81. Marc Almond, évidemment, qui a transformé un titre soul de Gloria Jones en hymne New Wave planétaire. C'est d'ailleurs resté l'une des belles reprises de l'histoire de la pop. Alors, petit clin d'œil au passage à notre club auditeur.

0: auditeurs Issinor quand même, parce que c'est important, vous en faites partie, des auditeurs dissidents, mais le club est encore plus restreint. 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Tout de suite, trois chansons françaises de haut vol. Il y aura Maxime Le Forestier avec Né quelque part, le duo inédit Pascal Obispo et Francis Cabrel sur Il faudrait que pleuve l'amour, et puis Johnny Hallyday sur Issinor, le taulier là lui aussi.
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1: Si vous avez des fourmis dans les jambes, les amis, direction la Côte d'Opale pour le printemps de la danse jusqu'au 17 mai. Boulogne-sur-Mer, Wimereux vibreront au rythme des chorégraphies. Mais le gros rendez-vous, évidemment, c'est tout au long de ce week-end. Hein. Dès 19h, on commence en douceur avec le village et les food trucks. Au même moment, le conservatoire du Boulonnais vous propose une performance insolite. Une démonstration de danse classique sur une barre géante de 20 mètres de long. Il y a du grand frisson également, avec des spectacles qui ont lieu, notamment Black, qui est une prouesse physique incroyable, où les danseurs évoluent sur des blocs surdimensionnés, un peu façon Jenga géant. C'est visuel, c'est millimétré et c'est totalement bluffant. C'est gratuit, c'est pour tout public et c'est l'occasion parfaite de prendre un grand bol d'art au bord de l'eau. Et ça, c'est pas désagréable. Printemps de la danse sur la Côte d'Opale tout au long de ce week-end.

0: Michael Jackson avec Our Song sur Ici Nord, sorti en 95 sur l'album History. C'est l'un des morceaux les plus engagés de Michael d'ailleurs sur l'environnement et la planète. Et d'ailleurs, ce morceau a formidablement bien marché dans le monde, sauf aux États-Unis où à l'époque où il était sorti, on s'intéressait pas trop à la santé de la planète, pour être honnête. Alors, 30 ans plus tard, le message reste malheureusement plus pertinent que jamais. Hein. Merci d'être là sur Ici Nord. Vous allez bien? Tout se passe pour le mieux? On se détend? Grande semaine qui arrive sur Ici Nord, avec la finale de la Coupe de France. Dispositif spécial. Vous le savez, pour la finale, nous allons suivre le parcours du RC Lens. On a suivi le parcours du RC Lens jusqu'ici. Mais moi, je me réjouis de vivre avec vous une chose, c'est lorsque vont résonner les voix des supporters avec la chanson Les Corons en plein Stade de France. Ça, c'est un moment que nous allons vivre ensemble. Dispositif spécial dès l'après-midi, Série Sinor. Et puis bien sûr, tout au long de la soirée, on suivra le match en direct, bien entendu. Ça, c'est l'un des événements de la semaine prochaine. Il y en aura d'autres tout à l'heure. La suite arrive. Jacqueline Quartz, Gaëtan Roussel, l'ex-leader de Louise Attaque en solo avec Tout s'en va, extrait de son album Marjolaine, sorti à l'automne, c'est sur Ici Nord.
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0: 15h sur ICI Nord. Restez avec nous, voici l'info en français dans le monde en 90 secondes.
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2: L'ensemble des arrondissements parisiens concernés par des actes de violence dans le périscolaire. La justice enquête sur 84 écoles maternelles, une vingtaine d'élémentaires et une dizaine de crèches, selon la procureure de Paris.

0: dans l'océan Indien à l'est du continent africain. En sport, du suspense à tous les étages pour la dernière journée de Ligue 1 ce soir à 21h. Qui de Lyon, Lille ou Rennes va s'emparer de la troisième place, synonyme de qualification directe pour la Ligue des Champions? Qui de Nice, Auxerre ou Le Havre sera relégable? Bien, vous le saurez en suivant le multiplex sur ici.fr. Et puis à suivre en rugby féminin, le dénouement du tournoi des 6 nations France-Angleterre à 17h45 à Bordeaux. Le vainqueur remporte tout simplement le tournoi.
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Merci d'écouter Ici Nord, John Lennon avec Instant Karma, bien sûr, sorti en 1970, juste après la séparation officielle des Beatles, qui avait été initiée par Paul McCartney, évidemment. Lennon, qui aurait eu 85 ans cette année, il nous a quitté depuis bientôt 45 ans, et pourtant son aura n'a pas faibli d'un iota. Merci d'être là sur Ici Nord, tout va bien.

0: Trois chansons françaises qu'on aime tous dans quelques instants. Marc Lavoine, Zaz aussi avec son nouveau titre Mon Sourire, sorti l'année dernière. Et puis le groupe Téléphone sur Ici Nord.
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1: Si vous avez des petites piles électriques à la maison qui tournent en boucle, j'ai trouvé le plan parfait pour les décharger un petit peu. Direction le stade municipal pour le grand retour du Summer Shock. C'est l'espace que tous les enfants et surtout les parents attendaient. On parle d'une aire de jeu XXL pour les 1-13 ans avec du lourd au programme. Sensation forte, évidemment, avec un toboggan géant de 14 mètres de haut et un autre à bouée de 8 mètres. Autant vous dire que ça va décoiffer. Un immense bassin de 30 mètres de long également pour s'essayer au paddle et puis le coin survie des parents, des tables de pique-nique et des zones ombragées pour patienter sereinement pendant que les petits s'éclatent. Alors, sachez que c'est ouvert de 14h à 19h les mercredis, samedis, dimanches et les jours fériés du mois de mai, du mois de juin. Le tarif est 10 euros par enfant, c'est gratuit pour les accompagnants. Petit conseil d'amis, jetez un coup d'œil à la page Facebook au Grand Air avant de partir pour vérifier l'ouverture selon la météo.
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0: Michel Polnareff avec Lettre à France. Sur Ici Nord, chanson qu'il a écrite lorsqu'il était en exil aux États-Unis. Polnareff qui chantait son amour pour la France en 77, d'aussi loin que possible, et qui continue à nous toucher 50 ans après. Merci d'être là sur Ici Nord. 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U2 arrive, Where the Sweets and No Name, Oria également, la révélation française de 2026 avec Soirée Mondaine, et puis Seal aussi avec Kiss from a Rose. C'est sur Ici Nord.
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0: Ici Nord, merci d'être là. Il est 16h, voici l'info en France et dans le monde en 90 secondes.
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2: Vous êtes peut-être en train de le constater en ce moment même dans votre voiture, d'importantes difficultés de circulation sont au rendez-vous sur les grands axes aujourd'hui. La journée est classée rouge dans toute la France, dans le sens des retours par bison futé à l'occasion de la fin du pont de l'Ascension. Il est conseillé d'éviter les grands axes, si vous le pouvez, jusque 21h, notamment l'A7 entre Marseille et Lyon. Il s'estime jeté en pâture aux médias après la tentative d'incendie sur la résidence secondaire des grands-parents du petit Émile dans le Haut-Vernay. Ces derniers s'expriment auprès de BFM TV, des grands-parents maternels de ce jeune homme retrouvé mort après avoir disparu en juillet 2023, avait été placé en garde à vue en mars 2025 puis relâché. L'homme suspecté des faits a vu sa garde à vue prolongée ce matin. Un risque d'importation de l'épidémie d'Ebola à Mayotte, jugé théorique mais possible par les infectiologues. L'épidémie actuellement en cours en République démocratique du Congo et en Ouganda vers Mayotte, avec un variant qui est jugé très mortel. L'île de Mayotte qui se trouve dans l'océan

0: Conditions météo, beaucoup de nuages, nous dit Météo France, avec quelques risques d'orage sur la métropole lilloise, également sur Lens, Arras, mais également Marquion et puis Arras. Donc soyez prudents si vous êtes en voiture, si vous prenez le volant, il y a du monde, vous l'avez entendu, c'est classé rouge. Donc voilà, des perturbations météo cet après-midi à prévoir sur l'est de la région. Partout ailleurs, un ciel très nuageux sans pluie, avec 14 à 15 degrés sur l'ensemble de la région. Côté circulation, nous avons un ralentissement sur l'A2, donc prudence également sur le secteur, dans le sens d'Ouchy-les-Mines-Rouvigny, c'est-à-dire dans le sens France-Belgique. Vous pouvez ajouter 8 km sur le secteur, 8 minutes pardon, ajouter au temps de trajet habituel. Il y a eu un accident, voilà, il faut que les chaussées se dégagent et donc petit à petit, tout va rentrer dans l'ordre. Mais là, on est passé d'un bouchon à un ralentissement. Donc soyez encore prudents sur le secteur, donc je le rappelle, entre Ouchy-les-Mines et Rouvigny.
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0: Allez, la gitane, Félix Gray pour mettre du rythme dans la radio et puis un peu de soleil également. Merci d'être avec nous. On est ensemble jusqu'à 19h.

0: Félix Gray, c'était La Gitane.
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0: Dans quelques minutes, nous allons sortir le Stetson et les Santiago, puisque nous allons prendre un cours de country dans les gens du Nord avec Guillaume Roussel. Il est professeur de country, donc attention, préparez-vous après Tracy Chapman, bien sûr, et les Enfoirés, que voici.

0: Tracy Chapman, Talking About a Revolution. Allez, tout de suite, un cours de country avec Guillaume Roussel dans Les gens du Nord.
1: Alors surtout, ne jugez pas trop hâtivement notre invité du jour, parce qu'il a l'habitude de monter sur ses grands chevaux.
2: Bonjour, je m'appelle Guillaume Roussel et je suis animateur du club country de Loison-sous-Lens et chorégraphe également de country. Ça a commencé par la danse moderne à Vendin-le-Vieil, où ma sœur était dans cette association. Et puis on s'est dit, tiens, il y a un club de country qu'on peut essayer grâce à cette association-là. On va la tenter pendant un an. On est un peu tombé dans la marmite de la country et puis on ne peut plus s'en passer maintenant.
1: Mais a priori, quand on est jeune comme vous, on ne s'intéresse pas forcément à la country.
2: En effet, il y a cette idée reçue comme quoi la danse country est pour les personnes qui ont 40, 50, 60 ans. Mais en fait, on a des personnes de plus en plus jeunes parce que la musique country a évolué. On n'est plus sur la musique dite traditionnelle, on est sur de la musique qui est un peu plus pop, un peu plus rock. En fait, j'ai commencé par faire des danses de country, donc seul, déjà pour le club. Et progressivement, en fait, les chorés ayant plu, mes chorégraphies ont pu être dansées ensuite dans la région. Et je me suis dit, ça serait bien de pouvoir évoluer un petit peu. J'ai eu une opportunité, c'était de chorégraphier avec deux grandes chorégraphes. Une première fois avec Séverine Fillon et une deuxième fois avec Séverine et Christelle Durand. J'ai participé à des festivals et après, je me suis arrêté parce que moi, mon but, c'est pas de faire de la compétition, c'est surtout de partager des bons moments avec les gens.
1: Mais dites, il faut être habillé en cow-boy pour venir avec vous ?
2: C'est vrai que nous, on va pas jusque-là non plus. On a nos chemises de club, etc. Donc non, chemise à carreaux à la rigueur. Actuellement, il y a vraiment le berceau de la musique country, c'est à Nashville, où là, on a vraiment toute la country moderne qui est produite et diffusée. Il y a des bars dans les voies principales où on peut aller, on n'entend que des chanteurs de country en live ou en CD.
1: En tout cas, c'est beau à voir toutes ces chorégraphies-là, tous ces gens qui dansent ensemble, alignés.
2: Quand on est vraiment bien aligné, que tout le monde fait la même chose, même là, quand je suis sur la scène pour animer, je me dis, ouais, c'est magnifique. Et je pense que c'est, pour ceux qui ont commencé la country il y a 15-20 ans, c'est le truc qui a fait qu'ils ont commencé à se mettre à la country. Moi, ce que j'essaye de faire, c'est continuer à fédérer, faire en sorte que on puisse danser tous la même chose. Moi, c'est ici, à Loison-sous-Lens, au Club Country Red River Valley, où j'adore donner des cours et partager ma passion.
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0: La légende de Jimmy, c'était Dientel. Dans un instant, on va faire un point route. C'est vrai qu'il y a une densité de trafic sur l'A25, sur l'A1, puis sur l'A23 également. On a une zone de chantier, des travaux d'entretien en cours. Donc voilà, on va faire un petit point dans quelques minutes, juste après ceci.
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0: 1971, Life on Mars, vaste question avec un point d'interrogation. C'était David Bowie, bien sûr. Alors, les conditions de circulation, prudence sur les routes. On a beaucoup d'humidité sur les chaussées, puisqu'il pleut un petit peu partout sur la région. Des averses orageuses, d'ailleurs, sur la métropole lilloise, sur l'Arrajois, attendue. Sur l'A2, donc, nous avons eu un accident. Vous êtes toujours ralenti dans le sens France-Belgique, à hauteur de Douchy-les-Mines. Entre Douchy-les-Mines et Rouvigny, exactement, vous pouvez ajouter 5 minutes au temps de trajet habituel. On remonte vers l'autoroute A1. Nous avons actuellement un léger ralentissement au niveau de la courbe de Ronchin, entre Fèche-Tuménil et la courbe de Ronchin. Donc voilà, soyez prudents sur le secteur. Sur l'A23, nous avons une zone de travaux, des travaux d'entretien à hauteur d'Orchy, dans le sens Lille vers Valenciennes, des travaux prévus. Donc là aussi, prudence. Et puis sur l'A25, nous avons actuellement un bouchon. Tout d'abord, depuis Bailleul jusqu'à Stenwerk, à peu près, un peu avant Stenwerk. Donc là, vous ajoutez dans le sens Dunkerque vers Lille, 10 minutes au temps de trajet habituel. Et puis en amont, nous avons un ralentissement depuis la chapelle d'Armentières jusqu'à Entières en WEP. Et là, vous pouvez ajouter 5 minutes au temps de trajet habituel. Sinon, partout ailleurs, on roule plutôt bien. Si ce n'est que sur la départementale 939, dans le sens Le Parc Humières, nous avons un bouchon juste avant la commune Dumière. Là, vous ajoutez 15 minutes au temps de trajet habituel.
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0: L'humour en tube à suivre dans le 16-19. On va parler des bouchons, tiens, justement, avec Fred Ballard. Côté musique, Zao de Sagazan et Daniel Balavoine. Vous avez reconnu, bien sûr, vous avez reconnu l'intro de Je ne suis pas un héros. Bon après-midi.

0: clair.
1: Zao de Sagazan sur Ici Nord, c'était la symphonie des éclairs. C'est l'actualité, on va parler des retours de ce long week-end sur les routes de France. Alors le problème des longs week-ends donc, de mai, c'est que souvent au retour, il y a du monde sur les routes. Alors pour éviter les contrariétés de type contravention, Fred Ballard dans l'Humour en Tube a sollicité ses rigolos de service.
2: Quand tu reçois un PV, si tu le payes tout de suite, tu payes moins. La sécurité routière ferait des promos. C'est-à-dire que t'es un danger public, mais si tu payes tout de suite, t'es moins dangereux. Ça va.
3: Oui, c'est une logique assez particulière, il faut l'avouer. Mais bon, on a quand même des énarques hein, derrière tout ça qui savent comment nous motiver pour faire rentrer des sous dans les caisses et faire payer ceux qui ont des caisses.
2: Tu vois, l'état d'après, ça va être qu'on paye à l'avance et on a le droit à 12 infractions. J'ai hésité à le dire parce que au moment de le dire, ça c'est une bonne idée, on va le faire ce truc. C'est genre, j'hésite à le dire, c'est comme ça.
3: Ah oui, bah non. Si les comiques commencent à refiler des idées au trésor public, on n'a pas fini de se faire taxer. Se poiler à 130 km/h avec Naïm, c'est ok. Mais avant le péage, on lève le pied, on baisse sa vitre et on laisse faire ses ligues.
4: Quand t'as pris ton ticket, il se passe un phénomène bizarre. T'as à peine récupéré le ticket, on est 36 voix qui se jettent dans 3. Et là, tout le monde se prend pour un pilote de Formule 1 au départ d'un Grand Prix. T'as à peine fermé ta fenêtre, tu démarres comme un enragé.

0: dans la bagnole derrière, tout le monde est collé au siège comme ça.
1: Ah oui, c'est vrai que ça fait partie des petits plaisirs autoroutiers, hein, on va pas se le cacher. C'est le seul moment où on peut passer de 0 à 100 sans se faire aligner. Donc laissez-nous les péages, ça coûte un bras, mais qu'est-ce qu'on se marre.
2: Merci beaucoup Fred Ballard. L'humour en tube à réécouter sur ici.fr. Prudence sur les routes et sur les autoroutes, principalement sur l'A1. Nous avons un bouchon actuellement depuis Équerchin, c'est-à-dire à hauteur de Denain-Beaumont, jusqu'à Courrières dans le sens Paris vers Lille. Donc soyez prudents sur le secteur, vous pouvez ajouter 15 minutes au temps de trajet habituel. Et puis en amont également un ralentissement à hauteur de Libercourt, toujours dans le sens Paris vers Lille, où là vous ajoutez 3 minutes au temps de trajet habituel. Sur l'autoroute A25, nous avons un bouchon à hauteur de Bailleul dans le sens Dunkerque vers Lille. Vous ajoutez 15 minutes au temps de trajet habituel et puis en amont également et toujours sur l'A25 dans le sens Dunkerque vers Lille. Entre Erquinghem-Lys et Entières en Wep, vous roulez difficilement. Donc là, on a un ralentissement et vous ajoutez 5 minutes au temps de trajet habituel. Je vous rappelle que sur l'A23, il y a des travaux d'entretien de prévus à hauteur d'Orchy dans le sens Lille-Valenciennes. Prudence.
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0: Elle a fait un bébé toute seule. C'est un titre qui était initialement proposé à Philippe Laville en 1987, mais en version reggae. Bon, finalement, c'est Jean Goldman qui l'a interprété avec beaucoup de succès. C'était le tube de l'année 1987 et de l'été 1987. On le retrouvait sur l'album Entre gris clair et gris foncé. À suivre dans l'émission L'Info, bien sûr, qui revient à 17h. Et puis de la musique encore, Les Innocents, Color et Bruno Mars.
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0: Ouais, c'est de bonheur, hein. Mais chez Nagra, si tu sais pas te lever, tu peux retrouver tous chez moi sur ta manicrac, ici.fr. Et là, on est impeccable bien.
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0: Loire, c'était Les Innocents.
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0: Bonne fin d'après-midi avec nous, il est 17h. Le journal présenté par Sophie Morland. Bonjour Sophie.
2: Bonsoir Bruno, bonsoir à tous.
0: Prudent si vous êtes de retour de week-end.
2: Cette journée est classée rouge dans toute la France dans le sens des retours. Après le pont de l'Ascension, Bison Futé recommande notamment d'éviter l'autoroute 1 en direction de Lille jusqu'à 21h ce soir. Et ça commence d'ailleurs à ralentir dans le secteur d'Hénin-Beaumont sur cette autoroute. Des difficultés aussi sur l'A25 depuis Erquinghem-Lys. On refera un point avec vous Bruno juste après ce journal. Une friteuse à l'origine d'un incendie dans une brasserie de Calais. C'était vers 11h ce matin dans l'arrière-cuisine de l'établissement. 40 personnes ont été évacuées en raison d'un gros dégagement de fumée. Les deux restaurants mitoyens ont aussi été évacués, également un hôtel et plusieurs logements qui se trouvaient aux étages. Il n'y a pas eu de blessés, il ne devrait pas y avoir de chômage technique. Les plaintes visant Patrick Bruel vont être regroupées, c'est ce qu'annonce ce dimanche la procureure de Paris, Laure Becchio. Elles seront traitées par le parquet de Nanterre. Le chanteur est visé par au moins 4 plaintes pour viol et agression sexuelle, sans compter celle déposée cette semaine par l'animatrice de télé Flavie Flamand. Une enquête judiciaire est également ouverte en Belgique après une plainte enregistrée fin mars pour des faits qui se seraient déroulés à Bruxelles. Une soirée foot particulière ce soir sur Issy-Nord puisque c'est la dernière journée de Ligue 1 avec 2 matchs pour le prix d'un. Lille-Auxerre et Lyon-Lens. Les joueurs du LOSC veulent à tout prix conserver ce soir leur 3e place, synonyme de qualification en Ligue des Champions, une qualification convoitée aussi par Lyon. C'est donc une raison de plus d'espérer une défaite des Lyonnais qui jouent face à Lens. De leur côté, les Saint-Maurs sont déjà assurés de finir 2e de ce championnat, même s'il n'y a pas d'enjeu. Ils aimeraient finir sur un

0: Exactement, ça tourne à l'orage dans le nord, également sur le Pas-de-Calais. On attend des éclairs sur Lens, sur Arras, partout ailleurs, un temps très gris. Voilà, un ciel bâché pour cette fin de journée et pour ce soir. Les nuages seront très présents demain matin, nous dit Météo France, avec le retour des averses sur l'ensemble de la région. Il n'y aura pas de jaloux. Côté température, nous aurons atteint 12 à 13 degrés. On est en dessous des normes saisonnières. Et pour demain après-midi, retour des éclaircies, même si le temps restera assez instable, avec toujours des averses sur une bonne partie de la région, sauf sur le littoral. Les maximales afficheront demain après-midi 12 à 15 sur le bord de mer et 14 à 15 dans l'intérieur. Merci Sophie, à tout à l'heure, 18h. Les conditions de circulation, vous l'avez dit, sur l'A1 c'est compliqué. D'ailleurs, on préconise d'éviter l'autoroute 1 jusqu'à 21h, du monde déjà, donc à hauteur d'Hénin-Beaumont, avec un bouchon qui s'étend d'Équerchin jusqu'à Montigny-en-Goële, Dourges même, dans le sens Paris vers Lille. Là, vous ajoutez 10 minutes au temps de trajet habituel. En amont, nous avons un ralentissement depuis Oigny, toujours dans le sens Paris vers Lille, de Oigny à Libercourt. Là, vous ajoutez 5 minutes au temps de trajet. Et puis, direction l'A25 pour vous signaler effectivement un bouchon tout d'abord à Métrennes, entre Métrennes et Bailleul. C'est un bouchon ralentissement. Vous ajoutez 3 petites minutes. Et en amont, nous avons là, pour le coup, une densité de trafic qui s'étend d'Erquinghem-Lys à Entières-en-Wep. Donc, ça fait quand même un beau petit secteur sur l'autoroute de Dunkerque, dans le sens Dunkerque-Lille. Là, vous ajoutez 8 minutes au temps de trajet habituel. Sur l'A2, nous avons toujours une densité de trafic dans le sens France-Belgique, à hauteur de Tain-l'Évêque. Là, nous avons donc un petit souci sur la chaussée. Nous avons du gazoil, attention, nous avons du gazoil sur la chaussée, donc prudence sur ce secteur. Et puis sur la 1, nous avons un véhicule arrêté à hauteur de l'Équin, dans le sens Paris vers Lille. Donc vous le voyez, densité de trafic quand même importante sur le réseau routier, sur la 1 et sur la 25. Donc prudence, on rentre tranquillement de notre week-end à la maison.
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0: Et on se fait plaisir avec Simple Minds, Mandela Day, bonne route.

0: Mandela Day, c'était Simple Minds.
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0: Oui, on est ensemble jusqu'à 19h et dans un instant, on va prendre place à bord de la Dodoche avec Manu Bordeaux et Pépé, bien sûr. On ira faire un petit tour dans les Flandres pour découvrir une belle entreprise. Orge et Houblon, ce sera juste après Amir.

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1: À l'imparfaite, c'était Amir. Allez, direction les Flandres avec Pépé et Manu. Voici les bons plans de Pépé.
2: On arrive dans ce beau petit village, c'est pareil, un peu hors du temps ici. Hein.
3: Oui, tout est calme et tout est beau. Et on dirait même, je dis toujours, il y a des petits villages comme ça dans les Flandres, c'est comme en Belgique, que tous les matins, on a aspiré les rues.
2: Ouais, c'est vrai que c'est... On dirait un décor un peu de film. C'est très très beau avec la belle brique rouge. On est dans quel village, Pépé?
3: On est à Sainte-Marie-Capelle.
2: Et là, on va chez Orge et Houblon. Et puis, un brasseur aussi qui est à l'intérieur de ce estaminet, restaurant, bistrot. On se gare sous les arbres, tout près de l'église. Et c'est parti. Bon, Talia.
4: Bonjour.
3: Bonjour, monsieur, dame.
2: Et je crois que c'est Nico qui nous accueille. Bonjour.
5: Bien, Nico, bien le bonjour.
3: Bonjour, Nico. Toujours en forme?
5: Toujours, il faut.
3: Toujours le look estaminet coco?
5: Exactement, avec la petite musique qui va bien derrière.
3: Avec la petite musique, c'est vrai.
2: Petit accent des Flandres.
5: Un choupeux. Un choupeux, petit accent des Flandres.
3: Ah, bête choupeux, c'est ça?
2: C'est quoi l'esprit ici au niveau cuisine?
5: Alors, l'esprit cuisine, déjà on fait maximum local. On essaie de faire avec le produit locaux, avec la ferme Bun. La ferme Berthelot pour le cochon qui a 500 mètres. Parce qu'on fait d'autres avec Annie, la boulangerie d'à côté qui fait aussi beaucoup bio, beaucoup local. Après, on a des plats locaux comme la carbonade. On a plein de plats comme ça, mais on a des plats un peu qui viennent d'ailleurs. Sur une carte qui change tous les 3 mois, on la change. On peut faire du pad thai, on peut faire comme là, on a une poutine. On a plein de choses qui changent.
2: C'est pas que estaminet.
5: C'est pas que estaminet. On fait pas que poche vêche, carbo, on fait pas que ça.
2: Bon, Pépé, on déjeune sur le pouce et après, on va voir le brasseur. Hein.
3: Oui.
2: Je prends une palette à la diable, moi. Il m'a donné envie, Nico, avec le porc du coin, là.
3: Oui, et moi, qu'est-ce que je vais choisir? Ah, bah, moi, je vais prendre un petit risotto à la fondue du poireau, là.
2: Ah, bah, très bien. Impeccable. Avec un petit bout de saumon.
3: J'avais envie de manger du pichon.
2: Pépé, as-tu bien mangé?
3: Bah, tout était bon. C'était impeccable.
1: Bon, Pépé, on va aller voir le brasseur maintenant.
3: Ah, bah oui, on va aller voir le brasseur.
1: Grande salle et on arrive directement à la brasserie.
3: Il y a du monde, hein.
1: Bonjour.
6: Bonjour.
1: Et tu rentres directement dans la brasserie.
3: Et on chauffe la salle, nous.
1: Ouais, ouais, ouais. Et le brasseur, il bosse. Bonjour.
7: C'est ça, bonjour.
3: Bonjour, monsieur le brasseur. Comment va-t-il?
7: Il est occupé à travailler. Donc là, c'est une journée particulière. Je suis en train de faire de la limonade.
3: Ah.
1: Pour un brasseur, c'est rare.
7: Effectivement, on ne fait pas que de la bière ici. On a fait le choix, plutôt que de proposer une bière sans alcool, de faire de la limonade.
3: On l'oublie, mais c'était tradition dans la région.
7: Oui, effectivement. Les brasseurs étaient généralement limonadiers. C'était un métier commun. Et puis, ils faisaient les livraisons aussi chez les gens directement. Ouais.
1: Alors, ce qui est marrant, c'est que vous avez la porte vitrée qui donne directement sur la salle du resto.
7: C'est ça. Donc, moi, j'ai la chance d'avoir un peu de monde au quotidien dans mon travail. Donc, ça me permet aussi d'avoir le retour clientèle direct. En général, les gens sont contents, passent un bon moment. Ils dégustent nos bières sur place également. Hein. Toutes nos bières sont proposées à la pression. Donc, on a 8 becs pression pour la bière et pour la limonade.
1: L'avons fait, Pépé. Nous avons dégusté, on a pris l'IPA, nous.
3: Oui, et moi, j'aime bien le nom. La Marika.
7: Oui, exactement, oui. Marika. Pourquoi vous verrez que quand je vais vous l'expliquer, c'est très simple. C'est tout simplement une contraction du nom de la vie du village, Sainte-Marie-Capelle.
1: Marika.
7: En Marika.
3: C'est pas du champ à l'assiette.
1: Ah non.
3: C'est de la cuve au verre.
1: Exactement.
7: Oui, effectivement. On n'est pas encore producteur, agriculteur. Hein. On essaie de travailler en mode local sur l'orge, sur les houblons. La levure, c'est encore un petit peu différent. Hein. Mais voilà, on fait cet effort-là. Mais on n'est pas encore agriculteur. Non.
3: Bon, Romain, à la prochaine. C'était bien sympathique. Et longue vie à la brasserie de la Pennebec.
7: De la Pennebec, effectivement.
2: Bah sympa cette petite adresse, alors c'est pas tout à fait un estaminet, il y a des plats un peu estaminés, puis il y a aussi des plats du jour, un peu bistrot.
3: Ouais.
2: Et puis il suffit de franchir une porte ou deux et on rentre directement dans la brasserie. C'était une belle rencontre avec Romain qui fait des bières délicieuses. Rappelle-nous le nom de ces bières.
3: Bah, Marika. Marika, c'est un beau nom, je trouve. Et ce qui est bien, c'est que c'est fait par un passionné. Et quand il vous raconte l'histoire de ces bières, on a l'impression, on boit ses paroles.
2: Ouais, et on a envie d'en boire aussi, ça, c'est clair. Je te dis à la semaine prochaine, ma chère Pépé.
3: À la semaine prochaine, mon Manu.
1: Merci les amis, bonne route. Et si vous désirez réécouter les bons plans de Pépé, direction ici.fr. Retour de la musique sur Ici Nord avec Pink et Julie Pietri. Eve, lève-toi. Oh.

0: Lève, lève-toi, c'était Julie Pietri. Prudence sur l'autoroute A25, nous avons un accident entre trois véhicules légers dans le sens Dunkerque vers Lille, de Erquinghem-Lys à la Chapelle d'Armentières. Donc voilà pourquoi nous avons un bouchon actuellement. Nous avons un accident entre trois véhicules légers. Sur l'A2, un bouchon également de 2,5 km dans le sens Paris-Belgique de Cuvillers à Thun-l'Évêque. Et puis sur l'A1, nous avions un véhicule arrêté à hauteur de l'Équin. Tout est rentré dans l'ordre. Et puis sur l'A2, nous avons un bouchon d'1,5 km dans le sens Paris-Belgique à Esvar, de Esvar à Thun-l'Évêque. Donc prudence sur ces secteurs.
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0: All Out Fly, c'était Pink sur Ici Nord. De la musique encore, dans quelques instants avec Charles Doré, Famille ou pas famille et Bandolero Paris Latino.
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0: Famille ou pas famille, c'était Charles Doré. Attention, nous avons un bouchon entre Éoire et Thun-l'Évêque sur l'A2 dans le sens Paris-Belgique. 1,5 km de bouchon. Et puis sur l'A25, cet accident toujours en cours entre 3 véhicules légers dans le sens Dunkerque vers Lille à hauteur de la chapelle d'Armentière. Donc soyez prudents sur le secteur. Et puis toujours sur l'A2, nous avons un bouchon qui est toujours présent depuis Neuville-sur-Escaut jusqu'à Olchin dans le sens France-Belgique. Donc prudence aussi sur ce secteur. Sur l'autoroute A1, nous avons un ralentissement conséquent depuis Hénin-Beaumont jusqu'à la courbe de Ronchin. Donc là, vous pouvez ajouter 30 minutes au temps de trajet habituel dans le sens Paris vers Lille. D'ailleurs, on préconise d'éviter l'autoroute 1 jusqu'à 21h parce que vraiment, il y a beaucoup de monde sur les routes et principalement sur cette autoroute 1 dans le sens Paris vers Lille. Donc vous êtes à l'arrêt depuis Hénin-Beaumont, pratiquement à l'arrêt depuis Hénin-Beaumont jusqu'à la courbe de Ronchin. Prudence. Et je vous rappelle donc sur l'A25, un accident entre 3 véhicules légers dans le sens Dunkerque vers Lille, entre Bailleul et la chapelle d'Armentière. Vous êtes arrêté et vous pouvez ajouter 30 minutes au temps de trajet habituel.
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0: Par ici, les concerts dans un instant avec Philippe Salé, mais tout de suite, une petite nuit à Bangkok. Voici Muriel.

0: Le grand succès de la carrière de Murrayhead, c'était One Night in Bangkok. Allez, direction Le Touquet pour Par ici les concerts.
1: Stanley Clarke, alors c'est un bassiste américain né à Philadelphie. Il a joué aux côtés des plus grands et nous avons la chance exceptionnelle de l'avoir bientôt en concert chez nous. Stanley Clarke, oui, vous avez peut-être déjà entendu son nom dans les années 80 car il est en duo avec George Duke, notamment dans ses titres.

Alors c'est du 5 étoiles, hein. Ça franchement, Stanley Clarke qui vous propose un mélange unique de jazz, agrémenté de pop, de rock, de rhythm and blues, un style contagieux, irrésistible et qui lui est propre. Il est unique en son genre, c'est un artiste.

Alors, il a un répertoire à lui aussi sur scène. Bien sûr, il est dans l'esprit plutôt du jazz, de l'interaction entre les musiciens qui s'accapare presque une sorte de conversation. Vous allez voir, les sonorités se mêlent à la perfection. Et on observe Stanley Clarke et ses musiciens, leurs mouvements, leurs jeux, même leurs expressions. On a l'impression qu'ils dialoguent entre eux avec les instruments, bien sûr, sans voix, mais au travers des instruments de musique. Ils se répondent.

0: Retenez son nom, Stanley Clark. Ne manquez pas ce génie de la musique américaine. Vendredi 5 juin, ce bassiste, à 20h30, Palais des Congrès, salle Maurice Ravel au Touquet, à partir de 51 €, mais c'est à ne surtout pas manquer.
1: Eh bien, c'est noté, Philippe. C'est vrai que ça a l'air très sympathique. Donc, rendez-vous au Touquet Paris-Plage, comme on dit, le 5 juin, pour ce concert exceptionnel.
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0: Promets-moi, c'était Vita.
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0: Ici Nord, bonjour Pascal.
3: Bonjour, bonjour.
0: Bonsoir Pascal, oui c'est vrai que les jours rallongent bien, on croit toujours qu'il est tôt. Mais non, il est déjà 6h moins 10 à peu près, oui.
3: Et avec ce ciel tout gris, bon...
0: Bon, alors on se dit que les cadeaux sont les bienvenus hein, quand tu fais tout gris.
3: Tout à fait.
0: Alors Pascal, 15e appel, bravo. On vous offre la carte de membre du club des auditeurs.
3: Ah, c'est super.
0: Elle sera chez vous.
3: Je suis vraiment contente parce qu'il y a beaucoup de fois où j'ai essayé de vous appeler, j'arrivais pas. Et je vous écoute depuis des années et des années. À l'époque, c'était Fréquence Nord.
0: Ah, bah dites donc, oui, ça date. Hein. On est Fréquence Nord, France Bleu Nord et Ici Nord.
3: Et Ici Nord, voilà. Et je vous écoute tous les jours.
0: Une fidèle auditrice qui, vous voyez, on est toujours récompensé à un moment donné par la fidélité. Hein.
3: Voilà.
0: Eh bien, Pascal, je suis ravi de vous offrir cette carte. Vous êtes sur la route, là?
3: Oui, mais je vais chez mon fils.
0: Bon, tout ça roule bien, là où vous êtes?
3: Oui, mais je suis en ville, hein. Je
0: ne
3: suis pas sur
0: autre route. Ah oui, très bien.
3: En ville, oui.
0: Bon, eh bien Pascal, la carte chez vous dans quelques jours, vous allez vous inscrire sur ici.fr pour officialiser votre arrivée dans le club. Et puis chaque semaine, un beau cadeau à gagner. La semaine prochaine, c'est un package Léa Pagé, des bonnes petites choses sucrées, des pâtes de fruits, des chocolats, etc.
3: À
0: l'occasion de la fête des mères, ce sera le 30 mai. Donc voilà, mais chaque semaine, un beau cadeau et vous allez en gagner, j'en suis sûr. Pascal.
3: J'espère.
0: Je vous embrasse très fort et puis à bientôt.
3: Moi aussi, gros bisous à tous les auditeurs et continuez comme vous êtes, ne changez rien.
0: C'est gentil Pascal, merci beaucoup, à bientôt.
3: À bientôt.
0: Au revoir.
3: Au revoir.
0: Un jour au mauvais endroit, voici Calogero.

0: Un jour au mauvais endroit, c'était Calogero.
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0: Chicago pour se faire plaisir. C'était If You Leave Me Now.
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0: Merci d'avoir choisi Ici Nord, il est 18h. Et l'info revient avec Sophie Morland. Bonsoir Sophie.
2: Bonsoir Bruno, bonsoir à tous.
0: De gros moyens mobilisés à Sailly-sur-la-Lys pour un violent incendie dans une maison.
2: Il s'est déclaré un peu avant 11h ce matin. Les deux occupants ont pu sortir avant l'arrivée des pompiers qui ont dû mobiliser une échelle aérienne car toute la maison était embrasée. Examinée par les secours, une femme de 65 ans s'en sort sans blessure. Son chien a dû être secouru. Intoxiqué par les fumées, il a été placé sous oxygène. Autre incendie au même moment à Calais dans une brasserie. Il a été provoqué par un feu de friteuse. Deux établissements voisins et des logements ont été évacués. Il n'y a pas eu de blessés. Les pompiers du Pas-de-Calais en alerte, même en vacances, loin de chez eux, en Provence. Vendredi, l'un d'eux a porté secours à un cycliste de 62 ans qui avait fait un malaise cardiaque en pleine ascension du Mont Ventoux. Le pompier a immédiatement prodigué les gestes de premier secours et le cœur de ce touriste est reparti avant son transfert pour l'hôpital. Le récit de ce sauvetage est à retrouver sur le site d'ici Vaucluse. Les routes chargées pour le retour de ce week-end prolongé avec des difficultés en ce moment sur la 25 en direction de Lille entre Bailleul et la Chapelle d'Armentières, tout comme sur l'autoroute 1 où ça coince entre Oigny et la courbe de Ronchin. La 1 que Bison Futé recommande d'éviter dans ce sens jusqu'à 21h ce dimanche est classé rouge dans toute la France.
0: En football, une soirée et deux matchs ce soir.
2: Pour la dernière journée de championnat de Ligue 1, Lille reçoit Auxerre et Lens est à Lyon. Deux matchs avec pas tout à fait les mêmes enjeux. Pour les Lensois, il n'y a pas de pression. Ils sont déjà assurés de leur place de dauphin et sont donc qualifiés pour la Ligue des Champions. Et surtout, ils ont déjà en tête la Coupe de France et la finale face à Nice vendredi prochain. Pas question pour autant de s'endormir ce soir, prévient leur entraîneur Pierre Sage.
3: C'est un adversaire qui est venu gagner chez nous lors de la première journée. On se doit de faire un bon dernier match et un bon résultat. Et un autre aspect, c'est qu'on n'a jamais enchaîné de résultats négatifs de la saison. Donc on ne veut pas le faire une première fois avant notre finale. C'est aussi respecter les gens qui ont des abonnements, les gens qui vont assister à ce match-là, au même titre qu'on l'a bien fait contre le PSG. On a livré un match qui nous ressemble, avec des intentions pour gagner celui-ci. Et ça s'est joué à l'efficacité. Donc j'espère à la fin du match.

0: J'ai confiance en mes joueurs. Ils m'ont montré encore cette semaine que j'avais raison d'avoir confiance en eux. Voilà.
1: Et l'entraîneur lillois, donc, qui joue son dernier match de la saison et peut-être le dernier avec le LOSC, il ne confirme pas son départ du club, mais ne dément pas non plus. Une réunion est prévue lundi. En attendant, rendez-vous dès 20h pour l'avant-match. Et puis, votre dernière soirée de Ligue 1 sur Issy-Nord, coup d'envoi à 21h. C'est Simon Jarnier qui nous accompagne en studio avec Thomas Lavaux au stade Pierre-Mauroy et Thomas Palmier à Lyon. En cyclisme, une nouvelle deuxième place décrochée par le coureur de Cofidis, Alexis Renard, sur le Tour de Hongrie. C'est la troisième fois cette semaine. Il a été devancé au sprint par le Belge Tim Merlier, qui s'est donc imposé à l'issue de cette cinquième et dernière étape. Elle a été marquée par une chute de leader, le Suédois Jakob Söderqvist, à 20 km de l'arrivée. Il s'impose tout de même au général. Et puis en rugby, la France défie l'Angleterre pour la finale du tournoi des Six Nations féminin. Finale qui a débuté il y a quelques minutes à Bordeaux. L'enjeu est de taille pour les Bleus qui n'ont pas battu depuis 2018. Les Anglaises, grandes favorites, championnes du monde en titre et qui semblent invincibles, elles n'ont plus perdu depuis 37 matchs. Et bien, dans le ciel, c'est toujours pas le soleil qui gagne. Ah oui, attention aux orages.
2: Oui, exactement, là, c'est pas le soleil qui gagne. Donc, en cette fin de journée, effectivement, un temps très instable. Le retour au calme prévu pour ce soir, nous dit Météo France. Beaucoup de nuages, bien sûr. Alors, pour demain matin, nous aurons beaucoup d'averses sur l'ensemble de la région. Il n'y aura pas de jaloux. Du ciel gris, des averses pour tout le monde. 12 à 13 degrés, on est en dessous des normes saisonnières. Et pour demain après-midi, un temps un peu plus lumineux avec quand même des averses. Et un temps très calme sur le bord de mer. Donc dans l'intérieur, ce sera vraiment très humide sur le bord de mer. Là, vous allez profiter de belles éclaircies avec un temps sec. Les maxis afficheront 12 à 15 demain sur le littoral et 14 à 15 dans l'intérieur. Là aussi, on sera en dessous des normes saisonnières, hein, Sophie. Eh bien, merci beaucoup.
1: Bonne soirée.
2: À très bientôt, Sophie. Retour de l'info à 19h avec Benjamin Mathieu. Les conditions de circulation, Sophie nous l'a dit il y a quelques minutes, c'est très compliqué, notamment sur l'A1, depuis Oigny jusqu'à Vandeville. Vous êtes quasiment à l'arrêt sur ce secteur. Vous pouvez ajouter d'ailleurs 15 minutes au temps de trajet habituel. Évitez l'autoroute 1 si c'est possible jusqu'à 21h. Au niveau de Dourges également, vous êtes ralenti actuellement, toujours dans le sens Paris vers Lille. Densité de trafic en allant sur Lens, si vous venez de Losangoël sur la Nationale 4. Nous avons aussi un ralentissement sur la Nationale 47 à hauteur de Salomé, dans le sens Salomé d'Ouvrain, et puis à hauteur de Fournan-Web également, dans le sens Fournan-Web Allennes-les-Eaux-Bourdin, et puis sur l'autoroute A25, donc toujours cette densité de trafic avec un bouchon important depuis Bailleul jusqu'à Erquin-Gemlis. Vous êtes à l'arrêt et vous pouvez ajouter une demi-heure au temps de trajet habituel dans le sens Dunkerque vers Lille. Et en amont, nous avons également un ralentissement depuis la chapelle d'Armentières, toujours dans le sens Dunkerque vers Lille. Un peu de densité de trafic également sur la courbe de Ronchin en direction de Lille depuis l'Équin. Et puis sur l'A2, nous avons toujours ce bouchon à Douchy-les-Mines dans le sens France-Belgique entre Douchy et Olchin.
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2: Oh bah tiens, un petit peu de soleil dans la nuit. Voici Gérard Blanc sur Ici Nord. Bonne route, soyez prudents, on est ensemble jusqu'à 19h.

0: Le regretté Gérard Blanc avec cette chanson ensoleillée du soleil dans la nuit sortie en 1988.
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0: Attention magie, le musée de l'illusion, c'est à Lille. Louise Petit l'a testé et l'a approuvé, visiblement. On va en parler avec elle dans quelques minutes, juste après Alain Bachung et le tube de Taylor Swift.

0: Le grand Alain Bachung sur Ici Nord, c'était Vertige de l'amour. Alors attention, voici le musée de l'illusion, c'est à Lille et c'est avec Louise Petit d'en tester et approuver.
1: Le musée de l'illusion.
2: Je suis à Lille aujourd'hui, à quelques minutes à pied de la gare Lille-Flandre pour découvrir le musée de l'illusion qui existe partout dans le monde, à New York, Toronto, mais chez nous aussi en France. Et c'est Pierre-Alexandre Heurin, manager, qui m'attend pour jouer avec les illusions d'optique et les lois de la gravité. Bonjour Pierre-Alexandre.
3: Eh ben bonjour, bienvenue au musée.
2: Je vous suis. Là, on se trouve dans une petite pièce où le sol est en pente et une télé. Elle sert à quoi ?
3: Alors, cette télé, elle sert justement à nous filmer en continu et donc à nous afficher un point de vue différent de celui que nous, on observe avec nos yeux. Ems, c'est le monsieur qui a créé cette illusion avec le principe d'anamorphose. En fait, eh ben, tout va être aplati en 2D sur la caméra. Nous, on va voir la supercherie en 3D et donc on va pouvoir créer des effets visuels avec une personne très très grande et une personne très petite.
2: Et c'est écrit que moi, je dois mettre tout en bas dans l'angle et vous tout en haut. On va essayer pour voir. Ah bah alors effectivement, déjà vous êtes un peu plus grand que moi, mais là j'ai l'impression que vous faites 2m30 et moi 1m20 quand on regarde l'écran devant. Et on le précise, on peut vous prendre en photo dans un petit angle qui est ouvert sur la pièce, avoir une belle photo pour les réseaux sociaux par exemple. Alors là apparemment, c'est un peu une attraction qui m'attend, c'est le tunnel Vortex. Et j'ai trouvé des volontaires pour tester avec moi. Bonjour, vous appelez comment ?
4: Jérémy.
5: Mariam.
2: Comment décrire ça ? On a une sorte de grand pont de passerelle devant nous et on peut se tenir sur les côtés et tout autour, un mur violet avec des cubes en 3D qui vont donc commencer à tourner, si j'ai bien compris, dès qu'on monte sur le pont. On y va ensemble ? On s'entraide, hein ? Jérémy, comment ça va ?
4: Moi, j'arrive à garder un petit peu l'équilibre.
2: Là, on a l'impression de tourner à 360 degrés en même temps que la passerelle.
5: J'ai l'impression d'avoir déjà la tête en bas.
2: Oui, c'est ça, exactement.
4: On ne bouge même pas, donc c'est ça encore le plus perturbant, quoi.
2: J'ai l'impression qu'on est un peu trop abusé sur les mojitos. Oh là là, j'ai la tête qui tourne. Faut vraiment bien se tenir sur les côtés.
4: On a le beau essayer de le faire plusieurs fois, c'est tout autant déstabilisant, quoi. Donc.
2: Après une visite d'une bonne heure, j'ai les neurones un peu à l'envers. Voilà, comment conclure ? Et on peut remarquer qu'avec le téléphone, le résultat est toujours complètement différent et on peut s'amuser aussi à faire de superbes photos. Donc c'est testé et approuvé, le musée de l'illusion ici à Lille. Merci Pierre-Alexandre pour la visite.
3: Merci à vous d'être venu aujourd'hui.
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0: Control, c'était Teddy Swims. On va faire un petit peu de route tout de suite pour vous signaler que nous avons un bouchon sur l'A2 dans le sens Paris-Belgique à hauteur de Tain-l'Évêque, un bouchon d'1,5 km, donc soyez prudents sur le secteur. Et puis c'est compliqué hein, sur les autres axes de circulation, notamment sur l'A25, nous avons toujours ce bouchon qui est en cours, alors prudence bien entendu. Nous avons pour l'instant un bouchon dans le sens Dunkerque vers Lille qui s'étend de Bailleul à Capinghem, donc prudence sur le secteur. Vous pouvez ajouter 20 minutes au temps de trajet habituel. Et puis sur l'autoroute 1, vous êtes à l'arrêt d'Hénin-Beaumont à Courrières dans le sens Paris vers Lille et ensuite de Falampin à Vandeville. Là, vous pouvez ajouter 6 minutes au temps de trajet habituel. Donc prudence sur ces deux secteurs. Et puis sur la Nationale 41, nous avons également un bouchon depuis Fournanwep, dans le sens Fournanwep, Allennes-les-Eaux-Bourdins. Donc prudence sur le secteur. Vous pouvez ajouter 10 minutes au temps de trajet habituel. Et puis sur la 21, sur la Nationale 41, pardon, toujours Nationale 41, nous avons un bouchon également en direction de Lens. Donc là aussi, prudence sur le secteur.
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duo, quel duo, Francis Cabrel et Pascal Obispo, il faudrait que pleuve l'amour. Les conditions de circulation, patience et prudence sur la 25 notamment. Vous êtes à l'arrêt depuis Stenwerk jusqu'à Anglo et vous pouvez ajouter 20 minutes au temps de trajet habituel. Et en amont de Bayeul à Stenwerk, vous êtes ralenti sur quelques kilomètres, donc prudence aussi. Sur l'autoroute 1, un bouchon, ralentissement, bouchon, enfin c'est compliqué depuis Hénin-Beaumont jusqu'à Vandeville dans le sens Paris vers Lille. Là aussi vous pouvez ajouter 15 minutes au temps de trajet habituel. Sur la Nationale 41, dans le sens Fournan-Wep au Bourdin, là vous êtes à l'arrêt, avec 6 minutes ajoutées au temps de trajet habituel. Sur l'autoroute A2, toujours un ralentissement depuis Douchy-les-Mines jusqu'à Rouvigny, dans le sens France-Belgique.

0: Et puis, vous êtes à l'arrêt de Tilloy-les-Cambrais jusqu'à Tain-l'Évêque. Là, vous ajoutez 15 minutes au temps de trajet habituel.
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0: Dire Straits, Money for Nothing. Merci d'être avec nous. Vous êtes sur Ici Nord et on est ensemble jusqu'à 19h.

0: Money for Nothing, c'était Dire Straits. Ah, le petit générique faute, bien entendu. Bonsoir Simon Jarnier.
1: Bonsoir mon cher Bruno.
0: Pour annoncer que c'est la dernière journée de Ligue 1 et nos équipes jouent ce soir à 21h en simultané.
1: Ah oui, exactement, c'est ce qu'on appelle les duplex. Hein.
0: Oh là là.
1: Duplex, on va dire, parce qu'on a deux matchs, normalement c'est multiplex, puisqu'il y a 9 rencontres en même temps, oui, à partir de 21h, avec du suspense évidemment dans tous les sens pour cette 34e et dernière journée de championnat. Et pour nos clubs du Nord, et bien notamment pour Lille, il y a beaucoup d'enjeux ce soir, puisque Lille est troisième, à un petit point d'avance sur Lyon

0: rappelle que la troisième place est qualificative directement pour la Ligue des Champions la saison prochaine, la reine des compétitions européennes. Donc là, le LOSC a son destin entre ses mains, hein, clairement, ou entre ses pieds, vous choisissez. Un point d'avance sur Lyon, donc, je le disais. Lyon qui joue face à Lens. Mmh. Donc Lens a un petit rôle à jouer aussi pour ne pas que ces Lyonnais viennent dépasser les Lillois, dans un sens. Mais normalement, les Lillois, ils ont toutes les cartes en main. Parce que ici, ils ont un petit point d'avance. En cas de victoire, eh bien, ils s'assurent absolument cette troisième place qui l'emmènerait donc en Ligue des Champions, tout comme le Racing Club de Lens, puisque Lens, lui, est déjà assuré de terminer deuxième de cette Ligue 1. Paris est déjà champion de France. Deuxième, donc, qualification aussi pour la Ligue des Champions. Ça, on le sait maintenant depuis une bonne semaine que le Racing Club de Lens disputera la reine des compétitions la saison prochaine. On pourrait avoir ce soir, Bruno, deux clubs du Nord-Pas-de-Calais en Ligue des Champions la saison prochaine, dans la plus belle des compétitions.
1: On croise les doigts. Hein.
0: Ce serait assez exceptionnel. Si on précise aussi pour le LOSC qui joue donc face à Auxerre. Et Auxerre, une équipe qui va jouer aussi sa survie pour le coup en bas de tableau. Elle doit absolument gagner pour pouvoir aussi rester dans cette Ligue 1 la saison prochaine. Absence surprise aussi dans le groupe du LOSC pour cette rencontre face à Auxerre. Absence surprise de Thomas Meunier, le défenseur droit, latéral droit de cette formation du Lilloise, qui était vraiment un des meilleurs Lillois de ces derniers temps, et qui est absent surprise sur un groupe communiqué tardivement, là il y a à peu près une petite demi-heure par le club. Thiago Santos également absent, donc un côté droit assez décimé du côté du LOSC. Donc pour l'instant, on va voir comment ça va se dessiner. On peut peut-être imaginer un Nathan N'Goy qui se déplacerait sur le côté droit. Voilà, on va voir un peu comment ça va se dessiner, et on parlera de tout ça évidemment à partir de 20h dans les avant-matchs, exactement.
1: Ah oui, grande soirée foot dès 20h avec les matchs qui débuteront à 21h. Merci mon cher Simon, vous avez été parfait comme d'habitude. Peu long.
0: Comme vous êtes.
1: Merci Simon. À tout à l'heure, 20h.
0: À tout à l'heure.
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1: Allez, je vous offre un petit voyage quand même. Vancouver, allez, c'est pas mal, hein.
0: Merci beaucoup. Oui, c'est adorable.
1: C'est adorable. Véronique Sanson, mais vous revenez pour 20h. À tout à l'heure.
0: Ouais, tout de suite. Allez.

0: On ne s'en lasse pas. Vancouver, c'était Véronique Sanson. Allez, on va retrouver Patrice Gascoigne et ses coulisses TV. Aujourd'hui, Patrice, vous avez retenu la passionnante enquête proposée sur France 5 dans Le Monde en Face, direction Hong Kong.
1: Raconter l'histoire récente de Hong Kong, territoire qui a été mis au pas par la Chine, c'est s'exposer à quelques déboires.
2: Au mois de novembre dernier, j'ai été arrêté à mon arrivée à l'aéroport de Hong Kong. Après m'avoir interrogé sur les raisons de ma visite et détenu pendant 3 heures, les autorités m'ont remis dans un avion à destination de la France et banni du territoire.
1: L'homme que vous entendez se nomme Antoine Verdeillet, c'est le réalisateur de l'enquête proposée ce soir par France 5. Hong Kong ne répond plus. Le travail d'Antoine Verdeillet dérange Pékin. Pourquoi ? Parce que dans Hong Kong ne répond plus, il raconte comment, en moins de 10 ans, ce territoire fondé sur un état de droit, le respect de la liberté d'expression, le pluralisme politique, comment il est passé sous la coupe de la Chine, un endroit où les opposants politiques sont emprisonnés ou en exil, les médias réduits au silence, l'histoire réécrite. Pire, aujourd'hui, la répression ne connaît plus de frontières. Les autorités chinoises traquent les dissidents jusqu'à l'étranger. J'ai demandé à Antoine Verdeillet de nous raconter comment s'est passé le tournage là-bas. Et vous allez voir que l'on se croirait dans un film d'espionnage.
3: Oui, c'est exactement ça. Un petit peu comme dans un film d'espionnage. En fait, les personnes qui nous suivent le font de façon assez ostentatoire. Elles ne cherchent pas du tout à se cacher, bien au contraire. Et c'est d'ailleurs une façon non seulement de nous intimider, mais aussi, en tout cas c'est ce qu'espèrent ces agents civils, c'est une façon de nous dissuader de rencontrer des sources et de conduire des interviews, parce que bien évidemment, les personnes que l'on rencontre alors qu'on est suivi, eh bien on les met en danger. Et nous, ce qui s'est passé, c'est que quand on s'est rendu compte, quand mon collègue caméraman s'est rendu compte qu'il était suivi, évidemment on a annulé toutes les interviews qui étaient prévues, et ça nous a obligés à renvoyer une équipe plus tard dans un second temps. Ça, c'est pour la surveillance humaine, mais il y a aussi une surveillance technologique. Il y a des caméras partout à Hong Kong, et donc on devine que même lorsque la filature ne se fait pas par des agents, par des personnes, il y a une surveillance qui est faite grâce au réseau de caméras de surveillance qu'il y a dans Hong Kong.
1: Antoine Verdeillet qui vous révèle les coulisses de son enquête à voir ce soir sur France 5. Hong Kong ne répond plus, mais moi si, puisque je reviens demain pour de nouvelles coulisses télé.
0: Merci Patrice, c'est noté. Donc Le Monde en Face est sur France 5 et c'est ce soir. Retour de la musique sur Ici Nord.

0: Edwin Collins sur Ici Nord, c'était A Girl Like You.
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0: Les épines du cœur, c'était Vanessa Paradis. Prudence sur l'A2, nous avons un arbre sur la chaussée dans le sens Belgique-France-Bruxelles-Paris à hauteur de Douchy-les-Mines. C'est entre Douchy-les-Mines et Neuville-sur-Escaut. Et puis attention également sur l'A26, nous avons un animal errant dans le sens Calais-3 et dans l'autre sens aussi 3-Calais. Donc sur la commune d'Éterpigny, le voyage entre Éterpigny et Sailly en Ostrevent. Donc soyez très prudents sur l'A26 également. Bonne route à toutes et à tous et belle soirée.
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0: Merci de votre fidélité sur Ici Nord, il est 19h. 19h le journal dans un instant avec Benjamin Mathieu. N'oubliez pas la soirée foot dès 20h avec Simon Jarnier, Lille Auxerre et Lens Lyon. Allez tout de suite, on s'informe, belle soirée.
2: On découvre chaque jour un peu plus l'ampleur du scandale dans le périscolaire parisien. On savait déjà que 78 animateurs du périscolaire avaient été suspendus depuis le début de l'année, dont 31 pour des suspicions de violences sexuelles. Mais la procureure de Paris, interviewée ce midi, donne de nouveaux chiffres assez édifiants, Yannick Falt.
3: C'est la procureure de Paris, invitée de nos confrères de RTL, qui donne ces chiffres édifiants. 84 écoles maternelles sont concernées par les enquêtes en cours dans la capitale, une vingtaine d'écoles élémentaires aussi, et une dizaine de crèches. Ce dossier est une urgence pour l'Orbecuo, qui souligne la surcharge de travail de la brigade de protection des mineurs, qui mène les investigations. Des enquêtes qui se multiplient désormais, et de premières conséquences judiciaires. 5 convocations à ce stade devant le tribunal correctionnel, et un animateur récemment placé en détention provisoire. Des décisions administratives de plus en plus nombreuses aussi. 78 animateurs suspendus depuis le début de l'année, dont 31 pour des soupçons de violences sexuelles.
2: C'est la journée mondiale de lutte contre l'homophobie aujourd'hui. Aucune violence, aucune menace, aucune discrimination n'a sa place dans la République, assure à ce sujet le ministre de l'Intérieur, Laurent Nunes. En 2025, en France, près de 5000 infractions anti-LGBT ont été enregistrées, chiffre en hausse de 2%. Gérald Darmanin sera demain à Alger pour tenter de réchauffer des relations diplomatiques compliquées. Le ministre de la Justice va aussi évoquer le cas de notre confrère Christophe Glaise, ce journaliste sportif français emprisonné depuis près d'un an en Algérie alors qu'il tournait un reportage en Kabylie. Le projet très contesté d'enfouissement des déchets hautement radioactifs à 500 mètres sous terre à Bure, en Meuse, en passe d'être confirmé. Demain, l'enquête publique va commencer. Elle va durer 45 jours. C'est la dernière étape réglementaire avant une probable autorisation. Les opposants, eux, appellent à la mobilisation mardi avec un rassemblement prévu à partir de midi devant la préfecture de la Meuse. Car Mohand Chibani, ils sont très remontés.
4: Prévu dans un premier temps à l'automne prochain, l'enquête publique a été avancée à ce lundi. Nathalie, opposante au projet, dénonce un passage en force de la part de l'État.
5: L'enquête publique, on voit que ça tient pas la route. Là, ils l'ont avancé, on n'aura pas le temps de lire. Enfin, je veux dire, tout se fait de manière précipitée, c'est pas fait dans les règles. Donc je pense que oui, ça vaut le coup de se mobiliser, vraiment.
4: Mobiliser en force et attirer l'attention de l'opinion publique, c'est l'enjeu des prochaines semaines pour les opposants. Et Bernard veut convaincre un maximum de personnes.
6: Bure, c'est une grande escroquerie, quoi. On nous a dit, d'ici 40 ans, on trouvera la solution, on transformera les déchets, il n'y aura plus de problème. Là, maintenant, leur solution, c'est enfuir, quoi. Pendant longtemps, ils ont cherché un endroit. Et puis, Bure, voilà, 2 habitants au kilomètre carré, voilà, c'est tout bon. Hein, les communes toutes contentes d'avoir de l'argent, voilà, quoi. Maintenant, je pense que les élus s'en mordent un peu. Parce qu'on leur a vendu un labo, quand même, au départ. Hein. Maintenant, non, c'est pas un labo. Hein. Ça va être du réel, vraiment, quoi.
4: L'enquête publique peut-elle remettre en cause le projet ou en tout cas le freiner? Eric, agriculteur du secteur,

0: Lillois Bruno Genesio, qui pourrait quitter le club nordiste, aimerait finir en beauté.
1: Dans une carrière, jouer un dernier match de la saison à domicile pour une qualification directe en Champions League, ça n'arrive pas tous les ans. Donc c'est avec beaucoup de plaisir que j'attends ce match, mais aussi avec beaucoup de calme et de sérénité, parce que j'ai confiance en mon groupe, j'ai confiance en mes joueurs. Ils m'ont montré encore cette semaine que j'avais raison d'avoir confiance en eux. Voilà,
0: le multiplex à suivre sur ici.fr à partir de 21h. Et puis c'est la soupe à la grimace pour le 15 de France féminin de rugby. Une première mi-temps catastrophique contre les Anglaises dans ce qui constitue la finale du tournoi des 6 nations. Les Anglaises qui mènent 14-29. Mais bonne nouvelle par contre, quel que soit le résultat, avec plus de 35 000 spectateurs dans les tribunes au Stade Atlantique de Bordeaux, le rugby français réalise un nouveau record d'affluence.
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4: Bonjour à tous, 100% années 80, c'est tous les jours et même le dimanche. Et c'est pour moi un plaisir quotidien de partager avec vous une heure de tubes qui me rappelle mes débuts à la radio, quand on les appelait les radios libres. Elles ont grandi, nous aussi, les tubes sont restés efficaces et ça commence comme ça.

0: Alain Chamfort, la fièvre dans le sang.
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0: Un des grands succès du dandy de la chanson française, c'était en 87. Alain Chamfort qui cette année est à l'affiche des Francofolies, mais pas à La Rochelle, à Spa en Belgique le 22 juillet. Et une autre date importante arrive dans quelques jours, c'est la finale du Racing Club de Lens en Coupe de France de football face à Nice au Stade de France. Ce soir-là, les corons vont résonner dans l'enceinte, ça risque d'être grand, ça risque d'être un beau moment d'émotion et un beau match. Alors, tout de suite on retrouve Pierre Bachelet bien sûr.
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0: Venus, c'était les Bananarama. Il y avait Sarah, Keren, Siobhan et toutes les trois, on les a aimées dans les années 80. Bon, on les aime toujours, mais aujourd'hui, elles ne sont plus que deux, les Bananarama. Siobhan a quitté le groupe en 88 pour se marier avec Dave Stewart, vous savez, c'est l'homme dans Eurythmics. Bref, c'est toujours aussi bien ce Venus qui leur a valu un numéro 1, même aux États-Unis. Dans un instant, c'est Queen qui arrive avec I Want It All.
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0: Ici Nord, 100% années 80. Ça continue, mais avant cela, quelques infos près de chez vous.
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2: Si vous avez des fourmis dans les jambes, les amis, direction la Côte d'Opale pour le printemps de la danse jusqu'au 17 mai. Boulogne-sur-Mer, Wimereux vibreront au rythme des chorégraphies. Mais le gros rendez-vous, évidemment, c'est tout au long de ce week-end. Hein. Dès 19h, on commence en douceur avec le village et les food trucks. Au même moment, le conservatoire du Boulonnais vous propose une performance insolite. Une démonstration de danse classique sur une barre géante de 20 mètres de long. Il y a du grand frisson également, avec des spectacles qui ont lieu, notamment Black, qui est une prouesse physique incroyable, où les danseurs évoluent sur des blocs surdimensionnés, un peu façon Jenga géant. C'est visuel, c'est millimétré et c'est totalement bluffant. C'est gratuit, c'est pour tout public et c'est l'occasion parfaite de prendre un grand bol d'art au bord de l'eau. Et ça, c'est pas désagréable. Le printemps de la danse sur la Côte d'Opale tout au long de ce week-end.
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0: Maxime Le Forestier, c'était Ambalaba.
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0: Une chanson qui a voyagé puisqu'à l'origine elle est née à l'île Maurice, composée par Claudio Virago. C'est du Sega, la musique traditionnelle de cette île. Elle raconte des scènes de vie simples, joyeuses. Maxime Le Forestier tombe sous le charme de cette chanson. Il a toujours aimé les musiques du monde et il l'intègre à son album Né quelque part. Ben voilà, c'est cohérent et c'est surtout une bonne idée. Il en a fait un tube en 88. Bon, de l'île Maurice à Monaco, ici, c'est direct, on retrouve Ouragan Stéphanie.

0: C'était Étienne Dao. L'homme le plus pop de la chanson française qui arrive à nous faire danser sur une chanson qui parle de suicide. Bah, c'est le cas hein, avec ce tube inoubliable de l'année 82. La suite de votre soirée, c'est la playlist de Benabar, l'invité d'Émilie Mazoyer. Mais avant cela, on reste encore un petit peu dans les années 80. Madonna arrive avec Into the Groove, juste après ça.
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2: 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Tous les jours, Zef, donc Misote, il prend un Mocheti, il le traduit mi-temps à Smod et mi-temps à Snidé. Voilà. Et c'est tous les jours, de bonne heure au matin, à 7h55. Ouais, c'est de bonne heure, hein. Mais chez Nagraf, si tu sais pas te lever, tu peux retrouver tout chez moi sur ta Manicrac, ici.fr. Et là, on est impeccable bien.
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3: Bonsoir à toutes et à tous. Il y a quelques mois, j'ai fait un rêve étoilé dans lequel le Nord-Pas-de-Calais avait deux clubs en Ligue des Champions. Ce soir, à l'issue de cette 34e et dernière journée de Ligue 1, ce rêve peut devenir réalité. Lens a déjà son passeport pour la plus belle des compétitions européennes. Il finira deuxième, qu'importe son résultat à Lyon. Paris est déjà champion de France, vous le savez. Mais la course pour la troisième place va être au cœur de cette soirée. Multiplex, 9 rencontres à suivre à partir de 21h. Et le LOSC, troisième, a son destin en main pour décrocher une place directe en Ligue des Champions avec un petit point d'avance sur Lyon. Je rappelle le classement, hein. LOSC 61 points à la 3ème place, Lyon juste derrière 60 points, Rennes 59 à la 5ème place, Marseille est déjà un petit peu en jeu avec 56 points. Donc si tout se passe bien, Lille reste 3ème à l'issue de sa rencontre ce soir face à Auxerre, et au pire du pire, on ne leur souhaite pas, les Lillois seront à minima 5ème et qualifiés en Ligue Europa. Le Racing Club de Lens fera en quelque sorte arbitre en fait, hein, puisqu'il joue sur la pelouse de Lyon en même temps. On va vous donner les enjeux, les compos de nos deux clubs dans un instant avec nos commentaires sur place. Double dose de Thomas Lavaux à Pierre Mauroy pour Lille Auxerre et Thomas Palmier au Groupama Stadium pour Lyon-Lens. Lui est à côté de moi en studio pour apporter toutes ses analyses. C'est Iban Dur. Salut Iban.
4: Bonsoir à tous, merci de m'accueillir.
3: Bah, c'est un grand plaisir. Journaliste ?
4: Oui.
3: C'est ça exactement, ouais, du côté de Contact ?
4: Ouais, j'étais longtemps chez Contact à la radio, donc c'est vraiment un bonheur de retrouver l'ambiance des studios radio. Pour
3: quel
4: vous,
3: régal.
4: J'espère, une soirée historique.
3: Ah bah oui, mais oui, mais c'est sûr. Mais déjà, vous êtes là, donc c'est déjà historique. Et on vit la rencontre avec vous, chers auditeurs. 03 20 55 89 89 tout au long de la soirée, au téléphone évidemment, au standard avec Sophie, mais également sur le WhatsApp d'ICI Nord. N'hésitez pas, on a de très beaux cadeaux pour cette dernière. On va vous faire gagner un maillot du LOSC dédicacé par tous les joueurs. Ce sera à gagner dans une dizaine de minutes sur ICI Nord, donc restez bien branchés. On aura également deux ballons Kipsta Décathlon à vous faire gagner à la fin de la rencontre. Pour l'heure, c'est l'avant-match Lille-Auxerre, Lyon-Lens, multiplex de cette 34e journée de Ligue 1. C'est sur ICI Nord.
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3: Et au programme également de cette dernière journée, je n'oublie pas, donc Marseille-Rennes, ça on va évidemment surveiller pour les Lillois, ça va être important puisque Rennes est 5ème à 2 points des Lillois. Strasbourg-Monaco, on surveillera également. Nice-Metz, on va surveiller parce que Nice est barragiste à l'heure où l'on se parle. Il y aura également Lorient-Le Havre, Brest-Angers, Paris-FC, Paris-SG et Nantes-Toulouse. Pour ce Lille-Auxerre, c'est Thomas Lavaux du côté de Pierre-Montroy. Salut Thomas.
5: Salut Simon, salut Iban, bonsoir tout le monde.
3: Bon, mon cher Thomas, comment ça va? Alors, j'ai l'impression que ce soir, ça va être grande ambiance, évidemment, pour ces Lillois. Il y a une qualification en Ligue des Champions à aller chercher, et surtout, le LOSC a toutes les cartes en main ce soir, et on attend un Pierre Mauroy à guichet fermé, normalement.
5: Ouais, guichet fermé, puis un tifo dont on devine déjà un petit peu les contours et qui sera bien sûr déployé au moment où les deux équipes rentreront sur la pelouse. Bah, c'est vrai que pour le moment, votre rêve étoilé, Simon, on est en plein dedans. Hein. C'est-à-dire que si le LOSC finit le travail, assure cette troisième place récupérée dimanche dernier en allant gagner à Monaco, eh bien le LOSC participera à la phase de poule de la Ligue des Champions en terminant troisième. Hein. Parce que rappelons-le, c'est pas la même chose hein, que de finir troisième ou que de finir quatrième. Troisième, vous êtes sûr de jouer la phase de poule de la Ligue des Champions, d'encaisser le chèque bien rond aussi qui va avec. Pareil, en termes de dotation, finir troisième, finir quatrième, c'est pas tout à fait la même chose. Ça fera du bien au LOSC. Et c'est ça l'enjeu. C'est tout ça l'enjeu ce soir. Et le LOSC a l'avantage, l'atout, d'être maître de son destin. S'il bat Auxerre, et dans ces cas-là, il n'aura pas à se soucier de ce que fait l'Olympique Lyonnais quatrième. Il existe aussi un petit cas de figure où Rennes, qui est actuellement cinquième et qui joue ce soir à Marseille, pourrait passer devant le LOSC. Tant que le LOSC fera le travail, mènera face à la JOCR qui, elle, joue sa survie, joue son maintien en Ligue 1, le LOSC n'aura pas à se soucier des autres. Et on espère

0: 103. Il faudra pas que la JOCR parte ce soir avec le point du match nul, parce que dans ces cas-là, il faudrait se lancer dans des calculs et compter sur un faux pas de l'Olympique Lyonnais et du Stade Rennais, hein, si jamais Auxerre menait au score. Faudrait aussi surveiller ce que fait Rennes à Marseille. Oui. Donc, vous voyez, c'est trop compliqué. Gagnons, battons Auxerre. Voilà. Et ensuite, la soirée sera belle et le LOSC pourra dire adieu ensuite à des adieux très probables à Bruno Genesio et à Olivier Giroud notamment, et célébrer un après-match étoilé.
1: Et oui, ça on espère, hein, comme ce rêve étoilé. Bon, on n'a pas encore la composition hein, du LOSC. Pour l'instant, on est en train de zioter sur les réseaux sociaux pour avoir peut-être une composition. Mais pour l'instant, pas de trace. Thomas Lavaux, rapidement, on peut se projeter rapidement sur cette compo, on l'aura dans quelques instants, mais on a un absent de taille qui a été communiqué dans le groupe cet après-midi, ce soir, hein, puisqu'à 18h12 a été communiqué ce groupe du LOSC, c'est l'absence de Thomas Meunier.
0: Oui, c'est la tuile. Ce groupe, effectivement, est tombé très très tardivement. Et vous savez, hein, quand c'est flou, c'est qu'il y a un loup. Et ben le loup, c'est l'absence du diable rouge Thomas Meunier, qui ne sera donc pas titulaire. On a peut-être vu Thomas Meunier jouer pour la dernière fois avec le LOSC dimanche dernier à Monaco. Et alors dans ces cas-là, qui fait-on jouer à sa place? On pourrait penser à Thiago Santos, mais Thiago Santos, il est pas dans le groupe non plus, comme la semaine dernière face à Monaco. Donc dans quelques secondes, on aura la composition de ce LOSC. On verra qui jouera ce poste de latéral droit. Est-ce qu'on va peut-être décaler Nathan Ngoy sur la droite pour mettre Chancel Mbemba, pour lui permettre de retrouver une place de titulaire? On aura la confirmation dans quelques petites secondes. Ou alors Ayoub Bouadi, effectivement, le faire redescendre, parce que, et dans ces cas-là, ça permettrait aussi de faire démarrer Nabil Bentaleb, qui était remplaçant pour son retour à Monaco dimanche dernier. Que de suspense pour cette dernière, et on aura la confirmation dans quelques secondes.
1: Exactement. À tout à l'heure, Thomas, pour avoir, même à tout de suite, hein, dans quelques instants, pour avoir cette composition lilloise. On va passer du côté du Groupama Stadium, du côté de Lyon, avec Thomas Palmier. Oh, c'est la fête derrière Thomas Palmier. Bonsoir Thomas.
2: Bonsoir Simon. Bonsoir Iban. Bonsoir à tous. Lyon, il fait beau. Mais grand soleil. Oui, c'est quasiment la fête. Les gardiens lyonnais rentrent sur le terrain pour l'échauffement. Voilà, tout le monde est en blanc ici à Lyon pour tenter de faire corps autour des gones. Simon qui, vont évidemment tenter d'aller chercher la Ligue des Champions direct. Hein. Il y a un match à 3, 4 peut-être avec l'OM, Lille et donc Lyon ce soir pour cette dernière journée. Ça va dépendre évidemment du résultat notamment à Pierre-Mauroy, mais Lyon va tenter d'aller arracher une qualification directe en Ligue des Champions face à des Lensois qui n'ont plus grand-chose à jouer sportivement.
1: Si c'est ça, hein. Il n'y a plus rien à 3 jouer vraiment, voire plus du tout pour le Racing Club de Lens. Et d'ailleurs, ça se voit dans la composition alignée par Pierre Sage quand même, Thomas Palmier. On aura l'occasion d'en reparler, mais vous pouvez la donner. Comme ça donne une idée aussi de l'importance de ce match aussi pour Pierre Sage, qui est déjà tourné vers une certaine finale de la Coupe de France le 22 mai.
2: Le message ce soir annoncé par Pierre Sage au moment de la sortie de la compo, c'est pas de blessés, surtout pas de blessures avant la finale de la Coupe de France vendredi soir au Stade de France. Dans le but, Mathieu Gorgelin qui va prendre place dans le but à la place de Robin Rissert, c'est déjà un signal fort. Une défense à 3 avec Antonio, Tchelik, Malansart, pas de Gagnou, il est absent du 11 de départ. Ismaïlo Gagnou, il est sur le banc. On retrouvera Abdoulhamid, couloir droit, probablement dans le couloir gauche Arthur Masuaku avec Aïdara Bulatovic dans le double pivot au milieu de terrain. Et puis devant, une triplette Thauvin, Saïd et Florian Sotoka, aligné en tant que capitaine Florian Sotoka ce soir. Pas d'Abdallah Sima donc côté Lensois. Oui, c'est une rotation générale hein, de la part de Pierre Sage. Il y a un banc intéressant avec Sima, Thomasson, Silla, Gagnou, Udol, Aguilar, Risser et Mesloub notamment. Mais voilà, le message est clair, pas de blessés côté Lensois.
1: Oui, le message est clair, hein, Iban, hein, clairement là ce soir. Et ça me fait penser aux propos de Pierre Sage en conférence de presse. Il disait, bon, on n'a pas envie non plus de larguer ce match, mais bon, quand même, quand il met il a confiance évidemment en tous ses joueurs, j'imagine, mais quand il met cette composition là, il y a clairement un message qui est envoyé.
3: Oui, clairement, là on est dans la gestion avant la Coupe de France, parce que même on pensait quand même voir au moins débuter Risser, Udol, et là même la défense, on parlait beaucoup de la charnière centrale, c'est totalement inédit. Je pense que les trois axiaux n'ont jamais débuté ensemble, non. Donc là clairement on est dans la gestion d'avant la finale de la Coupe de France, même si Pierre Sage en conférence de presse a dit on veut gagner ce match, on veut pas perdre deux fois de suite et notamment pas perdre deux fois contre Lyon cette saison. Là clairement on fait reposer, on veut pas de blessés et on a vraiment la finale dans la tête.
1: C'était de l'intox, hein.
3: De la com.
1: Il essaie de nous avoir. Il essaie de nous avoir en fait, Pierre Sage, c'est ça qu'il veut nous faire. Non mais c'est vrai, ouais, allez-y Thomas.
2: Non, mais c'est vrai qu'en plus, il y a plein de petites histoires dans cette rencontre parce que c'est

0: retour Pierre Sage aussi au Groupama Stadium face à Lyon.
1: Le deuxième, hein. Il était venu en Coupe
0: oui,
1: de
0: bien
1: France.
0: Sûr. C'est ça, mais là c'est un retour dans un match important face à une équipe qui l'a amené aussi très loin, Lyon qui avait connu une saison galère et Pierre Sage qui l'a amené jusqu'en Europe. Donc voilà, il faut évidemment que les supporters lyonnais attendent de Pierre Sage, ben voilà, qui donne un petit coup de pouce éventuellement aux Lyonnais, à ses anciens supporters. Et pour le coup, au niveau de la compo, voilà, le message de Pierre Sage, on l'a dit tout à l'heure, c'est surtout ne pas prendre de risques. Et évidemment, là, on a ce luxe-là de n'avoir rien à jouer sportivement ce soir. C'est quand même, si on se replonge quelques semaines en arrière, on s'était dit, dernière journée, déplacement à Lyon, ça sent un match pour jouer une place en Europe. Et bien, le Lens a le luxe de n'avoir rien à jouer, d'être déjà assuré d'être en Ligue des Champions. Donc, il peut se permettre, Pierre Sage, de faire cette rotation. Sachant qu'on rappelle qu'il y a eu le match aussi eh bien face au PSG, hein, c'était mercredi. Oui. Donc, voilà, à peine quelques jours plus tard, il faut effectuer cette rotation. C'est important de la part du coach lensois.
1: Voilà, pour ce 11 lensois que je rappelle, hein, qui est complètement inédit, avec Mathieu Gorgelin, tout premier match avec ses 100 et or. Abdoulhamid, Antonio, Celic, Sarr, Masuaku dans cette défense. Haïdar Abulatovic dans le double pivot. Thauvin, Sotoka, Saïd. On verra comment ça va s'allumer devant. À tout à l'heure, Thomas, pour évoquer encore plus cette composition en détail avec nos confrères de la Voix du Nord. On repart juste un tout petit peu avant de vous laisser en musique. On repart du côté de Pierre Monroy, puisque Thomas Lavaux, la compo du LOSC est tombée. Est-ce que vous l'avez sous les yeux? Est-ce que Thomas Lavaux est avec nous? Sinon, je vais vous la donner. Hein. Je vous la donne et peut-être Thomas pourra
2: réagir. Je suis en train de la découvrir. Je suis en train de la découvrir en même temps que vous. Berkeuzer dans les buts, donc ça, il n'y a pas de souci. En attaque, Fernandez Pardo. À sa gauche, Félix Correa. À sa droite, Ngalayel Muko. En soutien, Connor Alson. Donc ça, il n'y a pas de problème. Hein. C'est vraiment la composition classique habituelle. Benjamin André, titulaire. Ayoub Bouadi également. Je voulais dire plutôt Nabil Bentaleb. Donc au milieu de terrain, on devrait avoir Benjamin André et Ayoub Bouadi et Bentaleb. Et puis effectivement, Ayoub Bouadi donc devrait être ce soir défenseur latéral droit, puisque Nathan Ngoy devrait rester en charnière centrale en compagnie d'Aïssa Mandi et Romain Perrault dans le couloir gauche. Berkeuzer bien sûr dans les buts, donc tactique habituelle, mais avec on va dire un Ayoub Bouadi latéral droit. Ça fait un petit moment qu'Ayoub Bouadi n'avait pas joué à ce poste là pour le LOSC.
1: Exactement, il avait joué notamment contre Brest, si mes souvenirs sont bons. Je revois aussi un match contre match à l'aller du barrage de Ligue Europa face à Belgrade également. Ouais, c'est un poste qu'il avait déjà occupé, Iban, et c'est plutôt un poste intéressant, je trouve, où il avait montré de qualité quand même. Hein,
3: ouais, après, ça reste quand même un coup dur pour Lille, parce que je pense que Thomas Meunier, c'était l'homme fort du dernier match du LOSC. Il avait été très bon à Monaco. Il était très en forme sur cette fin de saison. Donc, c'est vrai que pour aller chercher la Ligue des Champions ce soir, l'absence de Meunier, ça peut être compliqué. Et surtout pour après Bouadi, on l'avait vu aussi en difficulté à Monaco, donc là il va devoir un poste un peu inhabituel. C'est vrai que pour Lille, ça aurait été mieux que Meunier soit titulaire, parce qu'il avait été très bon la semaine dernière.
1: Exactement, lui en tout cas est titulaire ce soir dans les studios d'ici Nord. C'est Iban Duroy avec nous pour suivre ce multiplex de cette 34e journée. Thomas Lavaux du côté de Lille-Auxerre, Thomas Palmier pour Lens, pour Lyon-Lens. Avant de vous laisser en musique dans un instant avec Mister Big, la question, la grande question pour gagner le maillot du LOSC dédicacé par les joueurs du LOSC, évidemment, maillot domicile, hein, le maillot de rouge, il est magnifique, et il est dans les studios d'ici Nord. Pour le gagner, c'est simple, je vais vous poser une question, il va falloir y répondre correctement, et appeler le 03 20 55 89 89 avec Sophie au bout du fil. La question, c'est la suivante. Olivier Giroud a marqué 7 buts en Ligue 1 cette saison. Combien en a-t-il marqué à domicile, à Pierre Mauroy? Donc je répète, hein, en Ligue 1, seulement en Ligue 1, Olivier Giroud a marqué 7 buts en Ligue 1 cette saison. Combien en a-t-il marqué à domicile? 03 20 55 89 89 avec la bonne réponse, et peut-être que vous repartirez avec le maillot domicile du LOSC dédicacé par les joueurs. Mister Big Wide World, et on se revient dans un instant pour savoir qui a gagné

0: Mr Big, Wild World, beaucoup mieux dit.
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0: Avant de retourner à Pierre Monroy pour donner et analyser cette composition du LOS qui est tombé, Lille, Auxerre, on le rappelle, et Lyon-Lens pour suivre cette 34e et dernière journée de Ligue 1. C'est sur ici Nord, évidemment, la composition du LOS dans un instant. Mais avant cela, on va donner le grand gagnant de ce beau jeu quand même, parce qu'on avait un maillot du LOS que Domicile a gagné, dédicacé par les joueurs. Et je félicite Gauthier de Marquette qui a gagné le maillot du LOSC dédicacé par l'ensemble des joueurs lillois. Magnifique, bravo Gauthier, on vous applaudit ici dans ce studio, c'est magnifique. La question était la suivante, je la répète, hein. Olivier Giroud a marqué 7 buts en Ligue 1 cette saison. Combien en a-t-il marqué à domicile? La réponse, c'était 3 contre Monaco et un doublé contre le Paris FC. Vous l'avez ou pas?
3: Non, moi j'aurais dit 5. Donc
0: oh là là,
3: j'aurais pas gagné le maillot. Tant pis.
0: On a les meilleurs en studio, on a les meilleurs. En tout cas, Gauthier a été meilleur, bravo à Gauthier de Marquette. On l'embrasse évidemment et bravo à lui pour venir aller chercher ce beau cadeau. On a d'autres cadeaux à vous faire gagner, 0320 55 80. 89, deux ballons Kipsta Decathlon notamment à la fin de la rencontre. Restez bien branchés sur ICI Nord.
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0: Au côté de Thomas Lavaux, du côté de Pierre Monroy pour ce Lille-Auxerre. Et c'est Lillois qui ont donc les cartes en main pour pouvoir obtenir leur billet pour la prochaine Ligue des Champions. On rappelle qu'ils sont 3e avec un petit point d'avance sur Lyon avec Thomas Lavaux donc. Julien Dufurier de La Voix du Nord, bonsoir Julien.
4: Bonsoir, et salut Julien.
0: De notre partenaire donc pour évidemment débriefer et parler de cette compo. Pouvez-nous redonner cette composition, mon cher Thomas, alors que j'ai l'impression que les Auxerrois viennent d'entrer sur la pelouse là. Ça chauffe derrière vous là.
4: Oui. Vous entendez bien. C'est pour ça qu'il y a quelques sifflets dans le stade Pierre Mauroy. Composition tactiquement habituelle. Dans les buts, Berke Heuser, la défense à 4 de droite à gauche, Ayoub Bouadi. Et oui, parce que Thomas Meunier n'est pas sur la feuille de match. Thiago Santos non plus. Donc Ayoub Bouadi, latéral droit. La charnière centrale, Nathan Ngoy et Aïssa Mandi. Romain Perrault dans le couloir gauche à la récupération de Nabil Bentaleb et le capitaine Benjamin André à Connor Alson pour mener le jeu lillois en soutien de Mathias Fernandez Pardo en pointe, et puis attaquant excentré gauche Félix Correa et attaquant excentré droit Ngalayel Mouko. Donc vous voyez, c'est l'équipe qui s'était imposée dimanche dernier à Monaco, à la différence, Julien, que dans le couloir droit on va avoir Ayoub Bouadi qui cette saison a quand même très majoritairement joué plutôt dans le cœur du jeu. Et là, pour ce match décisif, malheureusement il va devoir jouer les arrières droits de fortune. C'est peut-être le point d'interrogation lillois à l'heure où l'on parle.
5: Oui, parce qu'évidemment on a appris l'absence de Thomas Meunier en dernière minute aujourd'hui, avec la diffusion du groupe par le LOSC. Meunier, alors selon les infos qu'on a pu aller gratter, qui a été victime d'une petite blessure. Est-ce que c'est une blessure qui date de Monaco? Est-ce que c'est à l'entraînement? Ça reste assez nébuleux. En tout cas, oui, c'est Bouadi qui va jouer arrière droit. Alors c'est arrivé à deux reprises, je crois, cette saison, vous me disiez, Thomas.
4: Oui.
5: Contre Brest et Belgrade en barrage aller de Ligue Europa. Alors c'est pas forcément un bon souvenir. Ça s'était mal passé pour les Lillois à Pierre Mauroy, mais qui avait su se qualifier ensuite. Donc ouais, Bouadi arrière droit. Bah écoutez, de toute façon, c'est un match où il va falloir se sublimer et que tout le monde dépasse sa fonction habituelle. Donc voilà, Bouadi arrière-droit, on va faire avec Bouadi arrière-droit, même si on l'aurait préféré au milieu de terrain, c'est comme ça.
4: La contrepartie, c'est que Ayoub Bouadi, bien devant jouer latéral, on revoit Nabil Bentaleb comme titulaire. Il était remplaçant et il avait fait une belle entrée à la mi-temps à Monaco dimanche dernier. Avant Monaco, il avait raté 3 matchs à cause de son infection qui avait entraîné une petite opération. Mais avec un Nabil Bentaleb aussi maître de ses moyens à 100%, ça va permettre aussi au LOSC de trouver de la verticalité, on va dire. Et je dirais même que ça peut peut-être permettre au LOSC d'avoir aussi, on va dire, les armes un petit peu habituelles, parce que si le LOSC est allé gagner à Monaco la semaine dernière, c'est parce qu'il y a eu le déplacement de fonction de Thomas Meunier qui avait quitté son aile, qui allait provoquer le but contre son camp de Denis Zakaria. Et ça, Ayoub Bouadi, il en est capable aussi, Julien.
5: Ayoub Bouadi, il en est capable. Avoir Bentaleb aussi au milieu de terrain, c'est franchement, c'est loin d'être une mauvaise nouvelle aussi, hein, quand même. Donc,
4: dans le jeu long, c'est une option en plus.
5: Voilà, hein. dans le jeu long, la distribution. La blessure de Meunier est une mauvaise nouvelle, mais quand on voit les cartes en main dont dispose Bruno Genesio, il a quand même plus d'un atout. Et moi, revoir Bentaleb, honnêtement, ça me fait plaisir. Puis c'est un grand match ce soir. Regardez le stade. Vous avez les tifos qui se préparent, le stade qui se remplit. Honnêtement, peu importe où les joueurs jouent, j'ai envie de vous dire, c'est un match où il faut s'arracher pour aller chercher la Ligue des Champions.
4: C'est le genre de match dont on se souviendra. Si évidemment, bien sûr, il tourne bien.
5: On espère se souvenir. Surtout.
4: Voilà, on espère se souvenir. Sur le banc de touche pour le LOSC, Arnaud Baudard, Alexandro, le défenseur central, un autre défenseur central, Chancel Mbemba, Calvin Verdonck, le latéral gauche, et puis les joueurs offensifs, Ethan Mbappé, Ossam Sarraoui, Noah Edjouma, Gaëtan Perrin et Olivier Giroud, c'est le gardien Zadig Lansad qui ne figure pas sur cette feuille de match puisque Bruno Genesio, dans ce groupe très tardif, avait retenu 21 joueurs. Voilà pour les présents ce soir du côté des absents, les blessés de longue date, et puis également Marius Broholm qui ce soir encore n'a pas été retenu par Bruno Genesio.
0: Exactement, puis on a des nouveaux internationaux aussi puisque Ayoub Bouadi a enfin choisi entre la France et le Maroc, ce qui représentera le Maroc. Ayoub Bouadi et un nouvel international belge aussi puisque Mathias Fernandez-Pardo a lui aussi tranché, il était plutôt du côté de la sélection espagnole pendant un temps et finalement il représentera la Belgique et il est dans la liste pour disputer la Coupe du Monde. Ibanin, ça aussi c'est aussi, je pense, pour ces joueurs là des nouveaux statuts. Je sais pas s'il y a une nouvelle pression, peut-être qu'il y a des choses aussi, des pressions qui s'enlèvent aussi dans un sens.
3: Oui, pression qui s'enlève, après c'est aussi des émotions à gérer parce que ça, les listes sont tombées il y a pas très longtemps, donc c'est vrai que pour Fernandez Pardo qui reste un jeune joueur, c'est vrai que c'est un nouveau statut à assumer. Après c'est une belle récompense pour lui aussi parce qu'il est quand même bien performant en cette fin de saison. La petite histoire c'est qu'il prend aussi dans la sélection belge peut-être la place de Luis Openda, ancien en soi qui malheureusement n'est pas sélectionné, mais après voilà, Openda ne joue plus depuis un moment, donc mais en tout cas c'est mérité pour Pardo. Il fait une belle fin de saison avec Lille et forcément on l'attend aussi ce soir parce que Lille va devoir gagner, Lille va devoir marquer des buts et on sait qu'on l'a souvent critiqué pour quelquefois son manque d'efficacité dans ses face-à-face avec les gardiens. Il va devoir être décisif ce soir. Après il y a d'autres joueurs lillois qui peuvent marquer aussi parce qu'il y a beaucoup de joueurs à Lille qui savent marquer cette saison, mais ça va être un joueur important ce soir.
0: Ah oui, également autre diable rouge sélectionné pour la Coupe du Monde, Nathan Ngoy, qui a peut-être une grande chance d'être titulaire vu la fin de saison qu'il est en train de faire du côté de Lille, et Thomas Meunier évidemment qui n'est pas là ce soir mais qui est un des tauliers avec 78 sélections. Thomas Lavaux donc du côté de Pierre Mauroy. Je remercie Julien Dufurier de La Voix du Nord. Merci Julien.
5: Merci à vous, bon match.
0: Merci, bon match à vous. Également notre partenaire de La Voix du Nord. Évidemment, vous pouvez suivre la rencontre sur le site de La Voix du Nord, sur l'application aussi, et bien sûr sur le papier dès le lendemain dans La Voix des Sports. On va passer à la composition auxerroise.
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0: Thomas Lavaux pour la composition auxerroise, la composition pour se sauver, pour évidemment jouer sa survie pour cette équipe auxerroise qui a laissé sa place de barragiste à une certaine équipe niçoise la semaine dernière, mais voilà, qui est à égalité de points avec ses Niçois. Il y a une volonté évidemment de gagner ce soir. Qu'est-ce que nous a mis en place Christophe Pélissier, Thomas? Est-ce que Thomas nous entend?
4: Pour le coup, là.
0: Ah oui, pardon.
4: Oui, moi, allez-y, non, je disais rien d'inhabituel, hein. Vraiment que de l'attendu du côté de la J Auxerre. La J Auxerre qui est à l'échauffement. Et les Lillois, c'est une constante, hein, sous Bruno Genesio. Ça rentre tardivement s'échauffer. 20h25, ils rentrent à l'instant même, les joueurs du LOSC. À peu près à la même heure que la semaine dernière à Monaco. La J Auxerre. 4-3-3 avec une pointe basse au milieu de terrain, un attaquant de pointe. Dans les buts, le gardien Donovan Léon. Défense à plat à 4, de droite à gauche, Lamine Sy, Sinali Diomandé et Terry Siwe. Alors celui-là, on va le surveiller parce que la J Auxerre, défensivement, est décimée. Akpa, défenseur central titulaire, blessé aux adducteurs. Oko, défenseur central titulaire, il s'est fait des ligaments croisés internes d'un genou durant la semaine, il en a pour des mois. Et donc Christophe Pélissier, l'entraîneur de la J Auxerre, est allé sortir du placard Telly Siwe. Je pense qu'il a soufflé sur le joueur pour le dépoussiérer. Figurez-vous que son dernier match joué, c'était en National 3 avec la réserve de la J Auxerre le 25 avril. Et son dernier match de Ligue 1, c'était lors de la 6e journée, le 27 septembre. 4 matchs pour Telly Siwe seulement cette saison. Mais pas le choix pour Christophe Pélissier pour ce match crucial. Il n'y avait pas d'autre défenseur central. Le défenseur latéral gauche, c'est l'habituel, Gideon Mensah. Le milieu à 3 avec la pointe basse, le capitaine Elisha Owuzu. Deux milieux de terrain positionnés un petit peu plus haut,
5: Nawissou Amada et Kevin Danois. Attention à ce joueur de l'équipe de France Espoir, il est très talentueux. L'attaquant de pointe, ce sera Sekou Mara, et puis les attaquants excentrés à droite, la Cincinnati Yoko, et à gauche à Dani Namazo. Et à la liste des blessés que j'ai commencé à énumérer, je pourrais aussi parler d'Opgard, le défenseur latéral gauche de Fèvre, Romain Fèvre, qui est un meneur de jeu qui, quand il le veut bien, peut être très talentueux sur le terrain. Un récupérateur aussi qui s'appelle El Azouzi, qui est capable de jouer box to box. Ils ont vraiment vraiment beaucoup de blessés, les Auxerrois, pour ce match crucial, parce que Civil, la semaine dernière à Monaco, a récupéré le podium au meilleur des moments. Auxerre, en gagnant ses deux dernières rencontres, a récupéré la 15e place pour la GIA, elle aussi au meilleur des moments. Auxerre se maintiendra à la condition aussi que l'OGC Nice ne fasse pas mieux. L'OGC Nice reçoit Metz, donc l'OGC Nice va gagner. Donc dans ces cas-là, ils ont quand même une deuxième option, les joueurs de la JO Serre, c'est d'aller chercher Le Havre. Si la JO Serre fait mieux que Le Havre, eh bien la JO Serre enverra Le Havre, dans l'hypothèse où Nice l'emporte face à Metz, eh bien la JO Serre pourrait envoyer Le Havre en barrage. Donc vous voyez, tout à l'heure quand je présentais cette rencontre en vous disant que les derniers matchs à Pierre-Mauroy contre Nice, contre Le Havre, ça avait fait des matchs nuls. On n'aime pas trop les adversaires un peu bloc bas comme ça. Auxerre va devoir jouer, attention, parce que Auxerre a peut-être du talent n'ont pas Le Havre et Nice sur cette deuxième moitié de saison, une confiance que n'ont pas ces deux adversaires là, et finalement ça peut peut-être faire aussi un peu l'atout du LOSC.
0: Ouais, attention à Sina Yoko, attention à Mara Namazo, même Kevin Danois aussi, joueur très très intéressant sur lequel l'équipe du LOSC pourrait mettre de l'argent. À tout à l'heure Thomas Lavaux pour évidemment continuer cet avant-match. Merci pour cette composition auxerroise qui affronte le LOSC sur la pelouse de Pierre-Mauroy, c'est à 21h.
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0: Mais en même temps, c'est Lyon-Lens. Oh là, c'est la fête, mais c'est toujours la fête là-bas. Mais c'est n'importe quoi là, du côté du Groupama Stadium. Avec Thomas Palmier, évidemment. Et avec Philippe Guilbeault. Salut Philippe.
6: Salut tout le monde.
0: Philippe Guilbeault de la Voix du Nord, évidemment, pour vous décrypter cette composition qui est, ma foi, fort expérimentale quand même de la part de Pierre Sage. Thomas Palmier, je vous laisse me la rappeler.
7: Oui, 9 changements de la part de Pierre Sage par rapport à l'équipe qui a été battu mercredi soir face au PSG en match en retard. Dans le but, Mathieu Gorgelin pour sa première avec le Racing Club de Lens, une défense à 3, Malansar, Nidal Celik, Kylian Antonio, un milieu à 4 avec Masuaku couloir gauche, Abdoulhamid couloir droit, Aïdara et Bulatovic dans le cœur du jeu à la place de Thomasson Sangaré. À droite, Florian Thauvin à la pointe de l'attaque, sûrement on va retrouver Florian Sotoka capitaine, et à gauche Wesley Saïd, deux rescapés donc dans le 11 de départ, Wesley Saïd et Malansar par rapport au Paris Saint-Germain, rotation extrême de la

0: À part de Pierre Sage.
1: Philippe Guilbeault, est-ce que vous aviez des bons noms ou pas dans votre composition programme ce matin dans la voix?
2: Alors,
0: pas beaucoup, je pense.
2: Crois que j'avais Saïd Etovin et Abdoulhamid.
1: Bravo. Bravo.
2: Antonio Essar. Oui, il y en avait quand même un ou deux. Oui. Et si, il y a Idara.
0: Ah, on va arriver à 11. Mais
1: vous les avez tous, en fait.
2: J'avais pas Gorgelin, ni Célic. Masuaku, j'avais un gros doute, effectivement, parce que je me disais, Udol, est-ce qu'il faut le faire souffler à un moment ou est-ce qu'il est capable d'enchaîner tous les matchs 90 minutes? Finalement, il faut le faire souffler. On verra la semaine prochaine si c'était la bonne option. Mais là, Pierre Sage nous a bien surpris. Évidemment, il avait dit en conférence qu'il poursuivait plusieurs objectifs. Et le principal, c'était que ces joueurs soient prêts pour vendredi prochain. Donc, on imagine que pour qu'ils soient prêts vendredi prochain, il fallait faire tous ces changements.
0: Et on rappelle que Hudson-Edouard et Saint-Maximin sont même hors groupe par choix de Pierre Sage pour faire leur donner la fraîcheur. Et Sangaré également. On rappelle que Baïdou est forfait jusqu'à la fin de saison. Pointe à l'ischio gauche face au PSG. Il est out. Samson Baïdou et Ruben Aguilar est toujours absent, tout comme Régis Gürtner.
1: Exactement.
2: Donc là, si on regarde bien. Les joueurs qui soufflent, c'est Gagnou, c'est Udol, et Thomasson qui aurait pu être aligné ce soir.
0: Sangaré.
2: Et puis ceux qui étaient convoqués dans le groupe, évidemment, qui seront certainement amenés à terminer le match. Mais là il y a une vraie volonté de faire souffler. La saison a été longue, les nerfs et le mental ont été mis à rude épreuve. La dernière semaine, enfin les 10 derniers jours, Lens a enchaîné 3 matchs avec évidemment aussi beaucoup d'intensité parce qu'il s'agissait de valider la qualification en Ligue des Champions, plus évidemment il y avait le choc contre Paris. Donc tout ça mis bout à bout, ça fait cette composition un peu exotique.
0: Je suis pas sûr que les Lillois au stade Pierre-Mauroy aient bien apprécié la composition alignée par Pierre Sage. Après c'est le jeu.
2: Chacun joue sa saison. Si Lille avait fait le travail avant, bien il aurait ses points. Et
3: Lille a des cartons
2: Lille comme pour Rennes ou Marseille. Ouais, exactement.
3: Effectivement, Lens doit jouer une finale de Coupe de France qui est historique, Iban. Donc c'est en même temps, c'est logique de voir ce Racing prioriser ce moment qui est un moment extrêmement important.
4: Oui, c'est logique. Après, on s'attendait peut-être pas à autant de changements ce soir, mais c'est vrai que c'est logique. Lens a validé la deuxième place et la Ligue des Champions. C'était le premier gros objectif de la saison. Le deuxième, peut-être encore plus important, enfin vraiment là historique, c'est la Coupe de France et forcément faire poser des joueurs pour la finale. Après, ce qui est intéressant sur la défense là aussi, c'est que Pierre Sage, il doit tester une défense avec l'absence de Baïdou. Tout le monde dit qu'Antonio par favori, mais là finalement avec cette défense il va pouvoir tester à la fois Antonio et Çelik, voir quel est de ces deux joueurs le plus en forme. Tout le monde pense qu'Antonio va démarrer la finale, mais on ne sait pas si ce soir Antonio est un peu en difficulté et Çelik fait un très bon match, peut-être que c'est Çelik qui passera devant. Mais voilà, donc c'est aussi intéressant à ce niveau-là de cette défense un peu inédite.
3: Nidal Çelik, il est titulaire au Stade de France, Philippe Guilbeault.
2: Ouais, je m'attendais plus à ce qu'ils mettent Gagnou pour tester ces trois défenseurs ceux qui paraissent un peu les favoris pour la finale. Donc je pensais qu'il les aurait mis les trois pour prendre du temps et des repères ensemble. Ou alors là il les met vraiment en concurrence tous les deux et effectivement ça va les obliger à faire un grand match ce soir. Celik, je rappelle, était titulaire en Coupe de France quand Lens est venu chercher sa qualification ici.
0: C'est vrai.
2: Et on avait beaucoup de craintes aussi à ce moment-là, vu la force offensive de Lyon. Donc il avait tenu le coup.
3: Transition toute faite pour aller sur cette composition lyonnaise.
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3: Ouais, on va prendre vos appels à 10 minutes avant le coup d'envoi de cette rencontre, évidemment, pour donner vos sentiments sur ces deux matchs. Lille-Auxerre, Lens-Lyon. Et là, c'est Lens-Lyon du côté du Groupama Stadium. Thomas Palmier avec Philippe Guilbeault de la Voix du Nord. Cette composition lyonnaise pour espérer gratter cette place en Ligue des Champions. Thomas, on rappelle qu'il y a un petit point d'écart et de retard pour ces Lyonnais face aux Lillois.
0: Oui, trois changements de la part de Paolo Fonseca par rapport à l'équipe qui s'est inclinée de buts à 1 à Toulouse. dimanche dernier. Dans le but, Dominique Graip, une défense à 4 avec Apner, Vinicius, peut-être Niakate, Cloye Verte, Matin. On va voir si on passe à 3 côté lyonnais.
2: Ça pourrait ressembler à une défense à 3 avec des pistons, avec Maitland-Niles et Apner sur les côtés. Couloirs.
0: En tout cas, on annonce plutôt une défense à 4. On va voir comment ça va s'animer. Mais Apner, Vinicius, Niakate, Cloye Verte, Matin, dans double pivot. Ça, par contre, il ne devrait pas y avoir de problème avec Tolisso et Aurel Mangala. Et puis à gauche, Afonso Moreira. En numéro 10, Pavel Suč. Devant Hendrik. Et donc Maitland-Niles plutôt côté droit. Mais à voir s'il sera dans un rôle de piston, vraiment d'excentré, vraiment avancé. On va suivre ça dans le début de la partie. En tout cas, voilà, trois changements de la part de Paolo Fonseca, qui a en plus du renfort offensif sur le banc, hein, notamment avec Fofana, Nouama ou encore Rémi Humbert. Il y a du monde, il y a du matériel, comme on dit, du côté de l'OL, avec Khalis Mera également. Voilà, alors qu'on rappelle que Morton et Tessman sont blessés côté lyonnais. Mais sinon, il y a quand même du beau monde sur le banc côté lyonnais, avec Tagliafico, Yaren Chouk notamment.
1: Ouais, cette équipe, Philippe Guilbeau, elle a beaucoup de potentiel offensif. Ça va être, encore une fois, le test pour cette défense complètement expérimentale du Racing. Hein. On rappelle cette défense à 3. Antonio, Celik, Sarr, et évidemment Abdoulamine et Massouakou dans les couloirs, hein, Philippe.
2: Ouais, c'est marrant parce que hier je me penchais un peu sur les différentes combinaisons défensives que Pierre Sage avait pu travailler cette saison, et bah voilà, j'imaginais pas une 12e. ça va être expérimental. Ce sera, à mon avis, on la retrouvera pas la semaine prochaine, à moins que Gagnou soit blessé, ce qui serait vraiment une très très mauvaise nouvelle. Et quand on voit ce que fait Toulouse la semaine dernière contre Lyon, on se dit bah voilà, allez-y, hein, jouez, ne vous posez pas de questions. Et puis une équipe libérée finalement contre cet OL qui finalement joue parfois un peu avec le frein à main, un peu avec la crainte, malgré tout son potentiel, ça peut faire des choses, hein. Si Lens arrive à marquer le premier, comment Lyon va se crisper, est-ce qu'ils vont réussir à faire les choses correctement, on va voir. Ou alors Lyon va empiler les buts, mais on n'espère pas.
0: Dans l'idéal, Philippe, on n'espère pas.
1: Merci Philippe Guilbeau de la Voix du Nord d'être venu à ce micro une nouvelle fois. Bon match à vous.
2: Merci, bon match à tous. Et puis voilà, la saison dure encore une semaine, on a de la chance.
1: Eh oui, on vous retrouve au Stade de France, j'imagine.
2: Ça marche, oui, bien sûr.
1: Évidemment. Merci beaucoup Philippe, toujours un bonheur de vous écouter et évidemment de vous lire. Ce sera évidemment sur le site de la Voix du Nord et également dans la Voix des Sports dès demain aussi en papier. Merci beaucoup Philippe, bon match. Thomas Palmier, on vous retrouve dans un instant. Alors on va pouvoir revenir aussi sur les grands moments de la saison dans le top 3 commentaires, ce sera dans un instant. Mais avant cela, c'est Kim Wild Cambodia, vous êtes sur Ici Nord, à tout de suite.

0: Kim Wilde, c'est Cambodia, vous êtes bien sûr ici Nord.
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0: Très très grande soirée foot ce soir sur Ici Nord. C'est le multiplex de cette ultime journée de Ligue 1, dernière de la saison. Lille-Auxerre, Lens, Lyon-Lens, je vais y arriver avec Lyon-Lens, c'est terrible. Lyon-Lens pour vivre tout ça évidemment sur l'antenne d'Ici Nord. Avant de se replonger dans les rencontres, on va se replonger pour le coup sur les grands moments de cette saison vécus sur l'antenne d'Ici Nord avec nos commentateurs. Le top 3, l'habitude c'est pour chaque club, mais là on va faire le top 3 tout club confondu. Entre nos deux clubs, entre le Racing Club de Lens et ce LOSC. On va commencer en position numéro 3 avec un petit nouveau, parce que c'était un but assez dingue qu'on a eu la chance de vivre avec Thomas Lavaux du côté de Bollard. Ce premier but de Méziane Mestoub à seulement 16 ans, c'était face à Nantes.
3: Ouais, dans la surface de réparation. Premier ballon, premier but.
4: Exceptionnel.
3: Méziane Mestoub.
4: Exceptionnel.
3: Incroyable.
4: Exceptionnel. Oh, le petit Méziane Mestoub, 16 ans, Thomas Lavaux.
3: Eh oui, mais il avait même pas fait une passe, il avait même pas tenté un contrôle, un appel de balle, le ballon lui vient dans les pieds, la frappe, il marque.
0: C'est quand même un grand moment de la saison et ça valide surtout un ticket pour la Ligue des Champions, Iban.
5: Ouais, grand moment, un symbole aussi parce que c'est un jeune du centre qui marque et on a vu pas mal de jeunes aussi rentrer dans l'effectif cette saison, donc ça reste un très très grand moment de la saison. J'en ai encore un peu des frissons à écouter.
0: Oui, parce que vous étiez à Bollard ce
5: soir.
0: Oui,
5: hein. Vraiment, vous avez vécu incroyable. Ça. Hein. Ouais, vraiment incroyable, c'est un grand moment de la saison. Voilà.
0: Totalement. Autre grand moment de la saison, alors c'est un match un petit peu étrange, mais c'est cette égalisation complètement dingue d'Alan Saint-Maximin sur la pelouse de Brest, lance avait remonté un 3-0, souvenez-vous.
6: Saint-Maximin, entrée de surface, à frappe. Le but Saint-Maximin. Ça pouvait venir que de lui. Alain Saint-Maximin, 94e minute. Alain Saint-Maximin qui bombe le torse. L'égalisation pour le Racing Club de Lens.
0: Thomas Palmier, ça va ou pas? Vous pouvez commenter ce match?
7: Mais en fait, j'ai du mal à me réécouter parce que c'est catastrophique. J'ai plus de voix et tout. Enfin bref.
0: Mais c'est une grande émotion.
7: J'en étais sorti de ce match-là, c'était incroyable quoi, avec une émotion parce que ce match était fou en fait, et je pense que c'était aussi le sentiment de pas mal de supporters lensois, c'était aussi une délivrance de revenir quoi, parce qu'ils repartaient de rien, les lensois de très loin, il y avait 3-0 à la mi-temps, c'était dingue.
0: C'était complètement fou et vous en aviez cassé votre stylo, je m'en souviens. Bon, ce soir, on espère que vous avez cassé votre stylo pour ce Racing Club de Lens du côté de Lyon. Et position numéro 1, il est indétrônable, Berkhauser, ce troisième arrêt en 3 pénaltys, c'était face à Rome.
8: Allez, troisième arrêt, Berke, tu peux le faire. Entre dans l'histoire de la compétition. Entre dans l'histoire du LOSC. Soulet qui s'élance, pied gauche. Arrêt ! Arrêt ! Arrêt de Berke ! Arrêt de Berke ! Trois pénaltys arrêtés. En quoi ? En 3 minutes.
0: Et Sylvain Charlet qu'on embrasse, parce que ça c'est indétrônable, hein, Iban.
5: Ouais, et puis c'est marrant, souvent les commentaires qui restent, c'est des buts, et là c'est l'arrêt d'un gardien, donc ça montre aussi la performance ce soir à cette époque de Hauser.
0: Exactement, vers Hauser qui a progressé au fil de cette saison avec le LOSC pour s'imposer évidemment, et on ne sait pas l'année prochaine s'il sera numéro 1, numéro 2, on verra, ce sera une des prochaines questions à se poser pour le LOSC. Pour l'instant, la seule question, c'est ce Lille Auxerre et ce Lyon-Lens, je ne vais pas y arriver, vraiment pas, à vivre sur l'antenne d'ici Nord. Voilà pour le top 3 de ces commentaires de cette saison. Et ce n'est pas terminé, hein. Il y a un autre match. Et là, je pense que face au Stade de France, pour ce Lens-Nice, je pense que ça va être aussi des grands moments qui vont, je pense, intégrer le top 3 dans le futur. Allez, on passe au focus.
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0: On arrive au standard dans un instant, mais avant cela, les focus. Un focus chacun pour chaque club. Du côté du LOSC, du côté de Pierre Monroy, Thomas Lavaux pour ce Lille-Auxerre. Bon, d'abord, petit point ambiance. Est-ce qu'on s'est garni un petit peu plus? Est-ce que ce Pierre Monroy s'est garni?
9: Oui, Pierre Mauroy bien garni, hein. Ce soir, vraiment là, 15 minutes du coup d'envoi, c'est déjà quasiment plein, sauf dans les coursives médianes, hein. Vous savez, c'est là où il y a les loges. On traîne encore un petit peu au buffet, on prend une petite coupe, etc. Et le protocole d'avant-match qui est en train de prendre forme avec des banderoles dans les tribunes à destination de Marc Cuvelier, le kiné historique du LOSC qui va vivre soir son 1572e et dernier match comme kiné du LOSC. Oui, je les ai comptés, hein. 150 en Coupe d'Europe. Et c'est une petite banderole en tribune sud, 37 ans chez les Dogs, chez du jamais vu, merci Marco. Et puis également en virage sud, il va y avoir là aussi une petite banderole. Et d'ailleurs Marc Cuvelier qui est en train de recevoir une belle standing ovation de la part de tout Pierre Mauroy. Vous pouvez aller voir la petite vidéo que l'on a publiée où il confie ses souvenirs, où il raconte comment le métier de kiné aussi a changé entre 1989 quand il est arrivé au club, 1992 quand il a pris en charge l'équipe première, et 2026 aujourd'hui, donc son dernier match. Eh bien c'est sur les réseaux sociaux de DC Nord que vous pouvez voir notre petite vidéo. Puis restez à l'écoute également mardi matin, enfin en tout cas dans la semaine, le matin on lui réservera aussi tout le temps, ne débranchez jamais. On lui réservera aussi une petite case sur notre grille.
0: Exactement. Voilà. Ça aurait pu être le focus en fait finalement, Marc Cuvelier. Mais on a choisi Bruno Genesio parce que ça peut être en fait sa dernière avec le LOSC ce soir, Thomas Lavaux. Hein. Deux saisons et puis oui, s'en va. Ça semble être ce qui est dit dans les coursives. Hein.
9: Oui, alors on sait que demain Bruno Genesio a rendez-vous au Dumaine de Luchin en compagnie d'Olivier Létang. Pas trop tôt, hein, parce que la nuit pourrait être longue ce soir. Si elle est longue, en tout cas, c'est bon signe. Ça voudrait dire que la fête s'est un petit peu prolongée et que le LOSC célèbre sa qualification en Ligue des Champions. L'objectif de cette réunion entre Bruno Genesio et Olivier Létang, officiellement, c'est de tirer le bilan de deux années de collaboration. Est-ce qu'il y en aura une troisième? Effectivement, c'est pas la tendance. On sait que les relations entre le président et l'entraîneur du LOSC sont pas les plus chaleureuses et que même une qualification directe pour la phase de poule de la Ligue des Champions ne garantirait pas à Bruno Genesio de devoir proposer une prolongation de contrat. Est-ce que lui aussi en aurait envie? Est-ce qu'une éventuelle prolongation correspondrait à ses attentes? Quoi qu'il arrive, comme l'a déjà répété depuis plusieurs jours Bruno Genesio, le bilan, son bilan sportivement parlant, il sera bon. L'année dernière, participation à la phase de poule de la Ligue des Champions, c'était pas gagné. Parce que le LOSC avait dû passer par le barrage et par un tour de qualification pour passer. Cette année, le LOSC était sorti de la phase de poule de la Ligue Europa et Bruno Genesio va donc peut-être laisser le LOSC dans la phase de poule de la Ligue des Champions. Sportivement parlant, c'est un bilan qui est inattaquable. Et quand on lui a demandé comment aborder ce match à l'entraîneur lillois, il a notamment insister sur la gestion des émotions, parce que dans ce genre de match-là, il ne faut pas donner l'impression de surjouer, il ne faut pas se mettre trop de pression soi-même et retenir donc ses émotions pendant le match pour pas se mettre en difficulté, pour pouvoir les laisser parler lors d'un après-match durant lequel il sera sans doute très certainement dit adieu à l'entraîneur du LOSC.
0: Exactement, voilà le focus du jour. Côté LOSC, c'est Bruno Genesio. Est-ce que c'est sa dernière sur le banc lillois? On aura la réponse évidemment, je pense, dès demain. Merci Thomas Lavaux, on vous retrouve dans un instant. Place au focus Lensois du côté de Groupama Stadium.
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0: Focus Lensois avec un garçon qui va être, je pense, très important pour les prochaines échéances du Racing Club de Lens. Kylian Antonio en focus ce soir, le défenseur issu de la Gaillette, Thomas Palmier. Alors que derrière vous, il y a une messe. Voilà, on ne sait pas ce qui se passe. C'est fantastique. Ce qui se passe. Il y a une belle ambiance au Groupama Stadium, vraiment.
10: Ah ouais, franchement, c'est un régal. C'est un match de fin de saison, on le sent, parce qu'il fait bon. Les supporters viennent en maillot au stade, les écharpes sont tendues. Il y a un magnifique tifo en l'honneur de l'histoire de l'Olympique lyonnais, avec je crois que c'est Fleury Dinalo qui est décédé cette semaine, oui. Qui est on va dire érigé dans un trône au milieu du virage des supporters lyonnais. C'est absolument magnifique, hein, ce tifo mis en place par les Bad Guns, notamment dans cette magnifique ambiance ici à Lyon. Mais oui, Simon, notre focus, évidemment Kylian Antonio, qui devrait avoir sa chance, et plus que ça, même lors de la finale de la Coupe de France ce vendredi, avec le forfait de Samson Baydoo évidemment dans cette charnière centrale. Et Kylian Antonio, 18 ans, hein, deuxième titularisation en Ligue 1 cette saison pour le jeune défenseur central formé du côté de la Gaillette. Il a joué une petite demi-heure mercredi soir face au Paris Saint-Germain. C'est son 9e match avec l'équipe professionnelle, donc le championnat et la Coupe de France confondus. Oui, c'est un beau test aussi pour lui, hein, parce que dans une chaude ambiance, face à une équipe qui joue évidemment sa qualification directe pour la prochaine Ligue des Champions, voilà, il va pouvoir tenter de faire une nouvelle fois ses preuves, Kylian Antonio.
0: Exactement. Vous avez confiance en Kylian Antonio, Iban, ou pas?
5: Bah en tout cas, le peu qu'il a joué, il a été bon. Je me souviens qu'il avait été titularisé face au Havre à Bollard, il avait été très bon. Là, il a fait une bonne entrée contre le Paris Saint-Germain dans un match compliqué aussi. C'est un jeune joueur, il y a quand même une pression. Et puis après, je pense que ce soir, il va se sentir très observé. À quelques jours de la finale, tout le monde pense, tout le monde dit que c'est lui qui va démarrer en finale aux côtés de Gagnou et de Malang Sarr. Donc forcément, il y a de la pression, mais j'ai confiance en Kylian Antonio pour justement gérer cette pression et faire un bon match ce soir.
0: Un garçon qui a des sélections, hein, avec l'équipe de France U17 notamment, 11 sélections pour lui, pour un garçon qui a 18 ans seulement, pour porter cette défense lensoise ce soir aux côtés de Çelik et de Malang Sarr dans la défense centrale. Et je rappelle également Abdoulhamid dans le couloir droit, Massouakou dans le couloir gauche, Haïdara Bulatovic au milieu de terrain et Tovin Sotoka Saïd dans cette composition exotique. J'aime bien, je vais reprendre le mot de Philippe Guilbeault de la Voix du Nord, c'était bien fait. Thomas Palmier, à tout de suite, on file au standard.
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0: Au 03 20 55 89 89, évidemment toutes vos réactions tout au long de la soirée et également sur le WhatsApp, n'hésitez pas à nous laisser vos messages. Je pense aussi à Philippe évidemment qui nous laisse quelques messages, à Seb également sur le WhatsApp qui nous dit allez le LOS 3 points ce soir, on n'aura même pas besoin de calcul. Voilà, ça j'aime beaucoup du côté de Seb. Merci pour ce message, pour ce Lille Auxerre. On rappelle que les Lillois ont un petit point d'avance sur Lyon et ont toutes les cartes en main pour s'imposer. Et pour parler de nos deux clubs, j'accueille Kevin. Bonsoir Kevin.
11: Bonsoir Simon.
0: Et bonsoir Jérémy.
12: Bonsoir.
0: Bon, je vais commencer par Jérémy. Je parlais des Lillois à l'instant. On va beaucoup regarder les Lillois évidemment ce soir parce que c'est un grand moment pour pouvoir se qualifier pour la Ligue des Champions. Jérémy, vous êtes comment? Vous êtes confiant ou pas avant ce match pour les Lillois?
12: Oui. Je suis confiant. Bon, c'est vrai qu'ils sont sur une bonne dynamique là quand même.
0: 13 matchs sans défaite, on rappelle.
12: Ouais, exactement. Oui, je suis confiant pour la dernière. Je pense que ça va le faire.
0: D'accord. Oui, directement. Pour vous, c'est acquis en fait cette histoire.
12: Ils vont nous faire une qualification en Ligue des Champions directe. Voilà, en espérant quand même que Lyon ne vienne pas trop titiller Lens. Ce serait bien que Lens gagne à Lyon.
0: Ça vous fait pas peur la composition de Lens là, justement, Jérémy, une composition où il y a beaucoup beaucoup de cadres qui sont laissés au repos. Hein.
12: Ouais, mais bon, après, le plus important, c'est la finale de la Coupe de France. Voilà, là en championnat, le taf, il est fait. Le titre, bon, voilà, on sait très bien que c'est plus possible. Le taf, il est fait. Non, Pierre Sage, il a raison. Il a entièrement raison de mettre les cadres un peu au repos. Le petit Mézian Mesloum là, il nous a impressionné. Chapeau le gamin.
0: Eh bien sûr, ouais, ce premier but à seulement 16 ans pour Mézian Mesloum, devenu le troisième joueur lensois le plus jeune à marquer. Kevin, vous cette composition lensois.

0: Poise, elle vous inspire quoi? Parce que c'est quand même très spécial. Hein.
1: Ouais, très spécial. Mais de toute façon, Carthage a eu raison de laisser des cas de repos pour vendredi. Hein.
0: Ouais, vous êtes sur la même longueur d'onde que Jérémy là-dessus. Pour vous, Coupe de France et
1: ah,
0: focus là-dessus.
1: Oui, Coupe de France obligatoire, oui, c'est l'objectif principal. Hein.
0: On voulait pas rendre service aux Lillois.
1: On va y croire pour ce soir. Après, si Lyon viendra battre Lyon, tant mieux. Après, on verra bien.
0: Oui, non, mais j'imagine. Mais pour vous ce soir là, pour le Racing, c'est il faut faire quoi? Alors il faut perdre, faut gagner. Comment vous voyez ça un petit peu, Kevin? Parce que c'est étrange comme match.
1: Je sais pas du tout parce que vu la compo qu'il a fait, bon, on va faire confiance à Pierre Page. Hein. Après en interview, il y avait raison de dire oui. Il y avait ça Maximin, tout ça au repos. Ok, je comprends. Et là, comme il a dit en conférence de presse, il faut pas perdre ce match. Hein. C'est trop facile de faire un cadeau à Lyon, non merci.
0: Ouais, bien sûr. Et puis surtout, Iban, cette équipe de Lens n'a jamais perdu deux fois de suite cette saison. Ce serait dommage de terminer cette belle saison par ça.
2: Oui, c'est vrai que Lens a toujours, après une défaite, réussi à rebondir. Ils ont perdu deux fois cette saison contre la même équipe, contre Paris. Mmh. Ils n'ont jamais perdu, à part Paris, donc deux fois contre la même équipe. Ils avaient perdu contre Lyon à la première journée de championnat. Là, c'est les deux petits enjeux, en fait, en plus de tester la défense, c'est vraiment repartir après la défaite à Paris, ne pas enchaîner deux résultats négatifs de suite, et bien préparer la finale. On va dire que c'est les petits challenges sur ce match ce soir, même s'il n'y a plus d'enjeux sportifs pour eux, parce que la deuxième place est assurée.
0: Iban Duro avec nous dans ses studios d'ici Nord pour évidemment commenter cette rencontre. Kevin, un petit pronostic pour ce Racing sur la pelouse de Lyon?
1: Bon, allez,
0: 2-1 pour Lens, toujours des supporters lensois très, très optimistes là-dessus. Jérémy, vous, un petit pronostic pour les deux peut-être?
3: Alors, je dirais 1-0 pour chacun des deux.
0: Ok, 1-0 pour Lille face à Lens.
3: Je vois un but de Sotoka pour Lens.
0: Oh là, ah oui, ça c'est beau, ça j'aime bien. Ouais, ça j'aime bien, ça c'est ambitieux ça. Merci
3: pour
0: beaucoup.
3: Finir la saison.
0: Allez, c'est parfait. Merci beaucoup. Alors la saison n'est pas encore terminée pour le Racing. Hein. Il y a encore cette Coupe de France évidemment et pour la Ligue 1.
3: Sur le championnat, je veux dire.
0: Oui, bien sûr, mais oui, évidemment, c'est 34e journée évidemment ce soir à Sub Grand Multiplex, 9 matchs en même temps. Merci beaucoup Kevin et Jérémy, passez un bon match messieurs.
1: Merci
3: à vous, bon match.
0: Belle soirée messieurs, on revient dans un instant.
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0: Allez, on va un petit peu humer les ambiances du côté bien du stade Pierre Mauroy. Commençons par ça. Lille Auxerre, rapidement, Thomas Lavaux, racontez-nous un petit peu ce que vous voyez.
8: Ouais, vraie belle ambiance hein, pour l'entrée des 22 joueurs. C'est le LOSC qui va donner le coup d'envoi dans quelques petites secondes dans les tribunes. Un tifo constitué par les spectateurs eux-mêmes dans le virage sud. Des spectateurs, des supporters avec des t-shirts blancs, d'autres avec des t-shirts rouges. Et tout cela reconstitué le lys emblématique de la ville de Lille. Bien encadré aussi par une belle bordée de fumigènes. Et puis des banderoles qui se sont déployées dans toutes les tribunes du stade Pierre Mauroy. Et des banderoles sur lesquelles on pouvait lire depuis toutes ces années: on t'a jamais lâché, on chante avec fierté pour toi Lille OSC. Et puis sur le terrain, un tapis rouge en forme de pentagone reprenant les contours, le périmètre du logo du LOSC pour l'entrée des joueurs. Ça y est, tout cela est en train d'être retiré. C'est Mathias Fernandez-Pardo qui dans quelques secondes va donner le coup d'envoi de ce match.
0: Parfait, on file rapidement à Lyon, Lyon-Lens. Thomas Palmier, racontez-nous rapidement.
9: Alors, je vois pas grand-chose, il y a pas mal de fumigènes qui ont été craqués par les supporters lyonnais, mais je sens évidemment cette odeur caractéristique des fumigènes. Il y a eu l'hommage rendu à Florentinalo, meilleur buteur de l'histoire de l'OL, décédé mercredi à 83 ans, le petit prince de Gerland qui évidemment va laisser un grand vide dans le club lyonnais. Il a été largement salué par les supporters lyonnais. L'ambiance est magnifique, hein. Tout le stade est en train de sauter là autour de moi, c'est assez impressionnant. Royal. Partout, même dans les tribunes d'honneur, ça chante, ça danse, et c'est parti. Coup d'envoi donné par les Lensois dans ce multiplex de la dernière journée. Les Lensois qui ont rendez-vous dans la très chaude ambiance du Groupama Stadium. Lens qui évolue dans ses couleurs traditionnelles, tout de sang et or vêtu. Les hommes de Pierre Sage face aux Lyonnais en blanc, bien sûr, et gros pressing de la part des Lyonnais dans ce début de partie avec Malansar devant sa surface qui va perdre le ballon, ou la faute d'Henrik. Et coup franc pour les Lensois.
0: Thomas Palmier du côté de Lens Lyon. 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
0: Bienvenue sur votre antenne, ces soirées foot, 21h sur Ici Nord. Et là, on file tout de suite du côté de Pierre-Mauroy, Lille à Auxerre pour une place en Ligue des Champions. Thomas Lavaux.
8: Et corner pour le LOSC, un déboulé de Romain Perrault sur le côté gauche servi par Félix Correa. Il a un contre favorable dans la surface de réparation, et puis il est repris par un Auxerrois, mais c'est donc le premier corner dans cette rencontre, et que Perrault va frapper lui-même de la gauche. Est-ce qu'il va mettre dans la boîte? Il a un coéquipier, la Connor Alson, également près du ballon. L'arbitre de cette rencontre, l'arbitre qui s'appelle ce soir Willy Delajoux, est en train de faire un peu la police dans la surface de réparation. Ça y est, quelques pas d'élan pour Romain Perrault. Il lève la main, il frappe ce ballon directement dans la surface de réparation. C'est renvoyé par une tête auxerroise au premier poteau. À la retombée, Félix Correa, de la tête pour Akon Haraldsson, Akol Daranson qui va remettre à Félix Correa. Félix Correa pour à sa droite Ayoub Bouadi. Corner qui n'a rien donné malheureusement pour le LOSC, mais qui a quand même mis un premier ballon après 1 minute et 35 secondes dans la surface de réparation auxerroise, et qui dans ses premières secondes, dans ses premières minutes, monopolise le ballon.
0: Allez, on va partir du côté de Lyon pour ce Lyon-Lens avec Thomas Palmier. Et on va voguer de stade en stade. Allez-y Thomas.
9: Et quasiment 2 minutes de jouer au Groupama Stadium, toujours 0-0 entre l'OL et le Racing Club de Lens. Récupération côté gauche de la part de Massouakou, le centre est contré, me semble-t-il. Corner, premier corner à venir pour les Lensois dans ce début de partie. Ils résistent pour l'instant parce que Lyon a décidé de jouer très haut dans cette entame. Évidemment, Lyon va tenter d'aller chercher une qualif directe en Ligue des Champions, mais côté Lensois, faut livrer une très bonne dernière prestation avant la finale de Coupe de France. Vendredi soir, il y a eu un tacle méchant d'Hendrick sur Malansar, entrée de la surface de réparation lensoise, les deux pieds décollés dans le dos. Heureusement Malansar n'est pas blessé, et le corner va être frappé sortant par le pied gauche de Florian Thauvin. C'est frappé par Thauvin vers le point de pénalty, c'est dégagé par Tolisso avec la tête derrière d'Afonso Moreira. Récupération d'Andrija Bulatovic au niveau du rond central, côté droit là-bas vers Nidal Čelik. Il est dos au jeu, il est pris par les Lyonnais, et on refait un tour avec Andrija Bulatovic. 2 minutes 45 de jouer au Groupama Stadium, et toujours 0-0 entre Lyon et le Racing Club de Lens.
0: Mais on n'a pas tardé du côté de Marseille. But à Marseille déjà, ouverture du score marseillais face au Rennais. But d'Emile Højbjerg à seulement 2 minutes de jeu, et c'est marseillais, donc pas 5e, Iban, hein. C'est déjà un premier coup dans cette course à l'Europe. On rappelle que les Marseillais jouent clairement leur avenir européen ce soir.
2: Ah ouais, gros enjeu pour Marseille, parce qu'ils sont, voilà, tout ce qui s'est passé à Marseille ces derniers temps, c'est important pour eux d'obtenir une qualification européenne, et là pour l'instant il passe devant Rennes, donc c'est la bonne opération pour l'instant de la soirée.
0: Et, surtout ça met aussi hors d'état de nuire des certains Rennais dans cette course à l'Europe, et pour la Ligue des Champions aussi, pour le LOSC qui affronte la JOCR. Toujours 0-0 Thomas Lavaux.
8: Ouais, mais premier tir à la 4e minute de jeu pour le LOSC dans la surface de réparation. C'était venu de la droite avec Mouko, la montée dans son dos d'Ayoub Bouadi, le centre en retrait au ras du sol d'Ayoub Bouadi, et la frappe de Mathias Fernandez Pardo. Il était à 12-13 mètres environ du but de Donovan Léon. Il a voulu assurer le cadre, il a pris intérieur pied droit, il a trop assuré et ça a été arrêté sans trop de difficultés par Donovan Léon. La 4e minute de jeu ici qui s'achève à Pierre-Mauroy. Domination assez nette du LOSC qui confisque le ballon, mais peut-être un petit peu de fébrilité. On a vu des passes ratées, des transmissions vers l'avant ratées, notamment par Nabil Bentaleb, par Håkon Haraldsson. Cette occasion là, néanmoins, a quand même été la première à aller jusqu'au bout. Elle avait pris naissance, l'occasion, la frappe de Mathias Fernandez Pardo, elle avait pris naissance sur le côté gauche et on avait su manœuvrer, on va dire latéralement, de gauche à droite face à une défense auxerroise pas si repliée, hein, comme je vous le disais. Certes, Auxerre joue sa survie, mais c'est pas pour autant que Auxerre a planté le bus. Le démarrage, il était peut-être en position de hors-jeu de Mathias Fernandez Pardo. Il rentre dans la surface, le centre mis en corner par Donovan Léon.

0: le carton jaune pour Malansart très tôt dans cette partie après 5 minutes de jouer. Très bon coup franc à venir pour les Lyonnais, une sorte de mini corner qui va être frappé de la droite vers la gauche en regardant le but de Mathieu Gorgelin, et c'est justement le Brésilien Henrique qui va s'y coller avec son pied gauche. Tous les Lensois sont revenus dans la surface de réparation pour défendre. 5 minutes 30 de jouer, tenir, résister pour les Lensois. Ça va être frappé par le pied gauche d'Henrique rentrant et sur le petit filet directement extérieur du Mathieu Gorgelin. 5 minutes 45 de jouer au Groupama Stadium, toujours 0-0 entre Lyon et Lens, mais du rythme dans cette entame de chaque côté.
1: Sacrée faute hein, de Malansart, hein, Iban Dur.
2: Je vous ai vu aussi un petit peu les sanctions. Dans vous, il a dit donc qu'il est bien payé ce carton jaune.
3: Il était complètement pris de vitesse là, donc gros tacle, et il arrive en retard, et c'est un peu embêtant de prendre un jaune si tôt dans le match, parce qu'on sait que les Lyonnais vont mettre beaucoup de pression.
1: Ouais, attention.
0: Oh, il est passé Wesley Saïd à 35 mètres. Wesley Saïd qui peut donner nom à Bulatovic. Wesley Saïd entrée de surface, le crochet intérieur. Saïd la frappe croisée qui passe à côté du poteau droit de Dominic Greif. Il a eu beaucoup de temps Wesley Saïd pour naviguer, énormément de touches de balle dans les 30 derniers mètres lyonnais. Il s'est réaxé étant parti de la gauche Wesley Saïd, mais malheureusement sa frappe est écrasée et il y a un manque de puissance pour tenter de tromper le portier lyonnais. Toujours 0-0, 6 minutes 35 de jouer au Groupama Stadium.
1: Ouais, allez, on va repartir du côté du groupe de Pierre Mauroy, pardon, avec Thomas Labeau. 7ème minute de jeu, Lille Auxerre 0-0.
4: Ouais, voilà, 0-0, mais le ballon qui quitte quand même assez rarement les pieds lillois, avec Nathan Ngoy qui va écarter sur la gauche. Bien joué Félix Correa qui de la tête empêche ce ballon de sortir hors des limites du terrain. Un relais sur Perrault que l'on voit énormément. Bien joué Benjamin André de l'extérieur du pied pour lancer Perrault. Le centre de Perrault en déséquilibre, et c'est renvoyé par un défenseur central auxerrois. Attention, c'est Koumara, l'attaquant de pointe de la JO Serre, qui va devancer à la retombée de cette balle. Nathan Ngoy, Ngoy qui parvient quand même à la remettre vers l'avant. Ayoub Bouadi qui, je vous le rappelle, hein, ce soir, si vous n'étiez pas avec nous dans l'avant-match, joue, est aligné en tant que défenseur latéral droit. Bouadi qui perd la balle, et attention à la projection auxerroise avec Sekou Mara qui est déjà au 20 mètres. Ayoub Bouadi, bien joué, qui vient se pardonner de sa perte de balle, et qui intervient sur Sekou Mara et qui avec autorité physiquement parvient à écarter l'attaquant de la JOCR et peut repartir peut-être dans l'autre sens. Bouadi pour Mouko qui perd la balle. La JOCR qui touche de plus en plus de ballons dans cette rencontre. 7 minutes et 40 secondes de jeu, le jeu arrêté par monsieur Delageau. Coup franc accordé aux joueurs de l'AJ Auxerre. Toujours 0-0 entre le LOSC et l'AJ Auxerre. Le LOSC toujours 3ème du classement provisoire, et qui, eh bien, si l'avantage de Marseille reste en l'état face au Stade Rennais, se met pour le moment à l'abri de l'Olympique de Marseille.
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1: Oui, pour l'instant, le LOSC à l'abri, eh bien, de Lyon, à l'abri évidemment de Marseille, puisque Marseille est un petit peu en jeu. Hein. Marseille avait 56 points à l'aube de cette 34e journée. Ils sont à 59.
0: Corner pour Lyon,
1: l'OL.
0: Corner pour Lyon. Et 0-0 toujours entre les Lyonnais et les Lensois. 8 minutes 20 de jouer au Groupama Stadium. Et encore, hein, c'est passé sur le côté de Malansart de la part d'Henrique qui a hérité de ce corner. Cette fois-ci, Malansart a pu tacler de justesse. Mais attention, c'est du 1 pour 1 hein, derrière côté Lensois. Et avec la vitesse d'Henrique, ça peut être dangereux. C'est frappé par Henrique. La sortie de Gorgelin. Oui, il a manqué un peu d'autorité et il concède le corner. Il a effleuré ce ballon, le portier Lensois. Et c'est un corner de l'autre côté là-bas qui va être frappé par Afonso Moreira. Lens qui est un petit peu en difficulté sur coup de pied arrêté. En tout cas, ça manque un peu d'autorité là de la part de Mathieu Gorgelin. On le rappelle, hein, sa première titularisation dans le but lensois, lui qui est arrivé l'hiver dernier, Mathieu Gorgelin, à la place de Robin Risser sur le banc ce soir. C'est frappé par Afonso Moreira, rentrant avec son pied droit. Afonso Moreira vers le premier poteau, la tête lensoise, et ce ballon qui va être à nouveau en corner. Kylian Antonio au premier poteau qui a dévié ce ballon directement derrière le but de Mathieu Gorgelin. Et ouais, Thauvin qui est venu voir Gorgelin en lui disant sûrement, faut être un peu plus autoritaire sur ta sortie là, parce que le point tout à l'heure n'était pas vraiment ferme de la part de Gorgelin. Moreira, acte 2, s'est frappé vers le premier poteau encore. Oh, il y avait une tête lyonnaise et Gorgelin qui avait manqué sa sortie, ça passe au-dessus. C'était, me semble-t-il, Kluivert qui avait mis sa tête là vers le premier poteau, une tête renversée. Heureusement, ça passe au-dessus, mais attention, voilà, Mathieu Gorgelin qui va devoir en mettre plus dans ses sorties pour rassurer sa défense centrale. Toujours 0-0 entre Lyon et le Racing Club de Lens. 10 minutes de jouer au Groupama Stadium.
1: Ouais. Et il y a un seul but hein, sur toutes les autres pelouses de cette 34e journée de Ligue 1, c'est le but de Marseille face à Rennes, et ça arrange le Lillois. Toujours 0-0 face à Auxerre. Thomas Labeau.
4: Ouais, on rentre dans la 11e minute de jeu à l'instant même et un très bon coup franc pour le LOSC obtenu par Mathias Fernandez Pardo face au défenseur central Telly Siwe. Vous savez, c'est ce joueur qui n'a plus joué en Ligue 1 depuis le mois de septembre et que Christophe

0: Pélissier, eh bien, doit titulariser ce soir l'entraîneur auxerrois pour faire le nombre tant il a de blessés en défense. Coup franc très très bien placé vraiment pour le LOSC. Quand on regarde, quand on se trouve face au but de Donovan Léon, on n'est même pas 2 mètres, allez, 2 mètres derrière la ligne des 16 mètres. Ça se tente directement. Ça serait pour un gaucher. Ce serait parfait. C'est Aïssa Mandi là qui est en train de poser son ballon. Il y a Nabil Bentaleb également près de la balle. Et un mur auxerrois assez fourni, composé de 4 joueurs. Il n'y a pas encore eu de tir cadré hein, pour le LOSC dans cette rencontre. Ça combine bien, mais parfois un peu de manque de justesse technique. Des passes qui n'arrivent pas forcément toujours à destination. Ben là, c'est l'occasion de chauffer les gants de Donovan Léon. Aïssa Mandi, finalement, c'est une talonnade pour Bentaleb. La frappe! Oh, l'arrêt en deux temps de Donovan Léon. Frappe puissante, frappe tendue, frappe cadrée. Mais Donovan Léon qui se déploie sur sa gauche et qui, en deux temps, parvient à se coucher, à capter ce ballon. Le mur auxerrois était vraiment pas bien formalisé, bien gêné, c'est vrai, par Benjamin André. Et c'est donc le premier tir cadré après 12 minutes de jeu pour le LOSC face à l'AJ Auxerre. Première occasion, une frappe puissante sur coup franc de Nabil Bentaleb. Mais toujours 0-0 ici entre le LOSC et l'AJ Auxerre.
1: Et 2-0 pour Marseille cette fois. Yamin Gouéri qui double la mise pour les Marseillais face à Rennes et ça relègue encore ses Rennes. Un petit peu plus derrière, Iban, c'est de bon augure pour nos Lillois. Rennes est 6e avec 59 points et donc Marseille leur passe devant la 5e place.
2: Ouais, but très étonnant, hein, je viens de le voir, c'est le gardien rennais qui dégage dans les pieds de Goury. En fait, Goury qui vient contrer le ballon. Grosse erreur du gardien rennais qui permet à Marseille donc de mener 2-0 et ouais. C'est bien parti pour l'OM.
1: Et on rappelle que Brice Samba est suspendu, hein, c'est le petit Mathis Silistri qui est dans les cages rennaises. Et c'est, on voit que c'est compliqué, ça avait été compliqué d'ailleurs, notamment quand il avait été titularisé pour la première fois face à Lens. C'était à Bollard lorsque Rennes était venu s'incliner 3-1. On repart justement prendre des nouvelles des Lensois. Thomas Palmier 0-0,
3: oui,
1: avec
3: Sotoka qui renverse la balle pour Abdoulhamid dans la surface. Abdoulhamid, la frappe, ouais, c'est dégagé par Moussa Niakate. Grosse séquence des Lensois là devant la surface de réparation lyonnaise, toujours 0-0 après 12 minutes et 30 secondes de jeu. Il y a eu une situation un peu confuse côté gauche de l'attaque et il y a eu le renversement finalement vers Abdoulhamid dans son couloir. Il avait de l'espace dans la surface de réparation, malheureusement ça passait manqué. Attention à ce contre avec le ballon vers Hendrik, la bonne sortie de la part de Mathieu Gorgelin pour dégager loin devant vers Abdoulhamid. Là-bas, la tête d'Abdoulhamid, récupération Aurel Mangala dans le cœur du jeu. La faute de la part d'Andrija Bulatovic. Il y a eu un magnifique hommage de la part de tout le Groupama Stadium à la 10e minute, 10 comme le numéro de maillot de Fleury Dinalo, l'ancienne légende évidemment de l'Olympique Lyonnais, décédé cette semaine, le meilleur buteur de l'histoire du club qui s'en est allé cette semaine. Et donc à la 10e minute, tous les téléphones ont été allumés pour un hommage magnifique vers Fleury Dinalo. Afonso Moreira à 30 mètres dans l'axe pour Sulch, le retour de la part de Čelik qui va dégager ce ballon en corner. Il le fallait ce retour de Nidal Čelik parce que Pavel Sulc avait pris ce ballon. Bonne course, bon contrôle orienté de Sulc, entrée de surface de réparation vers le cœur de la surface. Et heureusement que Nidal Čelik a laissé traîner son pied parce que la passe de Moreira était bonne, verticale vers Sulc et le pied gauche de Čelik pour sortir ce ballon en corner. On va peut-être le suivre, Simon.
1: Allez-y,
3: je vous suis. 14e minute de jeu au Groupama Stadium. Il y a du rythme, de l'intensité, mais on attend toujours le premier tir cadré dans cette partie. Le corner qui va être frappé par le pied gauche d'Hendrik rentrant. C'est frappé par Hendrik vers le premier poteau. Encore la sortie de Gorgelin à 1 mètre devant sa ligne de but. Autoritaire cette fois-ci, Mathieu Gorgelin qui capte ce ballon. Et les Lensois vont pouvoir se dégager. 14e minute de jeu, 0-0 entre Lyon et le Racing Club de Lens.
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1: Et on vous attend tout au long de la rencontre évidemment pour donner tous vos pronostics et vos impressions sur ces deux rencontres. Toujours 0-0 entre Lille et la JO Serre et entre Lyon et Lens. Pour l'instant sur les autres pelouses, et bien c'est Marseille qui fait la bonne opération. 2-0 pour les Marseillais face à Rennes. Début d'Oyberg et de Gouéry qui emmène les Marseillais à la 5e place de ce classement. Et donc en Ligue Europa provisoirement, Lyon est toujours derrière les Lillois. Et Lille est toujours en Ligue des Champions pour l'instant, mais ne s'est pas mis à l'abri, Thomas Lavaux.
0: Le quart d'heure de jeu ici à Pierre Mauroy qui s'achève à l'instant même, toujours 0-0 effectivement. Lille pas encore à l'abri et pourtant on voit Youp Boadi, auteur de très bons mouvements. Ça y est, on commence à le trouver à son poste de latéral droit.

0: Il commence à mettre le bazar dans les lignes serroises en repiquant intérieur. Il y en a un que l'on trouve toujours autant également dissocié dans son couloir gauche, Romain Perrault. Le pressing très haut de la part des Lillois. Ils ont failli récupérer la touche que le défenseur latéral de la JOCR, Lamine Sy, venait de remettre en jeu. Si le LOSC, qui a cadré hein, il y a moins de 5 minutes avec une frappe de Ben Taleb sur un coup franc joué indirectement, si le LOSC parvient à faire la différence, bah, ça va sans doute venir grâce à l'un des deux, hein, les deux latéraux titularisé ce soir par Bruno Genesio, que ce soit Romain Perrault sur le côté gauche ou que ce soit Ayoub Bouadi sur le côté droit. La succession de touches pour l'AGI Auxerre. On est au milieu de terrain. Lamine Sy est toujours ce pressing toujours aussi haut de la part des Lillois. La Benjamin André qui va mettre en difficulté le porteur de balle et derrière il va presser Lamine Sy sur la relance. La tête de Sinayoko. Sinayoko pour Sekoumara, son attaquant de pointe qui lui va mettre en difficulté Nathan Ngoy et finalement faute de Sekoumara sur Nathan Ngoy et ce sera un coup franc pour le LOSC à 20 mètres environ du but gardé par Berke. Heuser coup franc que va jouer Romain Perrault. Il joue là finalement latéralement avec Nathan Ngoy. Domination territoriale de la part du LOSC, mais pour le moment on reste un petit peu sur notre fin. Il n'y a pas vraiment eu d'occasion construite, une occasion un tir cadré certes, mais c'était sur un coup franc. Le LOSC doit continuer d'enflammer ce match, continuer à garder la balle et à la faire tourner comme il le fait si bien pour poser des problèmes à cette défense auxerroise.
1: Ouais, toujours 0-0. On repart du côté du Groupama Stadium. Lyon Lance, 0-0 également, Thomas Palmier.
2: Exactement, 16 minutes et 50 secondes de jouer au Groupama Stadium. Et voilà, il y a des situations de chaque côté, mais comme je vous le disais tout à l'heure, on attend toujours le premier tir cadré dans cette rencontre. Il y a des courses intéressantes côté Lensois avec Abdoulhamid notamment dans son couloir, côté Lyonnais aussi avec les attaquants qui sont évidemment, on le sait, très percutants. Afonso Moreira à gauche, Hendrick également côté droit. Il y a Pavel Souch qui joue en numéro 10, un peu en électron libre côté Lyonnais, et Wesley Saïd là qui a renversé côté droit. C'est bien fait, le bon contrôle d'Abdoulhamid qui va donner à Tovin. Tovin qui s'est excentré côté droit, suivi comme son ombre par Moussa Niakate. Tovin qui met dans le cœur du jeu avec Bulatovic qui redonne derrière lui à Sotoka pour Kylian Antonio dans le rond central avec Nidal Celik. Les Lensois sont installés, les 10 joueurs de champ sont dans la partie de terrain lyonnaise avec Kylian Antonio qui réclame l'appel de Bulatovic devant lui, le 1-2 entre les deux. Nidal Celik au niveau du rond central, on joue un petit peu à reculons côté Lensois là avec Malansar qui va cette fois-ci jouer vers l'avant avec Saïd, le contrôle trop long de la poitrine, récupération d'Ainsley Mettant Niles côté lyonnais avec Moussa Niakate pressé par Bulatovic. Oui, il en a perdu un peu la cheville à Bulatovic, il s'est fait crocheter par Moussa Niakate. Tout va bien pour le milieu monténégrin et les Lyonnais qui repartent. 18e minute de jeu bouclée au Groupama Stadium, 0-0 entre Lyon et Lens.
1: Allez, on va repartir du côté de Pierre Monroy. Le petit tour du stade également pour Marseille qui mène toujours 2-0 face à Rennes. Ça arrange les Lillois. Rennes relégué à la 6e place, Marseille 5e et ne pourra pas de toute manière venir inquiéter les Lillois qui sont donc à 2 à 3 points là désormais provisoirement de ces Marseillais. 1-0 également pour Monaco sur la pelouse de Strasbourg. Le but de Lamine Camara, c'était à la 10e minute de jeu. Strasbourg remonte à cette 7e place qui va peut-être être importante aussi maintenant parce que ça peut devenir européen cette 7e place en fonction du résultat de Coupe de France.
3: Exactement, et surtout Monaco qui met aussi un peu la pression qui oblige Marseille à gagner ce soir, donc c'est intéressant aussi de ce côté-là.
1: Oui, complètement. De retour à Pierre Monroy, Lille AGI Auxerre, Thomas Lavaux.
0: Allez, ouverture plein axe, c'est Kumara, l'attaquant de pointe de l'AGI Auxerre. C'était pour les Auxerrois bien sûr, bonne intervention de Nathan Ngoy qui prend la balle et qui va quand même concéder une touche pour le latéral gauche bourguignon Gideon Mensah. Il est à 20 mètres environ du poteau de corner. L'AGI Auxerre qui mène pas souvent la balle dans les 20 mètres lillois, mais là c'est le cas suite à une mauvaise relance de Håkon Haraldsson qui avait remis la balle vers son propre camp et les Auxerrois étaient les plus prompts. La touche effectuée par Mensah.
2: Quel but de Wesley Saïd côté gauche de la surface, contrôle et sur la deuxième touche, boum, frappe pied droit enroulé vers la lucarne opposée de Dominique Greif, récupération haute des Lensois et punition immédiate avec ce boulet de canon de Wesley Saïd enveloppé vers le second poteau. 20e minute de jeu, 1-0 pour le Racing Club de Lens qui pique directement dans ce début de partie. Il embrasse le logo Wesley Saïd du Racing Club de Lens sur son maillot. 11e but pour Wesley Saïd qui permet permet au Racing Club de Lens de mener un but à zéro après ce bon mouvement. Un Malansart dans le couloir gauche qui donne vers Antonio, la bonne passe de Kylian Antonio pour Wesley Saïd, magnifique, hein, qui casse deux lignes côté lyonnais, et le contrôle de Saïd dans la surface et la frappe derrière pied droit magnifique de Wesley Saïd qui a enchaîné rapidement. Les défenseurs lyonnais sont trop loin et ça finit quasiment lucarne opposée de Dominique Greif. 1-0.

0: 0 pour Lens, 21e minute de jeu.
1: Ah, le beau symbole de Wesley Saïd pour son dernier match avec Lens en Ligue 1, Iban Dur. Hein. Il y aura encore le Stade de France, j'imagine, pour lui, mais ça fait plaisir aussi de le revoir marqué. Ça faisait un petit temps.
2: Hein. Oui, il avait été un peu critiqué sur certaines de ses prestations ces derniers temps, mais on sait que Saïd, quand il est dans la surface, souvent face au but, il est clinique, comme on dit. Il a cette capacité à souvent cadrer.
3: Tueur.
2: Et voilà, vraiment tueur. Il fait une grosse saison à 11 buts, c'est quand même pas mal. Et donc,
1: meilleure saison.
2: Ouais, ça fait plaisir. Et Lens qui file un petit coup de main à Lille.
1: Exactement, puisque on rappelle, les Lyonnais sont normalement à un petit point avant cette 34e journée, et là ils sont désormais à 2 points. Lille.
0: Oh le contre pour Wesley Saïd côté gauche, servi par Sotoka. Il a énormément d'espace. Saïd côté gauche de la surface, il va centrer en retrait vers Bulatovic. C'est défendu par Moussa Niakate, mais il joue très très haut les Lyonnais là sur cette situation dans le camp lensois. La ligne défensive était quasiment 10 mètres dans le camp lensois, évidemment, avec la vitesse des attaquants sans or, ça peut faire des dégâts. Touche à venir pour le Racing Club de Lens et Arthur Masuaku, proche de la surface de réparation lyonnaise. 1-0 pour le Racing, 22e minute de jeu.
1: Ça arrange donc, on le disait, bien ce LOSC, Thomas Lavaux, puisqu'il y a 2 points d'écart désormais. Il n'y a plus qu'au Lillois à mettre ce but à la 22e minute de jeu. Toujours 0-0.
4: Ouais, 62 points pour le LOSC, 60 pour Lyon. Mouko dans les 16 mètres, il n'arrivera pas à remettre malheureusement la balle à un coéquipier. On a perdu un petit peu l'intensité des toutes premières minutes ici à Pierre-Mauroy. On en est à la 22e minute de jeu, et autant les Lillois avaient réalisé 10 premières minutes avec vraiment beaucoup d'impact, avec vraiment beaucoup d'agressivité, 14 duels remportés sur les 18 premiers disputés. Et depuis quelques minutes, c'est encore la JOCR avec là un centre de la gauche dévié par Ayoub Bouadi, et c'est le premier corner concédé par la JOCR, concédé par le LOSC en faveur de la JOCR. Depuis 10 minutes, on va dire que la rencontre s'est quand même clairement équilibrée, et que les Auxerrois, qui ont souffert durant les 10 premières minutes, sont en train de rentrer petit à petit dans leur rencontre. Pour le moment, assurent leur 15e place. Attention quand même à ce corner que va frapper à deux Danois pour Namazo, le centre de la gauche. Tête ! Oh, l'arrêt de Berkhauser ! Le double arrêt de Berkhauser qui empêche la JOCR à la 23e minute de jeu d'ouvrir le score. Et si, intervention de l'arbitre, et sur l'un des deux arrêts de Berkhauser, il y en a bien un qui a fini au fond. Le ballon avait bien franchi la ligne. But pour la JOCR. La montre de l'arbitre Willy Delageaux a tremblé. C'est la goal line technologie. Dès lors qu'un ballon franchit intégralement une ligne, la montre vibre. Et sur les deux interventions de Berkhauser, il y en a bien une qui avait franchi la ligne. Ce centre de la gauche, une tête auxerroise au premier poteau. C'est le deuxième ballon, c'est le ballon repris ensuite par un joueur auxerrois qui avait suivi, qui a fini au fond. La douche froide ici à Pierre-Mauroy, 1-0 pour la JOCR. Si ça rentre vraiment de pas beaucoup, parce que Berkhauser, quand il intervient sur cette balle, il est au sol, il la repousse avec la paume de sa main. C'est un but pour la JOCR marqué par Sinali Diomandé, le défenseur central. Les Lillois en train de discuter avec l'arbitre Willy Delageaux. J'ai peur qu'il n'y ait pas grand chose à discuter, parce que la montre, il le montre, Willy Delageaux avait tremblé. C'est bien la preuve que ce ballon avait, enfin la preuve technologique que ce ballon avait franchi la ligne. Ah, attendez, il y a quand même un petit doute. La VAR après assistance vidéo qui finalement annule le but. But annulé, quelle frayeur pour le LOSC. Qu'on en reste à 0-0, et Berkhauser et LOSC qui peuvent s'estimer un petit peu miraculés. 0-0 toujours, mais quelle frayeur ici à Pierre-Mauroy.
1: Waouh, Iban Dur là, c'est quand même quelque chose de dingue.
0: Attention Hendrick, face à Balança dans la surface. La faute d'Hendrick. Oh, c'était limite dans la surface de réparation lensoise, mais ils jouent trop les Lensois. Ils jouent à 60 mètres de leur but, la défense là. C'est quasiment compliqué, mission impossible face à la vitesse de Moreira et Hendrick. Ça fait deux fois qu'ils sont limite les défenseurs lensois proches de leur surface. Tout à l'heure c'était Antonio sur Moreira, côté droit de la défense des Sangayeurs là, tout proche de la faute Kylian Antonio, et là c'était Malansard de l'autre côté face à Hendrick. Toujours 1-0 pour les Lensois à la 25e. Attention à ne pas trop se faire peur, parce que le début de match est plutôt cohérent pour les Lensois. Ils ont marqué sur leur premier tir cadré avec Wesley Saïd. Ne pas remettre l'OL dans la partie trop rapidement. 25e minute de jeu et 1-0 toujours pour Lens.
1: On va repartir du côté de Lille, parce que là il y a eu quand même un gros fait de match, Iban Dur, avec ce but refusé aux Auxerrois alors que la montre de monsieur l'arbitre avait vibré. Alors pour moi, dans ces conditions-là, pour moi c'est le...
2: Je pense que c'est un hors-jeu du buteur auxerrois. Je pense que sur la première

0: tête repoussée par Berkhauser. C'est vrai que sur l'image, ça avait l'air limite. Hors-jeu, et j'ai l'impression que c'est un hors-jeu du buteur auxerrois qui était donc en position de hors-jeu au moment de reprendre ce ballon et cette tête repoussée par Berkhauser.
1: Ouais, donc la montre qui a vibré n'a pas trahi monsieur l'arbitre. Ça,
0: oui, j'ai cru que c'était ça. Bien rentré, mais il y avait hors-jeu.
1: J'ai cru que c'était ça. Je me suis dit, bah là, on peut plus croire en rien. Ok, d'accord. C'est évidemment un hors-jeu de Sinali Diomandé, le buteur côté auxerrois. La grosse frayeur, Thomas Lavaux. Toujours 0-0 pour les Lillois. Il y a tout, encore une fois, en faveur des Lillois avec les Marseillais qui mènent 2-0 face à Rennes. Claire, et donc les Lensois qui mènent 1-0 face à Lyon. Se prendre un but maintenant, ce serait vraiment dommage. Et ça a failli être le cas. Grosse frayeur, Thomas.
2: Ouais, sauvé par un hors-jeu de Sinali Diomandé, les joueurs du LOSC, un avertissement sans frais, on va dire, parce que je vous disais que après 10 bonnes premières minutes, là, depuis un quart d'heure, le jeu lillois est quand même un petit peu plus poussif. On arrive un peu moins à trouver Ayoub Boadi, on arrive un petit peu moins à trouver Romain Perrault, on arrive à placer moins de ballons dans la surface de réparation. Là, c'est Nathan N'Goy qui temporise et qui se met en danger face à Sekoumara, qui est obligé de passer en retrait loin derrière à Berkhauser. Berkhauser pour relancer court avec Aïssa Mandi qui rentre dans le camp lillois, bien joué entre les lignes. Benjamin André qui s'intercale, la montée de Perrault sur le côté gauche, le centre de Perrault, c'est dégagé par un Auxerrois sur Mathias Fernandez-Pardo, la balle qui traîne et elle est encore dégagée par Gideon Mensah. Cette balle touche pour le LOSC et pour Ayoub Boadi à l'entrée du camp auxerrois. Allez, remettre du rythme, remettre de l'impact, parce que c'était ça que faisaient les Lillois durant les premiers instants de cette rencontre, c'est ça qui posait problème à cette équipe d'Auxerre et c'est ça que l'on a du mal à faire depuis 15 minutes.
1: Allez, on va repartir du côté de Lyon, le coup franc lyonnais. Lyon lance 1-0 pour le Racing, Thomas Palmier.
3: 27e minute de jeu, coup franc pour les Lyonnais, carton jaune contre Saoud Abdoulhamid. Et ce coup franc, il va être intéressant. Il a quasiment pas d'angle là-bas côté gauche pour les Lyonnais, avec ce coup franc qui va être frappé par Clinton Matta au second poteau vers Sulc. Le ballon dégagé par Masuaku et Bulatovic. Voilà, faut dégager ce ballon. On réclame une faute sur Hendrick dans la surface. Les Lyonnais sont fous, mais monsieur Le Texier ne dit rien pour l'instant. Dominique Greif, il est dans le rond central, le gardien lyonnais, pour mettre côté droit vers Niakate. Alors Niakate, le Sénégalais, qui va laisser ce ballon filé en touche. On réclame une faute parce qu'Henrik est toujours au sol dans la surface de réparation lensoise. Monsieur Le Texier qui appelle les soigneurs lyonnais. On va checker cette situation. 28e minute de jeu, 1-0 toujours pour le Racing Club de Lens. Wesley Saïd a ouvert le score à la 20e minute.
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1: Oh, c'est chaud. Ce grand multiplex que vous vivez sur Ici Nord, 2-0 pour Marseille face à Rennes, qui relègue les Rennes à la 6e place, ça arrange les Lillois. Lyon qui mène, Lens qui mène face à Lyon, on l'a dit il y a un instant avec Thomas Palmier qui est en direct du Groupama Stadium, ça arrange les Lillois également. Les Lillois, une grosse frayeur à la 23e minute, but refusé finalement pour hors-jeu alors que le ballon avait traversé la ligne de but. Le but de Diomandé, heureusement, il était hors-jeu. Et vous signalez également qu'il y a 1-0 pour Monaco sur la pelouse de Strasbourg. Et match interrompu du côté de Nantes face à Toulouse, hein, Iban Duhour.
0: C'est des images un peu tristes à voir. Des supporters qui ont envahi le stade et ça a été chaud apparemment du côté de Nantes.
1: Exactement, avec des fumigènes également qui étaient présents sur la pelouse. On a vu Vahid Halidovic aussi se faire finalement arrêter par plusieurs personnes parce qu'il était complètement foudrage. Hein, des images assez tristes du côté de Nantes qui, on rappelle, est relégué en Ligue 2. On retourne du côté de Pierre Mauroy, Lille à JOCR, quasiment la 30e minute de jeu, Thomas Lavaux, toujours 0-0.
2: Ouais, jeu arrêté, coup franc à venir pour la JOCR, 29e minute, le demi-heure dans un peu plus d'une minute. Ici, on a revu effectivement le hors-jeu sur le but de Sinali Diomandé. Ça se joue à une jambe tendue. Attention à cette relance de Perrault, il est en déséquilibre. Perrault, il renvoie plein axe. La récupération de Lamine Sy, le latéral, bien joué. Il pourra pas centrer de la droite, il est obligé de repasser avec ses défenseurs. Mais les Auxerrois qui privent les Lillois de ballon. Benjamin André au pressing, une passe dans la profondeur et le super tacle de Perrault. Il évitera pas le corner, malheureusement. Corner à venir pour la JOCR à la 30e minute de jeu. Corner qui sera frappé de la droite pour la JA. Pour qui aussi c'est tout bénef, hein, cette soirée. Pour le moment, ça se passe bien pour les Lillois, ça se passe bien aussi pour les Auxerrois. Diomandé, Sinayoko, pardon, l'Auxerrois qui s'était jeté sur ce ballon avant qu'il ne sorte en corner, qui peut se relever. Et corner pour la GIA que Kevin Dadois va frapper de la droite. Il n'y a pas beaucoup d'Auxerrois dans la surface de réparation, 2, 3, 4, 5. Tous les autres restent en dehors de la surface de réparation pour prévenir une éventuelle contre-attaque lilloise. Le corner de Danois très aérien, le ballon qui retombe au deuxième poteau. C'est pris par un Auxerrois, il s'excentre, il ne peut pas retirer ce ballon. Boadi derrière en un contre un face à cet Auxerrois, c'était Gideon Mensah. Boadi qui remporte le duel avant d'être fauché. Coup franc à venir et ballon de dégagement pour le LOSC. La 31e minute de jeu ici, tout

0: toujours 0-0 entre le LOSC et la JOCR, mais une rencontre qui s'est sacrément rééquilibrée.
1: Oui, toujours un but à zéro pour le Racing Club de Lens face à Lyon. On rappelle que ça fait les affaires des Lillois, puisqu'au classement, je vous rappelle, Lille 3e avec 61 points pour l'instant, et Lyon 60 points au compteur pour l'instant. Dans ces parties, Marseille mène toujours 2-0 face à Rennes. On retourne du côté du groupe Amas Stadium où il y a eu un arrêt de jeu, hein, Thomas Palmier. On a vu un Lyonnais être pris en charge, j'ai l'impression. Toujours 1-0 pour Lens.
2: Oui, ça vient de repartir à l'instant. Il y a une arrêt de jeu quasiment de 3 minutes avec Hendrick dans la surface. Je vous disais le contact avec le défenseur.
0: Le centre de la droite de Boiti, deuxième poteau. Félix Correa, malheureusement, qui rate sa reprise et qui ne trouve pas le cadre. Enfin, un semblant de mouvement pour le LOSC à la 31e minute de jeu. Fernandez Pardo lancé dans la profondeur. Il temporise. Il met en retrait.
2: Il dans Boiti, la surface. Saïd dans le but. Le doublé de Wesley Saïd. 32e minute de jeu. Magnifique mouvement des Lensois à l'entrée de la surface. Et Lens qui est en train de faire les affaires, bien sûr, de Lille, mais surtout de mener 2-0 sur la pelouse du Groupama Stadium. Énorme coup de réalisé pour l'instant par les Lensois. 32e minute, la frappe pied gauche au premier poteau. Il avait quasiment pas d'angle, Wesley Saïd, et il a réussi à glisser ce ballon entre Greif et le poteau droit du portier lyonnais. 2-0 pour le Racing. 32e minute de jeu, c'est allé très très vite à l'entrée de la surface. Face avec Thauvin qui revient un petit peu sur ses passes, Saïd qui met en retrait, le bon ballon d'Aïdara vers Saïd, contrôle pied gauche et boum, frappe au premier poteau.
0: Ah, le but Greif pour Auxerre, le but pour la JOCR en deux temps. Lassine Sinayoko qui se trouve sur la gauche de la surface de réparation lilloise, un premier tir bien repoussé par Berkeuzer qui tenait bien son premier poteau, et Sinayoko qui récupère le deuxième ballon et qui va avec l'aide du poteau allumer la lumière. Carnot posé, 1-0 pour la JOCR à la 33e minute de jeu, à 10 minutes après un premier but refusé. À l'origine, c'est une touche de Gideon Mensa, le contrôle dans la course de Lassine Sinayoko qui met dans le vent Ben Taleb, le premier tir décroisé de Lassine Sinayoko qui s'était joué de Ben Taleb, qui s'était joué aussi d'Engoy, le tir repoussé par Berkeuzer d'une manchette, deuxième ballon renvoyé par Lassine Sinayoko. Aïssa Mandi cette fois-ci qui fait éliminer, et Sinayoko qui marque en envoyant la balle dans la lucarne opposée. 1-0 pour la JOCR peu après la demi-heure de jeu ici à Pierre Mauroy, et des Lillois qui ne comprennent pas vraiment. Je vois notamment Benjamin André, les mains sur les hanches. C'est la douche froide. On y a échappé il y a 10 minutes. On n'y échappera pas deux fois. 1-0 pour Auxerre.
1: Voilà, là, sur cette action défensive, là, ils y sont pas, les Lillois, hein, parce que là, il a le temps de s'y reprendre à deux fois. Nathan Engoy, il est surpris par, il peut même pas aller intervenir, là, sur le deuxième ballon, qui revient sur la Sinayoko. Iban, là, c'est, ouais, c'est trop dommage pour le LOSC. Et surtout, bien, derrière, ça heureusement que Lens mène à Lyon.
3: Oui, heureusement que Lens mène à Lyon. Heureusement que Marseille mène contre Rennes, perd aussi. C'est vrai que la Sinayoko, il rentre un peu trop facilement à la surface. Et là, il a deux tentatives. La première repoussée. Et il y a pas assez de réaction côté lillois dans la défense pour contrer Sinayoko. On sait que c'est un joueur redoutable. Donc là c'est compliqué pour Lille, mais heureusement Lens fait le taf de l'autre côté.
1: Et heureusement, les Lillois sont toujours troisième, mais sont menés 1-0 par Auxerre depuis la 32e minute, but Sinayoko. Et Lens tranquille à Lyon avec une composition expérimentale, 2-0, doublé de Wesley Saïd. Thomas Palmier, vous nous refaites un petit point.
2: Oui, avec Thauvin côté droit, Thauvin qui va donner justement en retrait. Oh, Bulatovic qui avait tenté de retrouver, c'était Sotoka. Bon mouvement côté droit, ça a été contré par un Lyonnais, corner. Bah, ils sont complètement libérés, c'est Lensois. Ils mènent 2-0 avec effectivement 9 changements. Hein. 9 changements par rapport à l'équipe qui s'est inclinée face à Paris mercredi soir. Pierre Sage qui a fait largement tourner en vue de la finale de coupe, mais pour l'instant, ça fonctionne superbement bien pour les Lensois avec ce doublé de Wesley Saïd qui avait inscrit un doublé, on se rappelle, face au PFC cette saison, et c'est un nouveau doublé donc pour Wesley Saïd. Corner qui va être frappé par les Lensois là-bas, 35e minute de jeu, ça va être frappé sortant par Bulatovic vers le premier poteau. Oh, les deux points de Dominique Greif, et c'est dégagé en corner miraculeusement là par Kluivert, j'ai l'impression. Panique dans la défense lyonnaise, et nouveau corner à venir pour les Lensois. 35e minute de jeu, Lens qui appuie fort dans cette fin de première période pour enfoncer un peu plus les Lyonnais. et avec ce corner qui va être repéré à nouveau. Bulatovic vers le premier poteau, la tête, ou Malansar qui n'a pas pu s'appuyer sur ce ballon. Antonio qui va le sauver là-bas côté gauche, oui, au point de corner. Et les Lensois qui ont toujours le ballon avec Thauvin, le crochet sur Afonso Moreira, la touche pour les Lensois. 36e minute de jeu. Oui, les Lillois peuvent pour l'instant remercier les Lensois, hein, parce que statu quo entre Lille et Lyon, donc Lille qui conserve un point d'avance. Simon, ils peuvent dire merci aux Lensois.
1: Ok, c'est clair, c'est clair. Mais c'est bien pour nous, on veut deux clubs en Ligue des Champions, hein, je vous rappelle. Donc, bon, mais c'est vrai que là, c'est... On espère pour les Lillois qu'ils vont se rebiffer rapidement quand même, Iban.
3: Ouais, bah après Genesio qui avait dit on va pas compter sur les autres, finalement heureusement que les autres sont là pour l'instant.
1: Heureusement finalement qu'ils peuvent compter sur les Marseillais qui mènent 2-0 non, face à Rennes.
3: Et c'est bien de voir Lens qui joue le jeu aussi.
1: Oui, aussi, c'est vrai. Et les Lyonnais donc qui sont menés 2-0 par le Racing Club de Lens, doublé de Wesley Saïd. On revient dans un instant sur Ici Nord.
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1: Lorsque mené un 2-0 sur la pelouse, sur sa pelouse par la JOC, on va faire un détour du côté du Groupama Stadium, puisque Thomas Palmier, Kylian Antonio est par terre et semble être touché. Il y a 2-0 pour le Racing, on le rappelle.
2: Attention, alerte pour les Lensois. On rappelle que c'est le potentiel titulaire en défense centrale pour la finale de coupe. Kylian Antonio, après la blessure de Samson Baydoo, duel au niveau du rond central. Au moment de retomber, il se tient quoi? Le haut de la cuisse droite, j'ai l'impression. En tout cas, il y a le short relevé à cet endroit-là de la cuisse pour Kylian Antonio. C'est peut-être l'ischio. Mais ouais, il boite bas, il regarde un peu vers le sol. Kylian Antonio, pris en main par le staff Lensois, il est en train de sortir. Mais la tête basse, alors est-ce qu'il va y avoir un changement? En tout cas, on s'active sur le côté, j'aperçois Ruben Aguilar et Thomasson qui s'échauffent. Ouais, ça paraît compliqué, hein. Ça paraît compliqué pour Kylian Antonio qui va rejoindre Pierre Sage. Est-ce qu'il va y avoir un petit échange entre les deux? En tout cas, le jeu qui va repartir, 38e minute de jeu justement, 2-0 pour les Lensois ici à Lyon. Gorgelin qui va pouvoir se dégager, mais on va suivre bien sûr l'évolution pour Kylian Antonio qui est là devant la zone technique de Pierre Sage, la tête basse, touché donc j'ai l'impression au niveau de quoi? De l'ischio peut-être droit, et il va y avoir donc un changement du côté des 100 et or évidemment dans cette fin de première période. Bien sûr, il faut, oui, on va guetter de savoir comment ça va se passer pour Kylian Antonio. Il va y avoir donc l'entrée d'Ismaïlo Gagnou dans quelques secondes. Il va sortir et la rentrée d'Ismaïlo Gagnou à la place de Kylian Antonio.
1: Énorme tuile là, hein, pour les Lensois en vue de cette finale de Coupe de France. Iban, Kylian Antonio qui, on rappelle, remplace Samson Baydoo qui lui aussi est blessé, et lui aussi, on va voir ce que ça donne, si c'est les ischios ou pas pour Kylian Antonio, mais Baydoo est blessé aux ischios. C'est un gros coup dur là.
3: Oui, bah Kylian Antonio, c'est celui dont on parlait pour effectivement la finale. C'était l'occasion de le tester ce soir. J'ai l'impression qu'il était aussi plutôt bon depuis ce début de match. Donc là, c'est vrai qu'on va attendre de voir l'éventuelle gravité de la blessure. Mais c'est vrai que c'est compliqué. En plus, là, c'est Gagnou qui rentre sans vraiment s'être réchauffé. Donc attention à pas.
2: Il est strappé à la cuisse droite, Ismaïlo Gagnou. Alors voilà, il continue son échauffement. On espère que ça va aller pour lui. Mais là, on n'est pas loin d'une hécatombe hein, quand même en défense côté Lensois. On rappelle que Jonathan Grady est blessé de longue date. Voilà, on va voir comment ça va évoluer côté Lensois. On prendra des nouvelles bien sûr de Kylian Antonio. Et on espère que il n'y a pas eu d'échauffement hein, pour Ismaïlo Gagnou. On espère que ça va aller aussi pour lui parce qu'il y a de l'intensité dans ce match. Il va falloir qu'il rentre vite dans cette partie.
1: Ouais, il a le sang froid. Non, ça devrait le faire pour Ismaïlo Gagnou. Où les Lensois mènent toujours 2-0 face à l'OL. Et ça arrange à peu près tout le monde, surtout pour nous. Ici Nord qui vous fait vivre ce multiplex. Lille est toujours 3ème, même s'ils perdent 1-0 face à la JOC. On va revenir dans un instant au stade Pierre-Mauroy. 61 points pour Lille. Lyon, donc mené 2-0, reste à la 4ème place avec 60 points au compteur. Marseille mène face à Rennes. Marseille est 5ème, 59 points. Tout comme Rennes, donc 6ème avec 59 points. Mais les Marseillais leur passent devant. Et un petit tour du côté de Pierre-Mauroy, Thomas Lavaux, où ces Lillois sont toujours menés 1-0. On est à la 40e minute de jeu.
5: Ouais, 40e minute de jeu ici. Carton jaune pour Håkon Haraldsson, auteur d'un pied en avant, on va dire, sur Lassine Sinayoko. Il a pas beaucoup touché l'Auxerrois et certes il y a contact, mais franchement, je pense pas que ça valait un carton jaune. Håkon Haraldsson, qui était d'ailleurs particulièrement surpris au moment de recevoir

0: ce carton jaune, moins de 5 minutes avant le temps additionnel ici à Pierre Mauroy. Il y a quand même eu une petite réaction depuis l'ouverture du score aux Serroises il y a 7 minutes, avec notamment Félix Correa qui à deux reprises a tenté sa chance sur des demi-volées. La première fois sur un centre de la droite, ce n'était pas cadré. La deuxième fois sur un corner de la droite, toujours repoussé plein axe, frappe depuis l'axe du terrain et qui était pas si loin que ça du cadre. Donc petite réaction de la part des joueurs du LOSC qui ont majoritairement la balle dans cette rencontre. La statistique qui tue, elle a été affichée il y a 3 minutes, 205 passes pour le LOSC dans cette rencontre contre 48 pour Auxerre, et pourtant c'est bien la JOCR qui mène et qui assure pour l'instant son maintien en Ligue 1. Attention à cette relance de dans l'axe plein axe de Ayoub Bouadi, finalement tête aux Serroises et touche à venir pour Ayoub Bouadi que l'on voit par intermittence dans cette rencontre à ce poste de défenseur latéral droit. Benjamin André qui arrive à transmettre la balle vers Ngalayel Mouko, il a du mal à contrôler cette balle. Ngalayel Mouko, elle est très rebondissante. Finalement, intervention de Willy Delageau, il va revenir à une première photo serroise, coup franc joué par Benjamin André. On est près de la ligne médiane, au milieu de terrain. Nabil Bentaleb tout à l'heure qui a eu une petite alerte, il conserve toutefois sa place dans le jeu. Aïssa Mandi pour Romain Perrault sur la gauche, Perrault pour Félix Correa, Correa pour remettre à Perrault dans la course, c'est profond. Oh, la charge de l'épaule d'un défenseur au Serrois qu'on voit Perrault au tapis, et monsieur Delageau qui ne bronche pas, qui accorde un dégagement aux 5m50 parce que la remise de Félix Correa était un poil trop appuyée. 42 minutes de jeu ici à Pierre Mauroy. Le LOSC qui perd gagne pour le moment, 1-0 pour Auxerre, mais Lille qui avec de la chance, de la réussite, conserve sa troisième place.
1: Exactement, ça fait l'affaire un peu de tout le monde. Un autre petit point, je vous ai dit tout à l'heure, match interrompu entre Nantes et Toulouse, eh bien il est là, il est pour le moment interrompu depuis de longues minutes, après 20 minutes de jeu seulement, des supporters de la tribune noire qui ont lancé notamment des fumigènes sur la pelouse, et une centaine de personnes donc ont envahi le terrain du côté de la Beaujoire pour ce match entre Nantes et Toulouse qui est interrompu. Donc on a eu seul le coach nantais Vahid Halilovic, eh bien qui a fait front face aux perturbateurs et ceux qui sont entrés sur la pelouse. Donc voilà, situation absolument chaotique du côté de Nantes, les Nantais qui, on le rappelle, sont déjà d'ores et déjà relégués en Ligue 2 la saison prochaine. De retour au Groupama Stadium, 2-0 pour Lens sur la pelouse de l'Olympique Lyonnais, et on rappelle doublé de Wesley Saïd et sorti sur blessure de Kylian Antonio. Thomas Palmier,
2: ballon pour Afonso Moreira dans son couloir. Afonso Moreira face à Celik, le centre est contré par le Bosnien Nidal Celik, et corner à venir pour les Lyonnais qui depuis 5 minutes en mettent plus devant la surface de réparation lensoise. Ils se montrent plus menaçants, les hommes de Paolo Fonseca, parce que c'est vrai qu'ils n'ont rien produit pendant les 35 premières minutes, et Lens en a bien profité avec ce doublé de Wesley Saïd. 2-0 pour les Lensois. Il reste 2 minutes dans le temps réglementaire dans cette première période. Le corner qui va être frappé là-bas de la gauche vers la droite par le pied droit rentrant d'Afonso Moreira vers le premier poteau. C'est frappé, les deux points de Gorgelin, ça revient à la volée d'Henrik. Oh, c'est capté par Gorgelin, mais encore une fois ces deux points qui n'ont pas été assez puissants, fermes de la part de Gorgelin, et ce ballon qui revient dans les pieds d'Henrik à l'entrée de la surface. Heureusement que le Brésilien manque sa volée, et les Lensois qui peuvent se dégager avec le ballon pour Amadou Aïdara là vers Ismaël Oganiou qui est rentré donc à la place de Kylian Antonio, touché au niveau de la cuisse, j'ai l'impression, le jeune défenseur lensois dans cette première période. Ballon pour le Souch, la déviation vers Henrik dans la surface, Henrik qui est passé devant ça, Henrik en retrait, oh c'est sauvé par Andrija Bulatovic, et corner pour les Lyonnais. Il y a le feu dans la défense lensoise, une minute à jouer avant la pause, et nouveau corner pour les Lyonnais. Le sauvetage de Bulatovic devant Pavel Souch après cette petite remise d'Henrik au niveau quasiment des 5m50. Malansar s'était fait bouger à nouveau par Henrik, et corner pour Henrik justement venu de la droite. C'est frappé rentrant avec le pied gauche, la sortie de Gorgelin, oui, vers le second poteau. C'est peu académique, mais ça fonctionne avec Bulatovic qui dégage loin devant. Ballon récupéré par les Lyonnais, attention à Afonso Moreira qui s'est un peu manqué, Abdoulhamid qui va faire la course, Abdoulhamid qui perd finalement ce ballon. Récupération lyonnaise avec le ballon dans les pieds d'Abder Vinicius qui repasse par Dominique Greif. 20 secondes à jouer dans le temps réglementaire, 2-0 pour Lens ici au Groupama Stadium.
1: Et ça fait les affaires lilloises. Du côté de Pierre Mauroy, on approche du temps additionnel. Thomas Lavaux, pardon, j'allais me tromper au moins une fois dans la soirée. Thomas Lavaux.
0: Et dans 5 secondes ici, le temps additionnel à Pierre Mauroy et de dernières offensives lilloises. Les Lillois qui sont en train de se frustrer, ils sont menés 1-0.
2: Et un carton jaune. Troisième but pour les Lensois. Quel contre avec Tova qui a servi Sotoka. Et le petit pointu à l'ancienne, bien sûr, de Florian Sotoka.

0: tranquillement vers le premier poteau de Dominique Greif. Ça finit dans le petit filet gauche. 3-0 pour le Racing Club de Lens qui est en train d'humilier l'Olympique Lyonnais au Groupama Stadium. Les Lensois se promènent et Florian Sotoka qui inscrit le troisième but lensois à l'entrée du temps additionnel. Hendrick n'en revient pas, les genoux quasiment au sol, les Lyonnais sont groggy et ça fait 3-0 pour le Racing Club de Lens. Le bon déboulé là-bas côté droit de Thauvin qui met en retrait, entrée de surface pour Sotoka et boum, pied droit quasiment, le petit pointeur là, à l'ancienne comme le week-end là quand on joue en régional, magnifique, et ça permet aux Lensois de mener 3-0. Ah franchement on n'en voit plus des comme ça, le petit pointeur devant Niakate et Greif est battu, c'est tellement inattendu de la part de Sotoka et c'est en tout cas diablement efficace. 3-0 pour le Racing Club de Lens, on est rentré dans le temps additionnel, les Lensois en démonstration sur la pelouse du Groupama Stadium.
1: Oh le pointard, quel bonheur de revoir ça sur un terrain de foot professionnel, Ivan.
0: Ah ouais,
1: c'est beau.
0: Ça nous manque.
2: Ouais, carrément. Sotoka, en plus, qui voilà, n'a pas eu beaucoup de temps de jeu cette saison, mais qui apparemment était tellement important dans le vestiaire. Et puis en plus, là, Lens était un peu bougé. Le Lyon poussait en cette fin de première période. Et là, c'est le but qui fait mal juste avant la mi-temps. Ça va être compliqué pour les Lyonnais de réagir.
1: Ah bah là, c'est clair. Hein. Après, on l'a vu, hein, Thomas Palmier, vous l'aviez commenté. Le Racing Club de Lens était revenu d'un 3-0. C'était sur la pelouse de Brest.
0: On
1: sait jamais, mais.
0: Plus rien.
1: Non mais c'est vrai, mais
0: du coup, je suis vacciné.
1: Oui là, mais ça peut revenir. Premier but de Sotoka en Ligue 1. Je rappelle cette saison. Hein, donc ça c'est quand même extraordinaire. Il a pu marquer depuis quasiment un an.
0: Coupe, hein.
1: En Ligue 1, il n'est pas marqué depuis quasiment un an.
0: Exactement. Ouais, il avait marqué en 8e de finale de coupe face à 3. Florian Sotoka, corner pour les Lyonnais là-bas, frappé de la gauche au premier poteau rentrant, touché par un Lensois et corner à nouveau. Il faut tenir parce qu'il y a 6 minutes de temps additionnel annoncé par le corps arbitral.
1: Ah,
0: on
1: minutes.
0: En a joué 2. Oui, il en reste 4 à jouer dans ce temps additionnel. Et le nouveau corner à venir pour les Lyonnais là-bas, Afonso Moreira qui va frapper, rentrant avec son pied droit, c'est plus enveloppé, sorti par la bonne tête de Gagnou, ça revient avec Hendrick. Oh, le contre avec Abdoulhamid, il y a un 2 contre 2, il est accompagné par Bulatovic, c'est Saïd pardon qui donne à Bulatovic côté gauche, Bulatovic face à Niakate, le crochet intérieur de Bulatovic, il peut servir peut-être côté droit, la frappe de Bulatovic, ça finit dans le virage lyonnais, encore ce beau contre hein, avec Saïd qui était parti là depuis quasiment ses 30 mètres et Bulatovic qui n'a pas pu conclure. 2-3-0 pour les Lensois, il reste un peu moins de 4 minutes à jouer dans le temps additionnel de cette première période.
1: C'est grandiose, ça fait quoi un but du Racing?
3: Ah, le coup franc de Bentaleb pour le LOSC, malheureusement personne pour le reprendre dans la surface de réparation, coup franc à une trentaine de mètres, tendu, frappé de la gauche et personne sur la trajectoire pour essayer de la dévier vers le but au Serrois. C'est la dernière situation à Pierre Mauroy dans cette première période entre le LOSC et la JOCR et qui s'achève donc sur ce résultat assez surprenant. 1-0 pour les joueurs de la JOCR qui ont marqué par la Sine Sinayoko à la 33e minute de jeu. Domination assez stérile de la part des Lillois dans cette fin de première période. Les Lillois qui sécurisent cette troisième place, mais uniquement à la faveur du fait que Lyon soit mené chez lui par Lens et que le Stade Rennais soit également mené au Vélodrome face à l'Olympique de Marseille. Des Lillois qui auront eu davantage d'occasions dans cette première période que les Auxerrois, avec un tir pour Fernandez Pardo dans les premières minutes, avec un coup franc de Bentaleb, 2 tirs cadrés dans les 12 premières minutes pour le LOSC, mais derrière eh bien des Auxerrois qui de par leur organisation sont parvenus à faire déjouer les Lillois. Il y a eu beaucoup moins de précision dans le jeu de projection Lillois.
0: Oh, un premier but refusé à la JOCR. Centre corner Thomas pour les Lensois. Je vous laisse finir.
1: Oui, allez-y Thomas Lavaux du côté de Lille.
3: Non, je disais juste voilà que la JOCR, après avoir cette fait refuser un premier but à la 22e minute de jeu, 10 minutes après, eh bien, est parvenue à ouvrir le score. 1-0 pour le LOSC, mais il va falloir impérativement marquer le but de l'égalisation dans cette seconde mi-temps qui démarra dans un quart d'heure à Pierre Bourroy.
0: Allez, Sotoka Thauvin pour le corner qui va être frappé sortant pied gauche. C'est frappé par Thauvin. La remise de Saïd. Et ce ballon qui a été sorti par Dominique Greif au premier poteau. Même si il sortait, il n'était pas cadré ce ballon de Wesley Saïd. La petite remise là, il avait pivoté Wesley Saïd au niveau des 5,50 m. Il reste au sol. L'attaquant Lensois, et il a pivoté sur lui-même pour tenter de tromper au premier poteau Dominique Greif. Attention, il reste au sol avec les mains sur les les yeux, Wesley Saïd? Est-ce qu'il s'est pas fait mal au moment de pivoter pour faire cette petite reprise de volée? Le ballon était au ras du sol. Attention quand même pour Wesley Saïd, il y a un nouveau corner pour les Lensois. Il reste une minute dans le temps additionnel de cette première période. Il se tient au niveau, j'ai l'impression, du mollet gauche, Wesley Saïd. Il y a un arrêt de jeu dans cette fin de première période. Oui, le regard de Pierre Sage est évidemment soucieux. Kylian Antonio est déjà sorti sur blessure côté Lensois dans cette fin de première période. Faudrait pas que ça continue ces blessures du côté des Saint-Héors. Samson Baïdou s'est blessé mercredi face au Paris Saint-Germain, alors que Thauvin se fait évidemment, en tant qu'ancien Marseillais, copieusement chambré par le virage lyonnais situé derrière le but de Dominique Greif. Oui, quelques doigts sortis évidemment, on en a malheureusement l'habitude. Quelques noms d'oiseaux aussi contre Florian Thauvin, mais pour l'instant les Lensois font largement le job. Et Tolisso, qu'est-ce qu'il va venir faire? Voilà, il va venir dire à Thauvin de se calmer, tout ça. Tolisso qui reste dans son match, déjà il a autre chose à régler que le cas de Florian Thauvin, dont les parents malheureusement reçoivent quelques insultes là de la part des supporters lyonnais, que vous pouvez évidemment aisément deviner. Le corner qui va être frappé par les Lensois, Wesley Saïd s'est relevé, il va passer quand même par la case sortie de terrain. Wesley Saïd, il a été bien manipulé un petit peu par le staff médical lensois, donc Lens évolue à 10 pour cette dernière minute du temps additionnel. Le corner, nous y sommes avec Florian Thauvin qui va le frapper. On joue depuis 6 minutes et 40 secondes dans le temps additionnel de cette première période. Florian Thauvin pour frapper ce corner, sortant avec son pied gauche. C'est sorti par Moussa Niakate. Ça va revenir sur Thauvin. Le bon contrôle. Thauvin, ce centre qui est passé devant la ligne de but de Dominique Greif. C'est récupéré par Tchelik là-bas au point de corner. Tchelik qui tente le grand pont sur Niakate. Ballon récupéré par Thauvin justement, qui a fait l'effort pour venir à l'opposé, qui tente le grand pont. Thauvin qui a perdu le ballon. Récupération à Afonso Moreira. Et récupération dans un second temps. Ismaïlo Gagnou qui se bat pour le récupérer avec Malansard à 30 mètres de la cage lyonnaise. Il gagne les duels, hein. Les Lensois, et la faute sur Malansard de la part de Corentin Tolisso. Ils sont évidemment frustrés, ces Lyonnais. Ils sentent que ce match c'est complètement en train de leur échapper. Ils sont menés 3-0 sur leur pelouse, alors que c'est la pause sifflée à l'instant par François Le Texier, les sifflets du Groupama Stadium. Et pour l'instant, Lens, eh bien, cartonne, hein, sur la pelouse de Lyon. 3-0 pour les Lensois après 45, même après 51 minutes, hein, avec le temps additionnel. Doublé de Wesley Saïd et le but de Florian Sotoka, le premier de la saison en Ligue 1 pour le capitaine lensois de la soirée. Mais Simon Iban, pour l'instant, voilà, le petit point noir côté lensois, c'est la blessure de Kylian Antonio en fin de première période, touché au niveau de la cuisse gauche, ou en tout cas de l'ischio gauche, de l'ischio droit, pardon. On va vérifier ça tout à l'heure évidemment, mais ça pourrait être une sacrée tuile en vue de la finale de la Coupe de France vendredi prochain.
1: Exactement, il y a un peu de visage, hein. Effectivement, il y a ce côté un petit peu négatif en voyant Antonio sortir sur blessure. On demandera évidemment des précisions à Pierre Sage à la fin de cette rencontre, mais voir aussi d'un côté que ce Racing met 3 buts à 0 avec cette composition complètement expérimentale, Iban, c'est assez dingue, et ça vient couronner pour l'instant la saison dingue du Racing Club de Lens.
2: Ouais, bah, je pense que les joueurs la jouent libérés, donc c'est peut-être ça aussi qui fait qu'ils mènent 3-0. On pouvait se demander avec cette composition. Après, voilà, là, c'est effectivement l'inquiétude, c'est cette blessure d'Antonio. On espère que c'est pas trop grave.
1: Oui, oui, c'est vrai, parce que là, pour le moment, on va se demander qui va être aligné sur au Stade de France, hein. Il reste Tchelik.
2: Après avoir la raison aussi pourquoi Gagnou est strappé à la cuisse, parce qu'effectivement il fait rentrer Gagnou pour remplacer Antonio. Il y avait peut-être d'autres solutions. Il y avait Aguilar sur le banc, il aurait pu faire rentrer Aguilar. Il aurait pu aussi faire rentrer un milieu de terrain pour passer à 4. Et on ne sait pas aussi pourquoi Gagnou est strappé à la cuisse. Est-ce qu'il y a eu une petite alerte dans la semaine? Il y a beaucoup de questions sur la défense lensoise.
1: Ouais, ouais. Complètement. Oui, donc on va évidemment revenir là-dessus tout au long de cette soirée. Pour l'instant, je vous fais un petit point aussi sur les autres résultats. Avec pour l'instant 0-0 entre Brest et Angers, et 1 but à 0, donc on l'a dit, pour Auxerre face à Lille. 1 but à 0 pour Le Havre face à Lorient. Lens mène 3 buts à 0 face à Lyon. 2 buts à 0 pour Marseille face à Rennes. Match toujours interrompu, hein, entre Nantes et Toulouse après interruption donc, et intervention notamment de supporters sur la pelouse du stade de la Beaujoire entre Nantes et Toulouse. Match interrompu. 0-0 entre Nice et Metz, 0-0 entre le PSG et le Paris FC, et 3 buts à 1 pour Monaco sur la pelouse de Strasbourg au classement. Eh bien, Ça donne notamment, je vais commencer par le bas, puisque Auxerre, eh bien, grâce à, pour le moment, à cette victoire qui se dessine, 34 points, 2 d'avance sur Nice, qui reste barragiste, hein, Iban.
2: Ouais, c'est intéressant pour Lens que Nice reste barragiste, c'est-à-dire que pour l'instant, si Nice termine barragiste, Nice aura 2 matchs à jouer après la finale de la Coupe de France contre Saint-Etienne pour sauver sa peau. Et ça peut jouer dans les têtes, voilà, Nice qui va se présenter en finale de Coupe de France, mais qui aura aussi dans la tête, si ça en reste là, les 2 matchs derrière pour rester en Ligue 1.
1: Lille est 3ème, 61 points, Lyon 4ème, 60 points au compteur, Marseille 59 points, 5ème place et Rennes à la 6ème place avec 59 points. On revient dans un instant avec le journal du foot amateur.
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1: Ici Nord, grand multiplex de cette 34e et dernière journée de Ligue 1. On y revient dans un instant. Je rappelle que le LOSC est mené 1 but à 0 par la JO Serbu de Sinaïoko à la 32e. Et Lens mène 3 buts à 0 sur la pelouse de l'Olympique Lyonnais, doublé de Wesley Saïd, début de Florian Sotoca. Les anciens font de la résistance du côté du Racing. Exceptionnelle performance pour l'instant du Racing Club de Lens qui fait les affaires de Lille. Pour l'instant, on a 2 clubs en Ligue des Champions, 2 clubs du Nord Pas-de-Calais en Ligue des Champions. Iban, pour l'instant, ça s'annonce bien. Le rêve est en train de se réaliser.
2: Oui, la soirée est parfaite. On va dire que c'est un peu plus compliqué pour Lille sur le terrain, mais ils profitent de la contre-performance de Lyon pour l'instant. Donc, si on en reste là, c'est parfait.
1: Place au journal du foot amateur, l'épisode 57, l'actualité des clubs amateurs de chez nous. Et le championnat de National 3 a rendu son verdict. La réserve du LOSC est championne de la poule E. Croix termine 2e, Pays du Valois 3e. La direction illinoise n'a pas encore tranché pour savoir si son équipe réserve montera en National 2. Ce sera à suivre. Mais dans le bas du classement, bien une plus triste nouvelle puisque Pays de Cassel a été tenu en échec par Neuilly-sur-Marne, un but partout. Un match nul qui conduit le club des Flandres à la relégation en Régional 1. Le président de Pays de Cassel, Jean-Jacques Vascan, est avec nous en direct. Bonsoir Jean-Jacques.
7: Oui, bonsoir. Bonsoir.
1: Bon, merci d'être avec nous, de prendre ce temps. On leur demande cette relégation de Pays de Cassel. Quel sentiment prédomine chez vous, président ?
7: Écoutez, ça peut être une déception quand même, parce qu'on avait, à mon avis, la possibilité de gagner ce match. Il y a eu quelques belles opportunités pour marquer plusieurs buts en début de première mi-temps. Hein, je crois quand même que on est déçu parce qu'il y avait moyen de gagner.
1: Oui, enfin, et puis au-delà de ça, au-delà du match aussi, Jean-Jacques, c'est aussi se dire que un club comme Pays de Cassel, qui est un club important aussi des Flandres et du Nord, c'est une désillusion de ne plus voir ce club au niveau fédéral.
7: Ben oui, que voulez-vous, on laissera la place à d'autres, hein, d'autres peut-être voisins, c'est possible. Mais que voulez-vous, on a quand même passé déjà 3 belles années en N3. Hein. Il faut pas oublier quand même qu'on a un jeune club de ruraux, et quelque part on a forcément peu de capacité non plus pour se développer beaucoup plus. Hein, je crois que c'est déjà très bien d'avoir passé 3 ans en N3. On aurait bien aimé faire une 4e année, mais que voulez-vous, c'est la voie du sport.
1: Oui, hein. Et puis vous avez dû aussi faire face à des restrictions budgétaires aussi. Hein. Le budget est passé sous la barre des 500 000 euros, si je ne me trompe pas. Il y a eu une baisse de la masse salariale. Ça joue aussi là-dessus, Jean-Jacques.
7: C'est sûr, tout à fait. C'est vrai qu'on n'est pas en périphérie de grandes villes, donc on a peu de moyens. Malgré tout, on s'est toujours accroché. On aurait su passer une 4e année, ben on se serait débrouillé pour trouver les fonds nécessaires s'il fallait. Hein, mais que voulez-vous, c'est comme ça.
1: Est-ce que vous avez pu discuter aussi avec le coach Samuel Gauthals pour ne pas trahir évidemment des secrets, mais
7: aussi on se voit demain, on se voit après-demain, on va essayer de travailler un petit peu la question pour prendre des solutions. Il faut qu'on s'entretienne un petit peu quelque part quand même, quoi, c'est quand même un peu tôt. Hein. On vient aussi de c'était samedi, temps de passer le week-end, digérer un petit peu. Il faut qu'on travaille cette semaine déjà avec le bureau aussi également. Pour les initiatives que nous prendrons, quoi.
1: Oui, parce que j'imagine que là, vous êtes déjà tourné vers le futur du club aussi, Jean-Jacques.
7: Hein. Tout à fait. Hein. Bon, l'idée, c'est quand même aussi toujours de essayer d'investir pas mal aussi au niveau des jeunes, des jeunes joueurs, parce que je crois qu'on a pris 3 ans en N3. C'est vrai que ça nous a pris beaucoup d'énergie pour les seniors, mais il faut pas oublier tous les jeunes derrière qui arrivent, et on a quand même un petit club qui vit très bien au niveau des jeunes, et on a encore des choses à faire, quoi.
1: Oui, donc
7: on va essayer de s'asseoir un petit peu là-dessus, peut-être faire une pause sur le national, parce qu'on n'a pas le choix, hein, que voulez-vous. Et voilà.
1: Donc le futur de Pays de Cassel s'inscrit en Régional 1, donc ça, on est d'accord, Jean-Jacques, c'est sûr et certain.
7: Sûr et certain, oui, logiquement, oui, il n'y a pas de raison. Hein. Tout dépendra aussi un petit peu au niveau des joueurs, l'équipe qu'on aura, mais logiquement, le but est bien sûr de pouvoir rester en R1.
1: Et vous parliez évidemment de cette formation de Pays de Cassel.

0: qui est celle qui va être hyper importante pour bâtir l'avenir. C'est là-dessus vraiment que vous vous centrez pour construire cet avenir de Pays de Cassel et pourquoi pas rejoindre eh bien, dans les prochaines années le niveau national.
1: Le but de rester de remonter en national, il reste toujours notre idée, quoi. Il n'y a pas de raison. Et maintenant, je crois qu'on aura une année une année de transition ou autre chose pour se rebâtir et puis recréer une nouvelle histoire, si vous voulez. Parce qu'on vient quand même d'une belle histoire, hein. N'oublions pas que c'était la Coupe de France contre Paris.
0: Et oui.
1: Il y a 3 ans, qui nous a propulsé aussi cette même année-là en National 3. Alors, c'était quand même des bons moments et je crois qu'il faut rien regretter de tout ça parce que c'est quand même des choses qu'on ne verra plus souvent non plus, quoi.
0: Oui, bien sûr.
1: Mais restons optimistes.
0: Oui, ce que j'allais dire. Vous êtes positif pour redresser la barre rapidement?
1: On essaiera de faire le plus tôt possible, hein, que voulez-vous, tout est vraiment l'équipe qu'on a. Il faut qu'on travaille tout ça, quoi.
0: Jean-Jacques Vaeskem, le président de Pays de Cassel, que l'on verra donc en Régional 1 la saison prochaine après cette relégation, après ce match nul un but partout face à Neuilly-sur-Marne. Merci beaucoup, président, d'être venu à notre micro. Belle soirée à vous.
1: Bonne soirée également, merci.
0: Merci beaucoup d'être venu encore une fois. Je vous redonne quelques résultats aussi en foot amateur, évidemment, je le disais, hein, donc c'est la fin de ce championnat national 3. Dans ce groupe E, le LOSC est champion après sa victoire 3-0 face à Balagne. Croix qui s'est imposé face à Charleville reste deuxième du classement. Pays du Valois s'est imposé 3-2 face à la réserve de Reims, reste troisième également. Et donc le match nul de Pays de Cassel, un but partout face à Neuilly, conduit Cassel à la relégation en Régional 1. Et le bon parcours de Vimy qui s'est imposé 3-0 face à Drancy. Vimy qui finit extrêmement bien et prend cette cinquième place. Les hommes de Franck Lefebvre que l'on salue ici sur l'antenne d'ici Nord et en National 2. Le match nul à noter quand même de Wascal face à Colmar. C'est également la fin de la saison, hein. 3-partout entre Colmar et Wascal. Wascal qui est revenu d'un 2-0, qui était mené aussi 3-2. Vraiment, encore une fois, une équipe de Wascal exemplaire malgré tous les soucis administratifs et financiers qu'il y a eu tout au long de la saison. On verra quel sera le futur du club prochainement. Et Fénilhonnois qui finit quatrième avec 46 points et la co-meilleure défense de National 2 après son match nul, un but partout face à Haguenau. Voilà encore une très très belle performance des hommes de Romain Courtin qu'on salue. Et en Régional 1, il y avait des matchs aujourd'hui, il reste pour le coup un match, ce sera dans 2 semaines du côté de la Régional 1 dans la poule A. La victoire du Racing Club Calais, 2-1 face au Pays de Saint-Omer, 0-0 entre le leader Steinvoord et Gravelines. Marc a battu 4-0 Béthune, gros coup de Marc face à Béthune. Je n'oublie pas Grande Sainte qui s'est imposé 6-0 face à Roubaix. Dans le haut du classement également, eh bien, la défaite, lourde défaite de Bondu également, 4-0 face à la réserve de Dunkerque. On aura évidemment tous les résultats dans 2 semaines. Steinvoord est toujours premier avec 47 points, suivi de l'USBCO, la réserve de l'USBCO, 44 points au compteur. Béthune est à 40 points, à la 3e place et dans la poule B. Saint-Amand est toujours leader, 50 points au compteur, et Cambrai a fait une belle opération en s'imposant 2-1 face à la réserve de Valenciennes, et 2e également, et la réserve de Valenciennes 47 points à la 3e place. On retourne à la Ligue 1 tout de suite.
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0: Sur ici dans le multiplex de cette 34e journée de Ligue 1, c'est reparti du côté du stade Pierre-Mauroy entre Lille et la JOCR, et 1-0 pour la JOCR. Il faut que ces Lillois redressent la barre. Thomas Lavaux.
4: Et pour resserrer cette barre, même si pour le moment il reste troisième de ce classement, les joueurs joueurs du LOSC et donc directement qualifiés pour la phase de groupe de la Ligue des Champions. Eh bien, Bruno Genesio a fait rentrer 3 joueurs à la mi-temps, deuxième mi-temps qui a repris depuis 1 minute et 15 secondes, toujours 1-0 pour l'AJ Auxerre, avec la sortie de Ngalaïel Moukou remplacé par Olivier Giroud, la sortie de Nabil Bentaleb remplacé lui par Ethan Mbappé, et puis la sortie de Romain Perrault qui lui a cédé sa place à Calvin Vert. Donc je vous ai dit que le LOSC avait très bien attaqué cette rencontre à l'image de Romain Perrault, mais qui ensuite s'était éteint tout au fur et à mesure de la rencontre. Et bien Bruno Genesio qui sent bien que son équipe doit changer quelque chose. Ayoub Boadi vient jouer la talonnade dans la course pour Ethan Mbappé, malheureusement il va s'enfermer tout seul face à 2 défenseurs au Serrois, le ballon qui finit dans les gants de Donovan Léon. Allez, remettre du rythme dans cette seconde période pour ne pas dépendre du résultat de Lyon, du résultat de Rennes qui certes pour le moment sont favorables au LOSC, revenir dans cette rencontre pour pouvoir assurer cette 3e place. On espère que les changements de Bruno Genesio vont porter leurs fruits dans cette seconde période.
0: On reste avec vous, Thomas Lavaux, puisque ce n'est pas reparti du côté du groupe Amas Stadium.

0: dans le cœur du jeu. Un petit ballon en cloche dans la surface de réparation, dans la course, Olivier Giroud qui a essayé de dévier ce petit ballon pour tromper Donovan Léon. Il lui a pas manqué grand chose, une demi-seconde de retard, mais c'est presque paradoxal, mais ce soir le Lillois le plus dangereux, si l'on excepte le premier quart d'heure de jeu qui avait été intégralement dominé par le LOSC, ben c'est Félix Correa, hein, parce qu'après le but au Serrois, c'est lui qui a eu des occasions, des demi-volées qui malheureusement n'avaient pas accroché le cadre. Là encore, c'est lui avec ce petit ballon en cloche dans la surface de réparation, après s'être bien ouvert l'espace d'un petit crochet extérieur. C'est peut-être Félix Correa qui va permettre au LOSC de revenir dans cette rencontre. Le LOSC qui fait tourner en défense avec Aïssa Mandi. Mandi pour Berkeheuser qui repart balle au pied. Berkeheuser pour Nathan Ngoy. Nathan Ngoy, les Auxerrois ne font pas le presser. Les Auxerrois qui sont maintenus, hein, puisque comme ils mènent 1-0, que Nice est accroché et que le Havre mène toujours 1-0, ben, ce sont toujours eux qui sont 15e et dernier maintenu certain. Ethan Mbappé sur le côté droit rejoue intérieur avec Benjamin André à 35 mètres. Il remonte le terrain latéralement, Calvin Vert donc pour Félix Correa, complètement excentré sur la gauche. Il est à l'arrêt face à deux Auxerrois, rejoue derrière avec Calvin Vert donc. Vert donc pour Aïssa Mandi. Tous les Lillois dans la moitié terrain auxerrois. Félix Correa entre les lignes, il tente un renversement, malheureusement c'est un peu téléphoné, et interception de Lamine. Connor Alson au pressing, Messi qui se défait du marquage de Connor Alson. Un petit relais avec l'un de ses coéquipiers, Lassine Sinayoko, si toujours, qui remet le ballon dans les pieds de son défenseur central, Telly Siwe. Première séquence de conservation pour l'AJ Auxerre dans cette seconde période qui a commencé depuis 4 minutes et 30 secondes. L'ouverture de Sinali Diomandé qui va chercher la tête de Sinayoko. Il va perdre le duel aérien face à Calvin Verdonk. Attention, les Lillois, Mathias Fernandez-Pardo qui remet le ballon en retrait. Et les Lillois qui n'étaient pas prêts. Interception Sekou Mara. La frappe de Sekou Mara, faut pas que ça se transforme en passe décisive au deuxième poteau. Récupération de la part d'un Auxerrois. Le centre en retrait, bien joué à Youb Boadi qui a bien lu la trajectoire de ce centre. Boadi qui le contrôle, qui repart balle au pied. Il est déjà à la ligne médiane dans le rond central. Le renversement pour Félix Correa. Le contrôle de Félix Correa face à Gideon Mensah en un contre un. Félix Correa qui remonte latéralement par la gauche. Boadi qui a quitté son aile droite, qui est à l'autre extrémité du terrain. Il a peut-être un petit peu trop donné. Mauvais contrôle d'Ayoub Boadi dans la course sur cette passe de Félix Correa. Mauvais contrôle, il l'envoie trop loin. Ce sera un 6 mètres pour Donovan Léon, le gardien de la J Auxerre. 51e minute de jeu. Toujours ce score d'un 0 pour la JOCR sur la pelouse de Pierre Mauroy. Oui. Frustrant, mais la troisième place qui tient toujours pour l'instant.
1: Oui, grâce à la victoire pour le moment lensois sur la pelouse de Lyon. 3-0, c'est reparti Thomas Palmier au Groupama Stadium.
2: Oui, un peu plus tranquillement qu'à Pierre Mauroy, j'ai l'impression. De changement à la pause côté Pierre Sage, toujours 3-0 pour les Lensois. 47e minute de jeu, Wesley Saïd Malansar cède leur place à respectivement Ruben Aguilar et Mathieu Udol. Les Lensois qui vont passer à 5 derrière dans cette seconde période avec Arthur Maswaku qui va glisser en défense centrale avec Nidal Çelik et Ismaïlo Gagnou. Ismaïlo Gagnou qui a poursuit son échauffement pendant la pause, lui qui est rentré en toute fin de première période après la blessure de Kylian Antonio. Lens qui va donc évoluer à 3 centraux, hein, mais 5 défenseurs avec Aguilar à droite et Udol côté gauche. Des fumigènes craqués par les supporters lyonnais, rouge et bleu comme les couleurs de l'Olympique lyonnais. Pour l'instant c'est un peu la douche froide ici au Groupama Stadium parce que Lyon est largement mené par le Racing Club de Lens. Souch côté gauche dans le dos de Çelik pour Alfonso Morera, où ce ballon qui a été bien contré par Gagnou et il arrive dans les gants de Mathieu Gorgelin. Alfonso Morera qui reste au sol après cette intervention d'Ismaïlo Gagnou dans la surface de réparation lensoise, mais monsieur le Texier qui va s'enquérir de l'état de santé d'Afonso Morera. Ça devrait aller pour l'ailier lyonnais. 3-0 pour le Racing Club de Lens. On continue les rotations, hein, de la part de Pierre Sage également en ce début de seconde période. 48e minute de jeu, Lens mène toujours 3-0 ici au Groupama Stadium.
1: Retour à Lille, LOSC Auxerre, Thomas Lavaux, 1-0 pour Auxerre.
0: Le centre d'Aralson de la droite, deuxième poteau, Mathias Fernandez Pardo, la petite balle de l'intérieur du pied sur le petit filet supérieur du but de Donovan Léon. 53e minute de jeu, un débordement sur la droite de Håkon Haraldsson, un centre très aérien, et Mathias Fernandez Pardo en reculant, qui de l'intérieur du pied, je pense qu'il voulait mettre la balle devant la cage de Donovan Léon, parce que reprendre là c'était proprement impossible et il a voulu doser ce ballon, c'était très compliqué sur ce centre très très aérien et ça a rebondi sur le petit filet, donc supérieur du but de Donovan Léon qui dégage le 6 mètres. Benjamin André qui se bat et qui en deux temps parvient à prendre ce ballon devant Dani Namazo, l'un des attaquants de la

0: Auxerre, la relance balle au pied, le redémarrage plutôt balle au pied d'Aïssa Mandy qui réclame du soutien à la ligne médiane. Mandy pour Fernandez Pardo entre les lignes. Fernandez Pardo en pointe en première mi-temps et qui retrouve un poste d'ailier gauche en ce début de seconde période à la faveur du retour d'Olivier Giroud, de l'entrée d'Olivier Giroud. Et un Mbappé sur la droite, le centre d'Mbappé, il s'était jeté, Félix Correa, il était parvenu à reprendre ce ballon mais c'est dévié en corner par un défenseur de la JO Auxerre. Corner qui va être frappé de la droite par Ethan Mbappé. Allez, c'est mieux ce que nous montrent là les Lillois dans ce début de seconde période. 8 minutes déjà. Et donc ce corner pour Ethan Mbappé dans quelques secondes. Et ça monte. Benjamin André, Aïssa Mandy également au point de pénalty pour essayer de se projeter. Ethan Mbappé qui pose ce ballon. Ethan Mbappé qui lève bien cette balle. Et aucun Lillois malheureusement. Nathan Ngoy a effleuré ce ballon de la tête, mais il n'a pas pu le reprendre. Deuxième ballon récupéré par Mathias Fernandez Pardo. Il sauve la touche. Et elle était sortie, cette balle. Elle est sortie pour le LOSC. La touche effectuée par Håkan Haraldsson. Un appui avec Félix Correa. Haraldsson sur le côté gauche. Remet à Correa. Correa pour Mathias Fernandez Pardo. Complètement excentré. Il va y aller en un contre un face à Lamine. S'il est à l'équerre. Mathias Fernandez Pardo. Le centre s'est renvoyé par un Auxerrois. Deuxième ballon. La tête de Benjamin André. Ethan Mbappé. Ayoub Boadi. Petit temps fort là pour le LOSC. Pour essayer de revenir. Ethan Mbappé. Même si là le jeu lillois a perdu de l'inspiration. Ça sera une attaque placée. Ayoub Boadi à 40 mètres. Allez, on va faire repasser. Derrière, malheureusement, le temps fort est peut-être passé. 10 minutes dans cette seconde période. Ici à Pierre Mauroy, toujours 1-0 pour la JO Auxerre, mais la domination lilloise a repris.
1: Petit tour du côté du Groupama Stadium rapidement. Thomas Palmier, 3-0 pour le Racing.
2: À la 51e minute de jeu, la frappe à l'instant cadrée d'Afonso Moreira, mais sans problème pour un Mathieu Gorgelin qui a capté ce ballon. Bon ballon là dans le cœur du jeu, dans le rond central avec Bulatovic. Il a tout le temps d'orienter côté droit pour Thauvin. Il y a le dédoublement d'Aguilar. Aguilar face à Moreira qui remet sur Thauvin, sur son pied gauche. Thauvin qui rentre dans l'axe. La frappe, oh, elle est contrée par Clinton Mata. Heureusement pour les Lyonnais, corner à venir pour le Racing Club de Lens. Il avait enveloppé sa tentative pied gauche. Thauvin, je la voyais déjà en lucarne opposée là-bas de Dominique Greif. Malheureusement, ça a été contré par le défenseur lyonnais. Et à nouveau corner pour les Lensois. Lyon n'y arrive pas dans cette partie. Lens poursuit sa domination. Il y a eu deux changements côté lyonnais en début de seconde période avec les entrées de Yaremchuk et Attebourg, le néerlandais, à la place de Kluivert et Maitland-Niles. Et le corner qui va être frappé là-bas par Thauvin vers le premier poteau, dégagé par Yaremchuk justement. Récupération à venir pour les Lensois avec ce ballon pour Aïdara à côté droit maintenant vers Tchelik. Ce ballon qui va sortir finalement en touche devant la surface de réparation de Dominique Greif. 3-0 toujours pour le Racing Club de Lens, 52e minute de jeu.
1: La balade lensoise du côté de Lyon. On repart du côté de Pierre-Mont. Un but à 0 toujours pour Auxerre face à Lille. Thomas Lavaux.
0: Ouais, les Lillois qui campent dans la moitié de terrain adverse dans cette seconde période. Et Mbappé entre les lignes, le décalage sur le côté droit pour Ayoub Boadi. Et encore un mauvais premier contact avec le ballon d'Ayoub Boadi. Il la prend sur le coup de pied, il l'envoie de bon mètre et derrière il essaye de faire l'effort pour récupérer cette balle, sauf qu'elle sort en touche, remise en jeu donc pour Jidan Mensa, le défenseur latéral gauche de la JO Auxerre. Alors cela dit, il est très bas sur le terrain, il est quasiment à son poteau de corner, donc les Lillois vont pouvoir rester dans la moitié de terrain adverse en espérant une récupération haute. Ça intervient avec Calvin Verdonck qui voit la relance auxerroise lui retomber sur la poitrine. Allez, Aïssa Mandy pour repartir balle au pied. Il est dans le rond central, écarte sur la gauche pour Mathias Fernandez-Pardo. Fernandez-Pardo pour lancer Félix Correa en un contre un face à Lamine Sy. Il a deux auxerrois désormais face à lui, mais il insiste. Félix Correa, il se met sur son pied droit, le centre, deuxième poteau. Ah, le contrôle et la relance ratée d'un défenseur auxerrois. Le ballon qui retombe dans les pieds de Dani Namasso. La passe de Dani Namasso dans le dos d'un de ses coéquipiers. Séquence gaguesque et touche récupérée par le LOSC et par Calvin Verdonck qui joue vite avec Håkan Haraldsson. Haraldsson pour Nathan Ngoy. Ngoy pour Benjamin André à 25 mètres du but auxerrois. Il se retourne, décale Ethan Mbappé à l'équerre droite de la surface de réparation. Ethan Mbappé en retrait pour Ayoub Boadi. Boadi pour Haraldsson.
2: Thauvin face à Greif. Le LOSC. Et ça fait 4 4 buts à 0 pour le Racing. Mais c'est quoi ce festival? C'est pas le festival de Cannes, c'est le festival du Racing Club de Lens. 4 buts à 0 pour le Racing. 54e minute de jeu. Thauvin lancé en profondeur comme un vrai numéro 9. Et le petit lob, la louche à l'entrée de la surface sur Dominique Greif. C'est du petit lait et ça fait 4-0 pour le Racing Club de Lens. 54e minute de jeu. Ça assure quasiment la qualif lilloise directement en Ligue des Champions. Lens qui fait plus que le boulot. Hein. Lens qui est en train d'atomiser l'Olympique Lyonnais. 4-0 avec ce lob délicieux signé Florian Thauvin. 4-0 pour les Lensois. 54e minute.
1: 13e but de la saison pour Florian Thauvin. Ivan, waouh, le délice. Le délice de Florian Thauvin. Dominique Greif, il est complètement resté sur place.
3: Ouais, magnifique. Franchement, magnifique. Lens qui joue bien en contre, là, qui joue parfaitement les transitions. Et ouais, ce lob, il est magnifique. Lens qui fait plus que le taf. C'est vrai qu'on pouvait avoir, on pouvait avoir des doutes en début de match en voyant la compo, notamment. Il y avait beaucoup d'inquiétudes, notamment chez les supporters lensois, en voyant la compo un peu expérimentale, on avait dit. Mais finalement, Lens qui est dans l'état d'esprit irréprochable et ça fait du bien.
1: Le Racing rend un service monumental.
2: 4 tirs cadrés, 4 buts, Simon. 4 tirs cadrés, 4 buts pour les Lensois, c'est monstrueux.
1: Mais Lens, ils font monstrueux. Lens fait tout. Lens fait tout. Lens finit deuxième. Lens décroche sa qualif en Ligue des Champions par un gamin et un minot de 16 ans. Et puis derrière, et ben, il sauve son copain Lillois. Voilà, c'est quand même, c'est grandiose ce qui se passe. Et d'ailleurs, Marseille aussi rend de fiers services au Lillois puisqu'il mène 3 buts à 0 face à Rennes. Donc pour l'instant.
2: Coup franc pour Lyon.
1: Allez, coup franc pour Lyon,
2: Simon. Bon, peut-être rapidement. Une réaction. Ouais, rapidement parce qu'on a compris que les Lensois ont fait la différence. Mais coup franc pour Clinton Mata, côté gauche vers le point de pénalty, sorti par Gagnou. 4-0 pour les Lensois, 55e minute.
1: Allez, du côté de Pierre Mauroy, pour les Lillois, pour essayer de relever la tête, là, on va pas rester à une défaite face à Auxerre, pour finir.
2: Oh, Thauvin qui est lancé en profondeur, Thauvin face à Greif, Thauvin qui va remettre vers Saïd, ça a été sorti par Mata, c'était une balle de 5-0, mais c'est porte ouverte dans la défense lyonnaise, incroyable le nombre d'espaces laissés par les Lyonnais, 4-0 toujours pour Lens.
1: Le saloon Lyon est ouvert, vous pouvez tous entrer. Du côté de Pierre Mauroy, un but à 0 toujours pour Auxerre, on est à l'heure de jeu face aux Lillois, Thomas Lavaux et Lille qui compte sur les autres pour l'instant.
0: Ouais, c'est ça. Et bon, il n'y a pas eu d'effusion hein, au moment des buts encaissés par l'Olympique Lyonnais ici à Pierre Mauroy, mais c'est assez inespéré hein, ce qui se passe pour les Lillois qui mènent toujours un but à zéro, qui ont dominé largement, particulièrement fort le premier quart d'heure de cette seconde période. Le problème, c'est que les centres, c'est que les ballons dans la surface de réparation ne trouvent pas preneur. On sait que c'est un des défauts du jeu lillois, c'est le manque de poids devant, le manque vraiment de poids offensif face au but, et c'est particulièrement criant ce soir. Oussam Sarraoui est en tenue et va pouvoir faire son entrée au prochain arrêt de jeu pour essayer de faire en sorte de matérialiser cette domination particulièrement forte des Lillois, parce que les Auxerrois qui mènent toujours un but à zéro mais semblent avoir arrêté de jouer hein, dans cette seconde période. Ils courent derrière la balle et dès qu'il y a un ballon dans la surface, ils essayent surtout de renvoyer, les Lillois qui reviennent à l'image là sur le côté gauche de Verdonck, et encore un centre raté de Calvin Verdonck, centre très lointain, très aérien, c'est dans les gants de Donovan Léon, le gardien de but bourguignon, qui grappille ensuite quelques petites secondes avant de relancer. Ouais, les Lillois qui continuent de se frustrer, hein, comme je vous le disais tout à l'heure. Là, c'est Benjamin André qui a été averti, qui a pris un carton jaune. Benjamin André, auteur d'une faute à 15 mètres du but auxerrois. C'est déjà le troisième Lillois averti ce soir après Nathan Ngoy. Et après en première période, il y avait eu aussi Nathan Ngoy. Il y avait un troisième également qui avait été averti. Le changement dont je vous parlais, l'entrée de Sarraoui, la sortie de Félix Correa à la 62e minute de jeu. Déjà deux séquences de changement effectuées par Bruno Genesio. Quatre joueurs rentrés. On essaye de redynamiser toujours un petit peu ce jeu. Attention à ce centre au serreur de la droite, mais c'est dégagé par la tête au premier poteau d'Aïssa Mandi. Sentiment bizarre, hein, cette défaite 1-0 pour le moment du LOSC, mais qui suffit à assurer la troisième place. C'est paradoxal ici à Pierre-Mauroy.
3: Ouais, c'est très paradoxal et surtout c'est bien
2: la barre pour les Lyonnais. La barre pour les Lyonnais avec Yarem Chouk qui a envoyé ce pétard du gauche là dans la surface de réparation, qui a fracassé la barre de Gorgelin après un très bon mouvement des Lyonnais côté gauche avec Souk, Tolisso qui remet pour Yarem Chouk. Et ils sont vernis les Lensois sur cette situation. Toujours 4-0, 59e minute de jeu. Ballon en profondeur vers Sotoka, trop long. Mais oui, la Lens a eu chaud sur cette situation. Timide réaction des Lyonnais qui pour l'instant passent complètement à côté. Et à Lyon qui terminera pour l'instant quatrième derrière Lille. Récupération Thauvin à 20 mètres. Thauvin, il y a Aguilar côté droit. Il va le servir. Aguilar le centre d'une touche. Oh, c'est sorti, ça va revenir pour Udol. Udol la frappe. Oh, ça passe sur le petit filet. Ça a été contré par.

0: attaque le Lyonnais et corner à venir pour les Lensois, mais c'est incroyable, hein, les boulevards dans la défense lyonnaise. C'est assez incroyable le nombre d'espaces laissés par les Lyonnais. Évidemment, à 4-0, ils vont jouer encore plus haut et prendre encore plus de risques. Les hommes de Paolo Fonseca, corner pour Florian Thauvin. Vous me dites, Simon, si on tourne. 59e allez-y. Minute de jeu. 4-0 pour les Lensois. Et on garde de la sécurité derrière, hein, malgré ce corner, avec notamment Ruben Aguilar qui est présent. Le corner frappé par Thauvin, c'est sorti par les Lyonnais. Et le contre peut-être avec Afonso Moreira. Le retour d'Ismaïlo Gagnou. Yaremchuk, le crochet intérieur, il est passé. Il rentre dans le camp Lensois côté droit. Yaremchuk, il y a Hendrick à sa droite, il va le servir. Hendrick face à Aguilar. Hendrick, hein, il a perdu le ballon, il s'est un peu emmêlé les pinceaux. Et récupération de Bulatovic qui fait un match énorme, hein, au milieu de terrain, le Monténégrin. Sortie de balle propre, sobre et efficace de la part d'Andrija Bulatovic qui reste un petit peu au sol après ce contact de la part d'Henrik. Oui, mais Aguilar lui a remis le ballon. C'était pas un cadeau alors qu'il était au sol. Et le temps qui va être arrêté par monsieur le Texier, c'était un peu confus parce que Bulatovic s'était mis au sol. Mais Aguilar lui a renvoyé le ballon. Et monsieur le Texier qui arrête le temps. Il va y avoir un double changement côté Lensois avec Abdallah Sima et Adrien Thomasson qui vont faire leur entrée, l'heure de jeu au Groupama Stadium. 4-0 pour le Racing Club de Lens qui pour l'instant ben voilà, rend un bon service aux Lillois, hein, parce que Lille eh bien, pour l'instant assure sa troisième place en Ligue 1.
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3: Oui, on va vous attendre nombreux au standard pour débriefer jusqu'à minuit parce que là, il y a beaucoup de choses à dire. Il y a 4-0 donc pour ce Racing Club de Lens sur la pelouse de Lyon. La sortie de Florent Thauvin qui a marqué le 4e but, remplacé par Abdallah Sima. Et je vois l'entrée également de Adrien Thomasson qui remplace Amadou Aïdara. On repart du côté de Pierre Monroy. Toujours 1-0 pour Auxerre face à Lille, où Lille est toujours 3e grâce aux victoires pour l'instant qui se dessine de Lens et celle de Marseille face à Rennes, Thomas Lavaux.
4: Ouais, mais ça chauffe. Il y a des ballons dans la surface de réparation auxerroise. Là, c'est un centre de Ethan Mbappé pour Sarraoui qui malheureusement rate son contrôle dans la surface de réparation. On a vu il y a 30 secondes une frappe aux 20 mètres de Benjamin André. Elle partait pas mal, mais elle a été contrée par la défense auxerroise. Et puis avant cela, il y avait eu un démarrage côté gauche de Mathias Fernandez Pardo. Un bon ballon en retrait pour O'Connor Alson qui a été repris au dernier moment par un défenseur auxerrois. Là, c'est encore une tentative de 1-2 entre Giroud et Benjamin André à 20 mètres, moins de 20 mètres de la cage de Donovan Léon. Giroud qui est envoyé au tapis, ce n'est pas sifflé. Giroud qui va mettre le pressing sur Lamine Sy qui joue en retrait avec son gardien Donovan Léon qui est obligé de relancer sans même contrôler cette balle. La balle qui retombe dans le rond central et faute sifflée contre Sekou Mara, l'attaquant de pointe, pour un mauvais geste sur Aïssa Mandi. Carton jaune accordé à Sekou Mara et coup franc pour le LOSC à la 67e minute de jeu. Pierre Mauroy qui continue de chanter, il continue toujours à y avoir une belle ambiance malgré ce résultat de 1-0 en faveur de l'AJ Auxerre. On sait, hein, très certainement, on se tient informé sur le banc de touche lillois du résultat de Lyon, du résultat de Rennes. La semaine dernière, en tout cas à Monaco, les Lillois étaient informés, hein, sur leur banc de touche du fait que Lyon perdait sur la pelouse de Toulouse. Et je pense que ce soir, c'est à peu près la même manière, ça, la même chose. Sarraoui pour Haraldsson, Haraldsson pour Boadi qui essaye de démarrer sur le côté droit. Boadi en 1 contre 1 face au latéral Auxerre. Roi Jidon Mensa et Boadi qui sort avec la balle hors des limites du terrain. Ce sera une touche pour l'AJ Auxerre. Mensa qui prend son temps avant d'effectuer cette remise en jeu. L'arbitre assesseur lui dit de se dépêcher. Jidon Mensa qui demande du soutien de la part de ses coéquipiers. La remise en jeu, le pressing d'Ethan Mbappé, le pressing d'Olivier Giroud, mais la relance de Mensa, relance plein axe. Allez, récupération dans le rond central. Calvin Verdonk pour Benjamin André qui la cède à Haraldsson. C'est du jeu à une touche de balle. Haraldsson complètement à droite pour Ayoub Boadi. Boadi pour Ethan Mbappé le long de la ligne de touche. Il essaie de la mettre vite dans la surface de réparation, mais c'est trop téléphoné. C'est renvoyé par la défense auxerroise. C'est Kumara qui part balle au pied. C'est Kumara qui va s'excentrer sur la droite. Est-ce qu'il va transmettre la balle à Lassine Sinayoko? Lassine Sinayoko qui est servi, qui temporise, qui attend le dédoublement dans son dos de Lamine Sy. Les auxerrois qui coupent leur contre-attaque, qui vont placer le système. Lassine Sinayoko qui remonte le terrain latéralement. C'est contré.

0: Un deuxième ballon récupéré par Owusu. 68e minute de jeu, et depuis le début de cette seconde période, les Auxerrois courent derrière la balle. Là, ils s'offrent un petit peu de répit en faisant tourner. Toujours 1-0 pour Auxerre sur la pelouse de Pierre Mauroy.
1: Et nouvelle alerte blessure au Groupama Stadium. Thomas Palmier, toujours 4-0 pour Lens face à Lyon.
2: Non.
1: J'en avais cru voir qu'il y a Ismaël Oganou.
2: Ah, mais Ismaël Oganou, il a pris un tacle assassin de Pavel Sulch, qui l'a envoyé dans les barrières de sponsors, là, derrière le but de Gorgelin. Tacle terrible de Pavel Sulch. Il a pris un carton, le numéro 10 lyonnais. Logique, hein, parce que Gagnou était littéralement dans les cordes, comme on dit, après avoir percuté le panneau publicitaire derrière le but de Gorgelin. Tout va bien pour le Racing Club de Lens. Il reste 25 minutes à jouer dans le temps réglementaire. 4-0 pour le Racing. Pierre Sage, eh bien, a fait ses 5 changements dans cette partie, évidemment dans une optique de gestion d'effectifs avant la finale de coupe vendredi face à Nice. Le point noir de la soirée, c'est la blessure, en tout cas la sortie sur blessure de Kylian Antonio en fin de première période, touché au niveau de la cuisse après un duel aérien. On prendra évidemment de ses nouvelles dans l'après-match. Tolisso à 30 mètres qui donne côté droit pour Hendrick face à Udol. Hendrick qui rentre dans la surface, Hendrick qui travaille, le centre contré par Mathieu Udol. Corner à venir pour les Lyonnais là-bas côté droit. 65e minute de jeu, et Lyon qui n'arrive toujours pas à réagir dans cette soirée où tout réussit au Lensois pour l'instant dans cette dernière rencontre de la saison en Ligue 1. Bien sûr, le corner qui va être frappé par Hendrick. Tous les Lensois dans la surface, et frappé au premier poteau, la tête de la part de Sotoka, solide au premier poteau. Gorgelin a mis du temps à sortir, lui l'ancien Lyonnais bien évidemment, Mathieu Gorgelin, qui avait disputé 20 matchs avec Lyon lors de son passage notamment dans les années 2010 avec l'Olympique Lyonnais. C'est frappé par Hendrick, la sortie encore de la tête de Florian Sotoka. Récupération lyonnaise, oui, Abdelassima qui a failli mettre le pied et partir en contre. C'est fait par Aguilar, contré par Niakate. Il avait mis les deux pieds en avant sur un Mathieu Udol. On les sent frustrés, les Lyonnais, même s'ils vont récupérer la touche avec Niakate pour Afonso Moreira devant la surface de Gorgelin. Un ballon pour Tolisso, dos au jeu, et cette passe est contrée par Ruben Aguilar. Corner pour les Lyonnais, Simon, 66e, oui, 4-0 pour les Lensois.
1: Oui, voilà, tout va bien évidemment. On va retourner instant du côté de Pierre Mauroy. Je vous donne aussi quelques autres résultats. Marseille mène toujours 3-0, donc face à Rennes, ça arrange bien tout le monde aussi. Nice et Metz se neutralisent 0-0, 1-0 désormais pour le PSG face au Paris FC. Match fou entre Strasbourg et Monaco, 4-3 pour les Monégasques, et match définitivement arrêté du côté de Nantes, entre Nantes et Toulouse. On rappelle, irruption de supporters sur la pelouse de la Beaujoire face à Nantes. Jet de fumigène également sur la pelouse, et l'arbitre de la rencontre, Stéphanie Frappard, qui a définitivement arrêté cette rencontre. On repart du côté de Pierre Mauroy. 1-0 toujours pour la JOCR face au LOSC, Thomas Lavaux.
0: Et 20 minutes encore dans le temps réglementaire, 19 pour être très exact. Et la faute de Sinali Diomandé, le défenseur central de la GIA, sur Olivier Giroud. On était à 40 mètres du but de Donovan Léon. Coup franc à venir pour le LOSC, que l'on effectuera après le premier changement pour la GIA Auxerre. La sortie de Dani Namazo et l'entrée de Josué Casimir, du poste pour poste. Un ailier pour un ailier. Les Lillois qui dominent cette seconde période, ils la passent quasi intégralement dans la moitié de terrain de la JOCR. Le problème, c'est qu'il n'y a pas vraiment eu d'occasion dans cette seconde période. Des balles dans la surface de réparation que personne malheureusement n'arrive à dévier, ou des duels que l'on perd. Une avant-dernière passe qui ne parvient pas. Le jeu d'impuissance des Lillois dans cette seconde période, même si pour le moment, il n'y a pas trop d'incidence. Lille conserve sa troisième place au classement. Ce coup franc que va jouer Con Haraldsson. On est plein axe, on est à 45 mètres du but de Donovan Léon. On le joue court avec Aïssa Mandi avec Verdonk avec Mathias Fernandez Pardo, complètement excentré sur la gauche. Il est à l'arrêt face à Lamine Sy, il tente le démarrage. Verdonk, il est passé, il tombe. Coup franc accordé par Willy Delageau, nouveau coup franc, le deuxième consécutivement pour le LOSC. Et celui-là, il fait office de corner très ouvert. On est quasiment sur la ligne de sortie de but, mais bien près de la surface de réparation. Un coup franc qui va être frappé de la gauche quand on regarde le but de Donovan Léon, au col d'Aranson et Ethan Mbappé qui vont près de la balle. Aïssa Mandi également près du ballon. 63e minute de jeu, deux Auxerrois pour former un mur qu'il va falloir reculer parce qu'ils sont bien trop près. Voilà qui est fait. Aïssa Mandi qui, Benjamin André, pardon, qui se retire du ballon. Et ce sera donc soit le pied gauche de Mbappé, soit le pied droit de Connor Alson pour ce coup franc. Les Lillois qui se pressent au deuxième poteau. Et on voit Giroud, on voit N'Goy qui est monté, Benjamin André. Allez, s'appliquer, parce que sur les coups francs non plus, ça n'a pas été trop ça ce soir. Mbappé, ballon très aérien. Ah, ça traverse la surface de réparation. Quand même récupéré par Boadi. Le centre de la droite de Boadi dans les gants de Donovan Léon, qui s'étend, qui va le cueillir dans les airs et qui se couche au sol pour gagner encore quelques petites secondes. 74e minute de jeu. Et le LOSC n'y arrive pas, mais comme je vous le dis, je pense que les Lillois sont au courant des résultats de Lyon et de Marseille. Est-ce que ça va les inciter à prendre des risques? J'en suis pas sûr. On va peut-être aller vers un dernier quart d'heure assez tranquille ici à Pierre-Mauroy, certes à la défaite, mais il y a quand même la Ligue des Champions pour le moment au bout de cette rencontre pour le LOSC.
1: Vous faites quoi si vous êtes Lillois, Iban Dior, là, vous jouez ou vous faites comme dit Thomas Lavaux? Effectivement, on est un peu plus tranquille et on se dit finalement que les résultats à côté, la victoire pour le moment 4-0 de Lens face à Lyon et la victoire 3-0 de Marseille face à Rennes pour l'instant, on se dit on reste là-dessus et puis on prend pas plus de risques que ça.
3: Non, je pense dommage, qu'il faut essayer de, non, il faut essayer de faire plaisir aux supporters quand même pour la dernière.
1: Bah oui,
3: je pense qu'il faut essayer de continuer d'attaquer. Il y en a bien une qui va finir par passer. Après, Lille confirme quand même ses difficultés à se créer des occasions et ses difficultés offensives sur ce match. Donc, mais il reste du temps. On espère quand même un petit but des Lillois.
1: Ouais, on va avoir le temps de débriefer évidemment tout ça au 0320 55 89 89. On vous attend évidemment à la fin de la rencontre. Pour l'instant, Lens mène 4-0 face à Lyon et Auxerre mène 1-0 face au LOSC. Le LOSC en Ligue des Champions pour l'instant, tout comme le Racing.
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1: Allez, petit tour dans la balade champêtre lensoise du côté du Groupama Stadium. Thomas Palmier, 4-0 pour Lens.
2: Bah oui, écoutez, on se promène à Lyon dimanche soir, voilà, tranquillement. 4-0 pour les Lensois, il reste 20 minutes, ça vous fait rire. Dans le temps réglementaire, il y a une belle parade là, de Mathieu Gorgelin en duel face à Pavel Tsouch. La frappe du gauche de la part du numéro 10 lyonnais, mais sur les pieds, on va dire, de Mathieu Gorgelin, qui a fait quand même la parade qu'il fallait pour l'instant garder ce clean sheet côté Lensois, ce match sans encaisser de but pour le Racing Club de Lens. Double changement côté Paolo Fonseca, avec notamment la sortie d'Henrik et d'Aurel Mangala à l'international belge. Aurel Mangala qui d'ailleurs ne disputera pas la Coupe du Monde, il n'a pas été sélectionné par Rudy Garcia pour la Coupe du Monde, et donc sortie d'Henrik également.
1: Henrik ovationné, hein. sûrement son dernier match
2: ovationné, hein. Ouais. Oui, effectivement, les supporters lyonnais l'ont peut-être compris que c'était le jubilé d'Hendrick ce soir. Une triste soirée pour les Lyonnais,
1: bon,
2: mais une superbe soirée. Bon, ouais, la tête du jubilé, franchement. Même le vote, Simon, il était meilleur au five. Votre jubilé. Allez, Bulatovic, pied gauche, il renverse à côté droit vers Aguilar. Aguilar qui n'a pas pu se saisir de ce ballon, c'est récupéré par l'entrant Malik Fofana, l'un des revenants hein, côté lyonnais. Il revient de plusieurs mois d'absence. Malik Fofana, notamment son entorse à la cheville. Et puis des absences à répétition lors du mois d'avril. Il a joué quelques secondes la semaine dernière face à Toulouse. On sait que c'est un joueur virevoltant, mais là pour l'instant il rentre dans une équipe amorphe côté lyonnais qui se fait balader par le Racing Club de Lens. Ballon pour Gorgelin vers Gagnou. 4-0 pour les Lensois. Il reste 18 minutes dans le temps réglementaire.
1: Allez, de retour à Pierrot, on a envie de voir Célio à marquer. Thomas Lavaux, 1-0 pour Auxerre.
0: Ouais, 77e minute de jeu et un contrôle raté par Ossam Sarraoui et donc une contre-attaque avortée pour le LOSC. Les Lillois toujours impuissants dans cette seconde période, toujours aussi dominateurs. La partie de possession de balle, elle variait de trois quarts, un quart hein, en fin de première période. C'est à peu près équivalent en seconde période, mais toujours cette impuissance lilloise, toujours ce manque de précision dans les transmissions. Et là, un coup franc pour l'AJ Auxerre. L'AJ Auxerre qui ne met pas de rythme à chaque fois que les Auxerrois peuvent tuer le rythme de cette rencontre. Ils ne se privent pas. Et là, Donovan Léon qui va effectuer cette remise en jeu suite à un hors-jeu signalé par l'arbitre Willy Delageau. Donovan Léon qui sort de sa surface de réparation, qui fait remonter son bloc et qui dégage enfin son camp. Allez, être présent à la retombée de ce ballon. Connor Alson trop court. Deuxième ballon avec Calvin Verdonk devancé par Kevin Danois. Mais Verdonk qui met cette balle au sol. La peut-être Hans Maberke, Heuser qui relance verticalement pour Connor Haraldsson. Haraldsson pour trouver Oussam Sarraoui. Sarraoui pour Mathias Fernandez-Pardo. Vas-y tout seul Mathias, parce qu'il est complètement isolé sur le côté gauche et il n'arrive pas à progresser. Il revient vers la ligne médiane, Mathias Fernandez-Pardo. Il est pris par Lamine Sy. Il réussit quand même un renversement pour trouver le latéral droit, Ayoub Bouadi. Bouadi pour Ethan Mbappé, complètement excentré. Le bloc lillois est trop étiré, c'est-à-dire qu'on parvient à trouver les excentrés, mais ce sont de longues passes. Là encore, c'est un renversement de Nathan N'Goy. Le contrôle de la poitrine de Sam Sarraoui. Il revient intérieur. Sarraoui pour Giroud. C'est téléphoné. C'est enlevé par un tacle au Serrois. La relance peut-être de Gideon Mensah. Mensah pour trouver Josué Casimir. Le nouvel entrant, Casimir, bien repris par Ayoub Bouadi. Rejoue derrière avec Gideon Mensah. L'ouverture de Gideon Mensah, c'est pour absolument personne. Berkeheuser qui sort à 20 mètres de sa cage et qui va relancer court avec Nathan N'Goy. 78 minutes et 16 secondes. Ici à Pierre Mauroy, toujours 1-0 pour la JOCR. Le LOSC qui passe au travers pour le moment de cette rencontre, mais sans conséquence. Le LOSC qui peut s'estimer béni parce que ses concurrents directs sont eux aussi en train de perdre, en plus plus lourdement. Le LOSC qui perd gagne, comme je disais tout à l'heure.
1: Franchement oui, hein, le béni des yeux pour l'instant, les Lillois, avec pour l'instant Marseille qui mène 3-0 face à Rennes à la 78e minute de jeu. Lens mène 4-0 face à Lyon. Je vous rappelle également qu'on a un match arrêté du côté de Nantes face à Toulouse. Irruption de plusieurs supporters sur la pelouse de la Beaujoire. Match arrêté à la 20e minute de jeu. Un but partout entre le Paris FC et le PSG. Match complètement dingue entre Strasbourg et Monaco. 4-0 désormais, égalisation strasbourgeoise à l'instant. Et donc au classement, je vous rappelle que Lille est toujours 3ème, 61 points, Lyon 60 points à la 4ème place, et Marseille 5ème avec 59 points, qui dépasse Rennes donc 6ème avec 59 points.
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1: Oh oui, on va vous attendre à ce standard pour évidemment débriefer, parce que pour le moment, on a nos deux clubs du Nord-Pas-de-Calais en Ligue des Champions.
2: Le contre Lensois, 3 contre 2, Gagnou entrée de surface, Gagnou, la frappe. Oh là, il avait enroulé, ça passe juste au-dessus de la lucarne. Gagnou, il a fait 60 mètres avec le ballon, personne n'est monté sur lui. La frappe enroulée du droit, ça passe quoi, 15 cm au-dessus de la lucarne gauche de Dominique Greif. Toujours 4-0 pour les Lensois, il reste un quart d'heure dans le temps réglementaire.
1: Allez, on va repartir du côté de Pierre-Montroy. Le suspense là est intense. On a envie de voir ces Lillois marquer en fait pour finir en beauté. On a eu un petit festival de Mathias Fernandez-Pardo, malheureusement stoppé dans sa course. Thomas Lavo, toujours 1-0 pour la JA.
0: Oui, coup franc pour Donovan Léon, le gardien de la JOCR, averti par Willy Delageau pour gain de temps. Les Auxerrois qui, je vous le disais tout à l'heure, font tout pour étouffer le rythme de ce match. Ils mènent 1-0, Nice est accroché, Le Havre mène au score. Donc à l'heure où l'on parle, c'est Nice qui serait barragiste, qui affronterait Saint-Etienne en barrage pour sauver sa peau en Ligue 1. Mais si le LOSC égalise, eh ben derrière, le maintien Auxerrois, il ne tiendrait plus qu'à un but. Donc les Auxerrois qui ne jouent plus dans cette seconde période et qui font tout vraiment pour étouffer, à l'image là encore d'un tirage de maillot dans le rond central sur Benjamin André. Benjamin André agacé, on l'a vu plusieurs fois discuter avec Willy Delageau, et là il va attendre avant d'effectuer ce tout dernier coup franc à venir, puisqu'il y a le dernier changement pour le LOSC avec la sortie de Con Haraldsson et l'entrée de Gaëtan Perrin. Tiens Gaëtan Perrin arrivé à Lille au mercato d'hiver, alors qu'il avait bien failli rejoindre la Bourgogne et rejoindre l'AJ Auxerre. Un changement également du côté de l'AJA avec l'entrée de Marvin Senaya, c'est un défenseur latéral, et la sortie du numéro 9, l'attaquant de pointe Sekou Mara. Bah, c'est vous dire si on va encore plus bétonner du côté auxerrois dans ces 10 dernières minutes. Sekou Marra remplacé par Marvin Senaya. Senaya qui va prendre place en défense. Ils vont finir avec une défense à 5. Les joueurs de la JOCR déjà face à une défense à 4. C'était compliqué pour le LOSC. Alors qu'est-ce que ça va donner face à une défense à 5? Le coup franc joué par Benjamin André, joué latéralement. Ethan Mbappé, la passe pour personne devant. Ça finit entre Sam Sarawi et Ayoub Bouadi. Et attention au démarrage sur le côté gauche de Sinayoko. Sinayoko qui pousse trop loin son ballon dans la surface de réparation. C'est un 6 mètres pour Berkeuzer. Il reste 7 minutes. 1 minute et 30 secondes avant le temps additionnel. Lille 0, Auxerre 1 dans cette seconde période où il n'y a eu aucune occasion, ni d'un côté ni de l'autre.
1: Et il y a des occasions par contre du côté de l'Olympique Lyonnais et du Racing Club de Lens. Thomas Palmier, toujours 4 buts à 0. Comment ça se passe pour les Lensois?
2: Ben plutôt très bien. Lyon commence à timidement sortir de sa moitié de terrain, mais c'est trop timide pour les Lyonnais, justement, avec deux frappes largement au-dessus de la part de Corentin Tolisso qui tente de sonner un petit peu la révolte, mais c'est trop léger de la part des hommes de Paolo Fonseca. Ballon côté droit là-bas pour Attebourg qui va mettre en retrait. Les Lyonnais qui jouent en reculant, hein, Tolisso à 30 mètres, le petit ballon dans la surface et récupération d'Arthur Masuaku devant sa surface de réparation. Le contre peut-être avec Bulatovic pour Abdelassima. Abdelassima, faut servir en profondeur Ruben Aguilar. Et il y avait une faute au préalable d'Aguilar sur Malik Fofon. Un ballon pour les Lyonnais, il reste 11 minutes à jouer ici dans le temps réglementaire. 4-0 pour les Lensois, ce Groupama Stadium qui commence à se vider, hein. Sérieusement, les supporters lyonnais ont compris que Lens était en balade. Oui, exactement, c'est une cathédrale dans ce Groupama Stadium. Ils ne pensaient pas prendre une clim comme celle-là, je pense, les supporters lyonnais, en arrivant tout à l'heure au stade. Évidemment, c'est normal, ils visaient la qualification directe pour la prochaine Ligue des Champions. Petit ballon pour Fofana dans la surface face à Bulatovic, très bien défendu encore par Andrija Bulatovic. 4-0 pour les Lensois, il reste 10 minutes dans le temps réglementaire.
1: Et Lyon pour le moment qui verra les barrages de la Ligue des Champions, là où était passé notamment le LOSC il y a deux saisons. Ils s'en étaient sortis les Lillois pour proposer une superbe campagne de Ligue des Champions. Pour l'instant, Lille est qualifié directement, Thomas Lavoie, à la faveur de ses résultats positifs. Thomas Palmier? Non.
2: Oui, il y avait une frappe contrée, j'ai cru. Elle partait très bien d'Attebourg. Le Néerlandais entrée de surface, mais heureusement, un Lensois a contré parce que Gorgelin a été battu. Corner pour Lyon. Il y a toujours 4 buts d'avance pour les Lensois. 4-0 à la 81e.
1: Allez, Lille-Auxerre avec Thomas Lavaux. Toujours un but à 0 pour Auxerre.
0: Ouais, toujours 1-0 pour Auxerre. 5 minutes et 30 secondes avant le temps additionnel. La remontée de balle d'Ayoub Bouadi. Ayoub Bouadi sur la gauche pour Benjamin André à 40 mètres du but. Benjamin André, il n'y a pas de projection possible, donc il rejoue latéralement avec Ayoub Bouadi. Bouadi pour Ethan Mbappé qui décroche pour réclamer la balle. Ethan Mbappé qui joue à son tour sur la même ligne pour Aïssa Mandi. Mandi pour écarter vers Verdonk. Verdonk repasse par Aïssa Mandi, le symbole de cette seconde période, avec des Lillois qui sont contenus assez loin de la surface de réparation de Donovan Léon, même si Ayoub Bouadi là sur la droite parvient à se rapprocher un peu de la surface de réparation, mais ça se referme vite sur lui. Il repasse par Mbappé, bien joué Sarawi entre les lignes, et Sarawi qui perd encore un ballon. Il perd beaucoup de ballons, hein, depuis qu'il est entré en jeu, Sam Sarawi, que ce soit sur des passes. Là c'était un mauvais contrôle sur une passe en retrait. Et attention à la JOCR qui petit à petit parvient à se rapprocher aussi de la surface de réparation. Bien joué le tacle d'Aïssa Mandi pour enlever un ballon qui semblait promis à Hamada à 20 mètres du but de Berkeuzer. À Hamada à son tour qui passe entre deux Lillois. La relance de Calvin Verdon qui n'a pas de rouge à la retombée de ce ballon. Ça retombe dans les pieds de Gideon Mensah. Mensah avec son ailier gauche remet la balle pour Sinayoko dans le cœur du jeu. Sinayoko à nouveau pour Gideon Mensah. Ça fait tourner du côté de la JOCR. Tout à l'heure, Iban, vous disiez bah allez au moins chercher l'égalisation pour les supporters, pour les remercier et pour essayer aussi de terminer sur un 14e match consécutif sans défaite ce championnat. Lille qui voit sa série de 13 matchs sans défaite pour le moment en Ligue 1 être sérieusement mise en danger. 4 minutes encore avec Benjamin André, un petit tour sur lui-même, finalement c'est pour Verdonk sur la gauche. Verdonk latéralement pour Benjamin André à nouveau, mais que faire face à ce bloc au Serrois? Il y a 5 défenseurs, il y a 4 milieux de terrain, peut-être porter la balle avec Ethan Mbappé. Sarawi qui le remonte ce terrain latéralement, laisse la balle à Bouadi. Bouadi l'armée à Sarawi, cette fois-ci il est face au jeu. Sarawi, latéralement pour Aïssa Mandi. On est bloqué à 35 mètres. Allez, Mathias Fernandez Pardo, lui, peut faire des différences. Balle au pied. Fernandez Pardo qui glisse, mais qui reste maître de la balle. La passe pour Aïssa Mandi. La petite balle en cloche. Deuxième poteau. C'est trop profond pour Giroud qui voit cette balle sortir en 6 mètres pour la JOCR et pour Donovan Léon. 3 minutes 15 encore ici avant le temps additionnel. Et le LOSC qui n'arrive pas à se montrer dangereux dans cette seconde période. 1-0 pour Auxerre.
1: Et la réduction du score de Rennes sur la pelouse de Marseille avec le but d'Esteban Le Poll, 21e but de la saison pour le meilleur buteur de cette saison de Ligue 1. Il y a de l'avance quand même pour Marseille. Attention quand même, hein. Parce que si Rennes forcément venait à s'imposer,
3: ouais, il y a un corner en plus pour Rennes, je crois. Donc attention.
1: Attention, ouais, parce qu'on rappelle, hein, si Rennes vient s'imposer, bah, il passe devant le LOSC. Hein. Donc attention. Bon, il y a encore vraiment du chemin pour les Rennais menés 3-1 face à Marseille. Et Lyon mené 4-0 par le Racing Club de Lens, où tout se passe bien pour les Lensois. Thomas Palmier, un petit tour vers vous. Bon, vous allez toujours bien, vous avez pris le cocktail ou pas?
2: Moi tout va bien, mais alors j'ai mon petit pain à côté de moi, j'hésitais à croquer dedans parce qu'on est tranquille. Là, j'ai mon petit morceau de pain, mon petit sandwich qui m'attend pour la fin de ce match. J'hésitais à les entamer déjà pour patienter en cette fin de match où c'est tranquille, hein, c'est carrément. Voilà.

0: On est sur un rythme pépère, les Lensois qui évoluent en contre avec des montées incessantes de Ruben Aguilar dans son couloir droit. Il fait un spécifique, vraiment. Je le vois taper des sprints de 50 mètres, Ruben Aguilar, pour réclamer le ballon. Et les Lensois qui vraiment se promènent dans cette fin de partie avec Abdallah Sima qui décroche pour Tchelik qui a pris un jaune tout à l'heure sur une faute grossière sur Afonso Moreira. Tchelik qui va mettre en retrait vers Mathieu Gorgelin qui a fait un match solide, hein, clairement pour sa première titularisation, son premier match avec le Racing Club de Lens. C'était très intéressant. Il a fait une parade tout à l'heure sur Pavel Souch. Mais bon, quand même, il n'a pas été beaucoup sollicité, grâce notamment au travail de sa défense. Sotoka, dans le cœur du jeu, il rentre balle au pied dans le camp lyonnais avec Bulatovic. Oh, les Lyonnais sont en retard sur chaque prise de balle, chaque duel. 4-0 pour les Lensois. Il y a d'ailleurs un petit show pyrotechnique à la fin du match. Ça va être sympa, je pense, avec l'ambiance des supporters lyonnais. Le centre du Dole, contré et corner. Oui, ils ont maintenu le show pyrotechnique, les Lyonnais. Oui. Bon, pour un 4-0, ça va faire tâche. Mais bon, voilà. En tout cas, ça va célébrer la fin de saison de nos deux clubs, les Lensois et les Lillois. Ouais. 4-0 pour les Lensois. Il reste 5 minutes dans le temps réglementaire.
1: Allez, Lille,
0: corner pour les Lensois à venir.
1: Lille qui pousse du côté de Pierre Mauroy, Thomas Lavaux, avec plusieurs occasions, notamment cette frappe d'Ethan Mbappé à l'instant. On entre bientôt dans le temps additionnel.
2: Ouais, c'était plutôt un centre, hein, d'Ethan Mbappé, un centre de la droite. Et malheureusement, personne pour le reprendre. Gaëtan Perrin qui s'était jeté, mais sans pouvoir dévier la trajectoire de ce centre. On est dans la dernière minute du temps réglementaire, dans 45 secondes, le temps additionnel. Et le LOSC qui y retourne avec Calvin Verdon, avec Benjamin André qui va rater son contrôle. Derrière, qui va prendre une charge. Elle n'est pas sifflée par Willy Delageau. Et les Auxerrois qui vont pas se jeter en contre-attaque. Ils vont conserver la balle au milieu de terrain avec Lassine Sinayoko. Et plutôt que de partir vers l'avant, Lassine Sinayoko, il va faire filer le chronomètre, rejouer avec sa défense, avec Sinali, Diomandé. Toujours 1-0 pour les Auxerrois qui sont directement maintenus. Sinayoko, le lancer plein axe, Sinayoko qui va se présenter tout seul face à Berkeheuser, et c'est le but définitivement du maintien. Sinayoko qui marque le deuxième but Auxerrois à 10 secondes de l'entrée dans les arrêts de jeu. C'est terminé, le LOSC va aller en Ligue des Champions, mais le LOSC va finir sur une mauvaise note, sur un faux pas. La défaite désormais ne fait plus guère de doute avec ce deuxième but auxerrois, ce lancement plein axe de Lassine Sinayoko, le joueur attaquant de l'AJ Auxerre. La défense lilloise n'avait pas suivi, pensait peut-être à une position de hors-jeu sur ce démarrage de Lassine Sinayoko. Aïssa Mandi qui avait un temps de retard, et Sinayoko qui se présente tout seul face à Berkeheuser. Berkeheuser qui se présente à 15 mètres de son but, mais d'un petit ballon coup de pied du droit, Lassine Sinayoko le met au-dessus de Berkeheuser et permet donc à la JO Auxerre de marquer le but du break. 2-0 sur le seul tir auxerrois de cette seconde période. Il y aura la qualification en Ligue des Champions, mais il y aura le flacon, il n'y aura pas l'ivresse, hein, ce soir, parce que même si Pierre Mauroy a continué de chanter à 1-0, voilà, le deuxième but, il a mis un coup de froid. 4 minutes de temps additionnel ici à Pierre Mauroy, et on est dans la deuxième minute du temps additionnel.
1: Oh là là là. Alors là, mais cette défense, ouais, cette défense vraiment du LOSC là, qui est complètement dépassé dans cette passe en profondeur. C'est vraiment pas un beau match de la part du LOSC pour terminer cette saison. Heureusement que le Racing, encore une fois, s'impose face à Lyon et permet pas à Lyon de revenir dans les pas des Lillois, et pareil pour Marseille face à Rennes.
3: Ouais, c'est fort ce que fait Auxerre aussi, hein, parce que Auxerre, ils avaient vraiment la pression, ils devaient à tout prix s'imposer. Alors après, ils profitent aussi du faux pas de Nice pour l'instant, parce que tout le monde pensait que Nice allait battre Metz. C'est fort ce que fait Auxerre, mais c'est un peu décevant de la part du Lille. Heureusement que Lens de l'autre côté fait le taf et que Lille conserve sa troisième place.
1: Un petit tour du côté du Groupama Stadium. Thomas Palmier, 4-0 pour les Lensois face à l'OL, avec quand même, j'ai l'impression, quelques tentatives de réponse de la part des Lyonnais, mais ça part de trop loin.
0: Oui, ça part de trop loin. On est plus proche quand même du 5-0. Il y a une tête de Gagnou sur corner qui est passée juste à côté du poteau gauche de Dominique Greif. Et les Lensois qui vont pouvoir évidemment célébrer, hein, cette fin de saison en fanfare, en tout cas en Ligue 1, avec ce succès 4-0 sur la pelouse du Groupama Stadium. Et Lens qui, par ricochet, va envoyer Lille directement en Ligue des Champions. Quelle saison quand même pour nos clubs en Ligue 1, avec deux qualifications directes en Ligue des Champions sur trois possibles. C'est quand même assez incroyable ce qu'ont réussi à faire les Lillois et les Lensois. Long dégagement de Tchelik vers Abdelassima, la tête vers Sotoka, c'est manqué. Récupération lyonnaise avec Clinton Mata. Il reste 1 minute 40 dans le temps réglementaire. Il n'y aura sans doute pas beaucoup de temps additionnel pour mettre fin aux souffrances lyonnaises le plus rapidement possible.

0: Saïd. Oh oui, le petit râteau sur Atebourg. Wesley Saïd qui percute à 30 mètres de la cage lyonnaise. Saïd qui se promène, l'auteur d'un doublé pour Udol côté gauche. Udol, le petit ballon en retrait vers Thomasson qui laisse passer entre les jambes. Saïd, la frappe qui passe au-dessus. Il ne s'est pas assez couché sur son ballon. Saïd et la frappe du gauche qui s'envole dans le virage des supporters lyonnais. 4-0 pour les Lensois. Il reste une minute dans le temps réglementaire.
1: Allez, du côté de Pierre Monroy, toujours donc cette fois 2-0 pour la JOCR qui va assurer son maintien son maintien direct hein, même pour cette belle équipe de la JA qui malheureusement bat
2: Sarraoui dans la surface de réparation, le contrôle orienté, la frappe elle est contrée, elle est freinée, la sortie de Donovan Léon, toujours 2-0, il reste 25 secondes dans les 4 minutes de temps additionnel décerné par l'arbitre monsieur Willy Delageau. Il va peut-être siffler la fin de cette rencontre sur ce dégagement de Donovan Léon. Non, toujours pas de délivrance pour la JOCR pour son maintien en Ligue 1 et le LOSC qui va quand même pouvoir célébrer la qualification pour la Ligue des Champions. Le LOSC qui a une dernière touche avec Calvin Verdonck, c'est terminé. Et écoutez, ah oui, l'ambiance dans Pierre Mauroy. On entend les supporters de la JOCR qui sont en train de célébrer leur maintien. Mais du côté des supporters du LOSC, un silence de cathédrale, alors qu'il y a pourtant la qualification directe en Ligue des Champions. Un LOSC paradoxal, très paradoxal. On a retrouvé un peu le LOSC du début d'année, avec du talent hein, sur le papier, mais une expression collective délicate. Et ça a vraiment été ça tout au long de la soirée, malgré 10 bonnes premières minutes où on sentait les Lillois vraiment décidés à rester maîtres de leur destin. Ils avaient bien mordu dans cette rencontre. Ils s'étaient créés deux occasions dans les 10 premières minutes, les joueurs du LOSC. Deux tirs cadrés arrêtés par le gardien Donovan Léon. Mais derrière, eh bien, c'est la JOCR qui a pris le dessus et la JOCR qui l'emporte sur le score de 2-0. Un doublé de Sinayoko au 32e et au 90e minute de jeu. Et on voit les Lillois venir consulter sur les portables du staff l'actualisation des résultats tant à Marseille qu'à Lyon. Ouais, ils sont bien en Ligue des Champions, les Lillois. Ils n'auront pas passé par les qualifications et les barrages, mais ils peuvent vraiment s'estimer miraculés, les Lillois ce soir.
1: Oui, miraculé, on va en parler. Hein. 0-3, 20, 55, 89, 89 au standard tout au long de cette soirée jusqu'à minuit maximum avec Sophie qui vous attend pour recueillir évidemment vos appels et vos impressions sur cette défaite 2-0 du LOSC qui malgré tout verra la Ligue des Champions directement. Arrive même pas à être heureux alors qu'on va avoir deux clubs du Nord-Pas-de-Calais. C'est bon, le rêve s'est réalisé. Mais c'est vrai que... il y a un arrière-goût bizarre, un peu amer, là, Iban, sur cette défaite lilloise qui les conduit quand même en Ligue des Champions grâce aux victoires lensoises et marseillaises.
3: Ouais, parce que je pense côté lillois, notamment côté du côté des supporters, tout le monde s'attendait à ce que Lille gagne ce soir. C'est une défaite, c'est un peu décevant, mais il y a quand même la troisième place. Il faudra, après la déception de cette défaite, quand même reconnaître que Lille a très bien fini la saison et surtout que, en voyant le début d'année de Lille, où c'était très compliqué,
0: on pensait que c'était fini. Pour Udol, dans la surface, il a été taclé, Mathieu Udol, et la relance pour les Lyonnais. Il reste 5 secondes à jouer dans le temps additionnel. C'est fini, victoire des Lensois ici à Lyon. Triomphe même des Lensois, 4-0 sur la pelouse du Groupama Stadium. Évidemment, les sifflets pour les Lyonnais qui disputeront le barrage de Ligue des Champions. Lens qui termine sa formidable saison en Ligue 1 par un succès monumental. 4-0 sur la pelouse de Lyon. Lens qui termine avec 70 points donc cette saison de Ligue 1 réussie en tout point pour les 100 et or qui ont préparé de la meilleure des manières cette finale de Coupe de France à venir, le dernier match de prestige évidemment, le dernier rendez-vous pour les Lensois dans cette magnifique saison 2025-2026. Rendez-vous vendredi soir évidemment au Stade de France pour cette finale face à Nice. Mais Lens était en démonstration ce soir sur la pelouse de Lyon. 4-0, les Lensois s'imposent largement donc avec ce doublé de Wesley Saïd, notamment ce but de Sotoka et Thauvin pour le quatrième but lensois.
1: Mais pour le moment, Lyon verra les barrages. On attend la fin de match entre Marseille et Rennes, mais ça devrait se dessiner quand même. Comme ça, ce classement de Ligue 1, défaite du PSG face au Paris FC, mais le PSG était déjà champion de France, 76 points au compteur. Lens, deuxième, finit donc cette saison, vous l'avez dit Thomas, avec 70 points au compteur. Lille, 61 points, troisième. Lyon, quatrième avec 60 points. On attend la fin de ce Marseille-Rennes qui ne devrait pas tarder. On est dans le temps additionnel, on a même dépassé le temps additionnel minimum

0: accordé. Marseille mène 3 buts 1, 59 points à la 5e place. Rennes 6e, 59 points à la 6e place. Monaco pour l'instant à cette 7e place. C'est terminé entre Marseille et Rennes. Et Marseille donc s'impose 3 buts à 1 sur sa pelouse, la pelouse du Vélodrome. Marseille qui termine un petit peu mieux. Et donc 5e, voilà le top 5. PSG, Lens, Lille, Lyon, Marseille en position de 6e, donc Rennes. Le PSG, Lens et donc Lille vont disputer la Ligue des Champions. Ils sont qualifiés directement pour la C1. Lyon passera par les barrages de la Ligue des Champions. Marseille disputera la Ligue Europa. Et Rennes sera donc le représentant français de la Conférence League. En attendant, évidemment, peut-être la 7e place deviendra européenne en fonction du résultat de la Coupe de France. Si Lens s'impose, eh bien, on a automatiquement une nouvelle place en Coupe d'Europe qui va se libérer. Et donc, ce sera potentiellement pour Monaco, donc, qui est toujours, à l'instant où l'on parle, 7e de ce classement de Ligue 1. Iban, voilà! On a deux clubs du Nord-Pas-de-Calais en Ligue des Champions, voilà. Le rêve s'est réalisé.
1: Non, c'est formidable, c'est ce qu'on attendait en tout cas au début de cette soirée. On savait que Lens allait être qualifié, Lille s'est fait malgré la contre-performance. Voilà, c'est historique et on aura le droit l'an prochain, en plus de la Ligue 1, à de très belles soirées européennes à Lille et à Lens.
0: Et on va se régaler, hein. Ça, on va se régaler tout au long évidemment de cette saison 2026-2027. Je remercie nos deux commentateurs quand même qui nous ont régalé. Thomas Palmier, merci beaucoup pour cette balade.
2: Bon, bah, écoutez, c'est un plaisir. Moi, c'est un plaisir. Je reviens quand vous voulez pour des 4-0. Voilà, sans problème, hein, évidemment. C'était avec un plaisir. Thomasson, tiens d'ailleurs, pour la petite info, qui reçoit évidemment le trophée de meilleur passeur du championnat avec réalisation des mains de Jean-Louis Leca, qui est présent au bord de la pelouse.
0: Et c'est Esteban Le Poll donc, qui repart avec lui le trophée de meilleur buteur, puisqu'il en a rajouté un à son compteur tout à l'heure face à Marseille. 21 buts pour Esteban Le Poll. Merci beaucoup, Thomas Lavaux. Bon, vous n'avez pas eu la même fête, vous. Voilà, vous voyez plutôt la fête des Auxerrois, si je ne m'abuse.
3: Bah, la fête quand même, hein, ici aussi à Pierre-Mauroy. Et on a vu quelques Lillois, notamment Berkeheuser, sauter au moment de la confirmation de la défaite de l'Olympique Lyonnais, de la défaite du Stade Rennais. Les joueurs qui sont entrés ensuite sur le terrain avec leurs enfants, avec leurs compagnes. Quelques sourires, notamment pour Benjamin André, que l'on a vu interviewer au micro du diffuseur officiel. Des sourires quand même, après cette dernière, c'est vrai, ratée, hein, cette défaite. 2-0, I will survive dans Pierre-Mauroy. Si le toit n'était pas fermé, les Lillois pourraient lever la tête et contempler que leur ciel est étoilé, les étoiles de la Ligue des Champions qu'ils retrouveront donc l'année prochaine, on peut le dire, parce qu'avec cette 3e place, eh bien le LOSC verra la phase de poule. Certes, le baisser de rideau est manqué, mais il y a quand même eu 3 excellents derniers mois et une place de 3e méritée pour le LOSC qui... Allez, tout est bien qui finit bien. Certes, il y a eu cette défaite, mais il y a quand même cette belle qualification. Et maintenant, place à la fête, place aux émotions. Le LOSC l'année prochaine sera dans la plus belle des compétitions européennes. Et c'est bien l'essentiel, qui se souviendra de la victoire d'Auxerre dans quelques mois.
0: Merci beaucoup Thomas Lavaux pour l'ensemble de vos commentaires. On reste connecté évidemment avec vous pour les premières réactions des Lillois à votre micro. On reste aussi avec Thomas Palmier qu'on embrasse pour les réactions des Lensois évidemment, hein, au micro de Thomas Palmier pour ici Nord avec ses Lensois donc qui termine à la 2e place du classement. Petit tour d'honneur de Pierre Sage du côté de Lyon, lui l'ancien entraîneur lyonnais très très apprécié là-bas du côté du Groupama Stadium Lyon, lui qui verra les barrages de la Ligue des Champions. Le débrief dans quelques instants. 03 20 55 89 89. Iban Dur, journaliste avec moi également en studio. Et tous vos appels, à tout de suite.
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0: 23h sur ICI Nord, Lens et Lille en Ligue des Champions. Et on fera, c'est magnifique ça, c'est pour faire la fête ça. Take on me, haha, et on se retrouve dans un instant pour débriefer de tout ça jusqu'à minuit. On a deux clubs en Ligue des Champions dans le Nord-Pas-de-Calais, c'est quand même grandiose là. Allez, let's go.

0: La fête, la fête, la fête. Vous êtes sur ici North Economy. C'était Hara. On rappelle que Lille et Lens sont en Ligue des Champions à 23h03. Bienvenue dans l'après-match.
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0: Avant de revivre les meilleurs moments de ces deux rencontres et de ces deux victoires, la victoire lensoise 4-0 sur la pelouse de Lyon. Non, j'ai deux victoires n'importe quoi, mais en fait j'ai vraiment... Non mais non, la victoire lensoise 4-0 face à Lyon et malheureusement la défaite lilloise 2-0 face à Auxerre, mais... Malgré ça, on a quand même deux clubs en Ligue des Champions. Je rappelle, Lille finit troisième à la faveur des résultats positifs de Lens sur la pelouse de Lyon et de Marseille face à Rennes. On va revivre les meilleurs moments dans un instant. 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Le petit best-of pour revivre cette grande soirée.
3: Wesley Saïd à 35 mètres. Wesley Saïd qui peut donner nom à Bulatovic. Wesley Saïd entrée surface, le crochet intérieur. Saïd la frappe croisée qui passe à côté du poteau droit de Dominic Graif.
4: Oh, et Samandi, finalement c'est une talonnade pour Beltaleb. La frappe, oh, l'arrêt en deux temps de Donovan Léon. Frappe puissante, frappe tendue, frappe cadrée. Mais Donovan Léon qui se déploie sur sa gauche.
3: L'ouverture du score lensoise. Quel but de Wesley Saïd côté gauche de la surface. Contrôle et sur la deuxième touche, boum, frappe

0: Auxerre. Le but pour la J-Auxerre. En deux temps, la Sinayoko qui se trouve sur la gauche de la surface de réparation lilloise. Un premier tir bien repoussé par Berkeuzer qui tenait bien son premier poteau. Et Sinayoko qui récupère le deuxième ballon et qui va, avec l'aide du poteau, allumer la lucarne opposée.
1: Ah, et un carton jaune. Troisième but pour les Lensois. Quel contre avec Tova qui a servi Sotoka. Et le petit pointu à l'ancienne, bien sûr, de Florian Sotoka. Pop, tranquillement vers le premier poteau de Dominique Greif. Ça finit dans le petit filet gauche.
0: Félix Correa, bien joué, le contrôle orienté de l'extérieur du pied. Correa dans la surface de réparation. Et Giroud à la course qui a bien failli dévier ce centre de Félix Correa. Mbappé sur la droite, le centre d'Mbappé, il s'était jeté Félix Correa, il était parvenu à reprendre ce ballon, mais c'est dévié en corner par un joueur, par un défenseur de la JOCR. Corner qui va être frappé de la droite par Ethan Mbappé.
1: Tova qui rentre dans l'axe, la frappe, oh, elle est contrée par Clinton Matin, heureusement pour les Lyonnais. Corner à venir

0: 1-0 pour le Racing. Mais c'est quoi ce festival? C'est pas le festival de Cannes, c'est le festival du Racing Club de Lens.
1: Sinayoko, le lancer plein axe. Sinayoko qui va se présenter tout seul face à Berkhauser et c'est le but définitivement du maintien. Sinayoko qui marque le deuxième but au Serrois à 10 secondes de l'entrée dans les arrêts de jeu.
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4: On débriefe tout ça avec vous, chers auditeurs, auditrices, 03 20 55 89 89. Toutes vos réactions jusqu'à minuit maximum pour réagir. Iban Dur avec moi, journaliste, pour évidemment débriefer aussi de ce magnifique multiplex qu'on a vécu. C'était grand, vous avez aimé?
5: Ouais, parfait. Ouais. Non, c'était vraiment sympa.
4: C'était assez grandiose. On rappelle le classement. Hein. Le Paris Saint-Germain, champion de France, on le savait, 76 points. Lens, 2e, 70 points au compteur, à 6 longueurs de ce Paris Saint-Germain, qualifié pour la Ligue des Champions. Lille, 3e, qualifié directement également pour la Ligue des Champions, deux clubs du Nord-Pas-de-Calais. En C1, la saison prochaine, on va avoir des étoiles, ça va être grandiose, 61 points au compteur pour Lille. Un petit point d'avance sur Lyon, qui s'est incliné lourdement face au Racing Club de Lens, 4-0 à domicile. 4e place pour Lyon, qui disputera les barrages de la Ligue des Champions. Et Marseille finit 5e à la faveur d'une victoire face à Rennes, une victoire, et donc il est conduit en Ligue Europa la saison prochaine, 59 points, même total de points que Rennes, mais qui lui est 6e à la différence de but, et Monaco est 7e avec 54 points. Est-ce qu'on a des gagnants pour le jeu de la mi-temps avec deux ballons? Ah si, ils sont là, on a des gagnants, ils sont là, me dit Sophie. Au standard, deux ballons, Kipsta Decathlon a gagné. Qui a marqué un doublé pour Lens face à Lyon? Et nous avons deux vainqueurs. Iban, est-ce que vous voulez être vainqueur aussi? Qui a marqué?
5: Je peux le dire.
4: Allez-y.
5: Wesley Saïd
4: et les gagnants sont Jérémy et Loïc. Bravo à tous les deux. Vous repartez chacun avec un ballon Kipsta Decathlon et ballon officiel de la Ligue 1. Bravo à tous les deux. Donc Jérémy et Loïc repartent avec ces deux beaux cadeaux. On continue de débriefer. Donc 03 20 55 89 89 pour débriefer tous ensemble. On va commencer le débrief, nous, ici en studio. Vous nous rejoignez quand vous voulez. N'hésitez pas aussi sur WhatsApp avec évidemment vos messages. Iban, on va pouvoir peut-être démarrer le débrief et commencer par le LOSC qui ce soir s'incline 2-0 face à Auxerre, doublé de Sinayoko. Auxerre qui assure d'ailleurs en passant par là son maintien dans l'élite, et envoie Nice en place de barragiste, hein. Nice qui va devoir disputer entre sa Coupe de France et bien derrière des barrages face au 3e de Ligue 2. En tout cas, ce qui va sortir des barrages de Ligue 2, ça va être hyper intéressant. Ça pour ce Racing Club de Lens, on aura le temps d'en reparler. Mais pour le LOSC, en tout cas, ce soir c'est une soirée, comme le disait Thomas Lavaux au commentaire, c'est une soirée un peu paradoxale parce que on a un LOSC qui est qualifié pour cette Ligue des Champions directement. Mais grâce au Racing Club de Lens et grâce à Marseille qui sont tous les deux imposés. Donc c'est une soirée un petit peu étrange quand même.
5: Ouais, soirée bizarre. Lille qui est bien aidée par

0: son plus grand rival. Fin de série pour Lille aussi, hein, qui restait quand même sur 13 matchs sans défaite en championnat. Lille qui, grâce à cette série, finalement s'est retrouvé tout en haut cette fin de saison. Heureusement, ils ont pris les points avant. Heureusement aussi, Rennes a perdu et Lens a gagné ce soir. Mais je pense que voilà, le principal, c'est quand même cette qualification directe en Ligue des Champions. C'était l'objectif. Cette défaite est sans incidence. Mais après, c'est vrai que c'est une soirée bizarre, avec notamment aussi l'incertitude. Quel entraîneur prochain pour Lille en Ligue 1 et avec cette Ligue des Champions. On sait que Genesio est peut-être sur le départ, il a une réunion demain avec sa direction. Donc forcément, voilà, une soirée un petit peu bizarre pour Lille, mais le principal, ça reste quand même cette troisième place et cette qualification directe en Ligue des Champions.
1: Oui, c'est sûr, c'est ce qu'on va retenir ce soir, mais c'est vrai que le futur pour le LOSC est assez flou quand même. On a vécu là une soirée encore un petit peu étrange qui peut-être malheureusement à l'image de ce qu'on avait vu notamment en début d'année 2026 où ce LOSC n'arrivait pas à gagner. Ils étaient sur une série quand même de 13 matchs consécutifs sans défaite. Ils étaient extrêmement bien revenus et ce qui leur avait permis d'ailleurs d'accéder à cette troisième place. Et aujourd'hui, ce petit point d'avance acquis face à Lyon et acquis grâce à une victoire à Monaco le week-end dernier, 1-0. Le LOSC a réussi à construire tout ça. Mais au final, on se dit que ça tient vraiment à pas grand chose quand même. Mais moi, ce que je retiens quand même, c'est que le LOSC a réussi, grâce à ce qu'il a fait sur cette fin de saison, à construire aussi ce petit point d'avance qui lui permet d'être qualifié en Ligue des Champions si ce soir.
0: Ouais, parce que si on regarde vraiment le début d'année 2026, quand Lille enchaînait les défaites, Lille était très loin du podium. À un moment, on pensait que Lille n'allait pas du tout. Enfin, on pensait que c'était fini pour la Ligue des Champions. Ils ont réussi à se reprendre avec quelquefois des courtes victoires. Mais là, c'est vrai que sur ce match d'Auxerre, ils confirment un peu les difficultés qui ont suivi un peu Lille toute la saison. Difficulté à se créer des occasions. Offensivement, ça a toujours été un peu compliqué. Donc voilà, ce soir, Lille a montré aussi ses difficultés offensives. Et c'est des difficultés offensives que le club devra régler l'an prochain aussi pour bien figurer en championnat et en Coupe d'Europe.
1: 12 tirs, 3 cadrés pour les Lillois. Ce soir, 73% de possession de balle, 1,8 d'expected goals. Aussi, on a eu deux grosses occasions côté Lillois. C'est effectivement encore le bas qui blesse, hein, avec quand même 4 tirs cadrés pour ces Auxerrois qui n'ont pas fait semblant aussi, hein, qui étaient venus aussi pour se maintenir directement. On le rappelle. Thomas Palmier est du côté du Groupama Stadium après la victoire de Lens 4-0 face à Lyon. On va voir Florian Thauvin à votre micro, c'est ça, Thomas?
2: Oui, c'est ça, il va arriver dans quelques petites minutes, Florian Thauvin. Il a été annoncé, en tout cas les Lyonnais sont en train de sortir du terrain là pour vous raconter la zone mixte, hein, c'est là où on récupère les interviews, les journalistes après le match. C'est vraiment juste dans le couloir du stade. Donc il y a Hendrick là qui passe devant nous. On est tout proche du terrain. Donc on peut voir les Lyonnais en train de sortir du terrain, évidemment, un petit peu déçus, même s'ils ont été largement ovationnés par leurs supporters. Les Lensois sont rentrés il y a quelques minutes. Déjà, ils ne se sont pas éternisés sur leur pelouse. Ils ont été chaleureusement applaudis par le parquage visiteur plein, hein, ce soir du côté du Groupama Stadium qui évidemment a chanté pour célébrer cette large victoire 4-0. Donc voilà, Florian Thauvin devrait arriver, je l'espère, d'ici quelques instants pour répondre à nos questions.
1: Allez, parfait, et ça nous donne l'occasion aussi de refaire un petit point sur cette victoire écrasante des Lensois, 4-0 face à Lyon. Iban, il n'y a pas eu de contestation, mais c'est encore une fois aussi ce match, il est extrêmement bizarre parce qu'au tout début, je rappelle la composition lensoise quand même, hein, parce qu'il faut bien se la remettre en tête, avec une charnière à 3, Antonio Celik Sarr devant le gardien Mathieu Gorgelin, qui est le deuxième gardien, qui est arrivé à l'hiver pour suppléer la blessure de Régis Gürtner, l'habituel numéro 2 du Racing, Bulatovic Aïdara dans le cœur du jeu, Abdoulamine Massouakou dans les couloirs, Saïd Thauvin Sotoka. Ah, d'ailleurs, en parlant de Florent Thauvin.
3: Félicitations au coach, félicitations au staff, félicitations à tous les joueurs, parce que bien évidemment, il y avait des rotations aujourd'hui dans l'équipe, mais voilà, le niveau a été incroyable de la part de tout le monde. Je suis très content forcément pour Flo Sotoka qui a marqué son premier but en Ligue 1 ce soir. Et la victoire contre une équipe qui jouait sa place sur le podium, contre une équipe qui a des excellents joueurs, elle n'est pas anodine et elle récompense tout un groupe, tout un club. On finit très bien ce championnat, mais malgré tout, on sait très bien qu'il y a une échéance qui va arriver vendredi prochain. Et ce soir, on n'a qu'une envie, c'est d'être vendredi au Stade de France.
4: Qu'est-ce qui vous empire sage? Qu'est-ce qu'il avait prévu?
3: Non, c'est vrai que c'était plutôt clair. Voilà, des choses qu'on retrouve beaucoup depuis le début de saison. On savait très bien que la pression était sur eux, qu'on jouait sans pression. On avait à cœur aussi de finir bien ce championnat. Et l'objectif, c'était pas de perdre deux fois contre cette équipe lyonnaise, parce qu'on avait perdu au match aller la première journée. Donc c'est chose faite. Encore une fois, félicitations à tout le monde.
5: C'était facile de se concentrer ce soir alors qu'il y a la Coupe de France dans une semaine?
3: Non, forcément, c'est pas simple. Mais on est des professionnels. Toute la semaine, on a abordé ce match comme si vraiment on jouait quelque chose d'important. On avait aussi à cœur de pas fausser le championnat. Et on savait très bien que même s'il y avait des nouveaux joueurs qui rentraient dans l'équipe, l'équipe allait rester compétitive. Et on l'a prouvé ce soir.
2: Le point noir avant vendredi, c'est Kylian qui sort sur blessure. Samson qui est blessé aussi. Défensivement, pas évident à aborder quand même cette finale.
3: Bien évidemment, on est très peiné pour Kylian. C'est un moment difficile pour lui, mais ça va être une source de motivation supplémentaire pour aller chercher cette Coupe de France pour Kylian, pour Samy, pour Joe Grady, pour tous les joueurs qui vont nous manquer forcément en finale.
2: C'est quoi votre moment préféré de la saison en Ligue 1, Adrien? Il y a eu de superbes moments, des victoires qui marquent. C'est quoi votre moment préféré de la saison?
3: Non, c'est vrai qu'il y en a eu plein. Je dirais la célébration après le match de Nantes, parce qu'on savait qu'on était deuxième, qu'on était qualifié d'office en Ligue des Champions. J'espère qu'il y a un autre grand moment, le meilleur moment de la saison qui va arriver vendredi prochain.
2: Merci beaucoup. Voilà, Adrien Thomasson. Je vous avais promis Florian Thauvin, mais finalement c'est Adrien Thomasson qui a répondu à nos questions. Le sourire, hein, voilà, était très satisfait évidemment de ce résultat.
1: Oui, ça se voit bien. On reste connecté avec vous. Thomas Palmier pour l'ensemble des réactions des Lensois. Victorieux 4-0 sur la pelouse du Groupama Stadium. Doublé de WSCC, but de Florian Sotoka et but de Florian Thauvin en fil au standard. Avec Gilles qui nous attend. Bonsoir Gilles.
6: Oui, bonsoir.
1: Merci d'être avec nous, Gilles. Bon, comment vous allez là, Gilles? Bon, c'est la fin d'une saison complètement dingue pour le Racing, 70 points au compteur, deuxième, c'est fou là.
6: C'est que du bonheur, je suis fier d'être en soi, puis pour mon club, et j'en pleure parce que c'est... Voilà, on a fait une superbe saison, et bon, on finit deuxième, c'est bien, la Ligue des Champions saison prochaine. Bon, comme je dis, on va perdre des joueurs, certes, bon, il y aura de la relève, quoi, mais voilà, gagner 4-0 à Lyon, et puis maintenant il ne reste plus qu'un objectif, la Coupe de France, qu'elle va revenir à Lens, chose que j'espère.
1: Elle va revenir à Lens, elle n'est jamais venue.
6: Non, 28 ans après, parce que moi j'ai connu avec Daniel Leclerc, je suis allé en finale de la Coupe de la Ligue.
1: Eh oui.
6: Contre Metz, on a gagné 1-0, mais là, c'est mérité. Bon, il y a eu beaucoup de critiques sur Lens, parce que bon, voilà, mais moi je suis fier de mon club, et puis voilà. Et on est arrivé là parce que bon, on s'est battu jusqu'au bout, et puis. Le résultat est là, quoi. Bon, voilà, on finit deuxième. On a fait une saison magnifique, quoi. C'est que du bonheur, quoi. Voilà, quoi. Tout ce que je souhaite maintenant, c'est que vendredi, si on sort un match comme on a sorti aujourd'hui, bon, je pense que la coupe, elle devrait revenir à Lens. Et puis à l'entraîneur, mais alors, splendide, quoi, parce qu'il a tout fait, quoi.
1: Pour
6: l'équipe, quoi.
1: Non, mais c'est vrai, il faut parler aussi de Pierre Sage. Iban qui met là un 11 qui était complètement lunaire, assez exotique quand même. On a rappelé tout à l'heure les noms de certains qui n'avaient pas eu titulaire depuis un moment, puis des associations qui n'avaient jamais été faites. Et au final, ouais, on ressent aussi que ce Racing Iban, il est quand même mené aussi par un esprit collectif qui fait que tout le monde est concerné, en fait.
6: Attendez, Gilles,
1: je laisse Iban réagir, on revient vers vous après.
0: Ouais, non, mais c'est vrai qu'on pouvait, on se posait des questions en début de match juste avant avec cette composition d'équipe, mais voilà, Pierre Sage l'avait dit, il voulait gagner ce match pour ne pas enchaîner un deuxième revers de suite en Ligue 1, ne pas perdre deux fois dans la saison contre Lyon. L'équipe a été au rendez-vous. C'est vrai que dans l'état d'esprit, depuis la victoire contre Nantes et la qualification directe en Ligue des Champions, il y avait ce match contre Paris mercredi qui n'avait plus vraiment d'enjeu parce qu'on savait que Paris allait être champion, mais Lens avait fait un gros match dans l'état d'esprit. Ils avaient manqué d'efficacité. Et ce soir, voilà, plus d'enjeu non plus, mais très gros match aussi avec l'efficacité en plus qui permet de 4-0 et ça permet surtout de préparer au mieux cette finale qui reste, voilà, le grand rendez-vous maintenant de cette fin de saison du Racing Club de Lens. Et on espère maintenant une victoire vendredi prochain.
1: Le Racing s'est imposé 4-0 sur la pelouse de Lyon et a rendu de fiers services à son voisin lillois. On rappelle, battu 2-0 par Auxerre, les Lillois restent quand même qualifiés et sont qualifiés pour la Ligue des Champions la saison prochaine grâce aux victoires de Lensoise à Lyon et celle de Marseille face à Rennes. J'accueille Gaëtan à l'antenne, supporter du Racing. Salut Gaëtan.
7: Bonsoir à tous.
1: Bon, un petit mot sur cette saison, parce que bon, elle se termine en apothéose hein, quand même. Ce 4-0 sur la pelouse de Lyon, je ne sais pas si vous l'aviez vu venir, vous Gaëtan, en voyant notamment la composition mise en place par Pierre Sage au début de match.
7: Ah ben, concrètement, non, 4-0, je pense qu'au niveau des paris sportifs, il y a peu de gens qui auraient pu parier là-dessus à l'extérieur. Sachant que Lyon, bon, c'est quand même une sacrée équipe. Ça fait quand même quelques saisons qui sont quand même

0: loin d'être mauvais. Parallèlement à ça, ce qui est exceptionnel, c'est que bon, on finit deuxième. Évidemment, bah, le PSG est loin devant avec un budget qui est colossal. Hein, tout le monde le sait, on va pas se mentir. Voilà, 6 points devant, c'est loin d'être honteux pour notre petit club du Nord-Pas-de-Calais. Je tiens également à féliciter les Lillois qui, même si ils ont perdu, ils sont quand même qualifiés en Ligue des Champions avec nous. C'est quand même la région qui brille, c'est extraordinaire. On va à la Coupe du Monde actuellement, plus Lens et Lille qui brillent au niveau européen l'an prochain, en espérant que les deux ne se prennent pas de valise d'entrée de jeu.
1: On espère.
0: Je pense que le gros objectif, la clé de voûte pour un prochain, ça va être de garder un effectif qui est stable.
1: Ouais.
0: De conserver des tauliers, le gardien forcément, hein, Florent Thauvin évidemment, et consorts. On sait très bien qu'il y aura quand même forcément un petit pillage. Hein. Certains joueurs vont partir à Rennes, par exemple.
1: Adrien Thomasson, notamment. Hein,
0: voilà, on est d'accord. Après, c'est de bonne guerre. Hein, tout ce qui brille attire, ce qui est normal. Maintenant, c'est que j'aimerais souligner le fait qu'on a deux clubs de la région, qu'on soit Lensois, Lillois, Valenciennois, qui sont au niveau européen. On va représenter la France au niveau européen, c'est exceptionnel.
1: Ouais.
0: Moi, je suis très très fier de ça. Même si sur le principe, oui, je suis Lensois depuis que je suis en France, je suis Lensois. Et ça fait toujours plaisir d'avoir le voisin lillois qui est avec nous au niveau européen. Il faut quand même le souligner.
1: Et oui, j'aime ce message. Merci Gaëtan, merci de le dire.
0: Ouais, c'est important. Je veux dire, là, on a une région bourrée de talents. On a des entraîneurs qui sont exceptionnels. Et c'est vrai que j'aime bien lorsqu'on véhicule des belles choses de la région. Par le passé, on a quand même pas mal trinqué au niveau des emplois, au niveau de pas mal de choses. On peut pas dire qu'on était épargné. Et c'est vrai qu'au niveau sportif, on arrive à des stratosphères ainsi. Bah, ça fait du baume au cœur. C'est pas grand chose. Ça changera pas nos vies. Mais c'est vrai que quand on parle avec les copains, on peut se tirer la bourre au boulot. Et ça fait plaisir, c'est toujours bon enfant. Donc moi je félicite les deux équipes pour les deux saisons. Et désolé pour leur défaite aux Lillois de ce soir, mais l'essentiel est là. Ils finissent dans une place de Ligue des Champions. Et je pense que Marseille peut être jaloux de cette position-là, par exemple.
1: Ah tiens donc, Marseille qui finit cinquième. Non, Iban, c'est aussi le message de Gaëtan. Il est super en fait, parce que c'est ça qu'il faut retenir aussi, c'est de voir deux clubs briller autant et atteindre la Ligue des Champions tous les deux. Enfin, c'est du jamais vu en fait, deux clubs de la même région qui arrivent à atteindre cette Ligue des Champions.
2: Ouais, non, mais c'est incroyable. Au-delà de la rivalité entre les deux équipes, ça va faire du bien aux deux clubs. Financièrement déjà, dans des contextes économiques qui sont forcément compliqués pour les clubs français, et ça va faire des très belles soirées européennes. Voilà, Lille va en profiter, Lens va en profiter, et c'est vraiment une belle soirée pour le foot dans le Nord-Pas-de-Calais.
1: Et puis de l'argent aussi dans les caisses des clubs, hein, on va pas se mentir, hein, quand même, hein, Gilles, il va y avoir pour construire un effectif la saison prochaine, eh bien ça peut donner aussi pour le Racing Club de Lens, bon, on le savait déjà, hein, cette qualification en Ligue des Champions, mais ça change évidemment des choses pour construire la saison prochaine aussi, Gilles.
3: Mais bon, c'est vrai, comme il dit le collègue d'avant, qui était avant moi, il dit deux clubs du Nord, Pas-de-Calais, c'est que du bonheur, c'est du jamais vu, quoi. Et donc, après, voilà, aller le plus loin possible, parce que c'est pas évident, c'est quand même une Ligue des Champions. Il y a quand même du lourd derrière, mais bon, on verra, quoi. Mais ce principal, c'est de l'y être, quoi.
1: Oui, oui, c'est ça, c'est ce que je veux dire. Le but, c'est d'y être. Hein.
3: Merci. Le but d'y être, et voilà.
1: Merci beaucoup, Gilles, en tout cas, pour votre témoignage. Merci d'être venu sur Ici Nord. Passez une belle soirée.
3: À bout de même, et puis elle est Lens, et puis la Coupe de France à Lens, quoi.
1: Ah, bah, on y sera, et on y sera, ici, Nord, il sera, et vous fera vivre évidemment tout ça.
3: Alors là, vendredi 22. Si on ramène la Coupe à Lens 28 ans après, croyez-moi que ça va être féerique, quoi. Ça va être un truc phénoménal.
1: Après la Coupe de la Ligue, on espère que ces Lensois décrocheront enfin cette Coupe de France. Merci beaucoup, Gilles, belle soirée.
3: Merci à vous de même, au revoir.
1: Au revoir. Gilles donc nous quitte pour l'instant au standard 03 20 55 89 89, évidemment, pour débriefer jusqu'à minuit maximum. Tout le monde, on est tous ensemble, et tout le Nord-Pas-de-Calais est ensemble, puisque on a deux clubs en Ligue des Champions. Je vous le rappelle, j'accueille Cédor à l'antenne. Bonsoir Cédor.
4: Bonsoir.
1: Merci d'être avec nous, de Marseille, hein, si je ne me trompe pas.
4: Oui, c'est ça.
1: Et alors, un supporter lillois depuis Marseille?
4: Oui. Je suis originaire de Lille, mais je vis à Marseille.
1: Ah, d'accord. Pour le travail?
4: Non, oui, c'est l'histoire du travail au début, et puis après on y est, quoi.
1: D'accord, très bien. Bon, Cédor, comment vous prenez un peu cette soirée lilloise, qui est un peu étrange quand même, on le disait en introduction, défaite face à Auxerre, on le rappelle, 2-0, mais qualification quand même directe pour la Ligue des Champions grâce aux victoires lensoises et marseillaises. Quel sentiment vous traverse, vous?
4: Moi, franchement, à peu près comme tous les matchs que j'ai vus cette année, c'est-à-dire c'est décousu, déconstruit. On voit qu'il y a des choses. Un coup, c'est lui qui fait les étincelles. À un moment, c'était Meunier qui tenait la barre. Enfin, il y a toujours, il y a du talent, il y a ce qu'il faut. Ça tient. Je sais pas comment ça marche que ça tient, mais ça a tenu. Mais on a eu aussi, j'ai entendu dire qu'on n'a pas bien commencé. Je trouve qu'on a très bien commencé. Et c'est lorsqu'on a eu le match contre Lyon et l'arbitrage très très particulier. Mmh. Et ensuite, comme il y a eu, ils se sont plaints de l'arbitrage, il y a eu le match contre Lens, du coup, arbitrage particulier. Et ces deux matchs-là ont été vraiment une bascule où, justement, ça a aussi entre le bien, le pas bien, au niveau de l'organisation de l'équipe. Mmh. Bon, après, il y a eu les blessures, mais...
1: Oui, donc en fait, vous, là, ce que je comprends aussi, ce que je ressors aussi dans votre bilan, c'est que on a toujours vu aussi le LOSC proposer des choses, mais qu'il a toujours manqué un petit peu quelque chose aussi, notamment offensivement, pour vraiment créer de réelles différences et surtout réussir à transformer les bons moments que le LOSC a eu cette saison.
4: Alors moi je vois plus pas le problème d'offensif, il y a tout ce qu'il faut dans cette équipe. On aurait pu craindre en défense, non, la défense elle est là, tant mieux. C'était inespéré. Parce que quand même, il faut voir qui est parti et à quelle équipe on a pour être troisième cette année, quoi. Waouh. Mmh. Et le coach, il a essayé de faire avec la même équipe, la même philosophie de jeu, ouais, que l'année dernière, avec cette équipe, ça a été compliqué. Je pense qu'elle a été un peu limitée à certains endroits et par exemple du côté de Perrault, il a tout de suite pris le truc et Verdon qui n'était pas, et à un moment quand Perrault était en dessous, Verdon a su prendre le côté. On a eu de la chance, on n'a pas eu de trou de ce côté-là. Au bon moment, il y a toujours eu, ça a bien coordonné avec les blessures, mais je trouve qu'il manque de liant, quoi. Vraiment le lien et l'assurance de la précision, alors que c'est des joueurs talentueux, quoi. Mmh. C'est pas comme par exemple Thauvin qui il se fait chambrer par les Lyonnais, je vais t'en mettre un et puis je vais essayer de faire une passe décisive.
1: Ouais,
4: on sent la niaque, quoi. Mmh. Il manque quelque chose, voilà. C'est comme des joyaux qu'on a et qu'on essaie de polir et ça prend du temps et voilà. Enfin, et heureusement que Benjamin André est là. Je crois que c'est lui qui est le plus stable dans l'équipe. Hein.
1: Oui, je suis d'accord avec vous depuis un petit moment. Même si cette année, on a eu quand même côté LOSC des révélations de certains joueurs qu'on avait, pardon pour le mot, mais un peu enterrés. Aïssa Mandi, notamment, qu'on a vu renaître. Thomas Meunier, on l'a jamais enterré, mais il y a eu un réveil aussi des anciens, j'ai envie de dire. Ceux qu'on avait peut-être laissés pour acquis. On se disait, bon, c'est terminé, c'est bon, Aïssa Mandi, 34 ans, etc. Ou Thomas Meunier, 34 ans, enfin bref. Et finalement, on a revu finalement des joueurs aussi qui se sont révélés au bon moment aussi pour porter le LOSC Cédor, notamment en fin de saison.
4: Ah, je suis tout à fait d'accord. Tout à fait d'accord. Giroud, au départ, il a mis le feu dans le truc. On était bien parti. Giroud était là, on s'est dit, waouh, on va faire une année incroyable avec Gamane qui commence à exploser. Moi, je me suis dit, waouh, ça va être une équipe incroyable. Et effectivement, il y a eu toujours à une déposition, un joueur qui a excellé. Par exemple, Fernandez Pardo, l'année dernière, je l'ai vu avec Charles Wynne, j'ai fait, waouh, ce côté-là, c'était le feu. Cette année, ils se sont perdus tous les deux, quoi. Mbappé, il a explosé un moment, et c'est incroyable. Enfin, on a eu des joueurs qui portaient, par exemple, Mbappé, c'est le bon lien, parce que justement, Meunier, il est assez intelligent Meunier, j'ai trouvé extraordinaire cette année.
1: Oui, c'est peut-être dans les meilleurs Lillois avec Aïssa Mandi, hein, clairement.
4: Engoy
1: aussi, impressionnant. Mais la défense lilloise a vraiment donné le ton pour bien finir la saison au Cédor.
4: Perrault, Ozer, qui avait très mal commencé, puis il a été à peu près stable. Bon, il était pas rassurant, mais moi je trouve ça va, quoi. Franchement. Mmh. Il a pris tout. Enfin, on a eu des postes clés où on a laissé des nouveaux aux postes clés. Enfin, c'était incroyable. C'est un peu fou quand même cette saison.
1: Oui, je suis d'accord avec vous. Elle est folle cette saison, pour l'instant. Ah, on va voir Pierre Sage dans un instant pour les Lensois. On rappelle que le Racing s'est imposé 4-0 face à Lyon. Et d'ailleurs, on a Gaëtan qui est supporter Lensois. Et il est là, Pierre Sage, à 23h31 sur ICI Nord, après la victoire Lensois 4-0 à Lyon. Pierre Sage.
5: Oui, Pierre Sage arrive dans quelques secondes. Il s'installe.
1: Allez, première question. Pour Pierre Sage, est-ce qu'on entend Pierre Sage ?
5: Non, alors je crois qu'on a un petit souci de...
1: je vous laisse régler le petit souci, Thomas. C'est pas grave, je vous laisse gérer ce petit souci du côté du groupe Amas Stadium, la réaction de Pierre Sage, on espère dans un instant à votre micro. Je vais redonner la parole à Gaëtan, supporter du Racing Club de Lens. Bon, Gaëtan, il y a quand même, pour revenir sur, bon, évidemment, chantier lensois extraordinaire, voilà, ce soir, il a atomisé Lyon 4-0. Il y a un petit point noir quand même, Gaëtan, je vais revenir là-dessus. C'est cette blessure de Kylian Antonio, qui est censé être le défenseur qui devait remplacer notamment Samson Beidou pour la finale de la Coupe de France. En tout cas, c'est ce qui était pressenti. Vous, Gaëtan, est-ce que ça vous inquiète un peu cette sortie sur blessure, ou vous vous dites que finalement un Nidal Çelik peut tenter de redresser la barre ?
0: Bah, je pars du principe où là, on va jouer une finale. Donc déjà, avec un effectif qui est normal et standard, il y a énormément d'enjeux. Nice n'est pas du tout à prendre à la légère, donc avec ou sans blessé, il faut déjà y aller bien chargé moralement et psychologiquement. La victoire qu'a eue face à Lyon au niveau confiance, ça va forcément déjà être très très très bon pour la suite. Maintenant, on verra exactement l'effectif qu'il y aura sur la feuille de match. Parfois, un joueur sort pour ne pas aggraver les choses, et parfois c'est quand même des super sportifs, hein. On le rappelle, ils ont des conditions physiques exceptionnelles. Parfois, vaut mieux sortir un joueur et ne pas vraiment risquer la blessure invalidante. Donc j'espère que c'est ce cas de figure là. Donc on verra ça dans quelques jours. Attends, c'est vrai que comme Gilles le disait, c'est vrai qu'on n'a pas encore gagné la Coupe de France, c'est jamais arrivé. Pierre Sage a fait un travail monumental. Faut quand même rappeler qu'il y avait des gros enjeux. Il y avait quand même aussi un entraîneur qui est parti il n'y a pas si longtemps que ça et qui était très bon également. Donc il y avait quand même beaucoup d'espoir sur ce monsieur-là. Et tous les challenges, il a relevé, quoi. En plus, là, il a été, il a eu le trophée du meilleur
1: entraîneur.
0: Meilleur entraîneur de France. Mais c'est juste exceptionnel, quoi. Donc au nom de tous les Lensois, ben merci à lui, humblement. Ça fait plaisir pour nous. Non, mais c'est un spectacle. Lorsqu'on va à Lens, c'est le football, c'est simple. Hein. Quand on va voir un match, on s'emmerde. Hein. Quand on n'a pas de fond de jeu proposé, pour tout le monde, c'est un budget. Et quand on va à un stade, même si on est supporter Lensois, ou que ça soit Lensois, Marseille ou Saint-Etienne, quand on a un match de merde, Hein. Personne peut dire, je vais voir mon club préféré pour faire 0-0 et se faire chier. Quoi.
1: C'est vrai que, attention les mots quand même. Attention les mots.
0: Non mais c'est vrai.
1: Attention les mots, Gaëtan. On n'est pas au bar.
0: On a quand même eu l'occasion d'avoir une saison exceptionnelle avec des matchs formidables. Parfois on s'est pris des tôles, mais voilà, c'est juste normal, c'est partie du sport. Mais c'est vrai que pour le coup, cette saison c'est exceptionnel. On espère que l'an prochain ça sera aussi bien. Avec le challenge à relever en Ligue des Champions, ça va quand même pas être évident, mais voilà.
1: Il y a de quoi, évidemment. Mais ce que disait aussi Gaëtan, c'est vrai que cette saison, cette équipe du Racing Club de Lens, elle a donné beaucoup de plaisir aussi. J'ai l'impression qu'on a retrouvé aussi tout ce qui s'était passé la saison dernière, notamment sous Will Steele, etc. C'était beaucoup plus compliqué. Bon, c'était une autre équipe, c'était une autre façon aussi pour le Racing de gérer aussi. C'était une période de transition, il n'y avait pas les mêmes personnes, notamment dans les bureaux, directeur sportif, directeur général, c'était totalement autre chose. Mais là, cette saison, on a retrouvé, notamment par l'impulsion de Pierre Sage, Iban, une équipe qui donne du plaisir aussi à ses supporters, et où le Racing a brillé aussi à Bollard malgré les 3 défaites.
2: Oui, je pense que Lens a construit notamment sa saison par des très bons résultats à domicile. Je regardais le classement à domicile, Lens est premier avec 17 matchs joués, 14 victoires et seulement 3 défaites. dont une défaite contre Paris il y a quelques jours où Lens a outrageusement dominé. Bon, la première défaite en inaugurale en début de saison contre Lyon. Et puis après, ils avaient perdu Monaco dans un match un peu complètement fou. Ils menaient 2-0, ils avaient perdu 3-2 après un trou d'air de 10 minutes. Mais globalement, oui, Lens, on s'est régalé cette année à Bollard. Alors, il y a eu des victoires un peu plus compliquées, mais des victoires qui ont fait du bien, un peu à l'arraché. Je pense contre Nantes, je pense à Toulouse, même des victoires contre Auxerre, Le Havre, qui ont été difficiles avec un but seulement. Mais après, globalement, il y a eu quand même beaucoup de buts, notamment Lens a marqué beaucoup de buts cette saison, et notamment à domicile. Et on sait que les supporters de Lens aiment voir leur équipe aller de l'avant et marquer des buts.
6: 23h36 sur ICI Nord, vous êtes dans le débrief et l'après-match de la victoire lensoise, 4-0 face à Lyon, et la défaite lilloise, 2-0 face à Auxerre. Mais nos deux clubs sont en Ligue des Champions la saison prochaine. Gaëtan, merci beaucoup de nous avoir appelé au 03 20 55 89 89. Je vous souhaite une bonne soirée, Gaëtan, merci pour tout.
7: Merci à vous à chaque fois pour les partages des matchs.
6: C'est un bonheur. Merci pour tout. Merci, revenez quand vous voulez, Gaëtan. Et il y a encore un match, revenez.
7: Bien sûr.
6: Au Stade de France, c'est la semaine prochaine. Vous y serez ou pas au Stade de France, Gaëtan ?
7: Non, j'ai des copains qui seront pour moi, mais moi, j'ai pas pu y aller.
6: Bon, dommage. Bon, vous regarderez ça, évidemment, et vous vibrerez au son d'ici. Non, merci beaucoup, Gaëtan. Belle soirée à vous.
7: Bonne soirée, merci.
6: Allez, est-ce qu'on peut faire un tour du côté du groupe Amsterdam? Je ne sais pas si Thomas Palmier est avec nous, peut-être nous faire un petit débrief, ou alors non. Bon, non, on va pouvoir enchaîner peut-être sur ce débrief. Dans quelques instants, on vous attend. 03 20 55 89 89 avec Iban, qui est avec moi en studio, journaliste, pour débriefer. Eh bien, toute cette grande soirée, les Lens sont en Ligue des Champions.
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6: Et on est ensemble jusqu'à minuit maximum sur Ici Nord pour débriefer de ces deux matchs. La victoire lensoise 4-0 face à Lyon, la défaite lilloise 2-0 face à Auxerre, nos deux clubs en Ligue des Champions. Je le rappelle, avec ce classement, Lens est deuxième avec 70 points. Lille termine cette saison de Ligue 1, 61 points à la troisième place. Lyon quatrième avec 60 points, disputera les barrages de la Ligue des Champions. Marseille sera en Ligue Europa, 59 points au compteur à la cinquième place. Rennes disputera la Ligue Conférence. Les hommes de Francaise, 59 points à la sixième place. Et Monaco devra attendre avant de savoir s'il disputera une Coupe d'Europe la saison prochaine à la 7e place. J'accueille à l'antenne, Cédor est avec nous, et j'accueille à l'antenne Marjorie. Bonsoir Marjorie.
10: Oui, bonsoir.
6: Merci d'être avec nous pour débriefer de ce match du LOSC. Bon Marjorie, c'est une soirée un peu bizarre pour ce LOSC qui a été battu 2-0 face à Auxerre, mais finalement il y a quand même cette qualification en Ligue des Champions. Vous êtes comment là à l'issue de cette soirée?
10: On est allé au match avec mon fils et mon mari, et j'avoue que déçu. Maintenant, j'avoue quand même que Auxerre a bien défendu, et puis on n'a pas réussi. Lille a pas réussi à rentrer dans le match, mais bon, ils sont quand même qualifiés, c'est le plus important, quoi.
6: Mais vous retenez ça, donc vous vous dites bon, ce match c'est une anomalie et c'est pas grave. On retient que la Ligue des Champions.
10: Après c'est toujours bien d'assister. Je dirais, c'est vrai que c'est mieux si on gagne, mais d'être là avec eux sur le terrain, c'est le principal. Et puis oui, en effet, ils sont quand même qualifiés en Ligue des Champions.
6: Oui, c'est ça qu'il faut retenir. On a deux clubs en Ligue des Champions. Vous avez vécu un peu les festivités derrière? C'était comment un petit peu, Marjorie?
10: On a dû partir avant. On a dû partir avant. Il y a école demain. Là, j'ai encore mon fils avec moi et il y a école demain.
6: Vous faites bien, Marjorie.
10: On a dû partir avant. Après, ça fait beaucoup trop tard.
6: Il y a des priorités.
10: Voilà. Oui, il nous écoute, là, il est avec nous, tu dis bonsoir. Bonsoir.
6: Ah, bonsoir. Quel est ton prénom?
10: Valentin.
6: Valentin, trop bien. Tu as quel âge?
10: 9 ans et demi.
1: 9 ans et demi, magnifique. Bon, c'est trop bien. On est sur tous les âges ici, sur ici. Non, c'est ça qui est magnifique. Hein. Au 03 20 55 89 89. Benjamin, vous restez avec nous. C'est d'or pour peut-être prolonger aussi ce qu'on disait sur le LOSC et tenter peut-être une autre approche. Vous, peut-être sur un bilan. Qu'est-ce que peut-être vous retenez de peut-être un top et un flop, tiens Cédor, allez-y. Donnez-moi un top de cette saison, un moment peut-être que ça peut être un moment, ça peut être une période et peut-être un flop. Allez, dites-moi.
4: Bah, pour moi déjà, des tops, il y a des tops et des flops. Mais oui. Alors le flop, je dirais Coréen.
1: Ah, Coréen, oui, ok.
4: Je suis sévère et Génicio, je comprends, il est adroit pour faire, il a éclaté pendant 4 matchs au début et il s'est pas retrouvé et il a

0: il a pas trop le mental, ou il est pas prêt, enfin voilà, bon. Mais Génicio, pour ça, je trouve, bravo à lui. Moi, je trouve qu'on a, Sage et Génicio, ce sont deux grands coachs. Bravo à Lens pour ce qu'ils ont fait. Je crois que c'est la meilleure équipe à domicile, et Lille est la deuxième équipe à l'extérieur.
1: Oui, alors je pense que le Paris Saint-Germain peut-être à domicile, je vais vérifier ça dans un instant, allez-y, continue.
0: Les premiers et LOSC deuxième, et ça veut dire que Génicio arrive à créer du mental dans cette équipe, et je trouve que bon voilà, pour moi Correa, il n'a pas le mental, il a peut-être le talent, il n'a pas le mental pour cette équipe, et c'était le flop. Et le top, alors le top, j'ai envie de dire, je reste dans le Meunier.
1: Oui, je vois.
0: Le Meunier.
1: Je suis d'accord avec vous.
0: Il est parce que Génicio aussi. Mais Meunier, il a ce revanchard que moi j'aime au LOSC. Ce côté dog, ce côté on n'a pas cru à moi en Allemagne, en Paris, etc. Non, il a une grande gueule.
1: Ah oui, il l'a.
0: Il a à la fois une forme de sagesse. C'est un genre de Cantona belge, quoi. Enfin, vraiment, il est là, étincelant. Il devrait être remplaçant. Et en fait, il fait des deux saisons extraordinaires. Il finit en apothéose en fin de contrat. Enfin, il n'est pas obligé. Quand vous avez des guerriers comme ça dans votre équipe, avec du talent comme ça, avec sa taille qu'il a, alors qu'il veut faire attaquant, il dit dans les médias, mais je veux être attaquant, quoi. Et moi, je vois un club qui me propose attaquant maintenant. Enfin, oui, il peut être attaquant. Il peut, hein.
1: Il en a envie, en tout cas.
0: Il a une lecture de jeu. Oui, c'est pour ça. Ayoub Boadi, il est avec André, des gars comme ça, ou qu'ils ont une mentale, Mandy, tout ça. Enfin, c'est super constructif. Donc, je pense qu'il y a. Meunier est représentatif de tout ça, de tout ça, quoi.
1: Meunier.
0: Ce que Génicio arrive à faire avec, voilà.
1: Meunier,
0: le top, c'est ouais.
1: Ouais, Meunier en top pour Cédor, et donc un Félix Correa en flop.
0: Ouais.
1: Vous, Iban, vous êtes à peu près d'accord? Ça vous va comme top et flop pour cette saison du LOSC?
2: Ouais, moi le top, je mettrais quand même Bruno Genesio, parce qu'il est passé par des moments très compliqués en début d'année, là, en janvier.
1: Personnellement.
2: Personnellement.
1: La perte de son papa.
2: Exactement. Ouais. Les résultats sportifs qui étaient très compliqués, avec des relations, j'imagine, tendues avec Olivier Létang. Donc je pense que Bruno Genesio, cette troisième place, elle est vraiment pour lui. Et c'est vrai qu'il finit cinquième l'année dernière avec une très belle campagne européenne, il finit troisième cette année, donc vraiment bravo à lui, parce que ça a été compliqué, on ne sait pas ce qu'il va faire derrière, mais vraiment en top je mettrais Bruno Genesio.
1: Ouais, et en flop alors, vous avez?
2: En flop je mettrais peut-être, pas un joueur, mais je mettrais peut-être Olivier Létang, pour ses nombreuses polémiques avec l'arbitrage notamment, qui ont parfois, je pense, un peu perturbé le club et l'équipe. Voilà. Donc notamment en début d'année là, avec je crois que c'était après Lyon ou je sais plus quel match.
1: C'est Rennes, hein, le match.
2: Voilà. Et après il y avait eu son comportement aussi en Coupe d'Europe. Voilà, je pense que voilà.
1: Olivier Giroud au micro de Thomas Lavaux à 23h44 sur ICI Nord.
3: Olivier Giroud. C'est particulier de pas avoir fait un gros match comme toutes les équipes qui jouaient en haut du tableau, mais l'essentiel est fait.
4: Ouais. On avait fait le boulot sur ces 13 derniers matchs, je crois, où on avait été invaincus. Une très grosse série après la moins bonne en janvier-février. Voilà, on revient de loin, on peut être fier de ce qu'on a réalisé. Bon, bien sûr, ce soir, on aurait voulu terminer sur une meilleure note, une victoire. Mais on retient, voilà, on peut être très très fier et très content pour le club, pour toutes les personnes qui travaillent dans ce superbe club et tous nos supporters. D'avoir cette Ligue des Champions, qualification directe, c'était un peu inespéré et c'est génial.
3: C'est un peu l'histoire de cette équipe, Olivier. Elle semblait inespérée, cette qualification en février. Et puis à un moment, ce soir, on s'est dit, est-ce qu'ils vont pas la laisser filer non plus?
4: Ouais. Bon, après, on se tenait informé sur le banc. Et j'ai entendu que Lens avait mis le troisième contre Lyon. Bon, après, un match n'est jamais terminé. Il y avait une deuxième mi-temps à jouer, mais... Ouais, on a tout fait pour pousser à la fin, revenir au score. Et après, bon, on prend un contre, mais voilà, c'est un mélange d'émotions. Mais je veux dire, la déception n'a pas été très longue à la fin du match, quoi, étant donné qu'on nous a annoncé rapidement qu'on y était. Donc voilà, c'est dans son ensemble, ça reste une très belle saison.
5: Ouais, ça gâche rien ce résultat.
4: Non, parce que encore une fois, même les supporters et tout chantaient à la fin. L'objectif, il est là et le boulot, on l'a fait avant. On s'est facilité entre guillemets la tâche, même si ce soir, c'est vrai qu'on a bénéficié de résultats qui étaient en notre faveur. Mais bon, voilà, on prend et au final, on est fiers.
3: Ligue des Champions, ça peut donner envie de continuer. Tu sais ce que tu fais l'année prochaine?
4: Ouais. Bah écoutez, on va discuter avec le club, mais c'est sûr que ça fait plusieurs semaines. C'est plusieurs semaines qu'on discute, donc on va voir pour l'année prochaine. Ah non, je ferme jamais les portes. Elles sont toujours ouvertes, les portes. Surtout si je me sens bien physiquement et qu'il y a l'envie et la motivation.
3: C'est le cas.
4: C'est le cas, ouais.
3: Merci Olivier.
1: Olivier Giroud au micro de Thomas Lavoie après la défaite lilloise de 2-0 face à Auxerre-Mille. Il est en Ligue des Champions et Olivier Giroud qui donne quelques petits indices quand même sur son avenir. On est avec vous, 03 20 55 89 89.
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1: Un dernier petit mot pour Marjorie qui est avec nous au standard. Marjorie, bon, vous avez entendu Olivier Giroud, vous avez envie qu'il reste là parce qu'il a l'air. Il a dit que les portes sont ouvertes. Hein.
8: Évidemment, alors là, Olivier Giroud, oui, bien sûr.
1: Ah, j'avais envie de le voir rester.
8: Je vais voir l'autre pour Olivier Giroud, mais presque.
1: Ah, vous avez envie de le voir rester. Est-ce que Valentin, votre fils, a envie de le voir rester aussi?
9: Attends. Ouais. Est-ce que tu veux qu'Olivier Giroud reste?
8: Bah oui, hein.
1: Ah. Elle a envie de voir que la Mette débute en Ligue des Champions, c'est ça, Valentin?
9: Oui.
1: Ouais, j'imagine, évidemment. Il a dit plusieurs semaines qu'on discute hein, avec les dirigeants. On dit je ne ferme jamais les portes, elles sont toujours ouvertes. Ben, hein, c'est un beau message d'Olivier Giroud. Ouais, hein. Bon, vous le savez à peu près hein, que de toute manière, il gardait toutes les portes ouvertes. Merci beaucoup, Marjorie, de nous avoir appelés. Et à Valentin aussi. Belle soirée à tous les deux. Merci beaucoup de nous avoir appelés. Très belle soirée. Merci beaucoup aussi à Cédor. Merci Cédor pour l'ensemble de vos analyses depuis Marseille.
10: Mais merci beaucoup. Je voulais juste faire une petite remarque sur le jeu. Effectivement. Alors déjà, dire effectivement Genesio, c'est quand même au-dessus. Enfin voilà, c'est un très grand coach comme ça, mais avec un style où il apporte ce mental. Enfin bon, bref, il révèle les joueurs. Et les bon, bravo. Et c'est vrai que c'est faut vraiment le faire remarquer.
1: Très bien.
10: Et je crois qu'on a eu beaucoup de mal avec des équipes solides comme Toulouse. Auxerre en fait partie, Angers ou d'autres équipes comme ça un peu solides. On a eu beaucoup de mal avec elles, voilà.
1: Parfait. Bon, merci Cédor pour ces mots de la fin. Merci beaucoup de nous avoir appelé passer une belle soirée du côté du 6e arrondissement de Marseille. Et à bientôt sur l'antenne d'ici. Non, merci Cédor, belle soirée.
10: Bonne soirée.
1: Allez, on va reprendre nous un débrief du côté du Racing. Là, on venait évidemment de parler longuement de ce LOSC battu 2-0 par Auxerre, mais quand même qualifié directement en Ligue des Champions à la 3e place grâce aux victoires du Racing Club de Lens face à Lyon et la victoire de Marseille face à Rennes. Rebonsoir Kevin.
11: Rebonsoir Simon.
1: Et bonsoir Laurent depuis la Grande Motte, un habitué. Bonsoir Laurent.
12: Bonsoir Simon. Bonsoir Kevin.
1: Bonsoir. Ah, j'adore. Quand les auditeurs se parlent entre eux, moi c'est mon bonheur.
12: Ouais, c'est vrai Kevin. Ouais, super.
1: Comment ça se connaît parfait. Bon, Kevin, un petit mot. Vous m'avez parlé d'un pronostic. Alors, de votre pronostic, je ne sais plus si c'était 1-0 ou 2-1.
11: J'avais dit 2-1, mais je me suis trompé.
1: Oui, très justement, vous êtes trompé, Kevin. Vous vous êtes régalé ou pas?
11: Honnêtement, oui, double saillie, ça fait tellement plaisir. Totoka qui marque son premier but enfin en Ligue 1. Et Tovin, rien à dire, hein, 4-0, là, voilà.
1: La classe, hein, Tovin. La classe ce soir.
11: Ouais, franchement, tant mieux qu'il reste à la saison prochaine, on n'en manque que ça. Hein.
1: Mais oui, vraiment, hein, parce que. On me dit que le coach, on va voir Bruno Genesio dans un instant, j'ai l'impression, au micro de Thomas Lavaux. On reste connecté évidemment avec Thomas pour avoir la première réaction dans un instant, dans les mots du coach chilois qui potentiellement fait peut-être son dernier match. On va voir ce que ça donne dans cette conférence de presse. On va, je l'espère, venir le titiller là-dessus. On continue le débrief. Ah, c'est parti pour Bruno Genesio. On reprend Lens après. Bruno Genesio qui s'installe.
6: Bonsoir Bruno.
1: Bonsoir.
6: Une drôle de soirée parce que malgré la défaite, il y a de la joie. Parce que tout le monde a craqué un petit peu dans le haut du tableau.
13: Oui, c'est très très bizarre comme soirée. Bon, à la mi-temps, on avait écho de ce qui se passait à Lyon et à Marseille. En tout cas, nous, le

0: staff, pas les joueurs. Et c'est vrai qu'on est, on est très heureux, malgré tout, même si on aurait préféré finir sur une meilleure note devant notre public, pour que la fête soit complète. Mais une fois qu'on a dit ça, si on analyse bien cette saison, finir troisième du championnat, qualifié directement en Champions League, je vous avais dit que ce serait extraordinaire, ça l'est. Je maintiens que ça l'est. Et ce sont des saisons qui nous marqueront. On se souviendra longtemps, tous ceux qui ont participé à cette épopée, de cette issue joyeuse.
1: Bonsoir Bruno.
0: Bonsoir.
1: Quand vous êtes arrivé au LOSC, Lille avait fini quatrième. Vous rendez Lille troisième. Est-ce qu'on peut vous imaginer rester cet été ?
0: Demain, il est prévu qu'on fasse un bilan avec mon président, entre autres. On verra. Tout est envisageable. Ce qui était important pour mon staff et moi, c'était de bien figurer. On passait derrière deux belles saisons de Paolo. On a réussi à emmener l'équipe en Champions League par les playoffs, ce qui n'était pas facile lorsqu'on est arrivé. La dernière, on a échoué à un point de la Champions League, mais en faisant une épopée européenne qui était fantastique. Et cette année, on fait encore mieux en se qualifiant directement. Donc je pense qu'on a rempli, même voire plus que rempli, les objectifs qui nous avaient été fixés. Maintenant, on verra pour répondre à votre question demain, comment les discussions se passeront avec mon président.
2: Bruno Genesio. Énigmatique sur son avenir.
3: Les discussions, Bruno, ça va être peut-être aussi sur ce que tu auras comme effectif, par exemple, l'année prochaine, parce qu'on sait qu'il y a beaucoup de fins de contrat, il y a beaucoup de questions qui se posent, j'imagine. Ça fait partie de la réflexion, ou c'est plus toi qui, peut-être, voilà, c'est un choix perso, ou ça sera vraiment par rapport à la construction de l'équipe ?
0: Non, c'est un ensemble de choses auxquelles j'ai besoin d'avoir des réponses, des évolutions aussi, peut-être. Savoir qu'est-ce qui est possible de faire au LOSC, parce que les saisons sont difficiles. On se rend compte quand ça se termine bien, on est tous très heureux, mais on a besoin, nous coach, d'avoir non pas des certitudes, parce que ça n'existe pas dans le football, mais en tout cas certains éléments, certaines garanties, en tout cas au début de la saison, ce qu'on pense pouvoir être certaines garanties qui ne sont pas tout le temps possibles après, mais c'est important en tout cas dans ma réflexion d'avoir un maximum d'éléments et ce sont des choses qui sont entre mon président et moi-même, donc je ne vais pas les évoquer ici, mais il y a plusieurs points à évoquer et je crois que c'est normal de le faire en fin de saison, de faire un bilan.
2: Bruno Genesio au micro de Thomas Lavaux du côté
1: bonsoir,
2: de
1: Bruno.
2: Pierre Mauroy.
1: Bonsoir. Ça fait plusieurs semaines que vous me dites que cette qualification avec des champions est extraordinaire.
0: Oui.
1: Est-ce que vous l'aviez imaginé en début de saison ou même en cours de saison ? À quel moment vous êtes rendu compte que c'était possible ?
0: Début de saison, il est toujours très difficile d'imaginer une qualification en Champions League. On est, je crois, 7 ou 8e masse salariale de la Ligue 1. Donc forcément, en début de saison, il y a des équipes, je pense, qui étaient constituées de manière plus forte pour aller pour atteindre ces objectifs. On a à la fois mérité parce qu'on a fait le job. On a fait une très très bonne première partie de saison. On a eu un gros passage à vide. Et on vient de terminer, même si ce soir c'est un peu une fausse note, mais qu'on oubliera vite. Mais on a terminé par 13 matchs sans défaite, avec beaucoup de bonnes choses. Mais j'avais dit depuis un bon moment qu'on ferait le point deux journées de la fin, et que si on était à la lutte encore pour la Champions League, là on évoquerait une éventuelle qualification. Donc j'y ai jamais pensé avant. L'objectif était de finir en Coupe d'Europe. C'est ce qui avait été défini en début de saison. Mais après, à deux journées de la fin, avant le match de Monaco, qu'on était quatrième, tout près de Lyon, là, on s'est dit qu'on pouvait et qu'on devait avoir cette ambition d'aller jouer plus haut. On a réussi à l'emporter à Monaco. On a bénéficié d'un petit coup de pouce. Ça nous est pas arrivé souvent cette saison, donc merci aux Lensois au passage, parce que c'est aussi grâce à eux si deux clubs du Nord vont participer directement à la Champions League, ce qui est quand même assez extraordinaire pour la région.
4: Bonsoir Bruno.
2: On va finir là-dessus, hein, parce que c'est magnifique. C'est extraordinaire. Beau message de la part de Bruno Genesio, le coach lillois. Après cette défaite lilloise 2-0 face à Auxerre, mais on a deux clubs en Ligue des Champions. Il l'a lui-même dit et il le redit. C'est un super message aussi, hein. Il l'a dit, hein. Merci pour le coup de pouce. Merci Lensois pour le coup de pouce.
5: Ouais. classe Bruno Genesio jusqu'au bout. Après, voilà, il y a cette incertitude maintenant sur son avenir. On sent qu'il attend des choses.
2: C'est ce qu'il a dit, hein. Ouais. J'ai envie d'avoir des réponses, des évolutions. Qu'est-ce qu'on peut faire de plus au LOSC, des garanties, mais bon, il met tout ça sur le coup du bilan qu'il doit faire avec le président, ouais, Olivier Létang, mais bon, tout est envisageable selon lui.
5: Oui, c'est ça, je pense que lui, voilà, il l'a dit, ils ont atteint leurs objectifs, maintenant,
2: on
5: a l'impression qu'il passe, la balle est dans le camp aussi de la direction, voilà, il met peut-être un peu la pression sur sa direction, il attend des choses, mais en tout cas, Genesio LOSC la saison prochaine, c'est peut-être encore possible, on verra.
2: Ah, réunion décisive demain, il nous met le doute, Bruno Genesio, pour peut-être faire une troisième saison avec le LOSC après ces deux premières saisons qui sont assez, assez grandioses quand même. On part du côté du Standard. Les derniers mots de Kevin et Laurent, supporters lensois. Alors, Kevin, on vous avez eu un petit mot, même vous êtes venu en début de match. J'ai pas eu le mot de Laurent. Bon, Laurent, racontez-moi rapidement. Cette saison, elle se termine en apothéose, hein, pour le Racing.
6: Ouais, merci. En apothéose, ce soir, on a vu qu'on avait une équipe. Même en alignant l'équipe B, les joueurs ont fait vraiment le taf. Et je voulais retenir également le bon état d'esprit de Genesio. J'aurais apprécié que les supporters lillois qui sont passés à l'antenne le disent également.
2: Ils l'ont dit. On y est depuis 23h et je peux vous dire qu'ils ont été tous très bons joueurs. Très sport.
6: Ouais, c'est vrai. Ouais, on va dire ça. Mais moi, en tout cas, voilà, ce que je voulais retenir, c'est on a joué jusqu'au bout, on a respecté la Ligue 1. Et aussi, il y a eu des moments clés. Chez nous, par exemple, quand Olivier Giroud est sorti, il a été applaudi. Et quand Dembélé est sorti, alors que nous étions menés, eh bien, les supporters l'ont applaudi quand même. Et pour moi, ça résume l'état d'esprit du Racing Club de Lens. Une équipe et des supporters derrière qui respectent les joueurs qui amènent un plus en équipe de France ou à notre championnat.
2: Magnifique, ce seront les mots de la fin de cet après-match. Merci beaucoup Laurent, une nouvelle fois de la grande mode. Merci pour cette saison, vous nous avez régalé. Alors c'est pas terminé, hein. J'espère que vous reviendrez vendredi prochain.
6: Peut-être vendredi.
2: Passez une belle soirée Laurent, et puis surtout un bon match au Stade de France encore. Merci, un grand merci pour votre présence.
6: Bonsoir à tout le monde.
2: Merci également à Kevin, fidèle supporter également du Racing.
7: Merci Simon, hein. C'est très gentil à vous, comme on se l'est dit auparavant.
2: Oui.
7: Voilà. C'est grâce à vous, grâce à toute votre équipe que vous faites vivre des soirées comme ça.
2: C'est un bonheur. C'est un bonheur. On va continuer. C'est pas fini, hein, Kevin. Rendez-vous Stade de France. Rendez-vous Stade de France le 22 mai. Merci beaucoup, Kevin. Belle soirée à vous également. Merci à tout le monde de nous avoir suivis. Je rappelle qu'on a deux clubs en Ligue des Champions. Merci à Iban Duhour, journaliste, d'avoir été
5: merci beaucoup.
2: Moi.
5: C'était un grand plaisir.
2: C'était grandiose. Vous reviendrez évidemment la saison prochaine pour vivre des soirées étoilées, vous. Lille et Lens sont en Ligue des Champions. Je vous le rappelle. Lens finit deuxième. Lille finit troisième. Rendez-vous demain, ici Lille, ici Lens, 19h, 20h. Très belle soirée. Merci à tous et à tous pour votre fidélité tout au long de cette saison de Ligue 1. À vendredi prochain.
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2: Aujourd'hui, j'ai testé pour vous le cirque de Navacelles. Je vous emmène avec moi dans un endroit qui donne le vertige, mais dans le bon sens du terme. Et pour vivre cette aventure, Christina et Lola sont avec moi. Autant vous dire que l'expérience se vit encore mieux à plusieurs. Direction le cirque de Navacelles. La route serpente tourne, monte, et par la fenêtre, le paysage change peu à peu. Et puis, on arrive dans les hauteurs, on coupe le moteur, silence total. Devant nous, un immense amphithéâtre creusé par le temps. Des falaises vertigineuses, la rivière tout en bas, toute minuscule. On reste là, sans parler, juste.

0: Juste, on regarde. On entame la descente à pied. Le sentier s'enfonce doucement et dans le cirque, à chaque pas, le décor change. À gauche, des falaises impressionnantes. À droite, de la verdure, des odeurs de nature, le bruit discret de l'eau en contrebas. Une copine me souffle. Qu'est-ce qu'on se sent bien ici? Et l'autre qui nous dit, en sortant son téléphone bien évidemment, c'est tellement beau pour capturer tous ces moments. On marche, on discute, on rigole, on s'arrête souvent, pas parce que c'est fatigant, mais chaque virage offre un nouveau point de vue. On arrive en bas, on découvre le village de Navacelles. Quelques maisons en pierre, la rivière qui passe tranquillement, le temps qui semble s'être arrêté. On parle moins fort, on respire profondément. C'est une expérience à la fois physique, parce qu'elle se mérite, et contemplative, parce qu'on prend le temps de vraiment vivre l'instant. Ce que j'ai ressenti ici, un mélange étrange de vertige et de sérénité, la nature immense, presque écrasante, et en même temps, incroyablement apaisante. Partager ce moment avec Lola et Christina rend l'expérience encore plus forte. On s'encourage dans les montées, on rit, on s'émerveille ensemble. Le cirque de Navacelles est un lieu à voir au moins une fois dans sa vie. Accessible toute l'année, il propose de nombreux sentiers de randonnée, bien balisés pour tous les niveaux. Prévoyez une bonne paire de chaussures quand même, de l'eau et surtout le temps pour vraiment profiter. Petit conseil pratique, laissez votre voiture au belvédère de Blandas, 4 euros, et prenez la navette gratuite pour descendre dans le cirque. Elles sont mises en place pendant la saison estivale.
1: Pourtant, que la montagne est belle.
0: J'ai testé, j'ai adoré le cirque de Navacelles, un endroit puissant, naturel, inoubliable. C'était Béatrice et on se dit à très vite pour une nouvelle chronique pleine de découvertes.
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4: Bonjour Olivier, vous nous racontez une expérience professionnelle aujourd'hui.
3: Vouille, linguistico-professionnelle. Mais blé. Aujourd'hui, je vais vous raconter l'histoire d'une jeune kiné qui s'est installée à Saint-Thé, toute fraîche diplômée et persuadée que chez nous, tout le monde parlait comme dans les manuels de l'école de kiné. Le travail, pas de souci, elle en a d'abord, comme tous les kinés. Mais ce qu'elle n'avait pas prévu, c'était une aide pour les séances de traduction simultanée en gaga. Premier cas, un patient vient pour une rééducation à une prothèse de hanche. Il s'assied, soupire et déclare « Mon problème principal, c'est que j'arrive plus à m'acacasser. » « À vous quoi ?» qu'elle lui rebique, perplexe. « Ben, à me mettre acacassant, pardi. » Et là, notre kiné reste planté, croyant qu'il parlait d'un nouveau mouvement de yoga. Alors qu'en fait, bien sûr, il voulait juste s'accroupir. Deuxième séance de la matinée, deuxième quiproquo. Une patiente entre en se tenant le dos et lui dit « Ma sciatique, elle m'a fait kiné !» La jeune praticienne la regarde, ébahie. « Ah, vous vous êtes découvert une vocation ?» Mais la patiente ne voulait pas dire « kiné » au sens de kinésithérapeute, mais bien « kiné », Q-U-I-N-E-R, qui veut dire « gémir, pleurer, couiner ». La jeune femme s'imaginait qu'à peine arrivée, la patiente voulait lui faire de la concurrence. Troisième épisode, un monsieur arrive, pas très en forme, et déclare « J'ai du mal à me concentrer sur les exercices, j'ai le bas beau depuis quelques jours. » Et la kiné de rebiquer « Mais si vous avez le bas du corps qui est beau, c'est plutôt positif, non ?»« Mais non, kiné ma blette, avoir le bas beau, c'est ne pas avoir le moral. » Et pour finir, la palme de la consultation la plus confuse, une dame entre et lui dit « J'ai une consulte. » 5 minutes d'incompréhension plus tard, la jeune kiné découvre que « consulte » ici, ça veut dire « ordonnance ». La tatin, elle est allée la voir, la jeune kiné. Elle m'a dit qu'elle avait bien progressé, parce que, après 2 mois à Saint-Thé, la kiné lui a dit « Allez, on s'acacasse doucement, tâchez moyen d'y aller doucement pour pas kiné. » Moi, je suis été la voir, la kiné, pour lui remettre le diplôme du Goya-Lauréat.
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5: Désolé de vous décevoir, si des Marseillais écoutent la radio, vous avez le droit de rester. Voilà, Jules Pernaut, ce nom ne vous dit sans doute pas grand-chose, vous explique. Nous sommes en 1915, dans le quartier de la rue des Teinturiers, à Avignon. Jules-François Pernaut, 89 ans, est furax. L'État vient de publier une loi interdisant l'absinthe. Problème, l'usine de Jules-François Pernaut produit une liqueur qui a justement un succès fou à base d'absinthe. Le fiston Jules-Félix Pernaut, oui, ils ont quasiment le même nom, âgé lui de 43 ans, décide alors de contourner cette loi et de lancer une nouvelle boisson, l'anis Pernaut. Nous sommes en 1918. Une boisson constituée à partir d'une essence proche de l'absinthe, sauf que là, c'est de l'anis.

tiré de pastisson. Voilà, ça veut dire mélange en provençal. Et puis il y rajoutera aussi une promesse inédite, le vrai pastis de Marseille. C'est pour ça qu'on pense en fait que le pastis vient de Marseille. Bref, c'est une boisson qui fait penser au sud, aux vacances et à la Provence. Alors je vous passe des années et des années de guerre, il faudra attendre 1975 pour justement enterrer l'âge de guerre entre Pernod et Ricard, avec la fusion et la création du Pernod Ricard, aujourd'hui leader mondial dans les spiritueux. Allez, sans rancune, c'est bien connu, l'apéro rassemble, je compte sur vous, hein, avec modération. 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
1: Ma tata, elle est petite. Quand elle a un truc qui est haut, elle n'arrive pas à l'attraper.
2: Vous préférez être grand ou petit ?
1: Moi, j'ai envie d'avoir 15 ans comme ma cousine Olivia qui a un appareil dentaire. Parce que j'ai envie d'être grande comme elle et j'ai envie de sortir avec mes copines quand il fait beau. Ma mère, elle est très grande. Mais elle y arrive quand même à rentrer. Elle n'est pas obligée de baisser la tête. Mon papa, elle est grand, mais a des grands doigts. Elle ne peut pas lâcher les chouchous de ma petite sœur Lisa.
2: T'as envie d'être grande ou de petite ?
1: Comme ma maman. Ma maman, elle est moyenne. J'ai envie d'être pas trop petite, mais pas trop grande. Ma tata, ouais. Elle est petite. Et du coup, quand elle a un truc qui est haut, elle n'arrive pas à l'attraper. Et mon père, il est plus petit que ma mère. Je préfère être grande, mais être petite, c'est aussi bien parce que, on peut passer partout, c'est un peu plus pratique, c'est tout ça. Juste être un peu plus grand, mais pas beaucoup. Je rêve que je sors avec mes copines, que j'ai 15 ans et que j'ai mon

0: portable.
1: Donc en fait, quand on est grande, on a...
0: un portable, et mon père, il m'avait donné son portable qu'il avait cassé quand il était grand. J'ai envie d'avoir un portable parce que comme ça, je pourrais appeler mes copines, je pourrais envoyer des messages et je pourrais envoyer des photos.
2: Moi, ça, j'ai envie d'avoir un portable pour faire des jeux, pour faire plein de choses.
0: Bah, moi, j'ai un téléphone rose, mais il est pour enfants. Il y a des jeux, des vidéos, de la musique... pour envoyer des messages, on peut envoyer des photos et je peux jouer à mes jeux. Et même, j'ai envie d'avoir un portable pour de vrai, comme ma mère, vu que ma mère, elle a un jeu de Disney et un jeu pour construire des manèges.
3: Moi, j'ai trop envie d'en avoir un.
1: Pour faire quoi ?
3: Je sais pas.
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5: Bonjour, je suis Flora Olivares, directrice du cinéma Le Félix de La Bouère depuis 2 ans et demi. Je suis arrivée dans le monde du cinéma un petit peu par hasard. À l'origine, j'étais médiatrice culturelle, j'habitais à La Bouère. Et un jour, je vois une offre pour devenir médiatrice culturelle au cinéma. Étant donné que j'ai une formation de médiatrice, je n'avais certes pas de connaissances spécifiques du monde du cinéma, mais je savais comment transmettre des informations sur une œuvre et faire le lien entre une œuvre et son public. J'ai tenté l'aventure et ça m'a tellement plu que j'ai souhaité passer en direction.
6: Comment gère-t-on une salle de cinéma de 230 places, donc ici, dans un cadre comme celui-ci ?
5: On cherche à nouer des liens, des partenariats, à s'inclure au maximum avec le tissu local, que ce soit associatif ou structure partenariale, dépendant de la municipalité, de la communauté de communes. L'objectif, c'est de travailler avec les autres pour faire connaître ce qu'on met en place dans la salle et surtout ne pas rester replié sur soi. En venant en salle au Félix, vous soutenez la salle locale. Vous soutenez une salle en particulier, mais vous soutenez aussi toute la création cinématographique de manière générale. Ce qui est intéressant quand on est un cinéma de proximité, c'est qu'on a le temps et le contact avec le public. On peut discuter avec eux. Qu'est-ce que vous avez aimé? Qu'est-ce que vous n'avez pas aimé? N'hésitez pas à nous faire des retours. Qu'on construise ensemble et qu'on ne reste, là encore, pas seul dans sa tour d'ivoire à imaginer pour les autres. Et ces temps d'échange, ces rencontres, c'est extrêmement riche humainement et professionnellement. On va sélectionner les films en fonction de différents critères. Le film incontournable, bien sûr, on va le passer. On va le garder longtemps pour que un maximum de monde puisse le voir. Ensuite, qu'est-ce que aiment mes spectateurs ? Je sais, par exemple, qu'à La Bouère, les comédies françaises plaisent énormément. Et enfin, nous sommes un cinéma labellisé Art et Essai. On a un public assez hétéroclite. Beaucoup de familles et de jeunes publics, parce qu'on a une programmation qui est très adaptée aux jeunes publics. Pour nous, c'est très important, notamment que les premières séances se fassent dans de bonnes conditions, avec un son adapté, des lumières baissées progressivement, une présentation et un atelier. L'idée, c'est que chaque tranche d'âge puis-je trouver un film vraiment adapté à ses spécificités et puis bien sûr que ça leur plaise. Notre cinéma est équipé d'appareils permettant de transmettre l'audio description ou de renforcer le son, mais j'aimerais notamment développer toute la partie accessibilité pour les personnes en situation de handicap psychique de façon à ce qu'ils se sentent à l'aise et pas jugés en venant en salle.
6: Vous avez passé une partie de votre enfance à Biscarrosse. La jeune Flora à l'époque, elle allait voir les films ?
5: La jeune Flora habitait à Biscarrosse Plage et à l'époque on avait la chance d'avoir un cinéma. Ma mère refusait qu'on ait la télé. Par contre, on avait à côté du téléphone, sur le meuble du téléphone fixe, puisqu'à l'époque c'était comme ça que ça marchait, un carnet de tickets de cinéma à volonté. Quand je vois un spectacle, quand je vois un film, quand j'assiste à un concert, ça me fait vibrer. C'est assez indescriptible.
6: Flora Olivares, directrice du cinéma Le Félix. Avant de regarder le grand écran qui nous fait face, il faut que vous me donniez le nom de la radio qui vous a passé le micro aujourd'hui.
5: Ici Gascogne, bien sûr.
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7: Bonjour Daniel.
8: Bonjour.
7: Alors vous êtes fleuriste, vous êtes installé ici depuis pas très longtemps dans cette boutique, vous étiez un petit peu plus haut avant. Votre spécialité, c'est les fleurs.
8: Voilà, c'est ça, c'est les fleurs, le monde du végétal plus exactement.
7: Alors moi, j'ai pas du tout la main verte, j'ai même réussi à tuer un cactus une fois, c'est pour dire... Mais vous allez m'apprendre à faire un bouquet de fleurs. Est-ce que c'est dur à faire un bouquet de fleurs ?
8: Oui, ça peut être difficile. Plus on a de tiges, plus c'est compliqué, oui. On va essayer de vous montrer comment on fait un bouquet. Mais bon, après...

0: Et on va voir si notre animateur préféré est doué en bouquet.
1: Mal barré, mais on essaye, allez, c'est parti. Déjà, qu'est-ce que vous avez choisi?
0: Alors déjà, j'ai choisi des margots, des herbes un peu séchées, des gerberas, des roses, des craspédias, des asters et puis des aclepsias.
1: Ok, et donc qu'est-ce qu'on va devoir faire maintenant?
0: Alors là, il y a 17 tiges, à vous de vous lancer.
1: Moi, si ça tenait qu'à moi, je les prends, je les regroupe, je les mets à un élastique et c'est fini.
0: Il faut essayer de les assembler un peu harmonieusement quand même, parce que sinon ça ne va pas être joli.
1: Ok, donc là, il faut m'aider.
0: On prend une fleur, on en prend une autre, et puis on voit si ça matche bien.
1: Donc là, admettons, je prends du blanc.
0: Ouais.
1: Le blanc, ça va bien avec le rouge, dis pas de bêtises.
0: C'est ça.
1: Tac, tac. Ça, je trouve ça hyper joli, il y a un petit côté jaune.
0: Un craspédia, oui, une petite boule jaune. C'est mignon jaune. Comme tout, et ça se fait sécher, c'est ça qui est sympa. Un petit peu plus haut, ton craspédia, peut-être un petit peu d'orange.
1: C'est bien déjà.
0: Voilà, c'est pas mal. Là, on peut mettre... on peut en remettre. Là, on en a un, mais on peut le mettre à l'opposé, par exemple. Nickel. Moi, je trouve que c'est pas mal. C'est pas mal. Bon, après, je viendrai animer la radio.
1: Quand vous voulez.
0: Pas de souci.
1: Ça peut être très bien aussi.
0: Alors après, qu'est-ce qu'on peut mettre? Peut-être un petit peu de blanc pour adoucir toutes ces petites couleurs.
1: Là, ce serait plutôt de l'autre côté, du coup.
0: Voilà. Ah, mais t'es quand même délicat, je dois dire.
1: Oula,
0: très bien.
1: Si mes collègues entendent ça.
0: Si. Comme ça, il y aura de la bâche pour demain matin.
1: C'est beau.
0: Et puis là, on va couper.
1: Ah, et c'est là qu'on égalise.
0: Alors.
1: Avec le sécateur. Faut que ce soit tous à la même taille.
0: Mais tu coupes tout en même temps.
1: Ah, faut couper tout en même temps.
0: Ah, ouais, parce que sinon, là, tu vas y passer la nuit, mon pauvre ami. T'as 50 clients qui t'attendent derrière.
1: Donc, bon. On l'emballe.
0: Alors, on l'emballe dans du papier.
1: Faites ça avec une simplicité.
0: Oui, un petit cornet de frites, en fait. Mais avec des fleurs dedans.
1: Ouais, avec moins de frites, du coup.
0: C'est plus digeste. Et puis donc, on va faire un plaisir d'offrir. Plaisir d'offrir, merci, bon anniversaire, merci pour la petite bouffe.
1: Mes condoléances, mais bon, c'est moins drôle.
0: Ça, c'est moins drôle, par contre. Voilà, et bien, le bouquet, il est pour toi.
1: C'est gentil.
0: Voilà.
1: Merci beaucoup.
0: Je t'en prie.
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1: Bonjour Médéric Gasquet-Cérus.
2: Bonjour Philippe, bonjour tout le monde.
1: Notre linguiste marseillais, Médé, vous avez un joli menu tiens, à nous proposer aujourd'hui.
2: Ah oui, il y a quelques semaines, on a beaucoup parlé de ce chiffre, vous vous souvenez. Les trois quarts des établissements de restauration du 15e arrondissement de Marseille sont des fast-food.
1: Ouais.
2: Ce qui pose bien sûr plein de questions, mm-hmm. notamment en termes de vie de quartier, de sociabilité et d'économie, et bien sûr de santé, car on est ce que l'on mange. Et souvent, ce que l'on mange, ben, c'est pas bon. Pas bon au goût, mais surtout pas bon pour la santé. Colorants, additifs, sorbate de trompastium, acide trichlidrique, j'invente, trucs en tox ou plastoc, plats réchauffés dans des barquettas au goût fadas. On trouve ça dans certains fast-food, bien sûr, mais pas tous, meuf, ne pas tout confondre, mais aussi dans beaucoup de cantines où vont manger les minots, dans les rayons de supermarché, mais aussi dans la restauration collective, mais aussi dans certains restaurants, oui, attrape touristes ou attrape couillons, ou resto plus ou moins branché, ou brasserie de cake, mais qui gratte sur la qualité. Et j'ajoute, je pense aussi à cette boulangerie-pâtisserie que je ne nommerai pas, mais où j'ai acheté récemment des bugnes, des mini-bugnes, vous voyez, toutes petites comme ça, là,
1: ouais,
2: 1€ pièce
1: ouais,
2: déjà.
1: Ouais.
2: Franchement, j'ai la banque pour acheter 8 bugnes. Qui étaient grasses, mais grasses, grassasses, pas bonne, écœurante, et ça m'a fait rouméguer quand je pense que mon grand-père était boulanger. Bref, voilà.
1: Ouais.
2: Je pense aussi à ces platées de pâtes trop cuites ou de ricolés estouffe-gari. Je pense à ces carottes râpées orange fluo qu'on dirait qu'elles sont surlignées ou surligneurs, vous voyez. Je pense à ces choux qui sentent les scaufi. Je pense à cette salade rasqueuse qui n'a jamais vu la terre et qu'on vous met dans un coin d'assiette comme ça, à côté du steak rasqueux aussi. Je pense à ces brocolis mouligas, ces gorgées d'eau. Je pense à ce surimi orange fluo, lui aussi, qui contient tout sauf du crabe et il a plus la tête des cheveux de Trump qu'autre chose. Je pense à ces desserts goût fraise, sans que jamais aucune fraise n'ait ben justement ramené sa fraise dans l'emballage.
1: Ouais.
2: Bon bref, voilà. Il y a un moulon d'autre chose aussi appétissante que les fameuses cigarettes de Bordy et de Cigalon, de Pagnol, hein, cigarettes de Bordy, autrement dit, les cannellonis dans lesquelles on refourgue tout ce qui n'a pas été mangé de la semaine. Tout ça n'a aucun goût. Ou comme le chante le groupe Quartier Nord, en utilisant l'expression de chez nous, ça n'a ni goût, ni gouste.

0: Sans trop parler ni goût ni goût, c'est une expression qui veut bien dire ce qu'elle veut dire, et une tournure qui insiste sur la fadeur d'un plat, d'un aliment ou même d'un événement. Ni goût ni goût, avec prononciation du S originel que l'on retrouve dans le provençal gustus, goûteux, et qui a été remplacé depuis par l'accent circonflexe dans notre orthographe moderne. Le tout venant de la locution provençale n'avait ni goût ni goût. Et pourtant, en Provence, nous en avons des choses qui ont du goût, de bons produits, de bonnes recettes traditionnelles, des plats gustus comme les pieds paquets, la daube ou l'aioli. Même si Pierre Blasi donne comme exemple son aioli, il avait ni goût ni goût. Ouais, il faut le faire, un aioli sans goût quand même. Hein. Oui, c'est ce qu'on appelle chez nous, désolé, aussi un aioli de parisien. Mais méfie de pas tout mettre dans le même panier. Il y a des fast-food de qualité qui font de très bons burgers, des snacks où l'on mange de très bons sandwichs, de très bons kebabs, et merci à eux d'être là le midi ou en fin de soirée ou quand on rentre du stade, moi j'apprécie. Chacun ses goûts, mais parfois chacun ses dégoûts, voire ses égouts. Vive le bon goût, car le fada, ça rend fada.
1: Pour vous dire,
2: c'est un bonheur. C'est aussi bon que l'aioli. C'est Médéric Gasquet-Serru sur Marseille tous les matins. À demain, Médé.
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4: C'est la Camini Minute, votre chronique de la joie et de la bonne humeur. Comment ça va les amis? Enfin, je dis comment ça va les amis, je pourrais dire CMTV. Oui, parce que je ne sais pas si vous avez remarqué, mais je ne sais pas si c'est la nouvelle génération, mais il y a des gens, quand ils parlent, ils mettent de moins en moins de voyelles, de moins en moins de lettres. Pour dire « il n'y a rien », ils disent « il y a R ». Pour dire « mort du rire », ils disent « MDR ». Pour dire « péter de rire », ils disent « PTDR, et pour dire à ce qui paraît, ils disent à skip. Il y a de moins en moins de lettres, de moins en moins de mots. Mais si on continue comme ça, ils vont parler comment dans 10 ans les gens? C'est quoi cette façon de parler là? Je veux dire, il n'y a rien, c'est pas une longue phrase. Je comprends qu'on veuille écourter des trucs, mais il n'y a rien, c'est pas long, il y a R. Comment on va parler dans 10 ans? Moi je dis... on parle de plus en plus des extraterrestres et des ovnis. Moi, je pense que si les extraterrestres viennent sur Terre, c'est à cause des gens qui parlent comme ça, qui réduisent les mots. C'est quoi cette façon de parler, franchement? C'est abusé, quoi. Parler français, c'est une belle langue, le français. Il y a R, MDR, PTDR, ASKIP, il est BG pour dire beau gosse. Mais c'est bien de dire qu'on est beau gosse, ça fait plaisir d'entendre beau gosse. C'est plus plaisant que BG. Ils enlèvent les voyelles comme ça. Ça me rappelle les films coquins qu'on voyait sur Canal+, au début du mois, le samedi du mois, quand c'était encrypté. Vous vous rappelez ça? Faites pas semblant. Hein. Lui, à tous les auditeurs d'ici Picardie, vous aussi, vous êtes tombés au moins sur du crypté sur Canal+, dans les années 90. Et ben c'est pareil, cette nouvelle façon de parler là. Des mots courts, de plus en plus courts. Et d'ailleurs, même les rappeurs de nos jours ont des noms d'artistes de plus en plus courts. ZKR, PLK, SCH, MHD. Après, il y en a qui gardent même les voyelles. Gims, Jules, Vald. Et bien sûr, on terminera par les groupes asiatiques, les Coréens de BTS. Alors eux, ils n'ont pas mis de voyelles, mais BTS, c'est quand même Bac+2.
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5: Dans la rue Poncillon, il y a un atelier de gravure, Philippe Estrade. À mon avis, ça fait belle lurette qu'il est là, cet homme. On va essayer d'aller faire connaissance. Allez, on va aller dans l'arrière-boutique, discuter avec Philippe Estrade himself. Vous êtes là depuis combien de temps?
6: 1987.
5: Le métier de graveur, c'est quoi en fait?
6: Alors, je fais des plaques de toubib pour les bancs et des plaques de cercueil quand les toubibs sont mauvais.
5: Et vous faites aussi les clés pour ouvrir certains cœurs?
6: Non, malheureusement, non. Je fais des clés pour ouvrir les chambres des jeunes filles.
5: Vous avez des souvenirs de gravures un petit peu spéciales qu'on vous a eu demandé, parce que vous gravez un peu de tout, des plaques, j'imagine?
6: Alors, j'ai un souvenir, alors ça reste un peu dans le même secteur. Un jour, un monsieur m'a amené une jolie médaille, un bijou, quoi, où il m'a demandé de graver salope. Je lui ai dit que le bijou était beau, que c'était qu'il fallait pas le faire, quoi. Et il a insisté, je l'ai fait.
5: Et alors, c'est la fin, là? Vous arrêtez votre activité?
6: Oui, à la fin de l'année.
5: Content ou finalement, quand même, ça fait un petit pincement au cœur? Parce que moi, je la vois, votre enseigne, depuis longtemps. Hein.
6: Alors, ça date des années 50. Mon prédécesseur, à qui j'ai racheté le magasin, on ne sortait pas à la retraite, et je passe la main, et mon successeur est là, c'est mon fils.
5: Histoire de transmission, encore une fois, votre fils qui, du coup, allez hop, reprend le flambeau.
6: Voilà, il me pousse au trou.
5: C'est difficile d'arrêter du jour au lendemain.
6: Ouais, faut se réinventer et j'ai encore pas eu l'idée. Je sais pas ce que je vais faire, je vais m'ennuyer.
5: C'est pas dit.
6: Je sais pas. C'est compliqué, hein.
5: Ah, il y a une inquiétude, hein, c'est clair. Oui. Mais rien ne vous empêcherait de continuer.
6: Si, lui.
5: On va aller lui dire deux mots.
6: J'aurais pas travaillé avec mon père, hein, donc il est pareil. Hein.
5: Pourquoi pas ?
6: C'est infaisable.
5: Mais si, j'en connais plein, moi, qui travaillent avec leur père.
6: C'est toujours un vieux con. Là, la pièce où on est, c'était l'endroit où on cassait la croûte avec les copains. Il y avait donc les photos de mes copains, des quelques bringouilles qui se sont fait là. Il a tout viré.
5: Ils font plus la bringue, les jeunes ?
6: Il a mis des trucs comme ça. Là, c'est plus pareil. Mais mes copains étaient désespérés quand ils ont vu.
5: Bah, y a de quoi ?
6: Mais oui.
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1: Et pour cette nouvelle saison, au parc Argonne Découverte où nous sommes aujourd'hui, quatre grands prédateurs présents naturellement dans la région sont mis à l'honneur. Bonjour Nicolas Villerette.
2: Bonjour Olivier.
1: Responsable zoologique et directeur adjoint du parc Argonne Découverte, quels sont ces quatre grands prédateurs?
2: Le loup gris d'Europe, le pigargue à queue blanche, le hibou grand-duc d'Europe et le lynx. Pourquoi ces quatre-là on les met à l'honneur? C'est parce qu'ils font leur grand retour dans notre secteur et que quand un prédateur fait un retour dans un endroit, souvent ça peut faire peur.
1: On parle de retour à l'état sauvage. Hein.
2: Ah, on parle de retour à l'état sauvage. Nous, ceux qu'on présente, ils sont en captivité, en volière ou en enclos, et ils resteront en captivité. Mais naturellement, ils font leur retour ici. Et nous, notre objectif, c'est de sensibiliser les gens, de présenter ces espèces parce qu'on a moins peur de ce qu'on connaît.
1: Donc, on peut déjà voir ici au parc Argonne Découverte des grands ducs d'Europe, des pigargues à queue blanche ou encore des loups. Le lynx, lui, arrivera plus tard, même s'il est déjà présent à l'état sauvage dans la région. Parlez-nous un peu du lynx, justement.
2: Alors, effectivement, ici au parc Argonne Découverte, nous n'avons pas encore de lynx, mais on y travaille. Le lynx est un animal très discret. Alors, c'est un bon prédateur, notamment de chevreuils. C'est un animal forestier, un peu comme les loups. Mais autant les loups, quand ils font leur retour dans un secteur, c'est compliqué parce que c'est un animal qui va, quand il s'approche des fermes, poser des problèmes au niveau des troupeaux de moutons, au niveau des veaux, par exemple. Autant le lynx, ça reste un animal très discret, qui va chasser des proies comme le chevreuil, qui va en plus manger sa proie jusqu'à la dernière bouchée. Et vraiment un animal solitaire, contrairement aux loups qui vont vivre en meute, donc on peut les repérer plus facilement. Dans les Ardennes, il y a eu quelques lynx observés, mais pour autant, nous, on veut quand même sensibiliser au fait que les gens, bah, potentiellement, en rentrant d'une soirée, vont, pourquoi pas, croiser un lynx un de ces jours. C'est tout à fait possible.
1: Le lynx, c'est un félin, un gros chat. Décrivez-nous, pour ceux qui sont présents dans les Ardennes à l'état sauvage, à quoi il ressemble?
2: Alors, c'est un animal qui a les oreilles pointues, avec un petit pinceau noir au bout des oreilles. Vraiment, on va dire, un chat haut sur pattes. Alors, quand même de couleur marron, avec des petits spots de taches plus foncées, qui va faire 20-25 kilos. Et c'est un animal qui va volontiers, en fait, se cacher, se poser, laisser les gens passer. Même parfois, lorsqu'il y a des chasses, il ne va pas forcément s'enfuir. C'est pour ça qu'il est difficile à voir. Il va aller se cacher contre un arbre, attendre que la battue passe et sortir ensuite.
1: D'autant plus que des fois, pour dormir, il peut se mettre en hauteur.
2: Hein. Ah oui, bah oui, c'est, on va dire qu'on en parlait, c'est un gros chat, on va dire ça comme ça. Donc il a
1: un gros arbre à chat avec un gros arbre, du coup.
2: Exactement, c'est ça. Donc un arbre accessible dans lequel il va pouvoir trouver refuge. Et après, il ne va pas se réfugier uniquement dans les arbres. C'est un animal qui va volontiers aller se cacher. Un arbre tombé, une souche qui a soulevé un peu de terre, de roche, il va aller se mettre là-dessus. Surtout les femelles, quand elles ont des jeunes, elles vont aller trouver ce genre de petite caverne pour aller y mettre leurs jeunes en sécurité.
1: Une population qui avait totalement disparu, qui est en train de revenir. Pourquoi elle avait disparu?
2: Il y a une centaine d'années, les empoisonnements ont fait beaucoup de dégâts sur ces derniers maillons de la chaîne alimentaire. Les empoisonnements maintenant qui ont beaucoup moins lieu qu'avant. Et donc du coup, petit à petit, ils commencent à regagner du terrain. Un animal discret, forestier, et donc les forêts des Ardennes s'y prêtent très bien pour son retour.
1: Et là où il y a de la forêt, les lynx sont de retour en Champagne-Ardenne. Merci Nicolas Villerette, responsable zoologique.
2: Merci Olivier.
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5: Adichat.
6: Luca.
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8: Eh ben Adichat, Camille.
6: Adieu.
8: Toi, tu vas nous raconter une trop belle surprise qui t'est arrivée il y a 2 ans et demi, c'est ça?
6: Luca, car il y a un saut de la maïboune. J'étais chez ma mamie et à l'ouest m'espagne qu'arrive un tas ninja d'abnosaut. Mes parents, ils arrivent pour manger et qu'ils me disent un side d'abnosaut à la béiture, qu'est-ce une grosse colis qui t'attend. Et ils me disent viens à la voiture, il y a un gros colis qui t'attend. Et donc, comme qu'arrive bien à la voiture, couvrez la porte, il n'est pas passerait. Je vois rien dans la voiture. Et au pied de Seti, qui a eu boule des peus, je vois une grosse boule de poils à mes pieds. Car Lumeka, c'est mon chien. Lumeka qui s'appelle Soureille. Mon chien s'appelle Soleil.
8: Oh, parce qu'il a mis du soleil dans ta vie?
6: Pas tout le temps. Pas tout le temps. Cap Contaré, Las Bestes, Daumeka, Niotekop. Je vous raconterai les bêtises de mon chien une prochaine fois.
8: Eh ben, j'ai hâte. Merci Camille.
6: Merci, salut.
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5: Et je suis ravie de retrouver dans cette rubrique celle qui a été la révélation littéraire drômoise de 2024, Valérie Patureau, avec sa cuisinière des Kennedy, qui a conquis 100 000 lecteurs l'année dernière. Elle publie cette rentrée aux Escales, un très très beau troisième roman qui s'appelle L'Enseveli. L'Enseveli, c'est d'abord l'histoire d'Abel, poilu de la Grande Guerre, blessé au combat en sauvant un inconnu. Il est transféré dans un hôpital de fortune où il va faire la connaissance d'un mystérieux voisin de lit, une gueule cassée qui, incapable de parler, va communiquer avec lui à l'aide d'un petit carnet. Adrien, c'est son nom, est médecin et officier, tandis qu'Abel, simple soldat, vient de la Drôme paysanne. Mais là, pour passer les journées, ils vont se raconter l'un à l'autre et tisser un lien si puissant que lorsqu'ils seront séparés, il faudra à tout prix se retrouver. Pourquoi Valérie Patureau a-t-elle voulu redonner vie à des combattants de la Grande Guerre? C'est la question que je lui ai posée.
9: Peut-être parce que je suis la dernière génération à les avoir croisés. Je m'en souviens très bien, je devais avoir 7-8 ans et le frère de ma grand-mère me terrorisait parce que quand on allait chez lui, il retirait son œil de verre et donc il avait eu un terrible, voilà, sur un obus pendant la guerre de 14. Moi j'ai un intérêt très fort pour l'histoire, pour cette période particulière de l'histoire aussi, parce qu'elle représente vraiment, je trouve, au même titre que la Révolution française, elle représente le socle de notre société moderne. Et je suis pas historienne, donc j'ai pas du tout voulu écrire un livre sur la guerre. J'ai voulu écrire un livre sur l'amitié et surtout poursuivre ma quête que j'avais déjà dans Nésida de cette interrogation sur le déterminisme social qui fait que nous rencontrons tous, sans que ce soit vraiment conscient, des gens qui partageons à peu près les mêmes choses, les mêmes... Voilà. Et il n'y a pas 36 circonstances. Il y a l'hôpital qui parfois vous amène à partager une chambre d'hôpital avec quelqu'un qui n'a pas du tout la même vie que vous, ni en âge, ni en lieu, ni rien. Et puis la guerre. Et c'était vraiment ça mon sujet. Et là, j'ai eu envie de m'intéresser, de m'interroger sur la sensibilité des hommes qui, en fait, n'est pas si lointaine de la nôtre.
5: Et puis, contrairement à la cuisinière des Kennedy, on est dans un roman du temps long.
9: C'est vrai que dans la cuisinière, je suivais sa vie. Et Dieu sait que sa vie est assez trépidante et qu'elle nous emmenait d'épisode en épisode. Là, c'est un temps long. C'est un livre à la fois de terre, je dirais, parce que la terre est présente tout le temps. La terre qui vous engloutit, la terre qui... Enfin, c'est vraiment un livre de terre et un livre sur le temps. Parce qu'il n'y a que dans ce temps long qu'on arrive aussi à se connaître, à se livrer, à apprendre les uns des autres. La grosse différence aussi avec mes deux premiers romans, c'est que c'était des histoires qui parlaient de personnages qui avaient existé. Là, ils sortent tous les deux de mon imagination. Ils sont nourris de tout mon imaginaire qui a été bercé par tous ces livres formidables sur cette période. Et beaucoup de choses de ma propre vie, sans s'en rendre compte, les deux grand-mères présentes dans ce livre, ce sont les miennes. Mais je ne sais pas si je l'ai vraiment décidé. Je crois que c'est vraiment arrivé au fil de l'eau.
5: Et de cette écriture puissante de Valérie Patureau qui, en quelques mots, fait naître des images fortes, des émotions qui vous envahissent, c'est vraiment une magnifique écrivaine que je vous conseille de découvrir avec L'Enseveli qui est paru aux Escales.
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1: Saviez-vous que la gare la plus belle au monde est dans notre région, à Villejuif, une gare exceptionnelle, la plus profonde de France, un véritable puits de lumière grâce à sa grande verrière. Pour la découvrir, retrouvons sur place Romain Bruno avec son invité dans Les gens d'ici, Pierre-Emmanuel Bécherand, responsable architecture au sein de la Société des grands projets. Romain, vous êtes à l'intérieur de cette gare ?
2: Eh oui, j'y suis, dans la plus belle gare du monde. Elle est chez nous, ça tombe bien, dans le Val-de-Marne, et j'ai avec moi à ma droite Pierre-Emmanuel Bécherand. Bonjour.
3: Bonjour.
2: Alors, vous êtes responsable architecture au sein de la Société des grands projets. En quoi cette gare Villejuif-Gustave-Roussy est-elle la plus belle gare du monde ?
3: Alors, elle est belle, elle est spectaculaire déjà par ses dimensions. 50 mètres de profondeur, c'est la gare la plus profonde de France. Et puis, vous voyez que la lumière naturelle descend jusqu'au quai, jusqu'à moins 50 mètres de profondeur. Donc là aussi, c'est quelque chose d'assez unique. Et puis, vous avez cet univers de verre, d'inox, qui rappelle un petit peu un vaisseau spatial, une aventure spatiale quand vous vous déplacez sur ces escaliers mécaniques. Au total, on a 32 escaliers mécaniques, 32 escalators dans la gare. Et on a surtout ces escalators que vous voyez là, juste en bas, qui sont les plus impressionnants de la gare, sans doute les plus grands de France, là aussi. 40 mètres de long, ces escalators, ce qui rend aussi l'effet très spectaculaire de descendre dans cette gare.
2: Comment s'est passée la délibération pour élire donc cette gare Villejuif-Gustave-Roussy, la plus belle gare au monde ?
3: C'est un jury international réuni pour auditionner une dizaine de projets dans le monde. Ils les ont visités et à l'issue de ça, une délibération a conduit le jury à dire que, encore une fois, la plus belle gare du monde, elle est ici, elle est à Villejuif.
2: Une fierté d'ailleurs, ce prix pour le Grand Paris Express.
3: Bah évidemment, on est très fiers d'avoir la plus belle gare du monde ici à Villejuif. Elle n'est pas à Dubaï, elle n'est pas à New York, elle n'est pas à Sydney, elle n'est pas à Singapour, elle est à Villejuif. Et je pense que cette récompense qu'on a reçue finalement quelques mois après l'ouverture d'une première gare vient illustrer que le pari de faire appel à des architectes pour concevoir des stations de métro. Ici, c'est l'architecte Dominique Perrault qui est connu pour avoir construit la Bibliothèque Nationale, la grande bibliothèque dans le 13e arrondissement. C'était un pari juste et un pari vertueux aussi pour les territoires, pour les usagers de ces gares. Je pense que c'est très important d'amener du beau, d'amener de l'architecture dans les lieux du quotidien. Et qui va faire que demain, habiter et vivre et se déplacer dans le Grand Paris seront des expériences sans doute beaucoup plus agréables, beaucoup plus confortables et beaucoup plus belles.
2: Merci Pierre-Emmanuel Bécherand. Je rappelle, vous êtes responsable architecture au sein de la Société des grands projets. Merci beaucoup.
3: Merci beaucoup.
4: Nous vous rappelons qu'il est interdit de fumer ou de vapoter dans l'ensemble de la station.
2: Et c'est important de le signaler d'ailleurs. C'est important, on ne fume pas. Dans cette plus belle gare du monde, elle est chez nous, ici, dans le Val-de-Marne.
3: Exactement, et n'hésitez pas à venir la visiter pour le prix d'un ticket de métro.
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5: On sait qu'on est Lorrain parce qu'on est grenat à la vie à la mort.
6: Bien sûr, évidemment.
5: Je la croise à la librairie La Pensée Sauvage, avenue de Nancy à Metz, un charmant repère d'amoureux de livres de nature et de poésie.
6: Pas très loin du stade Saint-Symphorien.
5: Exactement. Amoureux de livres de nature et de poésie, donc je m'étais perdu.
6: Oui.
5: Elle entre dans la boutique, je lui demande son prénom, persuadée de lui avoir déjà signé un livre. Anne-Marie, elle lâche du bout des lèvres. Elle m'assure que je ne lui ai jamais rien signé, elle s'en souviendrait, et je comprends vite que son après-midi serait plus belle si je daignais lui lâcher la grappe. C'est ma fâcheuse habitude de parler aux inconnus. Mais c'est con, j'ai pas envie de lui lâcher la grappe parce que je pressens le bon millésime.
6: Oui.
5: C'est que la dame a de l'allure et de la conversation. Alors je pousse un tout petit peu le taillage de bavette en lui demandant si ça va. Attention, un vrai ça va, hein.
6: Oui.
5: Pas le gant de toilette tiède de politesse constant à tout bout de champ, sans jamais écouter la réponse.
6: Oui, non, puis c'est toujours oui, de toute façon.
5: Un vrai ça va, intéressé, une main de fer dans un gant de téflon.
6: Oui.
5: Et c'est là qu'elle me cueille en répondant qu'elle a enterré son mari la semaine précédente.
6: Oh.
5: Ah ben, me voilà bien.
6: Ah,
5: si je m'excuse, je concède avoir gaffé.
6: Oui.
5: Or, j'y suis pour rien dans le décès sus mentionné.
6: A priori.
5: Alors je demande à Anne-Marie si elle a été heureuse avec son mari et aussi comment ce mari s'appelait. Tout ceci est vrai, hein.
6: C'est délicat, non, c'est vrai?
5: Oui, bien sûr. Il s'appelait Norbert et il a consacré toute sa vie au sport. Supporter du FC Metz devant l'éternel, il a été enterré avec un maillot grenat floqué du nombre 33, son année de naissance. Le foot était tout pour lui, précise Anne-Marie. Et lorsque je lui demande si Norbert a pu aller au stade jusqu'au bout, elle s'exclame, évidemment, à la fin, c'était dur pour lui à cause de la maladie et à cause des résultats du club. Alors je me suis demandé combien sont-ils en Moselle à indexer la santé ou la courbe de leur morale sur les résultats de leur club de cœur. Pour combien de vrais supporters la météo dépend d'un point arraché à Jean Bouin, La Beaujoire ou Raymond Coppa. J'ai laissé Anne-Marie à ses livres, à sa nature et à sa poésie, songeant qu'on peut aimer sans condition les bouquins, sa femme ou l'équipe de foot de sa ville. Et je me suis laissé espérer qu'un instant entre les rayons chargés d'ouvrages, Norbert avait pointé le bout de son nez.
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1: Il a pour le coup des histoires qui nous restent bien dans la tête, c'est Arnaud Fromage qui est avec nous. Bonjour Arnaud.
8: Bonjour, bonjour à tous.
1: Arnaud, ça faisait longtemps que vous ne nous aviez pas déterré une vieille loi de l'époque révolutionnaire.
8: Oui, mais cette fois j'en ai trouvé une qui sert vraiment à quelque chose. Je dirais même que c'est une loi qui a tout changé. Il s'agit de celle qui, en 1799, a instauré en France le système métrique. Ou plutôt, le système MKPS pour mètre kilogramme poids seconde. Trois unités de base pour les unir toutes et en finir enfin avec les toises, les perches, les pouces, les lieux, les livres et les boisseaux. Il faut dire que chaque région et parfois même chaque ville possédait sa propre unité de mesure. À Besançon, c'était l'Aune, par exemple, qui mesurait un peu plus de 80 cm. Pour éviter les embrouilles, eh bien une tige en métal, une aune étalon, avait été scellée dans la pierre au XVIe siècle à l'extrémité gauche de la façade de l'hôtel de ville. Et elle y est toujours, d'ailleurs, elle est toujours en place. Mais voilà, à la demande des commerçants de l'époque, un système identique était nécessaire et ce fut donc le système métrique.
1: Le système métrique qui a depuis été adopté par presque tous les pays du monde, on peut le dire.
8: Oui, en gros, il n'y a que les États-Unis, le Libéria et la Birmanie qui refusent toujours le système métrique. Et c'est vrai que le Royaume-Uni l'utilise en traînant des pieds. Le système métrique, qui a évolué d'ailleurs depuis, il a intégré le système SI, le système international, qui rassemble toutes les unités de mesure de base desquelles on peut calculer toutes les autres. Et elles ne sont que 7. Le kilogramme, la seconde et le mètre donc auxquels s'ajoutent le kelvin pour la température, l'ampère pour l'intensité électrique, la mole pour la quantité de matière et le candela pour l'intensité lumineuse.
1: Et avec ça, on peut tout calculer ?
8: En grande partie, oui, les autres unités se déduisent de ces sept-là, mais il y a malgré tout un monde qui résiste encore et toujours au système métrique et je dirais même à la logique humaine, celui des pointures de chaussures. Personne n'y comprend rien, alors j'ai mené des petites recherches. Tout part du point de Paris, inspiré du quart de pouce britannique. La pointure d'une chaussure est calculée en divisant la longueur de l'intérieur de la chaussure en centimètres par le point de Paris. En gros, une pointure 40, ça fait environ un pied de 26 cm de long. Pour les Italiens, c'est le même calcul, mais avec une pointure en moins. Les Américains commencent à compter à partir de la taille 1, qui correspond à notre 31. Les Anglais, c'est pareil, mais eux, ils commencent à 0. Les seuls qui ont un système à peu près compréhensible, ce sont les Japonais. En gros, un pied de 26 cm correspond à la taille 26, et ensuite on décale, mais toujours en fonction du fameux point de Paris. En résumé, il serait peut-être temps de mettre un bon coup de botte là-dedans, parce que, rayon chaussure, moi, je ne sais plus sur quel pied danser.
1: Ah, c'est le cas de le dire, oui. C'est vrai qu'on a un petit peu perdu avec tout ça. Merci beaucoup notre cher Arnaud Fromage avec ses nécessaires minutes comptoises et puis à très bientôt.
8: À demain.
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1: L'artiste toulousain Robin Arnaud, c'est facile.
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1: Robin Arnaud, un auteur-compositeur-interprète qui séduit par une écriture lumineuse et une sensibilité très personnelle. Une voix douce mais ancrée, portée par de belles mélodies. Une voix qui explore avec finesse les émotions qui traversent nos vies, les élans, les fragilités, les reconstructions.
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2: Allez, suivez-moi, je vous emmène dans une entreprise à Ernée, c'est l'ère du relookage, entreprise qui donne une seconde vie à nos meubles anciens. David Ozafel, le directeur des lieux, m'accueille dans les ateliers qui se trouvent dans les anciens locaux d'une célèbre entreprise ernéenne.
3: C'est les anciens locaux Panard, pour les gens qui connaissent en Mayenne.
2: Vous êtes une petite dizaine dans des locaux qui sont immenses, j'ai l'impression qu'on peut jouer à cache-cache ici, on s'amuserait comme des fous.
3: Ah, c'est sûr, complètement, l'avantage c'est qu'il y a où se tourner.
2: Bon, il n'est pas caché, on le voit bien, il y a l'un de vos salarié qui est là.
3: Alexandre.
2: Alexandre. Bonjour Alexandre.
4: Bonjour.
2: Bon, qu'est-ce que vous êtes en train de faire là ?
4: Là, je suis en train de reponcer un caisson de rangement. Donc, il y a tout ce qui est bouchage du cintre, je suis en train de le reponcer, de relisser.
2: Qu'est-ce qui vous plaît, vous, Alexandre, dans le travail du bois ?
4: C'est la restauration, l'odeur du bois. C'est plutôt satisfaisant de pouvoir restaurer un vieux meuble qui date de très très longtemps, par exemple, et puis de le redonner vie, quoi.
2: Parce que ça fait longtemps que vous faites ça ?
4: C'est depuis que j'ai l'âge de 16 ans, j'ai 40 ans.
2: Chaque meuble est donc nettoyé, parfois réparé, puis poncé, on l'a entendu. Ensuite, pour qu'il soit mis au goût du jour, il change de couleur avec David.